0: coup, mamie n'étant pas très bien, on lui dit bah, il faut partir, avoir un autre air, etc. Donc c'était la bonne occasion. Et tant mieux, ouais. Parce que si j'avais pas en tout cas eu cette chance de naître à Montpellier, je serais peut-être plus de ce monde, parce que maman a eu un accouchement ouais. très compliqué. Depuis le début, je m'accroche, moi,
1: hein,
0: il faut
1: femmes,
0: le savoir.
1: C'est compliqué. Dites-moi, quand on est à La Réunion, quelle image on a de l'Hexagone ?
0: Oh bah c'est le rêve. Moi, je me rendais pas bien compte, mais je me suis rendu compte que j'avais, enfin, dès l'âge de 3 ans, je savais que je voulais faire ce métier. Je ne savais pas comment.
1: Mais non, on va découvrir parce que vous avez commencé jeune. Hein.
0: Mes parents sont absolument pas dans le métier. Hein. Je tiens à le préciser.
1: Qu'est-ce qu'ils faisaient, vos parents ?
0: Papa était homme au foyer. Voilà, il a élevé ses enfants et maman était coiffeuse.
1: Okay.
0: Donc rien à voir. Nous, c'était un peu dans l'autre sens. C'était original.
1: Et la France, même si La Réunion est un territoire français,
0: bien
1: vous
0: sûr.
1: Faisait rêver.
0: Et ben, c'est-à-dire que quand j'ai découvert au travers de mon petit écran de télé ce qui s'y passait, les gens qui dansaient, qui jouaient la comédie, tout ça, j'avais envie de faire ce métier. Mais c'est vrai que pour moi, c'était ici.
1: Ouais.
0: En métropole à Paris que ça ouais. se passait. Donc oui, j'y pensais, mais sans y penser réellement. J'étais encore enfant, donc j'en avais pas conscience, mais je savais que ça ne se passait pas à La Réunion, malheureusement.
1: Je vais vous permettre de revivre quelques souvenirs, peut-être.
0: Un petit Sega Maloya.
1: Quelle image vous vient tout de suite ? On se parle de La Réunion, vous y avez vécu plusieurs années. Première image qui vous vient, premier lieu ?
0: Premier lieu, bah évidemment la rue Juliette Daudu où on a vécu, forcément. Et que de bons souvenirs. En fait, ma famille n'avait pas vraiment les moyens. Hein. Enfin, je suis pas là pour faire pleurer dans les chaumières. Mais je n'ai jamais manqué d'amour et de bienveillance et de bonheur. Ce ne sont que des souvenirs heureux, plein de joie avec mon frère et tous les copains. Parce que bon, je faisais déjà plein de choses à l'époque. Et en fait, notre maison, c'était une maison. Ouais. Enfin, c'était un appartement qui était tout le temps ouvert. Donc il y avait tout le monde qui arrivait comme ça à l'improviste.
1: C'était familial, c'était convivial, c'était joyeux.
0: Voilà, c'était
1: quoi.
0: La maison du bonheur. On se prenait pas la tête. Quand il y en avait pour 4, ouais. il y en avait pour 10.
1: Vous aviez un correspondant en France ? Vous savez, quand on était gamin, on était de la même génération. On avait toujours des correspondants avec des gens qu'on connaissait même pas des fois.
0: Et oui. Alors moi, j'avais une correspondante qui s'appelait Julie, qui
1: elle
0: habitait le 13e, dans le quartier chinois. Et je suis même venue quand je suis arrivée à Paris. Je suis même venue vivre un petit peu chez elle parce qu'à l'époque, on avait un appartement qui était tellement petit avec les parents que je ne pouvais pas y vivre et en même temps d'apprendre parce que j'étais encore collégienne à l'époque et du coup j'ai un peu vécu chez elle mais ça s'est pas super bien passé.
1: Bon, on a plein de dossiers qu'on va ouvrir au fur et à mesure. On essaiera le moins possible de prononcer Paris parce qu'il n'y a pas que Paris.
0: Mais il n'y a pas que Paris, et non, je vous le confirme. Est-ce... et au travers de mon parcours vous allez le voir.
1: Évidemment.
0: Oui.
1: Est-ce qu'il y avait du bon pain à La Réunion? Il y a des boulangeries, il y a du bon pain, on fait du bon pain à La Réunion?
0: Il y a du bon pain, il y a beaucoup de riz, mais il y a du bon pain.
1: Je vous parle de pain parce qu'il est temps de retrouver Benoît Prospero pour la revue des merveilles. Il nous fait découvrir un merveilleux boulanger, pas comme les autres, Benoît Prospero.
2: Oh là là, vous savez quoi, j'adore le pain. Et là, ben oui, on a trouvé un boulanger qui gagne à être connu. Vous savez, ce genre de boulanger qui fait un pain que dès que vous le sentez, espèce de parfum de miam-miam qui vous mentonnez, je ne vous dis que ça. Pour la revue des merveilles, ici Périgord vous présente Adria Rodriguez. Adria, c'est celui qui a fait le choix de quitter sa vie d'avant, une vie dans laquelle on va toujours plus vite pour aller toujours plus loin.
3: Sauf qu'à un moment donné, eh bien, je décidais que je voulais travailler avec mes mains et donner du sens un peu à mon métier, à ce que je faisais. Et donc là, j'ai commencé à réfléchir et donc j'ai décidé que en fait je voulais faire du pain. Et je me suis dit qu'en fait en faisant du pain, je pouvais éventuellement être heureux. Voilà, c'est un peu ce qui m'est venu à l'esprit.
2: Et il a donc quitté l'Espagne et Barcelone pour rejoindre la Dordogne et le Périgord, précisément le village de Verteillac. Alors c'est quoi ce pain ? C'est quoi le secret ? Eh bien d'abord, c'est la qualité des ingrédients. Ici, on parle de produits normaux, c'est-à-dire de produits sains, bio, et ça commence avec la farine qui est faite à l'ancienne. Dans le village d'à côté, à Saint-Martin-de-Ribérac, concrètement, une farine écrasée par la meule du moulin de Bobina. Une meule qui préserve toute la richesse nutritive. Et en parlant de qualité nutritive, Adria a fait un choix, celui d'un pain 100% au levain avec une fermentation naturelle. Un pain qu'il pétrit la veille pour enfourner le lendemain.
3: Du pain avec une pousse lente, plus digeste.
2: Et puis l'idée, c'est aussi de prendre le temps. Parce que, bah oui, prendre le temps, c'est respecter ce que la terre nous offre. Et à ce sujet, sujet, il y a le four. Ce four du 19e siècle qui, chaque jour, accueille ce feu qui aura mis 3h30 à brûler. Pourquoi cette méthode ? Eh bien, parce que c'est la seule qui permet d'obtenir un pain, vous savez, légèrement différent chaque jour, marqué par l'humeur du jour. Et enfin, il y a ce petit plus, ce pain-là, il est 100% local. Et le résultat, ça donne quoi ?
3: Je fais du pain complet, du pain de campagne, du pain de seigle, du petit épeautre, des pains spéciaux, comme un pain de graines. Je fais un pain à l'avoine. Mais je propose aussi donc différents types de brioches, et avec de l'huile de tournesol locale et bio aussi. Donc voilà.
2: Est-ce que le public est au rendez-vous ? Ben oui, évidemment. Et on peut même dire que quand les habitants de Verteillac et des alentours retrouvent le pain d'Adria à la ferme de la Méphronie le vendredi soir ou au marché local le samedi matin, alors ils apprécient bien sûr la qualité du pain d'Adria Rodriguez, mais aussi et surtout l'histoire que raconte ce pain. Et ça, c'est une merveille. Merci, ici Périgord, et bravo à Adria Rodriguez. Et rendez-vous à la Folle Farine à Verteillac en Dordogne, c'est dans le Périgord vert.
1: Oh là là, merci Benoît Prospero. On s'est régalé avec Cyril Ferrer.
0: Ça me met en haleine. Là, j'ai cette petite odeur là, qui est en train de me caresser les narines.
1: Et puis alors, il y avait les accents, même déjà Benoît Prospero, un accent aussi. Vous avez remarqué des accents d'ailleurs, quand vous êtes arrivé de la Réunion en métropole ? Vous trouvez qu'on a un accent ici ? Ou que vous en avez du coup, en tant que Lyonnaise.
0: Alors moi, quand je suis arrivée, c'était très drôle. Alors, j'avais pas un gros accent, comme on dit, nous, chez nous. Et en fait, la première fois que j'ai tourné, c'était L'Anamite. C'était l'adaptation de La vie de Dany Carrel, une grande actrice française qui a été faite par Thierry Chabert pour TF1. Et alors, je disais toujours « Rose ».
1: Ah bah oui.
0: Et donc, forcément, le réalisateur, il venait, il me disait « Non, Séverine, c'est Rose ».
1: Mais oui, ferme, moi, Rose. Je suis auvergnat. Alors, à Clermont-Ferrand, on dit la place de Jade. On dit c'est Rose, et pas la place de Jaude. Séverine Ferrer est votre invitée ce soir jusqu'à 21h, parce qu'il n'y a pas que Paris dans la vie, il y a eu Montpellier. Ok, on a pas mal parlé de la Réunion, c'est normal, ce sont vos origines.
0: Bien sûr.
1: Mais à un moment donné, il va y avoir un déclic et vous allez arriver en métropole, découvrir un peu Paris, même beaucoup, mais surtout plein d'autres choses et plein d'autres villes. Le voyage ne fait que commencer jusqu'à 21h sur ICI.

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2: Évidemment, il y a Sabrine Ferrer aussi qui est notre invitée depuis 20h et qui nous offre son sourire, sa joie de vivre sur votre radio. Alors, on se balade avec elle, on a découvert qu'elle était née à Montpellier, je le dis pour ceux et celles qui l'ont rejoint, la région de l'Hérault qu'elle va redécouvrir quelques années plus tard. On ira tout à l'heure, évidemment, il y a la Réunion où elle va vivre jusqu'à, c'est quoi, 7, 8, 9 ans ?
3: 12 ans et demi.
2: 12 ans et demi, oui, mais alors...
3: C'est précis.
2: Oui, c'est ça, 12 ans et demi, c'est-à-dire qu'il y a 12 ans et demi, c'est le déracinement total.
3: Oui.
2: Ouais. Bon, alors ça va peut-être être un petit peu difficile. Il va se passer déjà plein de choses à La Réunion, et comme je m'intéresse aussi au parcours, à la carrière qui, vous, est relativement précoce, je vois que vous avez déjà cet esprit d'entrepreneuriat, parce que j'ai vu le baby show, c'était à quel âge ça?
3: Alors le baby show, je l'ai fondé, j'avais...
2: C'est un spectacle, 8, ça?
3: Oui, en fait c'était un groupe, j'étais leader et chorégraphe de ce groupe.
2: Vous aviez quel âge?
3: J'avais 8 ans.
2: C'est normal.
3: Et on était 10. Ouais. Et alors, ce qui était très marrant, c'est qu'on faisait tous les arbres de Noël et les avant-premières des artistes qui venaient à La Réunion. Donc, on a fait les avant-premières de Bibi, de Dorothée, de Nicolas Perrac, de Émilie, enfin de Image à l'époque. Enfin, on en a fait plein.
2: Ouais.
3: Et en 91, qui a été un petit peu le déclic, c'est que un des membres du groupe, le Baby Show, a écrit à Patrick Sabatier pour l'émission Tous à la Une, et ils nous ont fait venir. Premier passage donc en 91, en juin 91, et j'ai fait ma première télé avec Solar.
2: Suffit de demander, c'est vrai, hein. Alors ça, pour ceux qui aiment bien la télévision, on est dans les années 90, c'est le générique, tout ça, la Une.
3: C'était dingue, mais quelle joie. C'était la première fois qu'on venait tous à Paris, et tous les enfants et tout, c'était absolument génial. Et
2: 9000 kilomètres quand même, à vous séparer de Paris.
3: Oui, oui, et quand on est arrivé, c'était tellement drôle. En fait, on devait être logé dans un super bel hôtel, et le producteur d'époque qui s'occupait de moi, qui s'avérait être véreux au final, nous avait pris un
2: c'est
3: hôtel
2: un
3: miteux à Malakoff. Enfin bon, c'était très marrant.
2: À Paris. Alors, Séverine, à 9 ans, vous avez votre propre émission sur Antenne Réunion.
3: Oui.
2: Alors, un petit peu plus tard, vous allez animer Les Enfants du Soleil. Ça, c'est sur RFO Réunion. C'était à Saint-Denis?
3: Oui, exactement. Oui.
2: Vous vous souvenez du générique?
3: Si tu m'aides, cette petite voix qui monte. Si tu m'aides, cette petite voix qui monte. Comme de l'eau sur le feu, elle fait chauffer l'écran.
2: Oh, je me suis abusé à regarder sur YouTube, vous pouvez les découvrir. Il y a une dame qui arrive après le générique, je ne sais pas comment elle s'appelle.
3: Mirose Waro.
2: Voilà, c'est ça.
3: Oui.
2: Et alors, très vite, on vous voit, vous chantez des chansons, vous faites plein de trucs avec des gosses. C'est génial, cette aventure.
3: C'était absolument dingue. Et en fait, Mirose m'a repérée, je faisais un radio-crochet où je chantais Niagara, je m'en souviens encore, c'était L'amour à la plage. Et elle m'a repérée, elle me dit, il faut que tu viennes chanter dans mon émission. Et alors, ce qui était très, très rigolo, c'est que du coup, j'avais déjà fait une émission à l'âge de 4 ans et j'avais trouvé ça super.
2: C'est normal, on fait souvent des émissions à l'âge de 4 ans.
3: Non, mais tu sais, c'était pour faire une petite récitation, un petit poème comme ça, vite fait. Et j'avais adoré ça. Et quand elle me l'a proposé, donc je suis venue chanter. Et puis juste après, elle m'a dit : sais-tu rester la semaine d'après ? Et puis la semaine d'après, je suis restée avec elle. Voilà.
2: Bon, alors vous avez fait évidemment plein de choses qui, on le comprend maintenant aisément, on va vous donner envie. Il y a quelque chose de très balsacien finalement dans votre vie, parce que vous m'avez dit, moi, Paris, je pense à Eugène de Rastignac, quoi, quand il dit à nous deux maintenant dans le Périgord, quand il est dans les hauteurs de Paris et qu'il voit Paris, vous aviez, même si l'émission, il n'y a pas qu'à Paris, hein, qui se passe des choses, vous vouliez croquer la France. Hein.
3: En fait, je voulais accéder au métier que j'avais choisi. Et je savais que c'était impérativement un passage obligé et obligatoire par Paris, ouais. Enfin en tout cas par la métropole. Donc ça a été de franchir le cap, ça a été compliqué, mais heureusement, comme je vous le disais, ce producteur véreux nous a un petit peu forcé la main, et tant mieux, peut-être qu'on n'aurait probablement pas fait le pas s'il ne l'avait pas fait. Mais non, et une fois arrivé sur Paris, alors moi je suis encore extrêmement fascinée par Paris, mais j'ai cette chance de bouger beaucoup, parce que je pars beaucoup en tournée.
2: Voilà, racontez-moi, parce que ok, vous vous installez ici, on parlera même de l'endroit où vous allez vivre avec vos parents. Mais quelles sont les premières villes, les premières saveurs, les premiers endroits que vous découvrez en dehors de Paris?
3: Alors moi, j'avais un lieu de prédilection, c'était vraiment l'Arc de Triomphe.
2: C'est
3: Paris encore. Et puis, évidemment, Saint-Michel, le quartier de Saint-Michel, l'île de la Cité.
2: Voilà, alors ça, c'est vos quartiers.
3: Ça,

0: C'était mon fief.
1: Mais est-ce que vous avez des villes comme ça que vous avez envie de découvrir, que vous avez peut-être vu à travers la télévision, à La Réunion, des endroits où vous vous êtes dit, bah, maintenant que je suis en métropole, bah, je vais y aller?
0: Bah, au début, pas tellement, en fait. Quand on est gamine, quand on est ado, pas vraiment. Et puis, on se rend compte qu'on est au cœur du monde, parce que quelque part, ouais. La France, c'est vraiment, on est au cœur de tout. J'ai donc eu la chance de faire Mayotte, la Nouvelle-Calédonie, qui a été un vrai paradis.
1: Et parce que là, moi, j'ai envie de vous écouter sur ce pays.
0: La France, c'est le plus beau pays du
1: Alors,
0: monde.
1: Alors pourquoi? Moi, je veux tout savoir, et où est-ce
0: Mais
1: qu'on
0: va? Parce qu'en fait, moi j'aime les villages provençaux.
1: Et ben voilà.
0: J'aime. Alors, notre petit kiff, hein, notre petit plaisir avec mon petit garçon de 10 ans, qui s'appelle Elijah et que j'embrasse très fort, et qui est pas bien loin.
1: Qui est pas bien loin.
0: Il suit toujours sa maman.
1: Ah oui, il est tard, il est rentré pourtant déjà à l'école.
0: Oui, mais bon, il est toujours avec sa maman. Et du coup, nous, ce qu'on aime faire, c'est-à-dire qu'on part souvent, donc soit en Espagne, soit en Italie, soit en France.
1: Alors, la France.
0: Récemment, nous avons passé des petites vacances pas très loin d'Avignon, puisqu'il y avait le festival d'Avignon et que moi j'adore aller voir les copains quand je ne joue pas.
1: Alors parlez-moi d'Avignon, moi je veux tout savoir sur ce que vous aimez de cette ville.
0: Ah, moi j'adore. Alors le festival d'Avignon, évidemment, c'est un peu le marché du théâtre, hein. Vous savez,
1: bien
0: c'est
1: sûr,
0: toutes
1: tous
0: ces
1: les
0: pièces
1: étés, tous les mois de juillet,
0: se jouent, etc. Et il y a tout et n'importe quoi, on peut le dire. Mais quel bonheur. Je trouve qu'il y a une ambiance de Avignon quand on y est, en tout cas pendant le festival, ça fourmille de gens, rencontre des gens qu'on connaît. Les cigales, mais si je pouvais avoir des cigales chez moi. Alors maintenant, j'ai un grillon à la maison. Je ne sais pas ce qui s'est passé. Je pense qu'il est, il est dans une.
1: Bah vous l'avez ramené d'Avignon, peut-être. Hein.
0: Et c'est absolument génial. Mais moi, mon grand bonheur, c'est d'arriver dans le sud et d'entendre les grillons. Je pourrais me poser sur un transat et ne faire que ça pendant des heures.
1: Alors, Avignon, mais le sud, moi, je vais vous parler d'Avignon. Ça peut être le Luberon, ça peut être Apte, Gordes.
0: Aix-en-Provence, le village de Gordes, évidemment. Et alors, moi, j'aime bien aussi toute cette. Un peu au-dessus de Nice, Grasse, entre Castaux, enfin, c'est pas tout à fait à côté, mais j'adore évidemment Saint-Paul-de-Vence, enfin, tous ces petits villages. Et en fait, j'aime m'arrêter, prendre ma voiture et au gré de mes humeurs, de pouvoir m'arrêter, de dire tiens, le petit village au loin, il a l'air super, ben viens, on y passe, on s'arrête. Et souvent, on a fait ça avec mon fils et on s'est retrouvés dans des endroits, et je pense notamment à Angoulême, que j'avais jamais
1: eu l'occasion de faire. Alors là, on quitte le sud totalement.
0: On quitte le sud, mais en remontant du sud, souvent. Et du coup, je me suis dit, mais tiens, Angoulême, je ne l'ai jamais fait. J'adore aussi cet endroit. Le palais imaginaire de. Oh, comment ça s'appelle?
1: Alors, je ne connais pas tout, Séverine. Hein, je ne peux pas vous aider surtout.
0: Non, mais en plus, il y a eu un très beau film avec Jacques Gamblin et Laetitia Casta. Père Cheval, le facteur cheval.
1: Oui, le facteur cheval, bien sûr.
0: Donc, cette ville,
1: qui a passé sa vie, à construire,
0: sa
1: un
0: vie
1: palais.
0: À construire ce palais évidemment, absolument incroyable. Et d'ailleurs, mon fils jouait dans le film. Et quand j'ai découvert ce lieu, c'est au milieu de nulle part. Et on a une telle richesse en France. On pourrait s'arrêter n'importe où. Il y a toujours un beau bâtiment à regarder. Il suffit juste de lever les yeux.
1: On va continuer de lever les yeux, parce que je sens que ça y est, vous êtes parti, vous allez m'emmener
0: voilà,
1: partout.
0: Ça y est, je suis partie.
1: C'est
0: là.
1: Très bien. Je vois que vous avez bonne mémoire de votre vie. Et la mémoire, on va en parler. Parce qu'oublier les choses, ça vous arrive des fois d'oublier des choses ou de dire, non?
0: J'oublie de temps en temps, mais c'est quand même assez rare.
1: Peut-être que vous oubliez les mauvaises choses. Vaut mieux les oublier
0: et
1: des fois.
0: Mieux, ouais.
1: Garder les bonnes. Oublier des choses ou même perdre la mémoire, bah, ça peut arriver à tout le monde, pour différentes raisons. Alors, heureusement. Catherine Quicandon, il existe des solutions. Elle va nous le dire. Des solutions en prévention et qui sont souvent très ludiques. Ça permet également de passer un bon moment en famille et entre amis. Écoutez ce reportage.
2: À Cagnes-sur-Mer, entre Nice et Antibes, on a le cerveau en ébullition.
3: J'ai la mémoire qui flanche, je me souviens plus très bien.
2: Eh bien non, justement. Et ce, grâce à Vaiko, ou plutôt Rémi Nadjar, jeune entrepreneur trentenaire issu de l'immobilier. Rémi a inventé un jeu de cartes de couleurs mêlant stratégie et mémoire. Le but est d'avoir le moins de points possible. Il faut 2 à 6 joueurs et chaque partie dure 25 minutes environ, autant qu'un épisode de Plus belle la vie ou de Demain nous appartient. C'est un mélange de plusieurs jeux. Uno, Skyjo, Memory et Trio. Ce jeu de cartes est un hommage à Louise, la grand-mère de Rémi.
4: Il y a quelques années, quand j'ai perdu ma grand-mère de la maladie de l'Alzheimer, j'ai vu à quel point travailler sa mémoire et son cerveau, c'était important et qu'il ne fallait pas négliger ça. Alors j'ai décidé de créer ce petit jeu en hommage à ma grand-mère.
2: Et pour cela, il a embarqué sa famille, hop hop hop, et ses amis dans l'aventure.
4: J'ai ma fille de 11 ans qui m'a aidé à mettre tout ça en lumière. Elle m'a aidé avec des dessins, ensuite avec des prototypes. J'ai fait essayer des amis, mes parents, ma fille, au début, c'était un peu compliqué, mais j'ai vraiment cru. Donc après, j'ai une amie qui était designeuse et elle m'a mis vraiment en lumière et elle m'a embelli la chose pour que je puisse le développer. J'ai déposé un brevet, donc la marque est aujourd'hui déposée.
2: Et il a bien fait, car après quelques salons et marchés nocturnes à Cagnes-sur-Mer où il réside, les 500 premiers exemplaires sont partis en moins de 3 mois. Un an et demi plus tard, il en est à plus de 1700 ventes. Le jeu est disponible en ligne, mais aussi dans une vingtaine de points de vente à Cagnes-sur-Mer et dans la vallée de la Roya, dont des pharmacies. Pour ce qui est du nom, Vaïko, peut-être vous demandez-vous ce que cela veut dire ou d'où ça vient. Vous vous souvenez que cette aventure est une histoire de famille ? Eh bien, pour cela aussi, c'était le nom de son chien quand il était petit. Merci à Quentin Lacrome d'Ici Azur pour cette idée stimulante et qui marche. Plus d'infos sur vaiko.fr, V-A-I-K-O. Ici, ça entreprend Vaïko, un jeu de cartes et de couleurs pour faire travailler sa mémoire à Cagnes-sur-Mer et ailleurs.
1: Merci beaucoup Catherine Quicandon et on découvrira dans un instant avec vous Séverine Ferrer que vous aussi vous avez entrepris. Vous aussi, vous êtes une chef d'entreprise. Il y a quoi, il y a 10 ans, c'est une école de mannequins je crois ou
0: Ah, c'était une agence de mannequins, ouais. Mais bon, c'est plus du tout d'actualité.
1: D'accord. Vous avez quand même entrepris des choses au-delà, peut-être que ça s'est pas terminé comme vous auriez voulu.
0: Exactement.
1: On pourra se le dire dans un instant, il y a des choses qui ont marché. Et puis les échecs font aussi partie.
0: Et c'est ça construit, en effet.
1: Continuons de voyager avec notre invitée Séverine Ferrer. Il n'y a pas que Paris dans la vie, c'est jusqu'à 21h. Et c'est sur Ici.

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2: L'infotrafic pour vous accompagner sur les routes de la région ce week-end avec des fermetures, notamment ce soir. Attention sur la 15 en direction de Paris dans le Val d'Oise. Notez que la sortie numéro 6, celle de Pierrelaye, est fermée de jour comme de nuit. Sur la 3 également, toujours en direction de la capitale. Sortie numéro 3, celle de Romainville, qui est fermée 24h sur 24. Et puis au sud de la capitale, sur la RN 118 dans les Hauts-de-Seine, vous avez un gros chantier de modernisation de l'échangeur. Au niveau de la sortie numéro 1, celle de Sèvres, qui est fermée donc jusqu'à au moins la fin de l'année, 24h sur 24 également. Au niveau des transports, des travaux sur la ligne C du RER ce week-end. Le trafic est interrompu entre les gares de Sterlitz et Massy-Palaiseau. Des bus de remplacement ont été mis en place. Et sur la ligne J du réseau Translilien, vous avez également jusqu'à demain dimanche, le trafic est interrompu entre Conflans-Sainte-Honorine et Mantes-la-Jolie en raison de travaux. Bon week-end avec ICI Paris Île-de-France.
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3: Bien sûr, on est ensemble. Vous pouvez également partager cette émission sur ici.fr. Séverine Ferrer est votre invitée depuis 20h et ce, jusqu'à 21h. C'est ici que tout commence. Pour faire un petit clin d'œil à une série à la télévision, série. Par exemple, c'est ici que l'on vous raconte la vie, la carrière d'une personnalité à travers les villes, à travers les lieux, les régions qui ont marqué son parcours. C'est vrai que vous l'entendez, elle est là. Elle est née à Montpellier. Elle est partie vivre à La Réunion à 12 ans et demi. C'est le déracinement. Elle s'installe en France et principalement à Paris. Elle découvre notre beau pays. C'est vrai que vous avez découvert plein d'endroits. Vous êtes là il y a quelques minutes, emballé avec, la région du sud de la France, quoi, finalement. Vous n'avez jamais eu envie de vivre ailleurs qu'à Paris ou en région parisienne?
4: Alors j'y pense de plus en plus. C'est sûr qu'après le Covid, on a tous eu envie de partir, de voir
3: de
4: plus grand, de se faire plaisir. On n'a qu'une vie et j'envisage très sérieusement de m'installer dans le sud. En effet.
3: Alors à Montpellier, du coup.
4: Entre Montpellier et Marseillan. Ce petit port de Marseillan, alors pas plage, hein, le port de Marseillan que j'adore. C'est un endroit que j'adore et j'ai découvert cette sublime ville de Sète. Et j'ai plein de copains qui se sont installés là-bas. Et alors pour vous dire à quel point je suis motivée, alors je suis pas encore complètement prête à y aller, hein, parce que bon, c'est quand même une logistique énorme
3: bien
4: à
3: sûr,
4: organiser.
3: Vous avez plusieurs enfants.
4: Voilà. Et puis, pour le boulot, c'est pas simple.
3: Aussi.
4: Et j'ai aussi passé mon permis bateau, figurez-vous.
3: Non. Mais quand?
4: Eh bien, pendant le Covid. Entre les deux, je me suis dit, mais en fait, le début, pour me motiver, pour m'ambiancer, comme on dit, on va déjà passer le permis bateau, parce que pour moi, c'est la liberté, le bateau.
3: Mais alors, vous avez un bateau?
4: Ben non, j'en ai pas.
3: Vous avez une barque?
4: Je n'ai pas de barque, j'ai qu'un paddle.
3: Eh, effectivement. Mais alors, vous imaginez bien où vous voudriez amarrer votre bateau? Vous voyez partir où?
4: Eh bien, moi, mais vous savez, c'est juste le fait de prendre son bateau après l'école, d'aller faire une petite virée et de prendre l'apéro sur l'eau, en pleine mer ou sur l'étang de Thau. Voilà,
3: ah
4: là,
3: bah
4: je serais la plus heureuse, ouais.
3: Alors ça, voilà, c'est toute cette belle région de Sète, de Béziers, de Marseillan. Mais finalement, vous revenez aux sources, parce que pardon, je rappelle que vous êtes né à Montpellier.
4: Oui.
3: C'est pas très loin, espèce de voyage à rebours, encore une fois.
4: Mais alors, c'est très étrange, parce que plus évidemment, les années passent et plus je vieillis et plus la maturité aidant, il y a un vrai besoin vital de revenir
3: aux sources
4: et aux origines. Donc,
3: comment vous l'expliquez?
4: Je pense que c'est viscéral en fait. Quand on l'a dans la peau, enfin
3: ouais,
4: nos origines.
3: Vous êtes resté 3 mois à Montpellier.
4: Ouais, mais il y a quelque chose qui me ramène bizarrement. Ouais. Alors je ne sais pas vraiment comment l'expliquer, mais je pense que c'est la vie qui fait qu'elle me ramène, tout me ramène à Montpellier.
3: Vous vous souvenez de la rue ? Ils habitaient où, vos parents, à Montpellier ? Vous vous souvenez du nom de la rue ? Vous étiez non, la maison, l'appart ?
4: Non, non, pas du tout. Mais alors, par contre, enfin, mes parents vivaient dans un hôtel. Hein, on n'avait ouais, pas d'appartement, okay. Voilà. Et j'avais pas de berceau, moi. Encore un truc pour faire pleurer dans les chaumières. J'avais une valise. J'avais comme berceau une valise. Et alors, ce qui est très marrant, hein, comme quoi la vie... Je vous disais que la vie me ramène à Montpellier, je ne sais pas pourquoi. Il y a quelques temps, donc, je suis née à la maternité de Montpellier. Et j'ai eu la chance d'être mise au monde par le grand professeur Grasset qui m'a sauvé la vie, parce que je vous disais que ma maman avait eu un accouchement compliqué. Ouais. Et figurez-vous que la maternité porte et avenue du professeur Grasset, et la maternité n'existe plus, elle est devenue un conservatoire de musique.
3: C'est fou ça.
4: C'est joli, non ?
3: C'est fou. Bah, c'était lié à une partie de votre vie. Mais la musique, dingue. La chanson.
4: Donc maintenant, voilà, l'endroit où je suis née est devenu un conservatoire de musique.
3: Donc vous êtes fan de cette région ?
4: Oh oui.
3: Oh, le lien.
4: La transition.
3: Parce que c'est une petite émission comme ça que vous avez fait pendant 8 ans, qui vous a à peine fait connaître. Vous avez fait quelques tournages d'ailleurs un peu partout en France. Vous n'avez pas resté tout le temps dans votre studio pour fan de.
4: Non, alors j'ai fait beaucoup de studios. J'ai écumé tous les lieux inimaginables de ouais. Paris, les restos, ouais, les endroits, ouais, ouais. Les musées.
3: Vous avez
4: eu le choix parce
3: qu'il n'y a pas de Paris dans la vie.
4: Et voilà. et alors j'ai eu cette grande chance aussi d'aller interviewer, parce qu'à l'époque j'ai interviewé les plus grandes stars mondiales. Et je suis allée à New York interviewer Britney Spears.
3: Elle qui a touché votre ventre quand vous étiez enceinte ?
4: Non, ça c'était Janet Jackson et Jennifer Lopez. Ça c'était à Paris. J'ai aussi fait Christina Aguilera à Atlanta. J'ai fait Pierre Paul Jacques en Jamaïque.
3: Ouais.
4: Enfin, c'était.
3: Pour les tournages qui vous
4: j'ai fait Lou Béga à Miami. Ouais. Bon, là c'est fini maintenant, on n'a plus de budget, il n'y a plus rien. Ouais. Mais en tout cas, à l'époque, ça nous.
3: L'âge d'or, quoi.
4: C'était vraiment chouette. J'ai fait le tour du monde avec cette émission et c'était absolument génial pour la gamine que j'étais.
3: Montpellier, moi je pense à la Camargue aussi, c'est pas loin.
4: Oh, la Camargue, j'adore évidemment.
3: Gros du Roi.
4: Aigues Mortes.
3: La Grande Motte.
4: La Grande Motte, évidemment. Avec
3: c'est pas une copine d'à 18 ans qui vous a fait.
4: Oui,
3: qui
4: c'est
3: Gaëlle. À la Grande Motte.
4: Exactement, Gaëlle, qui maintenant travaille sur la série Un Si Grand Soleil, d'ailleurs, qui se tourne dans la région de Montpellier.
3: Hein, mais... Vraiment pas de hasard hein, dans votre vie. Hein. Mais non, mais...
4: Je rêve d'avoir un rôle récurrent pour pouvoir m'installer à Montpellier et
3: je
4: tourner dans Un Si Grand Soleil.
3: Ça y est, voilà.
4: J'adore cette série.
3: Elle vit à la Grande Motte, elle bouffait les cours à la Grande Motte, peut-être.
4: Ses parents avaient un appartement dans les grandes tours, justement, sublime.
3: Elle est un peu pyramidale, la Grande Motte, hein, c'est ça.
4: Et elle m'a dit à 18 ans, tu connais pas Montpellier ? Je suis, ben non, je connais pas. Elle me dit, allez, viens. Mmh. Et donc.
3: Et comme si t'as pas une Rolex à 50 ans, vous me l'avez fait sur ce ton-là. Tu connais pas la Grande Motte ?
4: Tu connais pas la Grande Motte ? Attends, viens. Et donc, on a passé un moment absolument divin. Et du coup, ben, maintenant, j'y retourne régulièrement. Et j'ai plein de copains qui s'y sont installés. Donc
3: pour Camargue, les Spiguettes.
4: Oui, bah, toute cette région. Et alors moi, j'adore les Salins.
3: Eh oui.
4: J'ai fait du cheval en Camargue.
3: Il y a une morte qui me vient à l'instant.
4: Et alors moi, j'ai une passion pour Sainte-Marie de la Mer.
3: Eh bien, bien sûr.
4: Voilà, c'est-à-dire que j'adore y aller, j'adore aller voir la Vierge Noire qui se trouve dans l'église, qui est absolument sublime.
3: Ah, ça sent bon la Provence, là.
4: Je vais chercher mon petit encens de la famille, justement, de Sainte-Sarah. Mmh. Enfin, voilà, j'ai mes petits rituels quand je vais dans le sud.
3: On se balade pas mal, hein, dans le sud, on est plutôt bien. Est-ce qu'on aurait un peu de plage, là, pour essayer de s'éloigner et aller faire un petit tour au bord de l'eau ? Parce que tout à l'heure, on m'a dit, je parle pas de plage, mais vous qui avez vécu au bord de l'océan Indien, il y a forcément, vous avez recherché l'eau et la mer quand vous êtes arrivé ici ?
4: Ben, pas tant que ça, bizarrement, mais j'aime bien la voir. J'adore,
3: tu m'as
4: par
3: parlé
4: exemple,
3: des bateaux, donnez-moi une
4: Sanary plage. Sur-mer, bon, j'adore le petit port de Sanary. J'adore évidemment, j'adore tout ce qui est Cap Ferret, Arcachon.
3: On est parti ailleurs.
4: Mais vous voulez du sable, je vous en donne
3: oui,
4: du
3: oui.
4: sable.
3: La ville du Pilat.
4: La plage, bah, alors si on parle aussi, bah, la plage de Nice, évidemment, qui est sublime. Enfin voilà, j'aime voir l'eau. Et alors pas que, parce que j'adore aussi forcément aller du côté de Trouville, Villerville. Là on est remonté vers la Normandie.
3: N'en dites pas plus, on va aller en Normandie dans un instant. Ça y est, le sud, Bordeaux, la Gironde, on salue d'ailleurs voilà, tous les habitants de la Gironde et toutes
4: et
3: les
4: on
3: difficultés,
4: pense très fort
3: bien
4: à
3: sûr. On a vécu des semaines compliquées et justement il en est un peu question dès à présent dans cette émission. Parce que depuis le mois de juin dernier, la sécheresse des sols s'est installée sur l'ensemble du pays. Il y a des conséquences conséquences aussi. Il y a plusieurs restrictions d'eau qui ont été prises dans certains départements. Alors, c'est difficile par endroit de pouvoir, par exemple, arroser son jardin. Alors, une commune en Bretagne a décidé à son tour de prendre les devants, Séverine, et ainsi anticiper les futurs manques d'eau. Et c'est Robin Bernot qui nous dit tout.
5: Et si les récupérateurs d'eau faisaient partie des solutions pour faire face à la sécheresse?
6: Je pense que c'est une excellente idée.
5: En Bretagne, pour permettre aux habitants de continuer à arroser potagers et jardins, la mairie de Plourivaux, dans les Côtes d'Armor, a lancé un achat groupé de plusieurs dizaines de récupérateurs d'eau de pluie, comme l'explique Véronique Cadudal, la maire de la commune, à notre journaliste Delphine Gocho.
7: L'idée, c'était aussi de ne pas continuer à arroser avec de l'eau potable, parce que c'est quand même un peu aussi un peu une incohérence, et de se dire que récupérer l'eau quand il pleut et de pouvoir s'en servir quand on en a plus assez, notamment pour nos potagers, nos fleurs, etc., c'est quand même une très bonne idée.
5: Aujourd'hui, l'élu est persuadé que chacun peut à son niveau faire quelque chose.
7: Si chacun y met un peu de bonne volonté, alors sans doute qu'on ne réglera pas tous les problèmes de cette façon, mais en tout état de cause, si personne ne fait rien, il ne se passera rien. Donc en fait, chacun peut à son niveau faire quelque chose.
5: Alors ici, ça marche, mais vous, qu'en pensez-vous?
8: Moi, j'ai toujours été militant pour ces choses-là, donc il n'y a pas de souci.
5: Pour Alain, c'est une bonne initiative, mais pour lui, aujourd'hui, il faut d'abord passer par de la sensibilisation.
8: On est dans une société de consommation à tout va, et puis on voit bien aussi qu'il y a un changement climatique, on a beau fermer les yeux, mais non, elle est là. Il faut sensibiliser toute la population, mais c'est à la municipalité d'abord de le faire, mettre en avant ces choses-là, c'est primordial pour l'avenir de nos enfants.
5: Une prise de conscience qui a gagné du terrain, selon Corinne, surtout après l'été que nous venons de connaître.
9: Je pense que les gens prennent vraiment très très fortement conscience, et notamment cette année, parce qu'on a tous été victimes de la sécheresse, alors qu'auparavant, on n'en avait pas, et effectivement, c'est très inquiétant.
5: Mais alors, est-ce qu'on ne se réveille pas un petit peu trop tard? J'ai posé la question à Corinne.
9: Je pense que c'était prévisible et que malheureusement, il faut qu'on soit devant le fait accompli pour en prendre conscience. C'est dommage.
5: Oui, parce que Corinne, comme vous peut-être, elle s'est directement retrouvée impactée par la sécheresse.
9: Je ne pouvais pas arroser mon jardin et là, je me suis dit, bon, il faut faire quelque chose. Donc, si je peux récupérer l'eau de pluie pendant l'hiver, ce sera parfait.
5: Au total, cet achat groupé de récupérateurs d'eau proposé par la mairie de Plourivaux dans les Côtes d'Armor a permis de réduire les coûts. Plus d'une cinquantaine de foyers ont ainsi pu s'équiper d'une cuve de 1000 litres pour moins de 130 euros.
3: Et en juillet dernier, merci Robin Bernot, d'après Météo France, il n'est tombé qu'un tiers des précipitations habituelles en moyenne sur la France, un déficit de 67% qui fait de juillet cet été, hein, Séverine Ferrer, le troisième mois de juillet le plus sec depuis, vous n'étiez pas né, 1959.
4: Ah oui, quand même.
3: Vous avez souffert, on parlait de sécheresse, on parlait de l'été compliqué, la canicule, ça a été pas évident aussi?
4: C'est-à-dire que moi qui ai l'habitude de la chaleur, ouais, avec la Réunion, eh bien j'ai quand même eu très très chaud, donc forcément, oui, c'était assez éprouvant.
3: On va aller se rafraîchir en Normandie, qui est une des destinations...
4: Mais il a fait très beau aussi cet été
3: très beau en Normandie. Je sais que vous aimez la Normandie, on parlera de votre actualité chargée aussi. Il est bientôt 21h, mais on a encore quelques minutes pour profiter de notre invitée Séverine Ferrer. Il n'y a pas que Paris dans la vie, il y a la Normandie aussi. Tout de suite.

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1: Il n'y a pas que Paris dans la vie. De la Réunion à la métropole, de Montpellier à Paris, en passant par la Grande Motte, sa vie est extraordinaire. C'est Séverine Ferrer, elle est avec vous depuis 20h. Alors il y a quelques minutes, pour ceux qui nous rejoignent, on a beaucoup parlé du sud de la France, on a été aussi en Gironde. Vous avez évoqué la Normandie rapidement, on a parlé en début d'émission des origines normandes, me semble-t-il, oui. De votre maman. Vous avez évoqué quelques villes, on peut y revenir. Il y a des villes comme ça qui vous plaisent, dans lesquelles vous allez souvent en Normandie?
2: Alors j'adore Villers-sur-Mer aussi. Cabourg, forcément. Alors le Mont-Saint-Michel, c'est un petit peu juste à la limite, mais je trouve cet endroit absolument fascinant. Bizarrement, j'aime bien Lisieux.
1: C'est dans les terres, mais on va pas se le dire, vous y êtes passé cet été.
2: J'y étais cet été, oui. J'ai un petit garçon qui adore la Normandie. Et en effet, on a passé une grande partie du Covid, enfin, entre deux confinements, beaucoup en Normandie, puisqu'on avait besoin de s'aérer. Mmh. Et c'est vrai qu'on a fait beaucoup, beaucoup de villes de Normandie, mais j'ai un gros coup de cœur pour Villerville. Ouais. Parce que je trouve que c'est absolument charmant. Et d'ailleurs, on pense à Laurent Ruquier, hein, qui a une très belle maison là-bas, on l'embrasse. Et j'adore aller y jouer, parce qu'en fait, voilà, c'est la côte normande, c'est le cidre, les marchés, Trouville, les vapeurs, où on mange des moules frites.
1: Oustria, Houlgate.
2: Ah ouais, non, mais tout est Houlgate, j'adore Houlgate. Hein. Je vais souvent jouer à Houlgate d'ailleurs.
1: Mais oui, parce que vous jouez à Paris, vous jouez en province en ce moment.
2: Alors les deux en ce moment, alors, en effet.
1: Allons-y, on va s'arrêter sur Paris rapidement, parce qu'il n'y a pas que Paris dans la vie. Où vous jouez à Paris?
2: Alors je joue en ce moment une comédie qui est absolument géniale, qui s'appelle La soirée avait si bien commencé.
1: Oula.
2: Donc c'est la deuxième saison. La première saison était jouée par Enora Malagré, qui vient vous rejoindre.
1: Mais bien sûr, Enora, tous les jours à midi sur votre radio ici.
2: Voilà, et donc moi je partage l'affiche avec Delphine Chanéac. Donc une copine de longue date, hein, puisque nous avons tourné ensemble il y a bien longtemps.
1: Il y a des beaux yeux bleus de mémoire, Delphine. Elle a des yeux bleus très...
2: Enfin, toujours aussi jolis.
1: Beaucoup de talent, mais je me souviens qu'elle
2: avait... Voilà, avec Thibaut Delucie et...
1: Qui a des beaux yeux bleus aussi.
2: Nicolas Hautebois, un peu moins beau, mais... Donc une comédie de Sophie de Potter et de Thibaut Delucie. Et nous sommes en ce moment au Théâtre de Passy, donc du mercredi au dimanche.
1: Bah, c'est à deux pas de la Maison de la Radio et de la Musique.
2: C'est vraiment à côté. Et parallèlement à tout ça, j'étais déjà en tournée, moi, avec une autre pièce, une autre comédie qui s'appelle Partenaire particulier au pluriel, avec Alex Good et Laurent Mestret, une pièce d'Annabelle Millot. Et j'ai encore quelques dates, là, entre septembre et octobre.
1: Mais alors, vous êtes comme tous les artistes, vous arrivez quelques heures avant,
2: mais
1: vous répétez.
2: Mais c'est horrible, en fait.
1: Vous jouez l'hôtel, la petite salade qui va bien jusqu'à minuit, et vous repartez le lendemain.
2: C'est terrible, parce que je parcours la France, on arrive, on fait tous les transports inimaginables, on passe des heures dans les trains et dans les avions, on arrive, on nous dépose à la salle, on joue, on nous ramène et on voit rien.
1: Vous voyez pas grand chose.
2: Donc quand on joue deux jours sur place, c'est le top. Parce que là, moi, dès que j'arrive, je pose mes valises et je vais faire un petit tour du village, du centre historique vite fait. Et puis ramener quelques spécialités. Oui, c'est mon grand truc. Je suis capable d'arriver à Lyon, je joue à Lyon, je vais au Halle, au marché Bocuse, je vais récupérer mes saucissons à la pistache et je rentre. Ah non, mais je suis une grande malade, moi. Je prends des Uber même pour y aller, quoi. Voilà, donc c'est vraiment...
1: Il y a des villes qui vous ont marqué parmi toutes les tournées, que ce soit avec le théâtre ou les tournées avec les souvenirs des années 90, 2000, on va en parler.
2: Oui.
1: Il y a des villes comme ça où vous êtes dit, bon, je l'ai très peu découverte, mais il faut absolument que je revienne.
2: Récemment, j'ai découvert Rouen. C'est très bête, hein, mais c'est à côté.
1: Pourquoi c'est bête?
2: Mais non, mais parce qu'on y passe souvent, mais sans s'arrêter. Mais c'est une ville magnifique. Le Mans, c'est super joli. Enfin, c'est des villes comme ça, Tours. On s'y arrête jamais. On joue, on repart, mais c'est hyper
1: chouette.
2: Qu'est-ce
1: qu'il y a de joli à Tours et au Mans? Je connais pas, moi, par exemple, Tours.
2: Tours, il y a plein de châteaux autour, hein, déjà. Déjà pas mal.
1: Très bien.
2: Et puis la petite ville de Tours, elle est chouette. Le théâtre est absolument génial. Enfin non, moi, j'adore. C'est des petits endroits comme ça où j'aime bien. Donc je reviens après. Après coup, je reviens, je me dis, ah tiens, en souvenir, c'était pas mal. Ah bah tiens, si on y passe. Et donc, je m'organise pour m'arrêter quand je vais à droite, à gauche, mais à titre personnel.
1: Alors, il y a eu la tournée à Gräfling, ça c'est voilà, les années 2000,
2: ça repart en septembre 2027.
1: Ouais. Ok, donc là, les artistes, allez, on va aller donner quelques-uns des artistes qui
2: sont
1: sur scène.
2: Alors, sur la nouvelle série, sur la nouvelle saison en tout cas, on a Lucenzo. qui arrive avec nous. On a Emma Domas, Evangélie, les Poetic Lovers, Najwa Belizel. On en a plein.
3: Vous avez des tenues de dingue, hein. Des costumes de dingue.
2: Oui, c'est hyper chouette.
3: Ça continue.
2: Et puis ça continue.
3: Combien de dates en France
2: Il y en a 30 là, qui arrivent. Mal, hein. Mais alors, il y a encore plein de choses. J'ai ma série que j'ai tournée à La Réunion cet hiver qui sort au mois de septembre, qui s'appelle Marimar et les cœurs brisés, qui sera diffusée dans tous les DOM-TOM et sur la plateforme de France Télé.
3: Ok.
2: Voilà, donc j'ai hâte. Le livre qui est en préparation, donc pour le printemps prochain. Je continue aussi ce très beau spectacle que je fais autour de la libération de la parole des femmes, qui s'appelle La Voix des Femmes, VOIE.
3: Oui.
2: Et nous serons donc à Taverny le 20 novembre. Et donc voilà, tout plein de choses. Et puis, je fais aussi de la radio, moi, sur une autre radio.
3: On ne va pas en parler très longtemps, mais effectivement, vous êtes sur FM.
2: Mais je fais aussi des podcasts.
3: Vous êtes sur Chérie, voilà.
2: Je fais des interviews qui est devenu très 2000. Et donc, c'est tout à fait tout ce que j'aime.
3: Excusez-moi.
2: Franchement, je m'éclate.
3: Vous avez 5 minutes pour vous, des fois ?
2: Oui.
3: Déjà, je vous remercie de nous avoir accordé une heure. Je ne sais pas comment vous avez fait pour trouver dans cet emploi
2: du temps.
3: Et
2: c'est parce que c'était vous, Eric.
3: Ça fait plaisir.
2: Mais c'est vrai que oui, non. Mais j'essaie quand même. Alors même, évidemment, j'ai beaucoup de boulot, mais j'essaie aussi de m'autoriser des petites plages horaires dédiées à mes enfants, parce que pour moi, la famille est essentielle.
3: Séverine Ferrer, votre invitée ce soir jusqu'à 21h. Vivez où aujourd'hui ?
2: Aujourd'hui, je vis dans les Yvelines.
3: De 78.
2: Et ouais.
3: Vous voulez en dire un petit mot ? Vous voulez dire la ville ou
2: Non, moi je dis rien, moi.
3: C'est là où vous êtes engagé politiquement ?
2: Non, j'ai fait qu'un mandat.
3: Vous êtes quand même engagé.
2: Je me suis engagée.
3: Donc c'est public, c'est
2: à Châteauroux. Oui, c'était une très belle expérience. Mais c'est vrai qu'il faut beaucoup de temps et je n'en ai plus beaucoup, malheureusement.
3: Mais c'est sympa, Châteauroux ?
2: C'est très sympa. Alors moi j'adore. Alors il y a tout. Il y a Rueil-Malmaison, il y a Marly-le-Roi, il y a vraiment toute cette. C'est vraiment à côté de Paris. Il y a les quais de Seine. C'est l'île des impressionnistes aussi.
3: Bien sûr.
2: Il y a tout plein de choses à découvrir. Et j'adore cette région.
3: Est-ce qu'il y a un lieu où vous aimez vous retrouver pour vous apaiser, pour vous se retrouver? Ça peut être une forêt, par exemple.
2: Alors, je ne suis pas très forêt, moi. J'aime pas trop. En fait, si, j'aime les forêts, mais pas chez moi.
3: D'accord.
2: J'aime me balader quand je suis pas à la maison.
3: Ok.
2: Voilà, quand je suis à la maison.
3: Non, mais pour se ressourcer.
2: Pour me ressourcer.
3: Parce que quand on a l'emploi du temps que vous avez, à un moment donné, il faut bien se poser.
2: Oui, c'est vrai. Alors, par exemple, là, pour me ressourcer, ça va vous paraître complètement étrange, mais j'ai un lieu que j'adore à Valenciennes.
3: Ah, ben voilà.
2: Alors,
3: pourquoi ?
2: Il y a un hôpital, un ancien hôpital général qui a été complètement réhabilité en hôtel. Et à chaque fois que j'y vais, je m'enferme dans cet hôtel et je me ressource et ça me fait du bien. Voilà, donc j'en reviens là. C'est pour ça que je suis aussi détendue.
3: Et quels sont les lieux que vous ne connaissez pas encore en France et vous dites il faut absolument que j'aille. C'est les prochains, quoi, en gros. Hein.
2: Alors, j'ai envie de vous dire, il en reste pas beaucoup, hein. Il en reste pas beaucoup
3: Toulouse,
2: parce que.
3: Toulouse, ça peut être l'Alsace.
2: Oui, Toulouse, je connais pas bien. Toute cette région de Collioure, tout ça, je connaissais pas. Et j'aimerais bien découvrir un peu Perpignan et tout ça, monter. Juste la frontière entre l'Espagne et la France. J'aimerais bien découvrir cette région-là, un peu plus.
3: Où est-ce qu'on mange bien en France ?
2: Partout.
3: Si vous voulez vous fâcher avec personne.
2: Je vous jure, je suis une telle bonne vivante, je suis épicurienne, mais moi, c'est comme je vous disais, je suis capable de faire des kilomètres pour aller chercher un saucisson à la pistache chez Gast au marché des Halles Bocuse, quoi. Et manger une soca à Nice, et manger un poulet au cidre en Normandie, un cassoulet.
3: C'est épicurien.
2: À la toupina à Bordeaux.
3: On va vous suivre, c'est génial. Franchement, vous nous avez emmené partout, Séverine. Difficile de résumer toute votre actualité. La radio, on l'a dit, le livre qui va arriver, la série avec France Télévisions, la pièce de théâtre partenaire particulier, l'autre pièce de théâtre qui se joue à Paris au théâtre.
2: La soirée avait si bien commencé au théâtre de Passy.
3: La tournée à God of Feeling. À un moment donné, il faudra que cette émission dure 2 heures pour que je parle de l'actualité de Séverine Ferrer.
2: Je reviendrai.
3: On va se quitter avec un quiz.
2: Oh, avec plaisir.
3: Vous ne pouvez répondre que La Réunion ou la métropole.
2: Okay.
3: Alors on va forcément retrouver des choses.
2: Oui, mais La Réunion, la métropole, oui, d'accord.
3: Non, c'est soit l'île de La Réunion où vous avez vécu, soit...
2: Oui, d'accord. Bon, ça promet d'être déjà très difficile, allons-y.
3: Mais non. Votre enfance ?
2: La Réunion.
3: Votre premier souvenir télé ?
2: Eh bien, La Réunion.
3: Votre premier amour ?
2: La Réunion.
3: votre meilleur rougail saucisse.
2: La Réunion, sans aucun doute.
3: Ouais, la meilleure en France aussi. Le plus beau coucher de soleil.
2: Oh, bah, la Réunion.
3: Les premiers pas sur scène.
2: La Réunion.
3: Premier casting.
2: La Réunion.
3: Un dimanche en famille, c'est où?
2: La Réunion.
3: Prendre votre retraite.
2: La métropole.
3: Eh ben voilà, on va terminer sur la métropole et ce sera du côté de Montpellier, j'en suis sûr.
2: Probablement.
3: Parce que vous, à mon avis, vous irez pas du tout dans le sud tellement vous êtes en suractivité ici. Mais peut-être à la retraite, si vous la prenez un jour, vous irez peut-être là-bas à ce moment-là.
2: Vous savez quoi? Moi, j'ai décidé de mourir sur scène.
3: Eh ben, je crois que c'était Dalida, ça. Et on va terminer sur Dalida, je vous écoute.
2: Bien, écoute, en tout cas, j'ai été très heureuse d'être avec vous.
3: Merci, Séverine. Franchement, c'était un plaisir. On a fait un joli tour.
2: Et j'adore votre concept. Bah, je vous le dis, c'est très agréable.
3: Ça fait plaisir. Il vous ressemble aussi. Spontané, bienveillant. Et puis à l'image de toutes les villes que vous avez fréquentées.
2: Et puis, comme je vous le disais, vraiment, les voyages sont la richesse. Donc, continuez surtout. On est tellement bien en France. Il y a tellement de choses à voir.
3: Merci.
2: Donc, n'allons pas très loin.
3: Mais oui.
2: Au final.
3: Moi, j'irai avec vous.
2: Ah oui, avec
3: plaisir. Séverine Ferrer était votre invitée sur ici.fr pour écouter cette émission. N'oublie pas qu'il n'y a pas que Paris dans la vie. On vous le prouvera à nouveau demain avec d'autres invités. On vous embrasse et on vous souhaite une très belle soirée ici.fr.
2: Belle soirée.
3: Pour nous suivre et réécouter l'émission. Ciao.

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2: Et à 20h sur votre radio ici, c'est l'heure de Décibel, petite originalité du samedi. La programmation musicale est assurée par un invité. Ce soir, c'est un invité chanteur, auteur, compositeur, accordéoniste. Là, ça vous donne quand même un bon indice. Hein. En tout cas, ça réduit le champ des possibles dans nos invités. Son petit nom, c'est Claudio. Que vous avez découvert il y a une dizaine d'années dans The Voice avec ce premier tube Un homme debout et ce soir l'invité de Décibel. Les chansons préférées de Claudio Capeo. Vous vous demandez ce que c'est ? Vous avez raison de vous poser la question parce que j'ai rarement vu une sélection aussi éclectique. Salut Claudio !
3: Salut, tu vas bien ?
2: Très très bien, merci.
3: C'est vrai que c'est un foutoir. Hein. Quand je revois la liste, je me suis dit... Mais je voulais vraiment donner un peu de tout. C'est un peu toute ma vie en fait, tout ça quoi.
2: Alors c'est ça qui est super. C'est quand on demande à un artiste de choisir une dizaine de chansons, au début il nous dit « Ah bon, c'est difficile d'en choisir que 10 ».
3: Après on peut plus s'arrêter quoi.
2: Voilà, mais après ça permet aussi quand même de te raconter et voilà, et de raconter aussi ton parcours. C'est super éclectique et on va vraiment se régaler ce soir jusqu'à 21h. Claudio, je rappelle tout de même que ton album Nouveau Souffle est disponible et que j'ai choisi des petites chansons à toi qu'on pourrait écouter aussi pendant l'émission, puisqu'il n'y a pas de raison, tu es là, donc on a envie de t'entendre chanter quand même. Voilà, c'est important. Alors, parlons peu, mais parlons bien. On commence par un classique rock français. C'est Téléphone, ça, c'est vraiment toi. C'est quoi ton souvenir avec cette chanson ?
3: Mais écoute, tout simplement, comme tu l'as dit, c'est un classique, c'est le patron, voilà. Ah oui, tu sais, quand on se retrouve aux Enfoirés et tout, quand il prend sa guitare, ben Jean-Louis, c'est le patron pour moi, quoi. Tu sais, ça, il pose son truc, il pose le décor, il y a tout le monde qui se lève. C'est vrai, un joyeux bordel. Et puis même nous, les artistes, tu sais, pendant ces interludes, donc c'est entre ce que tu vois à la télé, pendant le show, ben nous, tous les artistes, on monte sur scène et on chante pour... Voilà, pour faire passer le temps aux gens et pour passer du bon temps avec eux. Et voilà, et puis Jean-Louis, il arrive avec sa guitare, et il claque le premier accord, et puis voilà, ça part en...
2: C'est fou, hein ?
3: Ouais, c'est fou furieux, quoi. Tu sais, c'est juste énormissime. Donc voilà, il devait commencer par ça, en fait, quoi. Parce que c'est le rock français, parce que c'est fort, parce que ça fait du bien, parce que c'est dans l'ADN, quoi. Voilà.
2: Vous l'entendez ? Il a envie de l'écouter, cette chanson.
3: Eh oui,
2: alors, ça, c'est vraiment toi. Téléphone sur votre radio ici, premier choix de la soirée pour notre invité Claudio Capeo.

0: Et ben voilà, ça pose le décor dès le départ. Ça, c'est vraiment toi. Téléphone, ça y est, vous êtes chaud, les amis. On passe une heure en compagnie de Claudio Capeo qui choisit la musique. Et comme vous l'entendez, Claudio est suédois. Non, c'est pas ça. Il est italien, évidemment.
1: Hey, buongiorno a tutti. Voilà, le Claudio l'italiano.
0: Non. C'est pas ça, c'est una bella canzone. Évidemment,
1: qu'est-ce que ça fait du bien.
0: T'allais nous mettre un Italian lover.
1: Ah, mais ben oui.
0: Et t'as choisi Eros Ramazzotti.
1: Ouais. Ah là là. Tu sais, ouais, parce que il y a cette partie, disons moi, qui est en Italie, qui reste en Italie. Mais tu sais, il y a ce voyage qui est constant, c'est tout le temps comme ça. Ouais. Tu sais, c'est la pasta, c'est la mamma, c'est la France avec, tu vois, avec moi en Alsace, la choucroute. Mais c'est juste que voilà, parce que ça fait partie intégrante de ma vie. C'est toutes mes vacances, encore une fois, c'est le sang qui coule dans mes veines. C'est quelque chose que je ne pouvais pas passer à côté de ça. Et puis voilà, c'est des moments de... je ne sais même pas quoi te dire, en fait.
0: Non, mais
1: quoi.
0: C'est de la nostalgie. Bah,
1: c'est totalement
0: la
1: naturel, en fait. Hein.
0: Quand tu grandis dans une famille italienne, c'est sûr. Et Eros Ramazzotti, enfin, tous les Italiens, on a tous une maman ou une tati, déjà, qui est amoureuse de Eros.
1: Eh ben oui.
0: Déjà, c'est géré. C'est qui chez toi, Claudio?
1: Oh, c'est tout le monde. On est tous amoureux
0: d'Eros Ramazzotti.
1: Bien sûr.
0: Non, en plus, c'est vrai, il est beau, il est classe, il a cette voix et tout. Mais au-delà de la nostalgie, est-ce qu'il y a des... Ils ont une façon de chanter quand même, les chanteurs italiens, avec la voix rauque et tout. Et il y a quelque chose chez toi comme ça aussi.
1: Oh, je sais pas, en tout cas, tu sais, ils prêchent l'amour, ça parle énormément d'amour, et puis ils le font tellement bien, ça, faut leur laisser, quoi. Ouais. C'est les champions du monde pour tout ça. Et puis, tu te laisses toujours transporter par tout ça. Et puis moi, je continue, tu sais, le matin, quand j'ai envie d'être un peu frais, sous la douche, je mets toujours des chansons italiennes, je sais pas pourquoi, mais c'est un truc, tu vois, c'est ça, c'est...
0: Tu chantes des chansons italiennes sous la douche?
1: Mais totalement. Ouais, parce que j'aime ça, parce que ça fait du bien. Après, tu vois, on va continuer la liste. Oui. Ouais, je peux mettre du rap comme je peux mettre du métal. Hein, tu
0: d'accord.
1: Sais.
0: Mais
1: voilà, quand il y a un beau soleil, on a envie de se pimper un peu pour sortir et se trouver beau, tu sais. Moi, c'est Italia, tu vois, ça me fait du bien.
0: Alors, c'est parti, Eros Ramazzotti, pour toutes celles et tous ceux qui sont amoureux, c'est

0: très très bien hein, cette soirée avec Claudio Capeo. On te demande des fois de faire le DJ comme ça, de choisir des chansons, tu fais ça bien hein.
1: Oh, non, en fait pas si bien que ça au final hein,
0: tu vois. Faire ça.
1: Là c'est parce qu'on est ensemble, tu m'accompagnes, tu vois, du coup, voilà, c'est un travail de groupe, du coup c'est vachement plus simple parce qu'à deux on est plus fort. Mais
0: ouais.
1: Mais voilà, mais pour vous, pour toi, on s'en sort plutôt pas mal, je trouve.
0: Carrément. Alors après deux énormes tubes, Téléphone et Eros Ramazzotti, là c'est une découverte que tu nous proposes, ouais. Claudio. Mima, ça s'écrit M-I-M-A-A, et la chanson VFC, là, il va falloir décoder pour celles et ceux qui en entendent parler pour la première fois.
1: Tu peux le dire ou pas?
0: Tu dis tout ce que tu veux.
1: C'est vafan cool. Tu vois, c'est tout simplement, on est encore dans un truc italien, tu vois.
0: C'est
1: vrai que c'est une découverte.
0: C'est la culture italienne.
1: Ouais, bah c'est comme ça.
0: Cool.
1: On peut le dire avec un grand sourire et puis tout va bien.
0: C'est vrai. Vois.
1: Et c'est ce qu'elle fait dans sa chanson. Et c'est vrai que c'est une découverte. J'ai envie de te dire, c'est un jeune talent alors que je me suis un peu renseigné. Ça fait comme très très longtemps qu'elle veut être artiste, qu'elle fait de la musique.
0: Je la connaissais pas, moi.
1: Ouais, ben tu vois, moi je la connais depuis pas longtemps. Et je suis tombé amoureux de sa musique, de la personne, de ses potes qu'on voit sur les clips, les trucs. Parce qu'en fait, tu sais, je trouve qu'il y a, il y a une belle énergie. Il y a un renouveau, quelque chose qui fait du bien. Et ouais, il me devait de faire en sorte qu'elle soit présente dans cette playlist aujourd'hui.
0: Bah merci,
1: parce que tu sais, des fois, les jeunes talents, ça,

0: D'accord.
1: Mima.
0: Voilà, on l'adore.
1: M-I-M-A-A, comme Claudio Capeo. Allez lui donner de la force, pourquoi pas sur Instagram, oui, sur ses réseaux sociaux. Et donc, répétez après moi le son de italien, niveau 1, vaffanculo.

0: fait du bien.
1: Elle s'appelle Mima, et ça c'est la découverte du jour. Il y en aura d'autres hein, d'ici à 21h, puisque Claudio Capeo il vous a fait une playlist absolument formidable. Alors là, ce début d'émission ne serait pas complet sans un grand classique de la chanson française, puisque là on a eu de l'italien, de la variété, du rock, tout ça, ça se retrouve dans ta musique. Mais il y a aussi la chanson avec un grand C, et donc tu as choisi Charles Aznavour.
2: Oui.
1: C'est une référence pour toi, Aznavour, Claudio ?
2: Ah, c'est, tu sais, on a eu le patron, on a eu le taulier, ça c'est vraiment toi, avec téléphone. Et puis là, cette fois-ci, on a le monument, quoi, avec un grand M. C'est, voilà, c'est, on a juste le droit de faire une seule chose, c'est l'écouter, et puis se taire, et puis parce que tout est beau, parce que ces chansons sont des peintures, parce que t'arrives à te projeter dans sa cuisine quand il chante. Dans n'importe quelle chanson, tu sais exactement où est-ce qu'il va.
1: Oui.
2: Tu fermes les yeux et tu comprends tout, quoi.
1: C'est comme des petits films.
2: C'est assez merveilleux, quoi. Tu sais, je dis, putain, il s'en est donné de la peine et il l'a bien fait parce que on continue à rêver en écoutant ses chansons. Ça nous fait du bien.
1: C'est intéressant ce que tu dis. Il s'est donné de la peine parce qu'il a toujours été là, Aznavour. Ouais, quand on était petit, il était déjà vieux. Et donc, on ne sait jamais. Non, mais voilà.
2: Ouais,
1: et
2: ouais.
1: En fait, en regardant, alors notamment le film de Grand Corps Malade qui raconte la vie de Charles Aznavour, qui est génial, avec Tahar Rahim dans le rôle d'Aznavour, on se rend compte à quel point il a galéré au début.
2: Bien sûr. C'est vrai qu'il est arrivé assez tard. Hein.
1: Mais oui.
2: Tu vois.
1: Et que l'on lui disait qu'il était trop moche, et puis qu'il avait une voix pas possible. Enfin, il se prenait vraiment des critiques terribles et tout. Le mec n'a rien lâché. Donc ça aussi, c'est inspirant, mine de rien, de se dire qu'un mec est devenu une légende.
2: Ouais.
1: Au début, il n'était pas très bien traité, quoi.
2: Bah ouais. Mais après, tu sais, c'est la vie de chaque artiste. Hein, puis passer par ces moments-là, c'est ça qui peut-être qui l'a rendu plus fort.
1: Ouais.
2: Mais quand même, pour la petite histoire, il a toujours été presque incapable, non, c'est pas comme ça que j'ai envie de le dire, mais de chanter deux fois la même chanson de la même façon, quoi. Tu sais, ça a toujours été.
1: Ouais.
2: Tu vois, quand il le sentait pas, en fait, en répétition,

0: Oui, il arrêtait, quoi. C'était pas, on va réessayer pour un titre. C'était du one shot. Donc, la chanson, elle enregistrait. C'était tout d'un coup, quoi. C'est pas comme aujourd'hui où on coupe le petit mot, là, on va récupérer celui-ci de la prise d'avant. Et tu sais, on triche un peu, quoi. Tu vois, on est devenu un peu.
1: Oui, peut-être on est devenu un peu paresseux. On se dit, voilà, tiens, le premier couplet, là, dans mon premier enregistrement, il était bien. Ensuite, on prend le refrain ailleurs.
0: Voilà, et tout. Exactement. Ouais. De ce que je sais de lui, c'est que lui, quand ça marchait pas, c'était pas d'un coup, ben.
2: Il s'en allait.
1: La chanson d'Aznavour que tu as choisie, c'est pas n'importe laquelle, c'est Comme ils disent, et c'est une chanson qui était courageuse à l'époque, puisque l'homosexualité était encore considérée comme une maladie par l'Organisation Mondiale de la Santé. Elle était illégale dans plein d'endroits, et donc il dit cette phrase « Je suis un homo, comme ils disent ». Alors, il ne l'était pas, mais n'empêche, il a pris position pour un groupe qui était opprimé. Ça aussi, ça te touche.
0: Ouais, tout à fait, parce que j'ai beaucoup d'amis. Et puis après, aujourd'hui, ça va mieux, on peut en parler ouvertement, tout se passe bien, mais ça reste compliqué, ça reste compliqué pour d'autres personnes, d'autres amis à moi, et puis en fait c'est je sais pas, c'est pas une maladie, quoi, hein, tu vois, celui qui l'accepte pas, qu'il aille se faire foutre, en fait, hein, va faire un coup, là, tu vois.
1: On n'a pas appris ce mot pour rien tout à l'heure dans notre cours d'italien.
0: Voilà, non, mais c'est
1: Charles Aznavour, voilà. Comme ils disent, merci Claudio Capéo.

0: Oldies. Et comme l'a dit Claudio Capeo, un monument de la chanson française avec un grand M à l'instant, Charles Aznavour. J'en profite pour vous dire que le film sur sa vie réalisé par Grand Corps Malade et Mehdi Idir est disponible sur Netflix. Elle est la suite des choix musicaux éclectiques et réjouissants de notre invité Claudio Capeo. C'est dans quelques secondes. Vous écoutez ici Décibel jusqu'à 21h.
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3: L'infotrafic pour vous accompagner sur les routes de la région ce week-end avec des fermetures, notamment ce soir. Attention sur l'A15 en direction de Paris dans le Val d'Oise. Notez que la sortie numéro 6, celle de Pierrelaye, est fermée de jour comme de nuit. Sur l'A3 également, toujours en direction de la capitale. Sortie numéro 3, celle de Romainville, qui est fermée 24h sur 24. Et puis au sud de la capitale, sur la RN118 dans les Hauts-de-Seine, vous avez un gros chantier de modernisation de l'échangeur. Au niveau de la sortie numéro 1, celle de Sèvres, qui est fermée donc jusqu'à au moins la fin de l'année, 24h sur 24 également. Au niveau des transports, des travaux sur la ligne C du RER ce week-end. Le trafic est interrompu entre les gares de Sterlitz et Massy-Palaiseau. Des bus de remplacement ont été mis en place. Et sur la ligne J du réseau Translilien, vous avez également jusqu'à demain dimanche, le trafic est interrompu entre Conflans-Sainte-Honorine et Mantes-la-Jolie en raison de travaux. Bon week-end avec Ici Paris Île-de-France.
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4: Ce soir, c'est Claudio Capeo qui est l'invité de Décibel et qui choisit toutes les musiques jusqu'à 21h. Tu vas piquer mon boulot, tu vas devenir animateur radio.
5: Ah, je ne pourrais pas, tu es trop pas. Et même, faut même être mathématicien, je ne le savais pas. Ça, pour les personnes qui ne le voient pas, tu as quand même des chiffres partout. Elle compte toutes les microsecondes entre chaque moment de chanson, de truc. Elle n'a pas besoin de calculatrice en plus.
4: Sur mes doigts.
5: En fait, je me suis dit dans la radio, je pensais pas que les mathématiques étaient aussi importantes. Ben, franchement, bravo, félicitations.
4: Merci.
5: Quel génie, quoi.
4: Claudio, puisqu'on en est aux félicitations, félicitations pour ton nouvel album.
5: Oh, c'est gentil, merci.
4: Qui cartonne. Là, pour le moment, tu prépares ton retour sur scène. Il y aura les festivals d'été, puis cette énorme tournée de Zénith et d'Arena à partir du mois de novembre 2026. Je me suis dit que ce serait chouette qu'on écoute Speranza, qui est vraiment un grand moment de ce nouvel album. Tu peux nous en dire plus sur cette chanson?
5: Bah, quoi dire assez rapidement, tout simplement. C'est une chanson qui vient d'un artiste que j'adore, qui s'appelle Pétrole Brut, tu vois, que je ne connaissais pas. Et c'est la seule chanson qui est venue d'ailleurs. C'est une chanson qu'on m'a proposée avec le texte, avec tout ça. Et
4: toi, d'habitude, c'est toi qui écris.
5: Bah, habituellement, voilà, on compose. Ouais. Après, ça m'arrivait à l'époque de prendre aussi des titres comme ça, mais cette fois-ci, on a changé, tu sais, avec ce nouveau souffle. On compose. Oui. On est réellement, c'est nous qui faisons toute la popote, hein, tout le temps, tu vois.
4: D'accord.
5: Et là, cette fois-ci, c'est juste un gros coup de cœur, parce que c'est tellement bien dit, parce que j'ai trouvé ça beau, parce que le mec est merveilleux, parce qu'il y a du cœur, parce qu'il y a de l'action, parce que ça parle de vérité, à la fois c'est droit, c'est juste, c'est dur, c'est profond. Je pouvais pas passer à côté de ce titre-là, et en plus il est artiste, et puis je lui ai dit l'autre jour, je lui ai dit, mais c'est quand même marrant, quoi, tu vois, t'as fait une pépite, t'as fait une chanson qui est juste merveilleuse, pourquoi tu l'as pas gardée pour toi,
4: question, qu'est-ce qu'il a dit?
5: Bah, il m'a dit non, qu'elle était pour moi, qu'il était pas pour lui. Je disais, mais quand même, putain, t'as fait, c'est un gros titre, quoi, pour moi, c'est mon petit chef-d'œuvre de l'album, quand même, tu vois, ce truc, enfin, c'est le nôtre, tu vois, avec Pétrole, et puis, non, c'était, pour lui, c'était comme ça, fallait que je prenne la main dessus, et c'est super beau, et ouais, je trouve c'est courageux de sa part, et à la fois, bon, ça reste une chanson, tu sais, mais les chansons, voilà, passent des messages qui sont tellement forts, et
4: ça t'a touché.
5: Et je le remercie encore une fois, ça m'a énormément touché, c'est pris dans les bras, ça fait des gros câlins, voilà, et puis.
4: Merci, voilà. Monsieur Pétrole Brut, à qui en plus Claudio Capeo donne de la force, ça fait toujours plaisir. Voici Speranza, donc sur le nouvel album de Claudio Capeo, Nouveau Souffle.
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0: Speranza.
1: Claudio Capeo, Speranza, vous connaissez la chanson, mais connaissez-vous les goûts musicaux de Claudio Capeo? Si ça vous intéresse, vous êtes au bon endroit, puisque c'est lui qui choisit les disques jusqu'à 21h dans Décibel. Alors je dois dire, Claudio, que dans ta liste, au début, il y avait un peu plus que 10 chansons. Il y avait du rap. Vous connaissez Assassin, les amis? Écoutez quelques secondes.

0: Espoir, Assassin. Fait partie des pionniers du rap français, époque début d'NTM et compagnie. Bon, c'est important pour toi le rap?
1: C'est mes 14 ans, c'est nos 14 ans, c'est les moments qui sont super forts. C'est du rap bien lourd, quelque chose qui dégaine bien. C'est important, ça l'est toujours. Tout ça fait partie de périodes de vie, tu sais, entre ce métal qu'on va
0: oui, il arrive. Ouais.
1: C'est des moments où qu'on n'oublie pas, et puis voilà, ça reste des pionniers, quoi. Donc il me devait de les citer.
0: Exactement. Assassin, donc Touche d'espoir, et le fameux métal dont nous parlions, c'est celui de System of a Down.

0: métal, pareil, Claudio, c'est associé à ton adolescence comme le rap ou c'est encore une autre période?
1: Ouais, c'est le moment où tu grandis, puis t'as 14 ans, et puis l'accordéon, c'est pas forcément ce qu'il y a de plus chouette, hein, tu vois, avant l'adolescence. Donc du coup, tu le remets dans sa petite boîte, tu la fermes pendant 2 ans, et t'achètes des platines, et puis tu vas faire du métal avec tes potes. Et puis ça a duré 2 ans, tu vois, 2 ans de scène où c'était les guitares à fond, on poussait tout. D'ailleurs, ça m'a apporté mes acouphènes aussi, tu vois.
0: Mais
1: c'est des moments qui sont merveilleux. Ma sœur faisait de la basse dans un autre groupe de métal, moi j'étais au platine. Enfin, ouais, c'est
0: et j'en t'avais, écoute, et j'en écoute toujours autant. T'avais le look.
1: Ah, j'avais les dreadlocks. Ouais. Tu sais, la petite veste Adidas, tu sais, le truc des années 60. Ouais. Je piquais les pulls à mon père, les trucs, tu sais, c'était voilà. Et ensuite, je m'étais rasé les cheveux. Enfin, c'était un peu, tu sais, il fallait en débattre un peu avec la vie, quoi. C'était un combat, quoi. C'était permanent.
0: Commençons une pétition, les amis, pour que sur la tournée de Claudio Capeo sur les écrans géants, il y ait des photos de ses looks d'ado.
1: Eh ben pourquoi pas.
0: Ah ouais, j'aimerais bien, franchement. Et en attendant, on écoute, alors pas du rap ni du métal, mais la musique de Calypso Rose, qui est une artiste absolument merveilleuse, qui vient... elle vient d'où, Calypso Rose, d'ailleurs? Je crois que c'est les Antilles, mais c'est à côté des Antilles, c'est pas les Antilles françaises, c'est ce coin-là...
1: Elle vient de la vie, quoi. Elle vient du soleil, quoi.
0: Oui.
1: Oh là là, bien.
0: Je crois que c'est Trinidad et Tobago, Calypso Rose, et la chanson s'appelle Abatina. Tu l'as choisie pour nous, et croyez-moi, les amis,

0: Trinidad et Tobago dans vos oreilles sur votre radio ici. Franchement, on remercie Claudio Capeo pour le voyage. Ça va, Claudio?
1: Ouais, ça, écoute, ça va très très bien. Très très bien.
2: Tant mieux.
1: Merci.
0: Dis-moi, Christophe Maé est dans ta sélection de chansons. Oui. Est-ce à dire que c'est ton pote, par exemple?
1: Oui. Ouais. Oui, bien sûr. Mais tu sais, je pensais du coup, ça c'est vraiment toi, je pensais à Jean-Louis, tu vois, je me dis, voilà, on a le taulier, on a commencé par le taulier, par, tu vois, et puis là, on arrive par l'excellence scénique, en fait, tout simplement, et puis encore une fois, les enfoirés, pendant ces interludes-là, les moments où on chante notre chanson, bah, lui, il prend son harmonica, il va se balader dans la foule, il fait des câlins à tout le monde, il met de la joie.
0: Il est hyper à l'aise, c'est complètement fou.
1: Tu sais, tu prends du plaisir à le regarder, même si tous les soirs il fait la même chanson. Bah, tous les soirs, moi je suis comme ça dans la salle, je regarde, je fais ah putain, il est bon, ça fait du bien. Et puis le jour, je dis, ah, comment il va le patron? Il me dit, oh, écoute-moi bien, quel patron? Non, mais franchement, il est d'une excellence pure. Et ça fait du bien à voir, tu sais, autant dans ses chansons, autant sur scène, autant dans la vie. Il a ce comportement de folie, de, je sais pas, c'est un fou furieux, quoi. Il apporte que du bonheur.
0: Voilà. Il s'appelle Christophe Maé, justement, parlant de bonheur, t'as choisi, Claudio, la chanson « Il est où ?» Le bonheur, eh bien, je crois qu'il est ici, tout simplement. C'est décibel avec Claudio Capeo.
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0: C'est Christophe Maé qu'on vient d'écouter à l'instant, choisi par Claudio Capeo. Bon camarade, donc vraiment dans cette playlist, ouais. Claudio, t'as mis plein de gens, soit qui avaient besoin d'un petit coup de projecteur, hein, comme Mima tout à l'heure, ou alors voilà des artistes confirmés mais que tu aimes beaucoup comme Christophe Maé. Anis, qu'on va écouter maintenant avec la chanson Mon Métro. Alors c'est encore un autre profil, c'est-à-dire ouais. C'est un artiste qui est reconnu par ceux qui connaissent.
1: Ouais, tout à fait.
0: Tu vois ce que je veux dire ?
1: Ouais,
0: alors c'est un peu niche.
1: Puis, c'est un peu sorti aussi du monde, hein, tu
0: oui.
1: sais. Voilà, il a décidé de se mettre de côté. Après, je ne pourrais pas en dire beaucoup plus. C'est juste que moi, en fait, j'ai tous ses albums dans mon téléphone et ça fait 20 ans que je l'écoute. Tu vois, c'est quelque chose en fait qui me fait du bien.
0: Tu comprends
1: ça ? Sa voix me fait du bien. Bah, je sais pas. C'est juste t'es attiré par par quelque chose. Il faut y aller, ouais. en fait, tout simplement.
0: Mais tu comprends sa démarche à lui d'avoir sorti des albums et puis finalement de dire non, mais je vais arrêter, en fait, je fais autre chose.
1: Je pourrais pas dire, j'ai pas envie de me prononcer, mais il me semble qu'en soi, ça l'a un peu gonflé et puis
0: oui.
1: le système, et puis c'est rangé, quoi, c'est mis de côté. Je comprends totalement. Parce que tu sais, je vais pas commencer à me plaindre, hein, mais c'est pas forcément toujours évident, tu sais.
0: Mais c'est intéressant de le dire quand même.
1: Autant pour moi que pour toi, tu sais, ça reste, on est dans le public, on est dans tout ça, c'est tout le temps. Quand tu cherches ta baguette, faut être un peu coiffé, quoi, tu vois.
0: Ah, tu peux pas sortir en pyjama.
1: Ah ouais, mais
0: c'est fini ce temps-là.
1: Moi, parfois, je sors avec le jogging et la petite paire de claquettes. Je dis que ma femme, elle kiffe pas trop, quoi. Mais bon, on fait ce qu'on peut.
0: Allez.
1: Non, mais ouais, tout simplement, je l'adore. J'adore ce qu'il fait, j'adore sa voix, j'adore ses compositions, ses textes. Il me devait de faire passer aujourd'hui.
0: Alors, il s'appelle Anis, comme l'épice, l'anis étoilé. Ouais. Et la chanson, c'est Mon Métro.
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0: 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Dites donc, ce serait pas l'heure de se refaire un petit Claudio Capéo? Je l'ai sous la main en plus. Ça va, Claudio?
1: Oui, ça va très bien, merci beaucoup.
0: Merci de passer
1: c'est
0: la soirée avec nous.
1: Avec toi, non, c'est génial, super, on est bien.
0: Et puis de partager avec nous toutes ces chansons qui te plaisent, qui t'animent, qui t'inspirent. Claudio, je rappelle que Nouveau Souffle est disponible et qu'il cartonne évidemment, d'où l'énorme tournée. Quelques festivals cet été et puis ensuite à partir du mois de novembre jusqu'en février 2027, tous les Zéniths de France et de Navarre. Donc ça va être formidable. Et est-ce que tu chanteras Qu'est-ce qu'il me restera?
2: Bien sûr. Bon. Bien sûr. En tout cas, on attend ce moment-là très très fort. Ça va être une régalade. Ça va être, tu vois, on va pouvoir se revoir. On va pouvoir partager des choses exceptionnelles sur scène. On va pouvoir, tu vois, se refaire des câlins et puis se dire toute la vérité, rien que la vérité. C'est le moment qu'on attend.
0: Tu sais, qu'est-ce que tu fais après les concerts quand c'est fini? Parce que t'es super excité, à la fois fatigué, mais il doit falloir du temps quand même pour redescendre. Comment ça se passe l'après-concert pour les artistes?
2: Je sais pas. L'après-concert, il est simple. Hein. Déjà, il faut, enfin, pour ma part, pour notre part à KPO, c'est nous, on s'enferme. En fait, on se met à huis clos vraiment dans une pièce, juste entre
0: ceux qui étaient sur scène.
2: Et
0: quoi.
2: Puis ouais, et puis on, voilà, on fait ce petit débrief musique, tu vois.
0: D'accord. Voilà, c'est tout de suite en sortant.
2: Ouais, tout de suite directement. Wow. On part, tu sais, c'est comme on est des animaux, quoi.
0: Ouais.
2: Ah, allez, on est rangés, tu sais, les poules au poulailler. Et puis on y va, c'est notre moment à nous, on débrief, on fait tout de suite toutes nos listes, les trucs pour le lendemain, pour essayer de rattraper des choses, pour essayer de changer la playlist, l'ordre des chansons, les trucs. Et puis ensuite, on ouvre la porte, et puis là on partage tout avec tout le monde, parce
0: les
2: que c'est là où ça fait du bien. Et ça permet de redescendre aussi, parce que tu sais, on se prend des grosses charges d'amour, de force quand même. Voilà, là, après, il faut revenir à la vraie vie assez rapidement parce que sinon, tu peux perdre la tête et ensuite, t'en dors pas, quoi, tout simplement. Parce que tu sais, ça part dans tous les sens, quoi. Tu vois, donc.
0: Drôle de vie,
2: ouais,
0: hein.
2: Ouais, drôle de vie, quand même. Putain.
0: Claudio Capéo, qu'est-ce qu'il me restera? On l'écoute avec joie sur votre radio ici, c'est Décibel. Comme tu aurais fait.

0: restera.
1: Claudio Capeo, invité de Décibel ce soir. Nouveau souffle, c'est son nouvel album. Et les amis, la billetterie est ouverte donc pour la tournée des Zéniths. Claudio Capeo, ça commence le 19 novembre 2026 à Montbéliard. Rendez-vous à Bordeaux le 3 décembre ou encore à Pau le 5 décembre. Une tournée qui continue évidemment en 2027. Montpellier le 15 janvier, Paris le Zénith le 23 janvier ou encore Dijon le Zénith le 6 février.
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1: Bonjour, bon dimanche, sous vos applaudissements, c'est Willy vient déjeuner chez vous, numéro 1084.
2: Oh là là,
3: la filoche.
1: Bonjour la tribu.
2: Bonjour.
1: Alors, qui est là aujourd'hui? Nicolas Malabeuf, notre enfant de la télé. Bonjour mon bon Nicolas.
4: Bonjour Willy, bonjour tout le monde.
1: Et Fabien Imo, notre geek. Bonjour mon Fabien.
5: Bonjour Willy, bonjour à tous.
1: Et bienvenue à tous mes amis. Merci d'avoir choisi votre émission utile sur votre radio utile. Cette saison encore avec Nicolas, avec mon Fabien. On vous propose chaque week-end un talk show d'actu pas comme les autres, des infos avec nos invités, des sourires, avec nos chroniques, de la musique, des cadeaux. Ici, on apprend et on se détend. Et la nouveauté de cette saison, c'est que depuis hier, vous l'avez entendu, nous sommes en direct de midi à 13h30. Midi, 13h30, donc midi, 13h, nos invités, et 13h, 13h30, nos auditeurs, car c'est vous qui prenez les commandes de votre radio. Alors d'abord, notez bien les deux dossiers du jour. Dans un instant, niveau météo, cette semaine aura été marquée par des orages très violents, comme jeudi dans le Val-de-Marne, et même pire, comme avec cette tornade qui a quand même blessé le village de Pomas dans l'Aude. Des vents jusqu'à 240 km/h. Alors, est-on devenu un pays à tornades comme les États-Unis? Doit-on craindre des orages violents tout cet automne après cet été caniculaire? On en parle dans une minute. Et à 12h30, attention, nouveau rendez-vous que nous avons appelé le gigot du dimanche. Alors, le gigot, c'est un plat star du dimanche. Eh bien, de temps en temps, comme ça, juste pour le plaisir, on recevra une star à votre table du dimanche. Une personnalité qu'on aime bien, qu'on a envie de déguster. Et pour introniser ce nouveau rendez-vous, alors Léon XIV, le pape catholique, sera là en septembre. Eh bien, lui, c'est le pape cathodique qui fera sa 63e rentrée dans quelques jours. Michel Ier Drucker sera notre gigot du dimanche dans 20 minutes. Et puis, nouveauté donc depuis hier, dorénavant entre 13h et 13h30, c'est vous qui avez les clés de cette émission. C'est 30 minutes 100% rien qu'avec vous. Venez à l'antenne donc nous raconter vos youpis, vos moments heureux de l'été ou de la semaine, la belle rencontre, la jolie histoire. Venez nous faire un petit coucou. Venez réagir sur les thèmes du jour. Si vous voulez dire un petit mot à Michel Drucker, profitez-en. Si vous voulez nous parler des orages, voilà, est-ce que tout ça, ça vous inquiète un petit peu? 0810 055 056. Plus que jamais, ici, c'est chez vous. 0810 055 056. Il y a aussi le groupe Facebook,
5: oui,
1: Fabinou.
5: Si vous nous aimez, vous pouvez nous suivre sur le groupe Facebook Youpi la vie avec Willy Rovelli.
1: Venez.
5: C'est gratuit. On y partage uniquement des choses qui nous rendent heureux.
1: Voilà.
5: Aujourd'hui, la question du jour tourne autour de notre invité Michel Drucker. Quelle émission vous a marqué? Si vous souhaitez lui laisser un petit mot, faites-vous plaisir. Tout se passe sur le groupe Facebook Youpi la vie avec Willy Rovelli et c'est gratuit.
1: Et c'est gratuit. Il y a aussi le WhatsApp quand vous faites 0810 055 056 aussi sur WhatsApp.
5: Moment, vous pouvez nous envoyer des messages, des photos ou des vocaux sur WhatsApp. C'est gratuit. 0810 055.
4: C'est moderne. On est dans la modernité.
1: On est moderne. Passez à l'antenne tout à l'heure pour y aller, les youpis, vous repartirez avec.
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1: 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Voilà, on a tout dit.
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1: Allez, ouvrons notre premier dossier. Bonjour Stéphane Schmitt.
7: Bonjour.
1: Bienvenue ici, mon cher Stéphane. Vous êtes expert météo-orage, filiale de Météo France, spécialiste des orages. Alors, depuis 10 jours maintenant, là, j'ai l'impression que la France est balayée par des orages de dingue l'autre jour, parce que nous, on est à Paris. Je vais au cinéma, je sors du cinéma, c'était le chaos. Mais je n'ai plus rien compris, j'ai plus reconnu la ville. Est-ce que, déjà là, faire un point météo, mon cher Stéphane, comment ça va se passer là, ces prochains jours? C'est terminé un petit peu ces gros orages ou c'est la tendance du moment?
7: On a toujours... Alors il y a toujours on a des séquences orageuses en France depuis quelque temps. Et tout ça c'est parce que on a emmagasiné du carburant notamment avec avec la canicule.
1: Ah, c'est
7: Donc il suffit pas grand-chose, c'est-à-dire que on a ce carburant beaucoup de chaleur emmagasinée, et il suffit à un moment donné, eh bien en fait, qu'on ait une dépression, par exemple, typiquement qui arrive de l'ouest, ouais. Pour que, eh ben derrière, ça régénère en fait une salve de d'orage, et c'est ce qu'on vit en France, et c'est ce qu'on risque de vivre. Vous le disiez tout à l'heure au départ, ouais. Même encore jusqu'à l'automne et la fin de l'automne, même dans certaines parties de la France.
1: Donc ça, c'est à cause de la canicule. Vous nous dites, voilà, on a emmagasiné un petit peu de chaleur, même beaucoup de chaleur, oui, et donc voilà. Et c'est ça aussi la tornade, quand même, une tornade dans l'Aude. Non, mais ces images étaient démentielles. Ça aussi, c'est à cause de la canicule. Ça, c'est
7: c'est pas uniquement à cause de la canicule. Il y a plein de mécanismes, mais effectivement, le fait d'avoir, en fait, les mécanismes pour créer des orages, c'est il faut en fait toujours un conflit de masse d'air. Alors, qu'est-ce que ça veut dire? Ça veut dire que à partir du moment où on va avoir de l'air chaud qui arrive, si au même moment, eh bien, on a un air frais, un air froid qui est toujours quelque part, qui typiquement sous nos latitudes, il redescend de l'Arctique, le Nord, l'Atlantique Nord, etc. Et bien là, en fait, ça va générer des orages. Voilà. Donc ça, en fait, ce sont les mécanismes classiques. Ouais. Alors ces dernières années, on voit que ça peut commencer tôt. Typiquement, on a eu des records de foudroiement pour des mois de mars, des mois de mai en 2018-2022, parce que on a cet afflux qui vient de typiquement d'Espagne, en fait du Sud, même. Parce que d'Espagne et voilà, donc ça c'est pour les mécanismes. Et pour les tornades, on a alors de temps en temps dans quand vraiment toutes les conditions, parce que le problème des orages, c'est que il y a énormément de conditions qui peuvent s'accélérer, qui peuvent être renforcées sur le plan local et qui peuvent générer en fait des formes différentes d'orages, hein. C'est-à-dire que l'orage, c'est un cumulonimbus, c'est le même nuage effectivement pour tous les orages, mais dans certains cas, eh bien, on peut avoir tout d'un coup, en fait, des phénomènes accélérés de cisaillement de vent. Ça a été le cas dans l'Aude. Alors, cisaillement de vent alors c'est vrai que le terme comme ça, il peut être un peu abscon. Imaginez, c'est comme si vous aviez des assiettes que vous empilez, et en fait, vous en avez, elles tournent, celle du bas, elle tourne dans un sens, l'autre, elle tourne dans l'autre sens, et en fait, c'est ça qui génère, en fait.
1: On peut les prévoir, les tornades, ou malheureusement non?
7: Non, c'est très difficile. Alors déjà, les orages, les orages, c'est le phénomène le plus compliqué, un des phénomènes les plus compliqués à prévoir en termes météorologiques. C'est-à-dire que même si on a fait d'énormes progrès sur plein d'autres phénomènes, sur la prévision de température, sur les prévisions de phénomènes, même sur les orages, en fait, c'est encore très difficile de déterminer où ils vont se produire. Exactement, c'est ça. C'est-à-dire qu'en fait, tout simplement parce que les orages, on voit des marqueurs d'instabilité et on se dit là, effectivement, on a une zone propice où il faut pas grand-chose. Et donc, et de ce pas grand-chose, parfois il n'arrive pas. Voilà. C'est-à-dire que, comme je le disais, on a du carburant, mais à un moment, il manque l'étincelle. Bon. Et l'étincelle, c'est quoi? Eh bien, c'est par exemple des vents qui vont propulser l'air et qui vont générer des orages.
1: Mon cher Stéphane, nous sommes dans la période des orages. Donnez-nous quelques petits conseils là quand il y a un orage fort, là comme il y a eu l'autre soir à Paris, un petit peu dans plein de régions en France. Quand il y a l'orage, je fais quoi? Je peux rester au téléphone? Je prends un bain? Je fais ma vaisselle?
5: J'ai envie de faire une imitation
1: de Claude François, je peux un soir.
7: Voilà. C'est ça, exactement.
1: Faut éviter tout ça.
7: Voilà. Moi, je n'aurais pas osé.
1: Tu peux y aller.
7: Merci.
1: Donc, on évite vraiment tout ça. C'est toujours bon de le rappeler voilà.
7: Mais c'est super important de le rappeler. La première chose, en fait, il faut retenir qu'une chose. Quand on est à l'extérieur, c'est de jamais rester à l'extérieur. Alors, j'enfonce des portes ouvertes. Aujourd'hui, jamais. Alors, dès que vous entendez l'orage, dès que vous pouvez, allez vous réfugier dans un bâtiment en béton, en ciment, en dur. Ne restez jamais à l'extérieur.
1: Dans la voiture, c'est bien.
5: Parce que moi, quand j'étais petit, on me disait avec les pneus, ça nous protège. Est-ce que c'est vrai ou c'est faux?
7: Alors, c'est pas les pneus, c'est mais c'est pneus. C'est ce qu'on appelle la cage de Faraday constitue la voiture. Voilà, c'est-à-dire que elle exactement le courant va s'écouler le long de à l'extérieur de la paroi métallique et ensuite effectivement
1: mais à l'intérieur. Mais oui, Stéphane, vous nous confirmez qu'on joue pas avec l'eau, c'est-à-dire on fait pas laver, on se prend pas un bain, une douche, tout ça, ça je savais pas moi.
7: Non, non. Alors, exactement. Non, mais c'est effectivement ce que disait Willy sur l'effet Claude François. C'est horrible comme humour noir. Mais en tout cas, c'est vrai que le problème avec l'électricité, parce que la foudre, c'est de l'électricité. Et donc, ce qui fait que quand vous prenez un bain, alors même si aujourd'hui on a de moins ou une douche, aujourd'hui il y a de moins en moins de canalisation qui sont métalliques. On a de plus en plus du flexible. Mais pour mais typiquement si votre maison est constituée de canalisation même en cuivre, le risque c'est que la foudre frappe votre maison ou les alentours, que le courant se propage dans vos installations et dans tous vos réseaux. Bon. Et donc c'est pour ça qu'on dit ça peut frapper le réseau électrique.
1: Bon on arrête tout. Dès qu'il y a de l'orage, Stéphane, on arrête tout. Voilà, on fait plus la vaisselle, on laisse tout tomber, on ne se lave pas, on se planque.
7: Non, mais c'est tout à fait.
1: C'était bon de le rappeler, mon cher Stéphane. Merci infiniment d'être passé nous voir. Important. Expert météo-orage, filiale de Météo France, spécialiste des orages. Merci, mon cher Stéphane. Passez un bon dimanche. Et donc, soyez prudents, les amis. Dès que ça tonne, on se planque. Dans un instant, c'est vous que je veux entendre. C'est la libre antenne du week-end qui commence à 13h. Si vous voulez réagir là-dessus, nous faire un petit coucou, vous n'hésitez pas. 0810 055 056. On parle de quoi avec toi, mon Fabinou?
2: La tornade, Fabien.
5: L'actu web, on va évoquer les affiches créées par des intelligences artificielles qui ont énervé les Français tout l'été.
1: Ah bon, tout l'été.
5: Ah oui, je vais tout dans un instant.
1: On sent que les Français s'énervent tout le temps.
5: Oui, pour rien.
1: Pour rien. Moi, le premier. Donc on peut gueuler, allumer des roses. Oh là là, c'est pas vrai, hein.

0: c'était Toi mon toit, bien sûr, avec Limited Rules.
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0: Allez, dans un instant, on va vous présenter un invité pas banal, parce que cette saison encore, on aime vous présenter des invités pas banaux. Mais d'abord, lui aussi, il n'est pas banal. C'est notre Fabien Imo, notre geek. Alors, mon Fabinou.
3: C'est parti pour toute l'actu web. En moins de deux minutes, on démarre avec un gros dossier qui a énervé de nombreux internautes cet été. Les affiches créées par des intelligences artificielles.
4: Les affiches d'IA, là. On arrête, hein. C'est fini. C'est terminé.
3: Non, mais vous les avez sans doute repérés cet été. Ces affiches générées par l'intelligence artificielle étaient partout. Pour annoncer un tournoi de pétanque, IA. Pour annoncer une fête de village, IA. Pour un menu de restaurant, IA également. Bref, vous en avez forcément vu pendant vos vacances. Et bizarrement, notre œil s'est habitué et les repère très vite finalement. Car ces affiches ont toute une teinte jaunâtre pour le côté chaleureux et ancien. La police d'écriture est toujours la même, avec un style plutôt manuscrit pour le titre.

0: Sujet car j'ai écrit cette chronique grâce
1: à l'IA.
0: À l'IA, bien sûr.
1: Et ça s'entend.
0: Toujours dans l'actu web, vous êtes nombreux à faire les courses de rentrée en ce moment pour renouveler les fournitures scolaires de vos enfants. Eh bien, sachez que beaucoup de marques vous proposent maintenant de s'occuper des fournitures scolaires à votre place grâce à qui ?
2: À l'IA.
0: Non, mais c'est vrai. Par exemple, l'enseigne de papeterie française Bureau Vallée s'occupe de tout. Il suffit en fait de télécharger l'application sur votre smartphone Bureau Vallée. Vous prenez en photo la liste de fournitures scolaires de votre enfant et l'intelligence artificielle de l'application convertit l'image en une liste de produits réels. En quelques minutes, le panier est prêt en click and collect dans le magasin le plus proche de chez vous. Comme quoi, l'IA n'a pas que des défauts et peut vous faire gagner du temps parfois. On termine l'actu web de ce dimanche avec une histoire qui vous a beaucoup fait rire sur les réseaux. Écoutez-moi bien, ça fait 17 ans qu'une professeure allemande est en arrêt maladie. Histoire vraie, cette prof de 62 ans a loupé 17 rentrées scolaires. Petit détail, pendant toutes ces années, elle touchait quand même son salaire complet, un salaire estimé entre 5 000 et 6 000 euros par mois.
1: Ah oui, quand même.
0: Une situation confortable qui a pris fin en cette rentrée. La sexagénaire a été mise en retraite forcée. Le proviseur en fait de son lycée ignorait son nom et même son existence. Et bien voilà, une prof qui n'avait pas le blues de rentrée. En revanche, elle avait du flouze qui rentrait.
2: Bravo, mais quel talent, bravo, merci beaucoup mon cher Fabinho. Je crois qu'on a des messages sur le WhatsApp.
0: Bonjour Willy et toute l'équipe. J'étais en Touraine la semaine dernière et l'orage dans un chalet en bois était impressionnant. Tonnerre, vent, éclair et même la foudre.
2: Soyez prudents les amis et continuez à réagir. 0810 055 056. Si vous êtes timide, vous laissez un petit message écrit sur le WhatsApp. Mais appelez-nous parce que moi je veux vous entendre. On veut vous entendre. Il y a la libre antenne qui démarre tout à l'heure à 13h. 0810 055 056. L'émission est à vous. Vous avez les clés entre 13h et 13h30. C'est nouveau. Le samedi, c'est Youpi la vie. Le dimanche, c'est Youpi aussi. 0810 055 056. Appelez-nous pour tout ce que vous voulez. Réagir sur les thèmes. Nous faire un petit coucou. Nous donner des bonnes nouvelles. Quelqu'un de super que vous avez rencontré cette semaine. Mettre en avant une association.
1: Que du positif.
2: Ce que vous voulez. 0810 055 056, on vous attend.
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2: Et comme promis, place à la personne pas banale du dimanche. Bonjour Isabelle Diron.
5: Bonjour Willy, Isabelle Diron.
2: Voilà, je savais très bien que j'avais écorché votre nom. Ne vous inquiétez pas Isabelle, c'était pour savoir si vous vous souveniez de votre nom. Et apparemment oui. Vous êtes designeuse, c'est ça? Est-ce que pour l'instant ça va Isabelle? Je ne me suis pas trompée, designeuse.
5: Tout à fait,
2: Oui, allez-y, oui et vous? Et vous.
5: Je dirige le studio IDAE, qui est une agence de création pluridisciplinaire.
2: Exactement. Vous avez la petite trentaine, vous êtes du côté de Ivry-sur-Seine, dans le Val-de-Marne. Et peut-être que bientôt toute l'Europe connaîtra vos œuvres. Pourquoi, ma chère Isabelle ?
5: Eh bien, on a répondu à une consultation organisée par la Banque Centrale Européenne pour concevoir les futurs billets d'euro.
2: Voilà.
5: Et on est finaliste, on est dans les 10 équipes finalistes.
2: Pas mal. Donc, vous allez peut-être dessiner les nouveaux billets en euros.
1: Incroyable.
2: Incroyable. Vous faites donc partie des 10 finalistes. C'est la seule française en lice.
1: Trop bien.
2: Alors, comment ça s'est passé? Alors, vous avez envoyé votre CV à la Banque Centrale Européenne en disant « Je veux dessiner les billets ». Comment ça se passe?
5: Oui, c'est un peu ça. Il y a un an, on a répondu à ce concours. Donc, il fallait forcément justifier d'une expérience en France, en Europe et à l'international à travers des réalisations, des prix, des publications. Ensuite, donc il y a eu plus de 1200 candidatures moment-là.
2: 1200.
1: Et vous n'êtes plus que 10.
2: Voilà, et plus que 10 là. Donc ça a été 6 mois de boulot. Hein. 6 mois. Je crois que vous aviez le choix entre deux thèmes, c'est ça, Isabelle?
5: Exactement. Premier thème, culture européenne à travers des personnages historiques.
2: Ouais.
5: Et nous, on a répondu sur fleuve et oiseaux.
1: Deuxième thème
5: qui nous a complètement convaincus de répondre à ce concours.
2: Voilà, donc parce qu'il paraît que la nature, l'eau, voilà, c'est des thèmes qui vous parlent, Isabelle. Hein. Déjà,
5: oui, on travaille beaucoup. Ouais. On travaille beaucoup sur ces sujets-là au sein du studio IDAE.
2: Ouais.
5: Et pour nous, c'est vrai que c'était une évidence. Les fleuves, les oiseaux, ce sont des entités qui dépassent en fait les frontières des pays d'Europe.
2: Exact.
5: Et qui les unissent par leur parcours, par leur vol.
2: Exactement.
5: Et par rapport aux enjeux de la

0: de la transition écologique, ça nous semblait aussi extrêmement important d'aborder ces sujets-là.
1: Très bien. Donc, alors, il paraît que vous avez opté pour un format vertical. Expliquez-nous. C'est-à-dire que le billet, habituellement, les dessins, ils sont à l'horizontale. Et vous, c'est en vertical, dans l'autre sens.
0: Le format vertical, en fait, est vraiment plus cohérent par rapport à l'usage des billets. On s'échange rarement des billets à l'horizontale.
1: Eh bah oui, elle a raison, Isabelle.
0: Et puis, deuxième raison, en termes de composition, le format vertical, en fait, permettait d'incarner des notions de dynamisme et de mouvement beaucoup plus, en tout cas, convaincant que le format horizontal.
1: Voilà. Alors, Isabelle, maintenant, donc, vous l'avez dit, vous êtes donc dans les 10 finalistes. Comment ça se passe? Je crois qu'on peut voter,
2: On
1: peut voter pour vous, Isabelle, c'est ça, hein?
0: Oui, notre proposition, c'est la I. Comme Isabelle ou Idae.
3: Bien vu.
0: La Banque Centrale Européenne propose une consultation publique ouverte jusqu'au 21 septembre. Ouais. Donc, il y a un lien. J'imagine que peut-être que vous le pourrez
2: transmettre. Oui, on va le partager sur les réseaux.
1: Voilà, on va le partager sur les réseaux.
0: Super. Voilà. Et donc, n'hésitez pas à donner votre avis jusqu'au 21 septembre.
1: Voilà, jusqu'au 21 septembre. Si vous gagnez, ma chère Isabelle, est-ce que vous m'offrez un billet? Mais je veux un billet de 200, pas un billet de 5, hein, Isabelle. Hein, on va pas faire
2: une valise de billets, plutôt.
1: Je compte sur vous, Isabelle. Hein, tu me fais une petite dédicace sur un billet. On en reparle, Isabelle.
0: Ah oui, avec plaisir.
1: Franchement, peut-être qu'Isabelle va dessiner. Quand même, c'est la classe. C'est quand même un truc qui arrive qu'une seule fois dans sa vie.
2: Mais c'est à nous de décider. Donc, allez sur le site du gouvernement. Vous pouvez voter jusqu'au 21 septembre.
1: Voilà, il faut voter pour que Isabelle
3: dessine. Isabelle Dayron.
1: Dayron. Donc dessine. Dayron. Putain, on n'y arrivera jamais.
2: On est trois. C'est pas possible. Impossible de se mettre d'accord. Non, mais...
1: Bon, on recommence. On n'est pas en direct. Isabelle Dayron. Bravo, Isabelle, en tout cas.
2: Bravo.
1: Finaliste. Peut-être qu'on verra donc ses créations sur tous les billets de banque en Europe. Bravo, Isabelle. Bravo. On va vous soutenir, évidemment. Merci infiniment. Passez un bon dimanche.

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1: L'infotrafic pour vous accompagner sur les routes de la région ce week-end avec des fermetures, notamment ce soir. Attention sur la 15 en direction de Paris dans le Val d'Oise. Notez que la sortie numéro 6, celle de Pierrelaye, est fermée de jour comme de nuit. Sur la 3 également, toujours en direction de la capitale. Sortie numéro 3, celle de Romainville, qui est fermée 24h sur 24. Et puis au sud de la capitale, sur la RN 118 dans les Hauts-de-Seine, vous avez un gros chantier de modernisation de l'échangeur. Au niveau de la sortie numéro 1, celle de Sèvres, qui est fermée donc jusqu'à au moins la fin de l'année, 24h sur 24 également. Au niveau des transports, des travaux sur la ligne C du RER ce week-end. Le trafic est interrompu entre la gare d'Austerlitz et Massy-Palaiseau. Des bus de remplacement ont été mis en place. Et sur la ligne J du réseau Translilien, vous avez également jusqu'à demain dimanche, le trafic est interrompu entre Conflans-Sainte-Honorine et Mantes-la-Jolie en raison de travaux. Bon week-end avec Ici Paris Île-de-France.
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4: Allez, partons gaiement vers la deuxième demi-heure de votre grand talk show du dimanche. Alors ici, c'est comme la messe du dimanche.
5: Mais en pas pareil.
4: Dans un instant, Michel Drucker sera notre gigot du dimanche, notre premier gigot. Il arrive et votre tribu est là, notre enfant de la télé, Nicolas Malabeuf, et notre spécialiste web, Fabien Emo. Et bien sûr, vous faites tous partie de cette tribu, mes amis. On fait l'émission ensemble cette année, mais plus que tout, on est ensemble. Vous êtes vraiment avec nous, puisque c'est nouveau. Dorénavant, le samedi et le dimanche, entre 13h et 13h30, c'est vous qui avez les clés de cette émission. Vous intervenez pour nous parler de ce que vous voulez. 30 minutes, rien qu'avec vous. 0810 055 056. Ici, on vous écoute. C'est la libre antenne du week-end. Et quand vous passez à l'antenne, vous repartez.
6: Et en plus, vous pouvez repartir avec un séjour dans un club Bel en Bras d'une valeur de 2000 euros. Et tirage dans moins d'une heure. Donc c'est marrant.
4: Alors appelez-nous. Il y a le groupe Facebook aussi, mon Fabien.
7: Qui est gratuit. Pour nous retrouver, vous tapez sur la barre de recherche Youpi la vie avec Willy Rovelli, vous tombez sur nous. Et tiens, si vous avez un petit message pour Michel Drucker, vous pouvez poster.
4: Bien sûr, profitez-en.
7: Et il y a Christophe, tiens, qui a écrit: je voudrais le retour au moins d'une fois d'un Champs-Elysées direct.
4: Ah,
7: c'est tellement cool.
4: Eh
7: bien, on va lui demander.
4: Voilà.
7: Donc continuez à réagir, c'est gratuit. Facebook, Youpi la vie avec Willy Rovelli.
4: Merci beaucoup. Mais d'abord, si vous n'avez pas suivi l'actu, pas de panique. L'actu vous suit. Il est temps pour moi de mettre
8: les points sur les i.
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4: Et on commence avec un point Patrick Bruel. M'habite à Liège, en Belgique. Une dalle portant le nom de Patrick Bruel a été vandalisée. Après, s'il y en a bien un qui manifestement avait la dalle, c'est bien Patrick Bruel. Emmanuel Macron annonce officiellement que l'Arabie Saoudite va créer 3 parcs d'attractions près de Paris, dont un sur l'univers des mangas. Bruno Retailleau aurait préféré un parc Pokémon avec une attraction Attrapez-la tous, où tu dois essayer de capturer des migrants en situation illégale. C'est trop marrant, Tim Curry, le légendaire et terrifiant clown dans le film Ça, est décédé à l'âge de 80 ans. Et oui, plus de curry, d'habitude, cette phrase, on l'entend dans les restos indiens. Alors, ne pas confondre ça, c'est le clown qui fait peur aux enfants, et Ronald McDonald, c'est celui qui les fait grossir. On rappelle que la peur des clowns, c'est la coulrophobie, à ne pas confondre avec la peur de grandir dans un congélateur, ça c'est la courgeophobie. Pris d'une envie pressante, un randonneur met le feu à son papier toilette pour faire disparaître les traces et il provoque un incendie de 5000 m2 dans le Jura. Eh oui, une idée vraiment de merde. D'où l'expression essuyer un échec. Force est de constater en tout cas que contrairement au papier toilette, le cerveau de ce randonneur n'était pas de triple épaisseur. Son QI n'est même pas à la hauteur de son PQ. Selon le Canard Enchaîné, le conseiller agriculture du Premier ministre a été viré pour consommation de cocaïne. Pardon, mais enfin, tester la qualité de la farine, moi j'appelle ça de la conscience professionnelle, désolé. De nombreux touristes à Paris, marqués par l'insalubrité, la saleté de la capitale française. Au cinéma, Paris, c'est Amélie Poulain. Dans la réalité, c'est Amélie Poubelle. À Toulouse, un garagiste tombe nez à nez avec un boa caché dans le moteur d'une voiture. Eh ben oui, boa ou conduire, il faut choisir. Philippe Bouvard est mort lundi, Dolly Parton mardi. C'est un petit peu Madame Belle-Père de Loche qui s'en est allée. Philippe Bouvard qui a lancé plein d'humoristes, hein, dont Mimi Mati, mais lancé au sens figuré. Enfin, la question du jour. Aujourd'hui, c'est l'anniversaire de Laurent Delahousse. Est-ce que chaque dimanche, il va à la mèche?
5: Ouh!
4: Et ben vous avez 2 heures. Alors heureusement, dans 123 jours, c'est fini 2026.
5: Bravo!
4: Voilà!
5: Bravo.
4: bah écoutez, c'était un récap de l'actu. Et puis c'est tout, hein. Et puis c'est tout. Ah, mes amis.
7: Ici.
4: Ah.
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7: Il est de retour.
4: Allez, avec moi.
5: Pala, pala, pala.
4: C'est le moment que je préfère dans l'émission. Voici Céline.

0: Évidemment, c'était Céline Dion sur votre radio ici.
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0: Car comme promis, place à notre nouvelle séquence que nous avons appelée le gigot du dimanche.
3: Et quel gigot ?
0: Eh oui, parce que le gigot, c'est un plat star servi sur toutes les bonnes tables populaires. Alors, de temps en temps, on recevra quelqu'un de star et de populaire à notre table. Et notre parrain, notre premier gigot servi à point, c'est Michel Drucker.
4: Wow ! Le vrai
0: Le vrai Michel Drucker. Et Michel, attendez, vous me confirmez vraiment que là, la semaine prochaine sur France 3, quasiment à cette heure-ci, à 13h30, vous allez faire votre 63e rentrée?
4: Oui, avec un spécial Céline Dion qui va durer 1h40. Tous les souvenirs que j'ai avec Céline Dion sur mes plateaux.
0: Mais, voilà. Mais 63 ans, mais vous mentez pas, Michel.
4: En réalité, c'est 64.
0: Ah, voilà, c'est ça, vous mentez. Non, mais vous vous rendez compte, je sais qu'on vous a posé 1000 fois la question, Michel, mais 63 ans, mais ça n'arrivera plus jamais, une carrière comme celle-là.
4: Bon. Je sais pas, la médecine se penche sur mon cas.
0: Et donc, hors de question d'arrêter, il y aura une 64e, il y aura une 64e, une 65e, une 66e.
4: Je sors un livre le 15 octobre.
0: Ouais.
4: Pour marquer mes 60 ans de prime time.
0: Ouais. Wow.
4: Il va s'appeler « Je vous ai tant aimé ».
0: Ouais. Il va raconter
4: s'adresse
0: quoi
4: aux artistes que j'aime,
0: ouais.
4: Et vous le savez,
0: ouais.
4: Et qui s'adresse également au public.
0: Au public, voilà.
4: Au public d'ici.
0: Au public d'ici. On est vraiment très content de vous voir, mon cher Michel. Vous savez, regardez cette photo. Alors, bon, pour ceux qui verront la vidéo un jour, parce que cet entretien est filmé, il y a tout pile 3 ans, quasiment à la même date, hein, il y a 3 ans, vous faisiez la une de TV Magazine et vous disiez Michel Drucker, chaque jour est un bonus, parce que vous avez fait cette couverture quelques jours après votre deuxième opération du cœur. Comment ça va, Michel ? Là, c'est la question qu'on a envie de vous poser, ça va ?
4: Ça va bien. Je salue les infirmières et les cardiologues qui vous écoutent, Georges Pompidou, parce qu'ils m'ont sauvé la vie.
0: Bah, ils vous ont sauvé la
4: Donc,
0: vie.
4: Donc, mes vraies stars à moi, ce n'est pas les chanteurs, c'est le chirurgien. Et ce sont les équipes de cardiologie de Pompidou qui m'ont sauvé la vie.
0: Ouais.
4: Parce que je ne devrais pas être là, moi. Enfin, je devrais être là, mais avec un déambulateur.
0: Bien sûr, bien sûr. Et donc, vous dites vraiment, là, tous les jours, depuis 3 ans, que c'est un bonus ?
4: Ah oui, alors. Il y a un avant et un après.
0: Oui.
4: Évidemment, tous ceux qui nous écoutent et qui ont eu des pépins de santé, qui s'en sont sortis, ils se disent, voilà, merci d'être là.
0: Ouais, c'est ça.
4: Et les plus belles années d'une vie sont celles qu'on n'a pas encore vécues.
0: Exactement, mon Michel, donc vous en avez encore pas mal à vivre.
5: Et
0: Nicolas.
5: Vous avez toujours la passion pour ce métier, là, de continuer vraiment.
4: C'est... Mais quand on m'a dit, Willy, t'invites à déjeuner ici, maintenant, j'ai dit, mais il n'y a pas de dimanche pour moi.
0: Bah, voilà.
4: Dimanche. Oui, Willy, c'est Willy.
0: Bah, voilà.
4: La seule angoisse que j'ai... J'avais l'angoisse qu'il me fasse manger ce qu'il fait manger.
0: Non, rassurez-vous.
4: Il fait manger au
0: jamais je ne pourrais vous faire ça. Parce que vous savez à quel point je vous aime et je vous respecte. Est-ce qu'en 63 ans de métier, on vous a déjà traité de gigot? Parce que vous êtes le gigot.
4: Ni gigolo. Et c'est bon le gigot.
0: Ah, c'est bon le gigot. Ah, bah, je vous ai dit, c'est un plat star.
4: Il faut que ça soit cuit à point.
0: Ah, bah, alors, apparemment, vous êtes cuit à point, mon cher Michel. Donc là, c'est très, très bien. Vivement dimanche, on revient dans une semaine. Un spécial cinéma. Céline Dion, c'est ça. Mais sans Céline Dion, elle ne sera pas là ?
4: Il y aura tout ce que j'ai vécu avec elle depuis qu'elle est là, depuis l'âge de 13 ans. Et il y aura des gens qui sont complètement légitimes, Robert Charlebois évidemment.
0: Ouais.
4: Il y a Vincent Niclot qui a chanté avec elle, Danny Briand qui a chanté avec elle, Jacques Vénérouzeau, qui est l'arrangeur et le co-compositeur avec Jean-Jacques Goldman, et puis Icar,
5: qui a composé pour elle.
4: Qui a composé pour elle une nouvelle chanson.
0: La nouvelle chanson,
4: il ne le croit pas. Il le croit pas.
0: Bonjour, pardon, au revoir,
5: voilà,
0: merci de rien.
5: C'est ça. Adieu.
0: Adieu, c'est comment c'est bonjour, pardon, merci. C'est ça, voilà. C'est la nouvelle chanson.
4: Mais on peut faire ciao, mais c'est trop court.
0: Oui, c'était trop court. Donc là, c'était bonjour, pardon, merci. Donc écrit par Icar, que vous recevrez donc dimanche prochain. Est-ce que vous avez eu vos places pour Céline Dion, vous, Michel?
4: J'ai mes places.
0: Comment vous avez fait?
4: J'ai appelé les producteurs directement.
0: Suffit de faire ça.
4: Je suis un ami de Willy Rovelli. C'est autre chose. Si vous êtes un ami de Willy Rovelli, c'est autre chose.
0: Je vous les donne, évidemment. Donc vous avez la chance d'aller le voir.
4: C'est drôle parce que j'y vais le 12 ou 13 septembre,
0: ouais.
4: Le jour de mon
0: anniversaire. Votre anniversaire.
5: Oui. Voilà. Voilà. Exactement.
0: Vous aurez quel âge là? Non, on le dit ou
4: non? J'aurai plus de 80, c'est sûr.
0: Ouais.
4: Plus ou moins plus.
0: Ouais.
4: 80, plus, ouais. 82, plus, 83, ouais, plus, 84. On va s'arrêter là.
0: Bon, ouais, c'est bon, 84 ans.
4: L'année prochaine, je viendrai pour 85.
0: Bah oui. Il a la forme, Michel. Franchement, ah oui. Ça nous fait tellement plaisir de vous voir, mon cher Michel.
4: D'abord, moi, je voudrais savoir comment va votre maman.
0: Comment va Anna? Anna Rovelli, elle va très bien. Là, elle écoute. Hein. Donc, il ne faut pas dire de
4: bêtises. Anna, je vous embrasse. Je vous ai eu au téléphone il y a quelques années.
0: C'est vrai.
4: Vous rappellerez tout à l'heure.
0: Oui, ouais, rappelez-la.
4: Parce que j'ai pas reçu les pâtes.
0: Rappelez-la. Mettez-lui un petit peu la pression, Mama Rovelli, parce que sinon.
4: Il a une chance formidable. D'abord, il a un physique.
5: Vous avez vu le physique qu'il a?
4: Je pense qu'on lui a dit qu'avec cette voix, il ne va jamais réussir. Ouais, mais c'est un cadeau de la vie d'avoir cette voix.
0: Voilà, merci beaucoup.
5: Et ce
0: Michel.
5: Corps.
4: Mais oui.
0: Ce corps de rêve.
5: Ce corps de rêve, on peut le dire.
0: Michel, ça fait combien? Vivement Dimanche, ça fait combien d'années là?
4: Ça va être la 26e rentrée. Mais
5: depuis 1998.
0: Depuis 1998. Oui, c'est vrai, Nicolas Malamoff est l'encyclopédie de la télévision française. Donc, depuis combien de temps, Nicolas?
5: Depuis 1998, donc 28 ans.
0: Alors, la star de Vivement Dimanche, c'est pas vous, mon cher Michel, c'est plutôt votre canapé.
4: Oui.
0: Le canapé rouge, c'est la vraie star de cette émission. Bah, alors,
4: vous
0: du
4: êtes
0: coup,
4: souvent venu sur le canapé.
0: Ah, bah, moi, j'ai adoré venir. Je reviens quand d'ailleurs, Michel?
5: Il négocie son contrat, c'est bien.
4: Il faut que vous veniez parce que.
0: Ah, moi, je veux revenir.
4: Et je ne suis pas venu les mains vides.
0: Ah, bah alors moi, je reviens, moi.
4: J'ai des dates de vos prochains concerts?
0: C'est vrai, j'ai les dates. Ah, mais vous avez les dates. Il a les dates de ma prochaine tournée. Ouais. Ah, ça, c'est gentil.
5: Bah, c'est bien d'avoir comme producteur ça, Michel Drucker.
0: Je joue et quand alors?
4: Oui, vous êtes avec le spectacle Heureux à Fréming Merlebach, qu'on nous écoute.
0: En Moselle.
4: Ça, c'est voilà.
0: Ouais.
4: À Billancourt, en Haute-Seine. Le 14 novembre, vous êtes à Amiens, dans la Somme.
0: Ouais.
4: Et le 4 juin prochain, vous avez même dit, ça va me faire du bien de retrouver un peu le public, parce qu'il faut savoir que Willy Robey est aussi un homme de One Man Show.
0: Exactement.
4: Il n'aime pas être mis dans les cases, j'ai vu ça.
0: Michel, donc la star, c'est pas que vous dans cette émission, c'est le canapé rouge. On va donc faire une entrevue rouge.
3: Rouge, comme les joues d'un enfant quand il a trop joué.
0: Michel Sardou, bien évidemment. Qu'est-ce qui vous met rouge de colère, Michel? Parce que moi, j'ai bossé avec vous pendant quelques années.
4: Oui.
0: Je ne vous ai jamais vu en colère. Est-ce qu'il y a quelque chose qui vous met rouge de colère, Michel?
4: Moi, je suis en colère après moi souvent.
0: Parce que jamais quand... satisfait?
4: Non. Je ne trouve jamais vraiment très bon.
0: Encore au bout de 63 ans?
4: Oh là là, c'est même
0: c'est pire.
4: Oui, parce que comme les gens sont habitués à moi et ils sont habitués à ce que je fasse une télévision populaire mais plutôt digne, et j'ai peur d'un jour d'être indigne.
0: Ah ouais. Ça, donc il y a toujours cette angoisse, imagine, au bout de 63 ans.
4: Et c'est ça qui fait durer. Hein.
0: Le moment rouge de honte, est-ce qu'une fois vous avez eu un truc de honte avec un invité, le truc vous a dit, mais quelle est honte? Jamais?
4: Si, il m'est arrivé de dire à quelqu'un comment va votre épouse. Ben,
0: elle était plus là.
4: Elle est décédée.
0: Ah ben. ça arrive tout le temps.
4: Je salue votre mari, il est décédé aussi.
0: Ah bon, voilà. Tout le monde était bien mort. Bon, très bien. Quand est-ce que vous avez écouté En Rouge et Noir de Jeanne Masse pour la dernière fois? Jamais. Ah, ça fait un petit moment.
4: Ben, je l'écoute pas mal en ce moment parce qu'on l'entend beaucoup.
0: Oui, voilà.
5: Elle est revenue sur scène.
0: Voilà. Niveau vin, plutôt rouge ou blanc? Alors, vous ne buvez pas?
4: Non.
0: Mais jamais, jamais?
4: Ben, si, j'ai découvert une eau minérale d'une année. Une eau minérale, je crois, de 83.
0: Ouais.
4: Celle-là, je la garde.
0: Elle est bonne, celle-là.
4: Oh là là.
0: Non, mais jamais d'alcool, hein, Michel. Hein, jamais, non, jamais. Comme nous, pareil. Quand on est dans vos restos, on prend une eau plate. Oui. Et puis voilà.
4: Même pas pétillante.
0: Même pas pétillante. Non, mais nous, on est simple. Michel et moi, simple. Même pas pétillante. Cette semaine, Michel, nous ont quitté Philippe Bouvard, Dolly Parton et Dodo La Saumure.
4: Ouais.
0: Si vous deviez les recevoir tous les trois dans Vivement Dimanche, vous les introduiriez comment?
4: Ah ben, Dodo La Saumure, je l'ai croisé une fois. C'est un personnage extraordinaire.
0: Ah, ouais.
4: Extraordinaire de la soirée. Dolly Parton, j'aurais bien voulu la rencontrer.
0: Ah, jamais vu?
4: Non, mais je vois tous les documents qui passent en ce moment. Et puis, en ce moment, je me lasse pas de revoir les extraits des théâtres de Bouvard.
0: Oui. Ah, bah,
4: partager le studio avec lui.
0: Ouais.
4: Et puis Bouvard, quel monument, quoi. Quel monument sans diplôme.
0: Dis donc, c'est marrant, c'est un monument qui dit ça d'un autre monument.
4: Non, mais, et vous savez pourquoi Bouvard a réussi à 16 ans? Il était coursier au Figaro.
0: Ouais.
4: Et il découvre qu'après la conférence du matin à 11h30, M. Brisson, le grand patron du Figaro, va soulager sa vessie après la conférence du matin. Qu'est-ce que fait Bouvard?
0: il
4: le
0: va.
4: Petit bouvard, il s'est dit, je vais y aller aussi. Donc il est allé pendant des mois soulager sa vessie. On imagine les deux en position verticale, le patron, il se prend, et qui voit un petit bonhomme dans petit la bonhomme position que vous imaginez. Et un jour, le patron lui dit, mais dites donc, je vous connais, jeune homme. Il m'a dit, voilà, je vais vous voir, parce que j'ai remarqué que vous allez faire pipi à 11h après la conférence.
0: Vous allez pisser après, Michel?
5: On va tous pisser.
4: Après l'émission de Willy, je vais toujours...
0: On va pisser après.
4: Eh bien, le patron a dit, il a appelé la DRH, il a dit, il y a un môme de 16 ans, c'est un journaliste, il est engagé immédiatement.
0: Voilà. Comme quoi, la vie.
5: Et Bouvard qui a pris sa retraite à 95 ans, donc vous suivez ses traces.
0: Vous voyez, vous avez encore du temps, mon cher Michel. J'ai recruté Nicolas pareil, il me suivait tout le temps.
5: Tout le temps.
0: Dès que je me retourne, il y a Nicolas Malabas. Ouais. Et alors, Nicolas, vous le connaissez, Michel. C'est tout à l'heure, vous l'avez vu, mais, Nicolas, vous avez dit.
4: Non, mais oui, parce qu'on m'a parlé de lui, et maintenant je sais qu'il est, parce que je sais qu'il travaille ici avec Cyril Ferrand.
5: Exactement. J'ai deux beaux patrons.
4: Et ce qui est fantastique, tu as quel âge?
5: 26.
4: 26 ans.
5: Je suis né en 2000.
4: Et tu connais la télévision.
0: Mieux que nous.
4: Alors que t'étais pas né.
5: Exactement.
0: Et là, ça va être son moment. Et croyez-moi, il est très ému d'être face à vous.
5: Ému, et j'ai quand même la pression, car je vais parler de Michel Drucker. Devant Michel Drucker, nous recevons le pape du PAF. Michel Drucker est avec nous. Je n'en crois pas mes yeux. Dès la fin de l'émission, je pourrais mourir tranquille. Alors, Michel, je vous le dis quand même, grâce aux archives de l'INA, j'aurais pu faire 12 000 chroniques sur vous, je vous le jure. Et dimanche prochain, on l'a dit, vous présenterez un numéro de Vivement Dimanche consacré à Céline Dion. On a passé et on va passer sa première télé, mais on passera rarement la deuxième fois que vous l'avez reçu, ça, on la voit jamais. C'était 2 ans plus tard, février 85, Céline annonce une bonne nouvelle aux téléspectateurs et vous la taquiniez sur son accent.
6: Je suis un petit peu nerveuse.
4: Vous êtes nerveuse?
6: Non, je suis nerveuse parce que, je vais vous dire, mon impresario, il a rencontré l'impresario de Patrick Sébastien.
4: Oui.
6: Et on s'est rencontrés.
4: Rien à voir avec l'impresario de Patrick Sébastien, c'est pas le même, oui.
6: Sébastien.
4: Oui, j'ai compris, oui. Et vous allez faire l'émission?
6: Présentement, je serais supposée de faire l'Olympia, j'espère. Je croise les doigts parce que ça se peut que je fasse l'Olympia, la première partie. Ouais, ouais.
5: Et Céline, ensuite, avait fait la première partie de Patrick Sébastien à l'Olympia. 20 ans après, vous la recevez à nouveau au studio Gabriel et elle n'a pas oublié, elle vous remercie chaleureusement.
7: Mais il faut quand même que je vous dise que vous avez quand même été extraordinaire avec moi. J'étais toute petite et vous m'avez toujours encouragée, vous avez toujours été là pour moi. Tu vas voir, Michel est extraordinaire, il va pas te mettre des pièges, là. Il va t'aider, tu vas voir, tu lui fais confiance, c'est la plus grande émission là-bas, c'est le mec le plus extraordinaire.
5: Le mec le plus extraordinaire, on le pense aussi. Une pensée maintenant, on en a parlé à Philippe Bouvard qui nous a quitté en début de semaine à 96 ans. Michel, c'est grâce à vous que les Grosses Têtes ont eu une version télévisée. À l'époque, vous animiez Star 90 depuis le pavillon Baltard sur TF1.
4: Il y a peu de gens qui savent ça.
5: Et vous recevez l'équipe des Grosses Têtes, j'ai retrouvé l'archive.
4: Oui.
8: Parce que c'est une occasion de visualiser quelque chose qui, avant que vous vous en mêliez, était strictement sonore.
4: Strictement sonore.
8: On ne voyait rien. Bon, vous me direz, parfois ça valait mieux, mais enfin...
9: Je suis venu avec quelques questions, car les Grosses Têtes sont aussi des questions.
10: De monsieur, qu'as-tu fait de Tinqueux?
11: Ne riez pas!
10: Tinqueux est à côté de Reims.
11: Mais je sais,
10: oui, qu'as-tu fait de Tinqueux?
11: À côté de Tinqueux,
10: oui.
5: Monsieur, qu'as-tu fait de Tinqueux?
4: Oui, c'est de la famille de monsieur Belle-Père de Loche.
5: Oui, voilà, c'est ça, c'est les mêmes. Et donc, suite au carton de cette émission, c'est vous, Michel, qui avez glissé à Étienne Moujotte, qui était le patron de TF1, de continuer l'aventure des Grosses Têtes sur la Une. Et alors, dans cette émission, deux sociétaires, Léon Zitrone et Jacques Martin, se chamaillaient à propos de la reine d'Angleterre.
12: Alors Léon, avez-vous été reçu à la cour d'Angleterre?
13: Je n'ai pas été reçu à la cour d'Angleterre, mais je viens de faire un palais royal avec la cousine Germaine, l'une des cousines Germaines.
12: La cousine Germaine.
13: De la reine et d'un flûtier. Vous m'avez en conversé avec la reine, oui, une fois dans la galerie des glaces. Elle était en voyage officiel à Paris, elle m'a dit, est-ce que ça marche? J'ai dit oui, madame.
4: À vous, Cognac.
12: Ça, c'est de l'histoire, nom de Dieu.
13: Voilà.
12: Comment, vous ne l'avez pas interviewé?
13: Absolument pas.
12: Allez, continue.
13: Pas cette fois-ci. Ne m'interrompez pas tout le temps.
12: Vas-y.
13: Présente à la reine. Donc, tu ne vois pas sur l'antenne, je rends de ça.
12: Elle me dit, vas-y, ma grosse.
13: Oui, madame.
12: Oui.
13: Comment, ma grosse?
12: À toi, je dis, ma grosse.
13: Ah, bon, pardon, je te dis, vous dites, en vrai.
12: Oui. Alors, la reine vous dit.
13: Elle m'a dit, est-ce que ça va?
12: Et vous avez répondu?
13: Oui, madame.
12: Vous vous rendez compte?
13: Il t'aurait pu répondre, oui, monsieur.
5: Que de souvenirs, Et pour terminer, monsieur Drucker, je vous demande une seule chose, n'arrêtez jamais.
4: Oh, qu'est-ce que c'est gentil, mais j'ai pas l'intention de m'arrêter.
5: Eh bah, tant mieux.
4: Moi, c'est la chanson de Dalida.
0: Voilà.
5: Mourir sur scène.
4: Animé sur scène jusqu'au bout.
0: Mais c'est vrai, Michel, si vous arrêtez, vous mourrez.
4: Ah oui.
0: Ouais. Non, mais oui, mais je comprends.
4: Tu l'as dit, mourir en direct sur ici, c'est pas
0: ça
4: mal.
0: Ça serait pas mal.
5: Non.
0: Il vous reste 8 minutes, Michel. Il vous reste 8 minutes.
5: Dépêchez-vous pour monter l'audimat.
4: Michel Drucker s'éteint devant Willy Revelli en direct sur ici.
0: Écoutez, bon, on va.
4: Peut-être que sur ici.
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0: Oui, de retour ICI, c'est Willy vient déjeuner chez vous. On passe à table tous ensemble le samedi et le dimanche en direct entre midi et 13h30. Mais vite, ce sont les 5 dernières minutes avant le journal de 13h. Alors, place à la bonne initiative du jour. Michel Drucker est notre gigot du dimanche.
5: Ouais, bravo.
0: Ouais. Notre et premier gigot.
4: Il est vraiment cuit à point.
0: Ah, il est cuit à point.
5: Saignant.
0: Mon cher Michel, restez là parce que d'habitude, à cette heure-ci, on fait toujours une belle initiative et là, elle va un petit peu vous intéresser, j'en suis sûr. Bonjour Arnaud Muchamblé.
28: Oui, bonjour.
0: Bonjour Arnaud. Bienvenue ici. Vous êtes chargé des familles d'accueil à la Fondation Frédéric Guélan à Lille-sur-la-Sorge. Voilà. Guéyane à Lille-sur-la-Sorge. Voilà.
28: Exactement.
0: Pas très loin où aime se reposer de temps en temps notre cher Michel Drucker.
28: Oui.
0: Et votre fondation, Arnaud, est chargée de placer des chiens guides pour enfants malvoyants. Ah. Alors allez-y, expliquez-nous, parce que là, je sais que vous êtes en train de rechercher des familles d'accueil. Alors allez-y, expliquez-nous.
28: Oui. Alors, donc, la Fondation Frédéric Guélan donne des chiens pour des enfants malvoyants ou aveugles de 12 à 18 ans. Et aujourd'hui, nous avons des femelles qui mettent bas et avec beaucoup de chiots. Et nous sommes en manque de familles d'accueil.
0: Voilà.
28: Donc, c'est capable de prendre un chiot de 2 mois jusqu'à temps qu'on les donne aux enfants.
0: Il reste combien de temps à peu près en moyenne chez les familles
28: et chiots ? Ils vont rester à peu près 1 an et demi, 2 ans chez les familles d'accueil. Voilà. Ouais, quand même.
0: Et donc, ils restent chez les familles d'accueil et de temps en temps, ils viennent dans votre centre, c'est ça ? Pour que vous leur appreniez.
28: Voilà.
0: C'est ça, hein ?
28: De temps en temps, pendant 1 an, ils viennent au centre une fois par mois pour faire des cours d'éducation primaire, on va dire, la pré-éducation. Et après, ils rentrent dans le centre de formation à la Fondation Frédéric Guélan, à l'âge d'un an et demi à peu près, pour 6 mois de formation pour être chez
0: guide. Voilà. Donc vous êtes en train de rechercher des familles d'accueil, au moins une petite vingtaine, je crois. Hein. C'est ça, de familles.
28: C'est ça, au moins une vingtaine pour la fin de l'année.
0: Bon, alors, allez-y, passez votre annonce si ça intéresse des gens. Comment on peut faire alors ?
28: Alors, si vous êtes intéressé pour devenir famille d'accueil, vous allez sur le site de la Fondation et dans la rubrique famille d'accueil, vous allez voir, il y a un formulaire à remplir pour poser sa candidature.
0: Voilà.
28: Et moi, je vous recontacterai quand j'aurai les coordonnées de la personne.
0: Voilà, on redonne le nom de la Fondation, mon cher Arnaud.
28: Donc, c'est Fondation Frédéric Guélan.
0: Voilà, à
28: Lille-sur-la-Sorge.
0: À Lille-sur-la-Sorge. Restez avec nous, Arnaud, encore une petite seconde. Michel, d'où vient cet amour pour les chiens ?
4: Ah, j'ai toujours été.
0: Toujours ? Ah, toujours. Ouais, mais pourquoi ?
4: Pas loin de Lille-sur-la-Sorge, parce que je vais souvent en Provence. Ouais. J'ai la chance d'avoir un terrain très grand. Et avec ma femme, on a décidé de sauver des chiens. Pour l'instant, j'ai à peu près une quinzaine de chiens. J'ai 23 chats, j'ai 3 ânes.
0: Wow, ils sont là.
5: C'est nous.
4: Et ma femme me dit, ils sont vraiment bien. Ils ont des cages climatisées, tout ça. Ils ont toutes les chaînes, etc. Je me demande si je n'ai pas terminé ma vie, moi,
0: dans une cage,
4: tellement ils sont bien. Non, je suis fou des chiens.
0: Ouais.
4: La mienne n'est pas venue aujourd'hui parce qu'elle vieillit un peu.
0: Elle vieillit un peu.
4: Elle voit moins, elle entend moins bien comme son maître. Et contrairement à son maître, elle mord.
0: Ah oui, alors que vous, non. Non, c'est
4: pas
0: vrai,
4: encore.
0: Vous, non.
4: Donc j'ai pas encore une muselière. Elle a une muselière, même.
0: Vous avez le poil beaucoup plus soyeux, voilà. Michel. Ah, beaucoup plus. Arnaud, merci beaucoup d'être passé nous voir. Arnaud, Michamblé, voilà.
28: Merci à vous, en tout cas.
0: Et puis tenez-nous au courant.
4: Merci,
0: Arnaud. S'il y a besoin de repasser un petit coup d'annonce, on le fait, hein, d'accord? Vous n'hésitez pas à nous le redemander. Merci infiniment. Michel, il nous reste 2 minutes. Non, mais c'est terrible. Non,
5: C'est passé trop vite.
0: C'est passé trop vite. Michel, si vous aviez les clés, là, pour être le patron d'une chaîne.
4: Oui.
0: Quels sont les animateurs là que vous mettriez dans votre grille des programmes?
4: Ben, Willy Rovelli. Oh, non, d'abord Willy.
0: Alors, déjà,
4: ensuite Rovelli.
0: Ouais. Voilà, c'est déjà deux. Après,
4: ça fait deux. Hein.
0: Après Willy Rovelli, ça fait trois.
4: And Friends.
0: Ben, c'est qui les gens là que vous aimez bien dans ce métier qui a tellement changé?
4: Il y en a un que j'aime beaucoup, mais et il mérite qu'on l'aime, c'est Cyril Ferraud.
0: Ah bah oui, mais
4: parce que Cyril, c'est quand même extraordinaire ce qu'il fait. Oui.
0: Bah, il bosse, c'est un bosseur, Cyril.
4: Oh là là.
0: Ce que je dis tout le temps, il bosse avant, pendant, après. C'est ça le secret.
4: Oui, il faut bosser
5: le travail.
4: C'est bouvard.
0: Ouais.
4: Mais la passion ne fatigue pas, Willy.
0: Ouais. C'est ça.
4: Moi, je vous suis. Parce que il faut vous suivre, souvent en province.
0: Ouais.
4: Et puis, il y a Fort Boyard.
0: Bah, oui.
4: Et puis, il y a la radio.
0: Il y a la radio, surtout.
4: Et puis, il y a le One Man Show.
0: Ouais. Faut bosser un petit peu. Après, vous le dites, voilà, c'est une passion. Donc, on a même pas l'impression de travailler, mon cher Michel.
4: Ouais.
0: Donc, on vous voit encore là pour toutes ces prochaines années. Et je suis bien heureux.
4: Et je passerai peut-être vous voir quand mon livre sera sorti.
0: Bah, revenez quand vous voulez.
4: Je vais vous l'offrir directement. Ça s'appelle Je vous ai tant aimé.
5: Le 15 octobre chez Michel Lafond.
0: Le 15 octobre, voilà. Et donc, dès la semaine prochaine, donc sur France 3, rappelez-nous, donc c'est le dimanche, à quelle heure? France 3, qui sont les invités la semaine prochaine?
4: La semaine prochaine, donc Céline Dion, Robert Charlebois, Vincent Niclot, Danny Briand, Jacques Vénéruzo et Icar. Je prépare aussi une émission sur De Gaulle.
0: Oh. Ah, c'est pas vrai.
4: Oui.
0: Vous avez vu ces deux films-là qui sont exceptionnels.
4: Pour ça. Et Simon Apkarian qui joue de Gaulle, mon papa, dans l'adaptation de mon livre, Qu'est-ce qu'on va faire de toi ? C'était lui qui jouait mon papa.
0: Allez voir les films de Gaulle qui seront d'ailleurs diffusés dans les écoles, il paraît, parce que le film est incroyable. Quand vous m'avez appelé mercredi, j'étais en train de regarder les De Gaulle au cinéma, justement, mon cher Michel. Michel Drucker,
28: bravo.
4: Merci Willy.
0: Ouais.
4: Et en déjeunant ensemble, le gigot va
5: refroidir. Le gigot va refroidir.
0: Bah, restez là jusqu'à 13h30 si vous voulez. On partira déjeuner après. Merci infiniment, Michel, d'avoir été le parrain.
4: J'embrasse votre maman.
0: Bah, évidemment. Merci d'avoir été le parrain de ce gigot du dimanche.
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0: Hey yeah. Et on s'applaudit. T'as vu, on s'aime tellement qu'on s'applaudit. Merci mes amis d'être avec nous. Merci d'être encore avec nous. Partons gaiement dans la troisième demi-heure de votre talk show du samedi. Du dimanche, pardon. Oui. En direct, excusez-moi, avec votre tribu, Nicolas Malabeuf, notre enfant de la télé, Fabien Emo, notre geek.
6: Bonjour.
0: Et surtout avec vous, puisque le samedi, c'est Youpi la vie, certes, mais le dimanche, c'est Youpi aussi. Voilà, pendant 30 minutes, on vous donne les clés de cette émission. C'est la libre antenne du week-end. Plus que jamais, ici, c'est votre radio. Alors, rappelez-nous, si vous voulez réagir sur les thèmes qu'on a développés aujourd'hui. On a développé qui Michel Drucker.
5: On a bien développé Michel.
0: On a eu un bon gigot.
5: Ça a été incroyable.
0: Et on va vous dire la vérité, Michel est là, il est encore dans les couloirs là. Et il a dit à Nicolas, il a dit à Fabien, venez, on va tous déjeuner ensemble. Tu te rends compte?
5: Franchement, ça c'est quand même classe.
0: Écoutez-moi bien. Dans le métier, promets qu'il n'y a que Michel Drucker qui fait ça.
5: Et c'est un vrai gentil.
0: Voilà, il n'est pas là à dire, lui il n'est pas connu, donc non, voilà. Oui.
5: Et il paye? Ah, l'addition?
0: J'espère, parce que
5: c'est pas Willy qui paiera.
0: Oui, voilà, moi, je ne paye pas.
5: Ah, d'accord, ça c'est sûr.
0: Et après, on négociera avec Michel Drucker. Pour nous appeler 0810 055 056, il y a le groupe Facebook.
5: Les groupes Facebook, bien sûr, c'est complètement gratuit pour nous laisser des messages. Il y a aussi le groupe WhatsApp avec le même numéro. Et nous avons reçu là à l'instant un message de Yannick. Elle fait coucou, on est Suisse. Et en fait, on est chez vous en vacances dans votre belle Ardèche. Et on découvre votre émission.
0: C'est trop bien. Bienvenue.
5: Donc, bienvenue, Yannick.
0: Bienvenue.
5: Donc, continuez à nous rejoindre sur le groupe WhatsApp avec le même numéro 0810 055 056 et sur le groupe Facebook qui est complètement gratuit. Pour nous retrouver, vous tapez Youpi la vie avec Willy Rovelli.
0: Yannick, elle s'appelle Yannick. La Suisse, j'ai un petit peu de pognon à planquer en Suisse. Tu me la mets de côté.
5: Eh bien,
0: celle-là.
5: J'ai son numéro.
0: Allez, dans un instant, on prend votre premier Youpi. Mais d'abord, tiens, on va écouter Marine avec Cœur Maladroit. Merci d'être avec nous. C'est votre talk show jusqu'à 13h30. À tout de suite.

0: Le cœur maladroit de Marine sur votre radio ici, bien sûr.
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0: Eh oui, j'adore ces jingles. Le dimanche, c'est Youpi aussi. C'est votre émission. Là, vous avez les clés. Regardez, il est 13h10. Jusqu'à 13h30, il n'y aura plus que vous.
3: Ah, de toute façon, on n'a rien préparé.
0: Ah, bah non, on n'a rien foutu.
3: Donc, alors, appelez-nous.
0: 0810 055 056. On discute de ce que vous voulez. Et vous repartirez tout à l'heure, parce qu'il y a le tirage vers 13h25, ah, à oui. peu près. Hein. Et vous repartirez, tenez-vous bien.
3: Avec un séjour dans un club Bellambra. Alors déjà, Bellambra, c'est le numéro 1 des clubs de vacances en France. Et en plus, le séjour vaut 2000 euros.
0: 2000 euros. Wow.
3: Donc voilà. C'est pas une blague.
0: Et voilà, si vous êtes
3: tirage dans 15
4: vacances,
3: minutes.
4: Voilà. On prolonge les vacances.
0: C'est pas mal. Ah, voilà, super. Vous pouvez repartir en vacances. Qui est là en premier? Je ne sais plus. Allô, allô. C'est Jessica. Ça va, Jessica?
5: Oui. Oui, bonjour.
0: Comment vas-tu, ma Jessica?
5: Ça va.
0: Tu nous appelles d'où?
5: La fin du week-end.
0: Ah, oui.
4: Reprise demain.
0: Demain, il y a le boulot.
5: Oui, demain matin, oui, de bonne heure.
0: Aïe, c'est quoi comme travail?
5: Maroquinerie.
0: Maroquinerie, d'accord. C'est des portefeuilles, des sacs à main. Ah, il n'y a que des sacs à main ou il y a des portefeuilles? Parce que j'ai des galères de portefeuilles.
5: Non.
0: Que sacs à main. Très bien. Ils sont jolis, c'est en croco. J'aime bien le croco. Tuer des crocos, c'est bien parce qu'on peut tuer des animaux.
5: Non.
0: T'as vu, on peut plus dire ça maintenant.
4: Mais non, c'est fini.
0: Donc ils sont faits en quoi, tes sacs à main? Ils sont faits en quoi, Jessica?
5: Pardon?
0: Tes sacs à main, ils sont faits en quoi? C'est quoi la matière?
5: En cuir, quand même. En cuir ou aussi un peu de textile aussi.
0: Un petit peu de textile. Bon, tu voulais réagir sur quoi, ma Jessica? Nous faire un petit coucou? C'est quoi le truc?
5: Parler justement de toutes ces catastrophes.
3: On parlait des orages.
0: Ah ouais, les orages et tout. Ouais,
5: voilà, les orages, ouais. Que ce soit orages cellulaires, ouais. Tornades. Ouais. C'est un petit peu... ou même inondations, hein, parce que... malheureusement, tout s'enchaîne.
0: Ouais, bah de toute façon, je pense que là, voilà, on va avoir droit à tout. Toi, tu es dans quelle région, Jessica? Je t'ai pas demandé, tu es dans quelle ville?
5: Dans l'Indre.
0: Dans l'Indre.
5: Je suis à Azé-le-Chiron.
0: D'accord. Et ça, c'est bien tombé, là, ces jours-ci? Je sais pas, t'as eu des trucs de grêle, de foudre?
5: Alors, on a vu, justement, ce qui n'est pas du tout rassurant, c'est que régulièrement, on reçoit des SMS de nos assurances.
0: Ah oui, c'est vrai.
5: Pour nous prévenir de ce genre de choses.
0: Ah oui, c'est vrai.
5: Par exemple,
0: on a ça maintenant.
5: Ouais, et par exemple, moi, j'habite pas sur place et j'ai reçu déjà 3 SMS en 3 semaines.
0: Et ça angoisse, en fait.
4: T'as dû avoir peur.
5: Oui, c'est ça. C'est un peu l'angoisse. Mais dans quel état on va retrouver notre maison
0: T'as raison. C'est vrai qu'on a essayé. Moi aussi, maintenant, effectivement, depuis quelques temps, toi, Nicolas, non, t'as l'air de pas comprendre ce qu'on raconte. Non,
4: c'est même pas ce que c'est une assurance.
0: T'es assuré,
4: Nicolas? Ah oui, non, j'ai rien.
0: Non, mais lui, là, c'est.
5: Croyez-moi, c'est pas très
4: bien. C'est ma mère qui s'en occupe.
5: Parce qu'on a une petite catastrophe.
0: Ah, bah voilà, tu vois. Donc, t'as vraiment eu. Donc, t'as un peu peur à chaque fois qu'on reçoit ces SMS. Mais enfin, normalement, ils sont là pour nous rassurer. Mais effectivement,
4: ça peut inquiéter.
0: Donc effectivement, bah voilà, ça t'inquiète un petit peu tout ça. T'es partie un petit peu en vacances, Jessica, cet été?
5: Malheureusement, pas du tout, puisque j'ai acheté cette maison à Azé-le-Chiron. Mes 3 semaines de vacances, je les ai passées à faire des travaux.
4: Ça, c'est...
3: Et bah peut-être qu'en fin d'émission, on va te rappeler, tu vas peut-être te remporter un séjour de 2000 euros.
0: Ça serait pas mal. Reste avec nous, ma Jessica, d'accord? Enfin, tu peux raccrocher, tu raccroches.
4: Oui, et peut-être
0: qu'on te rappellera tout à l'heure.
4: Il y a un tirage.
0: Vers 13h25 pour le tirage de cette semaine. D'accord, ma Jessica?
5: D'accord, merci
0: beaucoup de ta fidélité. Tu es fidèle au moins à l'émission? Déjà, à l'émission. Est-ce que tu es fidèle à ton mec et à l'émission? Alors, déjà, à l'émission. Oui. Tu es fidèle à l'émission?
5: Oui, je suis fidèle à mon chéri et. Évidemment, je suis fidèle à ICI, Véry ou.
0: Bravo, elle est formidable, Jessica. On t'embrasse fort. Merci d'être passé nous voir. Ciao, ciao.
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0: Eh oui, le dimanche, c'est Youpi aussi. Alors, hier, on avait un petit peu abrégé Annie.
4: Oui, Annie.
0: Elle nous avait appelé, elle voulait parler des pompiers. Mmh. Et je lui ai dit, écoute, on va te rappeler demain, Annie, parce qu'on veut pas bâcler ça.
4: Et on a failli ne pas la rappeler.
0: Parce que là,
4: il est déjà 13h14.
0: Annie, ça va? Tu es là, Annie?
6: Oui, je suis là, je vous attendais. Un grand, grand, grand merci.
0: Bah, c'est normal, Annie. Attends, hier, on t'a promis. Et
3: on va te rappeler samedi plutôt.
0: Oui, mais c'était juste pour te dire qu'on allait te rappeler, d'accord? Au revoir, Annie.
4: Annie,
0: tu es là, Annie?
6: Oui.
0: Ah, Annie, dis-moi, j'ai une petite question à poser que je pense qu'on ne t'a jamais posée. Est-ce que tu aimes les sucettes à la nuit?
4: Ah non, mais
3: la pauvre.
6: Mais attendez, toute ma vie, on m'a posé
4: ça. Ah, ben oui.
6: La chanson, oh là là.
0: Ça veut dire quoi que je ne suis pas originale? Franchement, je le prends très mal.
6: Non, pardon. Mais non, c'est rigolo. C'est rigolo.
0: Mais oui, je rigole, Mani. Donc, tu voulais nous parler des pompiers hier, c'est ça?
6: Oui.
0: Alors, vas-y.
6: Je voulais les mettre, on les a un petit peu mis à l'honneur, c'est vrai, mais quand c'est même, vrai. Il faut se souvenir de tout ce qu'ils ont fait.
0: Oui.
6: Et dans toute la France, là, parce que ça brûlait partout. Mais moi, je suis dans le sud, ça brûlait énormément dans le sud. Et ce petit village de Courance qui m'a tellement interpellée dans le Var, et j'ai envoyé un chèque, carrément.
0: Ah, tu as envoyé un chèque. Bravo.
4: Bah, pour les soutenir.
6: Et ils m'ont répondu, madame la maire m'a répondu des remerciements. Elle m'a dit qu'elle mettrait ça sur les pompiers, etc., pour aider.
0: Franchement.
6: Franchement, il faut penser aux pompiers. Hein. Il y en a qui sont décédés dans les.
0: Incendies.
6: Les familles restent sans le papa, c'était terrible.
0: Tu as raison. Nous, cet été, on en a beaucoup parlé, parce que moi, je suis restée ici tous les week-ends de cet été. On en a parlé, on a eu plein de pompiers.
4: Vous avez été en Gironde également.
0: On a été en Gironde également, parce que là-bas, ils ont pas mal souffert aussi. Et c'est vrai que les sapeurs-pompiers volontaires, t'imagines? Et en fait, j'ai appris, parce que je savais pas, quand tu es donc sapeur-pompier volontaire, donc que tu travailles dans une entreprise, puisque la plupart du temps, tu bosses, il faut 1 milliard de trucs pour que ton employeur te laisse partir.
4: Ah,
0: okay. Parce que tu peux pas partir tous les 4 matins, tu vois. Mais du coup, tu dis, te rends compte, le gars, il veut être volontaire, il veut y aller.
4: Ça peut démotiver.
0: Mais ça peut démotiver. Donc voilà, c'est un truc. Mais effectivement, j'allais dire, je mets plein de guillemets, je vais mettre plein de guillemets, mais c'est vrai que grâce aux incendies, je mets plein de guillemets à cause des incendies, on va dire, mais au moins, on en parle.
4: On en parle, voilà. C'est vrai.
0: Donc bravo, Annie. Tu voulais redire quelque chose? Vas-y.
6: Oui, vas-y. Et rajouter, en parlant des volontaires et des bénévoles qui existent, qui font des vigies dans les collines, là, autour de chez moi, autour de septembre. Eh ben, il y a des personnes très âgées, ils ont passé 70 ans, ils sont encore dans les vigies. Et féliciter aussi les scouts de France que j'ai vu à la télé la semaine dernière. Les scouts de France sont dans les calanques et ils font également des vigies dans le parc national des calanques. Des petits gamins de 14 ans à 17 ans. Alors bravo les scouts aussi.
0: Bravo Annie, voilà Annie.
4: Bravo.
0: Voilà, merci infiniment Annie d'avoir passé ce message. Je suis sûre que ça va toucher toutes celles et ceux qui sont volontaires et qui prennent soin, j'allais dire d'abord de la nature, mais de nous
4: aussi,
0: mon cher Fabien. Annie, merci beaucoup, on t'embrasse très très fort. Si tu veux, on te rappelle samedi prochain. Dimanche prochain, on peut t'appeler toutes les semaines Annie. Il n'y a aucun problème.
6: Je vous adore.
4: Nous aussi. On t'embrasse fort.
6: J'ai passé l'été à la maison, alors pas trop chaud. On fait une horreur. Pas de soupe pour les vacances.
0: Du côté d'Aix-en-Provence, Annie. Merci de nous avoir appelés. Je t'embrasse très, très fort. Merci beaucoup. Allez, hop là, jingle, tac, tac, tac.
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4: C'est la salle d'attente. On est chez le docteur.
0: C'est à qui? Et bien sûr, on a oublié de dire à Annie qu'elle repart avec sa sélection.
4: Pour le séjour.
0: Et le tirage, là, il est 13h18.
4: Dans 10 minutes.
0: Voilà, dans 10 minutes à peine. Qui est là? C'est Dominique?
7: Youpi!
0: Ça va, Dominique?
7: Ça va très bien.
0: On est très contents. De quelle forme, Dominique? Tu nous appelles d'où?
7: De Mercy-les-Bains.
0: Mercy-les-Bains, c'est où?
7: Pas très loin d'Abbeville.
0: Et Abbeville, c'est à côté d'où? Abbeville, c'est à côté. C'est pas très loin d'où, Abbeville?
7: Alors, Abbeville. Ouais. Saint-Riquier.
4: Vous avez fait un spectacle à Saint-Riquier.
7: C'est là où on s'est vu, Willy.
4: Je me souviens maintenant.
0: C'est vous à Saint-Riquier.
7: Oui, je vais à Saint-Riquier presque toutes les semaines.
0: Alors, attends, Dominique, on va expliquer un petit peu la salle de Saint-Riquier parce que,
4: c'est exceptionnel.
0: C'est un endroit qui est unique. En fait, c'est une ancienne école.
7: Voilà.
4: Qu'ils ont aménagé en café-théâtre.
7: Voilà. Tout à fait.
0: Voilà.
4: On peut boire un coup, il y a des spectacles, c'est
0: exactement.
4: Super.
0: Et donc, ils ont une programmation qui est géniale tout au long de l'année, parce que quand tu lances, comme on dit, quand on lance son spectacle, on rôde.
4: Votre œuvre.
0: Voilà, on rôde. Donc là, j'ai rôdé mon œuvre à Saint-Riquier, et donc Saint-Riquier, c'est en Picardie.
7: Oui, et c'est là qu'on s'est vu.
0: Exactement.
7: Et l'avantage avec Saint-Riquier, c'est que la salle, elle est plate.
0: Parce
7: que moi, je suis allée voir Céline Dion au Stade de France.
0: C'est pas pareil.
4: Elle n'est pas plate, Céline Dion. Elle n'est pas passée à Saint-Riquier, Céline, non?
7: Non, et puis à la rigueur, c'est pas grave, parce que moi, Céline Dion, je l'ai vue derrière un grillage toilette.
4: En prison?
7: Mais non, mais parce que j'ai le vertige, et je savais pas qu'on était placé à l'avant-dernier rang.
0: Je
7: suis arrivée en haut, et que je me suis retournée, pas bien. J'ai redessendu tout le Stade de France sur les fesses dans les escaliers.
0: Ah bah quand t'es tout en haut au Stade de France, t'es à Orléans en fait. Hein, c'est très loin.
7: J'ai pas pu me relever.
0: T'es très loin.
7: J'ai fini à côté des toilettes.
0: Hein. Ah bah bon,
7: j'avais pas la petite soucoupe de Dame Pipi hein, quand même.
0: t'aurais gagné un peu d'argent.
4: Ça t'aurait remboursé la place.
7: Ça m'aurait remboursé la place à l'époque. Bon, c'est vieux. Hein.
0: Je te remercie d'avoir vraiment bien incité auprès de toute la France entière pour dire que moi, je joue dans des petites salles.
4: Oui, mais bientôt le Stade de France.
7: J'ai compris. Au moins, dans les petites salles, on a la chance de pouvoir discuter avec Willy,
0: avec l'artiste, de
7: boire un coup éventuellement. Oui. Bon, si on lui paye, hein, parce que c'est pas lui qui nous le paye. Hein.
4: Tu le connais bien.
0: Effectivement, elle m'a vu. Je confirme qu'elle m'a vu.
4: Si elle a payé, c'est vrai.
0: Elle parle bien de moi. Tu voulais passer à l'antenne juste pour dire que j'étais radin, c'est pas la peine, les gens le savent.
7: Non, juste pour dire que j'adorais Michel Drucker et que je l'avais vu aussi en spectacle.
0: Ah ouais, oui,
4: c'est vrai. Monté sur scène tardivement.
7: Ouais. Avec le seul avec vous.
0: Ouais, c'était donc, très bien d'ailleurs.
7: À Forges-les-Eaux. Ouais. Et à l'époque, je l'avais gagné avec Ici.
4: Et ben voilà.
7: À l'époque, c'était France Bleu.
0: Ben voilà, t'as vu, on est toujours ici, là. Voilà, dès qu'il y a des beaux cadeaux à offrir, nous on est là.
7: Dans 5 minutes.
0: Eh ben voilà, dans 5 minutes, peut-être qu'on va te rappeler, ma Dominique, d'accord ?
7: Ce serait génial.
0: Une petite
7: retraitée.
0: Oh, ça y est, elle veut... Alors, tu sais, tu peux gagner, tu sais, il suffit d'un petit chèque, un petit truc, et tu gagnes.
7: Ça, quel ordre.
0: Le mien,
4: Willy Revelli.
0: Ah, mon nom, ne te casse pas la tête,
4: Dominique.
0: Vous
4: pouvez pas vous tromper.
0: Merci beaucoup, Dom, on t'embrasse très très fort, d'accord ? Tu prends bien soin de toi, et puis peut-être qu'on te rappelle là, dans 5 minutes, d'accord ? Merci beaucoup. Ciao Bella, ciao. Qu'est-ce qu'on fait, mon filoche, le réalisateur? Tu veux? Ah, il veut un jingle.
4: Ah oui.
0: Il est payé au jingle.
4: En même temps, ce sont des nouveaux jingles. Faut bien les rentabiliser.
0: Filoche, il est payé au jingle. J'en suis sûr. C'est pas possible. C'est toutes les 5 minutes, il me dit jingle.

0: Ils sont sympas, les...
1: Ça va.
2: Oula.
1: Ce fut très dur, mais ça va.
0: Tu bosses avec les mêmes personnes ou c'est dans une maison où il y a des propriétaires différents, enfin des vacanciers? Non, c'est toujours
1: les mêmes, ce sont des Parisiens.
0: Je cherche pas, Parisiens, évidemment, c'est des cons, quoi.
1: Mais oui.
2: Mais alors, la question, c'est quand ils partent, est-ce que toi tu restes et t'as la maison pour toi toute seule?
0: Bonne question.
1: Ah non, Nicolas. J'ose pas. Non, je fais le ménage et j'y vais plus. Hein.
3: Moi, j'organiserai des fêtes.
2: Ah ouais, grosse soirée.
0: Mais ils sont pas sympas.
1: Ben ça va, mais là ça tire un peu. Cet été, ce fut difficile.
0: Ah merde. Genre ils étaient là tout le temps.
1: Faire les courses, à manger.
2: Exigeant.
0: Dis donc, tu sais, t'imagines si tu bossais pour moi, Émilie, mais tu me ferais des gnocchi à poêler tous les jours de l'huile sucrée.
3: Ah bah c'est pratique, au moins.
0: Et c'est tout.
3: 3 minutes à la poêle,
0: gnocchi à poêler, le sucré, basta. Moi, je te demande rien d'autre, moi.
1: Bah, je veux bien. J'aurais moins de courses à faire pour une personne.
0: Ah bah là, puis moi, tu viens dans mon appart à Paris, je te loge dans une cave merveilleuse que je peux t'aménager.
1: Ah oui.
0: Ah là là. Mais c'est dur vraiment parce que sans parler de tes patrons à toi, hein, mais c'est vraiment un métier où genre faut être disponible tout le temps.
1: Oui, mais ça fait 17 ans qu'on fait ça. Là, ça fait 7 ans qu'on est là, au même endroit, donc on tient le coup quand même. Ouais. Mais avant, oui, ce fut dur. Oui, il y a des gens qui vous prennent vraiment pour de la merde.
3: Non. Ça, c'est pas cool.
0: Quand tu dis on, c'est parce que c'est avec ton chéri?
1: Oui, c'est ça.
0: D'accord. Ok, très bien. Bon.
1: Donc, lui, il s'occupe de l'extérieur, la piscine, etc. J'ai quand même un youpi.
0: On va y arriver. Mais donc voilà, c'est juste, je voulais savoir par rapport à ton boulot, parce que effectivement, on a rarement eu des personnes qui font ton job, donc c'était intéressant. Quel est ton youpi?
1: Alors, le premier youpi, c'est qu'on part en vacances enfin samedi prochain à Majorque.
0: Ouais, Majorque. Ah. Très bien. Ah, très bien. Là, c'est vos vacances d'été qui démarrent là.
1: Voilà, c'est ça.
0: Voilà. Très bien.
1: Et ensuite, on revient 3 jours et on part en Charente-Maritime pour les 40 ans de ma meilleure amie.
0: Trop bien. Tu sais quoi, tu vas partir après tout le monde. T'auras la paix.
3: Personne.
2: Les 7 ans.
1: Ouais, c'est clair.
0: Et t'auras la paix, mais tellement tranquille. Tu verras pas tout. Normalement, tu verras pas tous ces comptes parisiens. Ça, c'est pas mal.
1: Oh, mais surtout, à Ramatuelle, il n'y a pas que ça. Il y a allemand, suisse, belge.
0: Il y a de tout. Il y avait Johnny avant.
3: C'est vrai.
0: Tu l'avais vu Johnny ou pas?
1: Non, pas du tout.
0: Il n'a pas vu Johnny. Est-ce que tu veux une imitation de Johnny? Ça fait longtemps que Fabien et moi ne nous avons pas fait une imitation de Johnny. Je rappelle, c'est à peu près.
2: C'est une phrase.
0: Alors vas-y.
3: Bonjour, c'est Johnny.
0: C'est pas mal. Nicolas, vas-y. Oh. Vas-y.
4: Bonjour, c'est Johnny.
2: C'est Johnny qui parle du nez, quoi. Qui est enrhumé, quoi. Et vous faites le malin. Alors là, lui, il peut faire Johnny, mais qui.
0: Ah ouais, moi je fais. Wouah!
2: Il s'est coincé l'orteil de pied sur le coin de meuble.
0: Bah écoute, Émilie, merci beaucoup. Peut-être qu'on te rappelle dans.
2: Maintenant.
0: Oui, Émilie, oui.
1: Attendez, j'ai une question. Est-ce que vous voulez un cadeau de
0: Majorque? Bien sûr.
2: Ah bah oui,
0: bien sûr.
1: Alors, il faudra me dire quoi et me donner l'adresse de Radio France.
0: C'est très simple. Si tu mets la maison de la radio, Paris, tu verras. Alors, tu mets maison de la radio, Paris, ça arrive. Tu casses même pas la tête.
1: Willy Revelli.
0: Sinon, c'est Nagui qui va récupérer le cadeau. Tu mets Willy Revelli, radio ici, tout ça.
2: Tu surlignes
0: bien et t'envoies le cadeau.
1: Et qu'est-ce que tu veux?
0: C'est un truc cher. Un truc cher que je peux revendre. Et que je peux revendre. D'accord? Je compte sur toi. Je t'adore, Émilie. Merci beaucoup. Franchement,
2: on n'a pas les meilleurs auditeurs.
3: C'est les meilleurs.
0: On a les meilleurs auditeurs. Non, mais franchement, Fabinou.
3: Bah oui, c'est pour ça. Je sais que vous alliez dire ça.
0: Non, mais on a les meilleurs du monde. Mais c'est fou. Mais pourquoi on n'a pas fait cette émission depuis 8 ans? Pourquoi on s'embête à créer.
2: Et puis on pourrait durer des heures comme ça.
0: Mais des heures? Parce que là, il est 13h26. Ça va bientôt qu'on arrête.
2: Non, pas déjà.
0: On appelle le gagnant, là.
2: C'est
0: marrant. D'accord. Et il veut un jingle.
2: Oh là là. Mais non.
4: C'est une manie.
2: Ah non, mais oui, là.
5: C'est
2: maladif.
0: Bon.
2: Alors, on appelle. Alors,
0: tu
2: là,
0: sais quoi, je sais même pas qui on appelle.
2: Bah non, mais c'est le tirage.
0: On va voir.
2: On rappelle un séjour bel en bras.
0: Ouais.
2: 2000 euros de vacances.
0: Alors, qui est là? Allô?
6: Oui, allô, c'est Jessica.
2: Oh, Jess.
0: Jessica, qu'on a appelé tout à l'heure?
6: Oui.
0: Oh là là!
2: En plus, c'est Jessica qui nous disait qu'elle n'était pas partie en vacances cet été, en plus.
0: C'est vrai? Bah écoute, moi, Jessica.
6: Ouais, c'est la première année où je pars pas parce que,
3: avec
6: faut faire
3: maison.
6: Un choix.
3: Oui, bon, parce qu'elle vient d'acheter une maison.
0: Ah, voilà, tu viens d'acheter ta maison, il y a plein de travaux. Eh ben, écoute-moi, Jessica, écoute-moi. Tu es où, là? Physiquement, tu es où?
6: Je suis à Zelferon, là, je fais mes travaux.
0: T'es à la maison? T'es à la maison?
6: Oui.
0: Et il y a ton chéri qui est pas loin?
6: Oui, il est en train de bricoler, je sais pas où.

0: Alors, il faut que tu le trouves. Vas-y, vas-y. Trouve-le. Écoute-moi, Jessica. Il faut que tu le trouves. Dès que tu l'as trouvé, tu vas. Je veux que tu lui susurres à l'oreille, mais vraiment un truc très érotique. Je veux que tu lui dises oh, ici.
1: Oh, bah, si je commence comme ça, ça va finir mal. Hein. Oh, bah,
0: tant mieux, c'est ce que je veux. Je veux que tu lui susurres oh, ici. Ici, le nom de ta radio, bien évidemment. Vas-y, Jessica, vas-y, vas-y.
1: Alors, où il est?
2: Il est où le mari?
0: Alors
2: il est
0: vas-y,
2: où,
0: vas-y. Bah oui, mais c'est ça d'habiter dans des grandes maisons.
3: C'est ça. Il fait des travaux.
1: Non, c'est pas une grande maison. Mais
0: si on appelait un Parisien, elle aurait vécu dans 9 mètres carrés, elle aurait bien trouvé son mec.
1: Chérie?
0: Faut qu'on Ah, ça y est.
3: Ça y est, trouvé.
1: C'est ici, Berry.
0: Ah, tu lui as susurré ici? Vas-y, vas-y, ici. Oh, ici. Vas-y.
1: Berry.
0: Vas-y, vas-y, je veux entendre. Oh, ici.
1: Attendez, attendez.
0: Vas-y, vas-y. Vas-y.
1: Ici.
0: Ah.
2: Wow. C'est un dimanche qui commence bien.
0: C'est pas mal, hein. Eh, hey, c'est pas mal, Jessica. Hein. Normalement, là, vous allez vite finir les travaux. Là, il va passer à autre chose.
2: Ah bah là, oui. Il va jeter le marteau. Ah, il va dire, allez hop.
0: Ouais, c'est terminé.
1: Il y a des chances.
0: Voilà, Jessica, bravo, ma chérie. Bravo, bravo. Tu repars donc avec ton séjour.
2: Bélambra. Qui vaut 2000 euros en plus.
0: 2000 euros. D'une valeur de 2000 euros, les parents, les enfants, tout le monde sera heureux et détendu grâce à Bélambra Club, numéro 1 des clubs et élu destination préférée des familles en 2025. Bravo. Disons, c'est quand même pas mal.
1: Génial.
2: Bravo, bravo,
0: bravo. Je crois que
1: merci beaucoup, merci pour votre bonne humeur.
0: Mais je t'en prie, ma Jessica, bon, on est très heureux que vous puissiez partir en vacances.
2: Trop bien.
0: Dis donc, c'est chouette. Hein. Tu sais où tu vas aller? Plutôt mer, campagne, montagne? Qu'est-ce qui te... A priori, comme
1: aucune
0: ça.
1: Aucune idée. Va falloir que je prenne le temps de réfléchir.
0: Ouais, tu verras, tu vas t'éclater, tu vas être extrêmement bien reçu parce que Bélambra, ils sont vraiment formidables, ils sont très heureux et on est très heureux de te permettre de partir en vacances. Merci infiniment, Jessica. On t'embrasse très très fort. Voilà, mes amis, c'est fini.
2: On va déjà. Barbe, c'est bon,
0: on a marre, ça passe trop vite. On a une demi-heure de plus, on a l'impression qu'on a une demi-heure en moins. C'est scandaleux. Je vais me plaindre à la direction, il y en a marre. Rendez-vous le week-end prochain, mes amis.
2: On sera à la braderie de Lille grâce aux
0: Issinor. Voilà, grâce à nos amis de Issinor, samedi prochain en direct. Venez nous voir, on fera l'émission d'heure en public.
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2: Bonjour à tous, j'espère que vous passez une belle journée à l'écoute d'ici et de votre émission cinéma. Ça tourne, qui vous dévoile les métiers de l'ombre du cinéma. Toutes ces personnes, vous savez, dont on voit défiler le nom sur les génériques de fin des films, mais qu'on ne voit pas, qu'on n'entend jamais. Nous, on leur donne la parole sur ici. Et aujourd'hui, j'ai le plaisir de recevoir Justine Ray Le Soliec, dont vous voyez le travail un peu partout au cinéma et dans les séries, puisqu'elle a cofondé Cinébébé, une société qui fournit quasiment tous les tournages en faux ventre, en faux bébé pour le cinéma. Justine est notre invitée en compagnie de la comédienne Anouk Grimbert et du réalisateur Rémi Bassalé. Mais d'abord, votre rendez-vous rétro-ciné.
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2: Et aujourd'hui, dans ce premier ciné rétro, je vous conseille un retour en 1985 avec un film qui a marqué les années 80. Peut-être la ref, le premier film avec Madonna, Recherche Suzanne désespérément, réalisé par une Suzanne, justement, Suzanne Sedelman. Recherche Suzanne désespérément, c'est une histoire d'émancipation. Pas vraiment de la Suzanne en question, interprétée par Madonna, mais de Roberta, qui est la véritable héroïne du film. Roberta, incarnée par Rosanna Arquette, c'est une bourgeoise à la vie étriquée qui se prend de passion pour une mystérieuse Suzanne, dont le nom est évoqué à la page Petites Annonces d'un journal, avec pour message Recherche Suzanne désespérément.
3: Waouh, ça y est, un message de Jim, hein? Recherche Suzanne désespérément et confiance mardi à 10h au Battery Park, quai numéro 1. Je t'aime, Jim.
4: Qui est Jim?
3: Oh mon Dieu, mais c'est demain?
4: Qui est Suzanne? Tu la connais, cette femme?
3: Non, écoute, Jim poursuit Suzanne à travers les États-Unis. En janvier, elle était à Mexico et ensuite à Seattle.
2: Mais qui est cette Suzanne? Roberta va mener son enquête et développer une obsession pour cette fille qui, elle le découvrira plus tard, est son exact opposé. Niveau vestimentaire, Madonna a le même style que dans ses clips de l'époque, grunge, sexy, anticonformiste et un style de vie qui fait valser l'image de la femme au foyer. Mais ce qui est fou, c'est qu'au moment du tournage, Madonna n'est pas encore la star mondiale qu'on connaît aujourd'hui. Suzanne Sedelman l'a recrutée dans son film parce qu'elles habitaient à deux rues l'une de l'autre et qu'elles avaient des amis en commun. Et c'est seulement au bout d'un mois de tournage que la notoriété de la Madonna s'envole.
5: Gary, t'aurais dû me le dire qu'elle lisait les petites annonces. Toute cette histoire aurait été réglée hier.
6: Mais elle n'arrêtait pas de dire ses bêtises. Je croyais que c'était...
5: Ouais, bon, enfin, heureusement pour vous que je suis là, moi. Je suis pas aussi givrée que vous.
2: À travers ce film qui sent bon le New York des années 80, on célèbre la promesse d'une société à réinventer, où les hommes ne sont plus les symboles d'une toute-puissance, mais des êtres un peu paumés et désarçonnés par les femmes qui s'émancipent. Recherche Suzanne désespérément est donc bien plus qu'un simple divertissement, mais un film qui questionne les rôles imposés aux femmes.
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2: Bonjour à tous et bienvenue dans votre émission cinéma, la seule à vous mettre en avant les secrets de fabrication du cinéma et ceux qui le font. Et aujourd'hui, je suis ravie d'accueillir un métier de l'ombre passionnant, assez récent dans l'histoire du cinéma, je crois, mais ça on va voir avec Justine Ray Le Soliec. Bonjour Justine.
7: Bonjour.
2: Co-directrice de Cinébébé, société qui fabrique artisanalement des bébés de cinéma. À vos côtés, la comédienne Anouk Grimbert et le réalisateur Rémi Bassalaire, avec qui vous avez travaillé sur le film La Dernière Patiente. C'était en 2025, le tournage. Anouk Grimbert, est-ce que avant de travailler avec Justine sur ce film, vous connaissiez la société Cinébébé qui fabrique tous ces faux bébés? Non, c'était la première fois.
7: Ouais.
2: Justine, vous êtes une société entièrement composée de femmes, c'est une petite structure, et votre spécialité, donc, c'est donc vraiment de fabriquer des bébés et des nourrissons hyper réalistes pour le cinéma, c'est comme ça qu'on dit?
7: C'est exactement ça, oui. Alors, nourrisson est un petit peu plus grand, mais oui, on est en fait un atelier d'effets spéciaux avec les mêmes techniques que d'autres ateliers d'effets spéciaux. Et on s'est spécialisé dans tout ce qui est bébé, maternité, donc la grossesse aussi, donc toutes les étapes de grossesse, les accouchements, le postpartum. Et on essaye de coller au plus juste à tout ce que les femmes vivent pendant ces étapes-là de vie.
2: Waouh. La société existe depuis 2008, vous avez repris le flambeau en 2020. Avant 2008, ça veut dire quoi? Qu'on faisait tourner de vrais bébés au cinéma?
7: Alors, plusieurs solutions qui existent encore. Hein. C'est pas parce qu'on est là qu'on a arrêté de tourner avec de vrais bébés. Mais soit on tourne avec des vrais bébés, soit après, on peut aller sur des faux bébés, mais plutôt plastiques qu'on va avoir tendance à un peu cacher dans des draps ou des choses comme ça.
2: Ouais. Il y a donc une vraie demande dans le secteur. C'est aussi pour ça que vous vous êtes lancé là-dedans. Vous travaillez pour combien de projets par mois, par année?
7: par année, entre 100 et 110 projets, à peu près.
2: Ah ouais.
7: Donc, quand même, il y a, ouais, les bébés sont demandés, ouais.
2: Et parmi eux, il y a donc eu un faux bébé sur le film La Dernière Patiente, dans lequel vous avez joué Anouk Grimbert, dans lequel vous avez manipulé ce bébé. Est-ce qu'on peut voir, justement, ce bébé, même si ça va être compliqué à la radio, mais on va quand même le montrer à nos invités. Oh là là, c'est incroyable. Anouk Grimbert, ça vous fait quel effet de voir ce faux bébé?
8: Ben, c'est celui que j'ai accouché.
2: Oui.
8: Il a pas grandi hein, depuis. Non, mais c'était assez merveilleux de travailler avec un enfant faux qui ressemble, qui a tellement de vérité. Il a la petite gueule toute fripée. Il est, voilà. Et puis nous, ce qu'il faut dire, c'est que dans le film, il y a une scène vraiment importante d'accouchement et c'était comme un peu comme une transe à jouer parce que un accouchement et pour la femme qui accouche et pour celle qui la sage-femme quoi que je me suis improvisée, c'est comme une transe hein, c'est une scène, c'est vraiment on n'y va pas facilement quoi dans ce genre de scène et mais c'était pas rien quoi de j'avais vraiment l'impression de sortir un bébé de son ventre.
2: Oui, parce que tout est travaillé, Justine Rey-Lossolieck, c'est-à-dire que vous travaillez aussi sur le poids. Alors déjà la texture est assez incroyable, on a vraiment l'impression de toucher de la peau. C'est quoi?
7: Alors tout est fait en silicone, c'est ce qui se rapproche le plus de la peau et c'est ce qu'on utilise beaucoup en effets spéciaux. Et avec le silicone, le gros avantage, c'est qu'on peut reproduire la peau, mais aussi changer un peu la souplesse, la dureté du silicone, ajouter du poids, de l'articulation. En fait, on fait un peu ce qu'on veut, ce qui nous permet, nous, d'arriver à quelque chose qui soit assez proche d'un vrai bébé. Par exemple, quand on leur tient pas la tête, la tête bascule en arrière. Donc, ça oblige, en fait, quand on les manipule, à les tenir comme des vrais.
2: Ouais. Et il a un prénom, elle s'appelle Athéna. Vous leur donnez tous des prénoms, pourquoi?
7: Oui, tous nos modèles ont des prénoms pour simplement les reconnaître en fait. Hein. Mmh.
2: Et vous en avez combien au placard des faux bébés?
7: Alors j'ai refait un petit compte hier exprès, on en a 57 aujourd'hui. Oh,
2: est-ce que je peux le prendre?
7: Bien
2: juste
7: sûr.
2: Pour tester dans les bras. Ouais, c'est vraiment très très impressionnant. Ah là là, ah oui, c'est vrai qu'il est très lourd. Il est très lourd. Ah oui, il faut tenir la tête. Oh, ouais, c'est vraiment très... Et c'est votre best-seller, hein, vous nous l'avez confié, Athéna.
7: Athéna tourne beaucoup quand même. Hein.
2: Elle a tourné dans combien de films, Athéna?
7: Plus d'une dizaine, c'est sûr.
2: Ah, pas autant qu'Anouk Grimbert, alors, quand même.
7: Non, on n'en est pas encore là.
2: Alors, Justine, je vous propose qu'on passe à la phase recette. Est-ce que vous pouvez nous dire comment on fabrique un faux bébé pour le cinéma? Ça commence par pour la fabrication d'un gâteau, je crois.
7: Oui, un petit peu. Alors, on commence par sculpter tout le bébé, la tête, l'expression, en faisant bien attention à la position des membres, etc. Mmh. Une fois qu'on a une sculpture, donc tout ça est fait à la main, hein, donc ça prend beaucoup de temps de sculpter. Une fois qu'on a une sculpture, on va faire le négatif, donc le moule de ça. Et là, en effet, c'est un peu comme un moule à gâteau. Une fois qu'on a ce moule qui est en résine, on le réutilise. On fait des tirages en silicone et une fois passé en silicone, on peut peindre et implanter les cheveux. Et tout est à la main, il y a zéro machine.
2: Tout est à la main?
7: Tout est à la main.
2: C'est-à-dire que là, la couleur, c'est de la peinture à la main, la petite veine et tout sous la peau?
7: Tout est à la main et la peinture, c'est de la peinture au silicone. Donc on fait à l'aérographe, donc c'est un petit spray. Mmh. Et après, on utilise des pinceaux pour les détails, des éponges, choses comme ça.
2: Ah, c'est incroyable. Et ça coûte combien un bébé comme ça?
7: Ça dépend.
2: C'est-à-dire
7: on les loue, la plupart du temps, on les loue. C'est pour ça qu'on a un stock. Donc, sur 3 jours de location, on est autour de 700-720 euros.
2: Mmh. Voilà. Mais vous les vendez pas?
7: Ça nous arrive très peu de les vendre. On les vend plutôt quand c'est du médical. On travaille avec des hôpitaux comme Necker, par exemple, ou des CHU qui ont besoin de faire de l'éducation thérapeutique. Dans ce cas-là, vu qu'ils s'en servent tous les jours et pendant plusieurs années, on leur vend. Mais les tournages, non, en général, on les loue.
2: Mmh. Est-ce que vous voulez le porter à nous, Grimbert?
8: Oui.
2: Allez-y, vous nous dites.
9: Les retrouvailles.
2: Les retrouvailles. Ben oui, parce que vous avez tourné avec Athéna.
8: Pour moi, c'était pas Athéna, mais ce qui est, en tout cas pour le film, ce qui est, je trouve émouvant, c'est que c'est une petite fille qui naît. Mmh. C'est une future femme. Donc c'est quelqu'un qui va sans doute endurer. Parce que voilà, depuis des milliards d'années ou milliers d'années, la vie des femmes est rendue plus difficile que celle des hommes. Et quand ce bébé, quand on apprend que c'est une petite fille, c'est comme s'il y avait une lignée interminable de femmes qui à la fois vont endurer et à la fois vont bagarrer pour avoir une vie digne, quoi. Donc c'est ce bébé, il a une
7: Vous le prenez, vous le caressez vraiment comme si c'était un vrai bébé. Ah, il y a même les petits doigts qui bougent.
8: Oui. Oh, et puis pour jouer la scène, par exemple, de l'accouchement, on me demandait à moi qui prenait le bébé de faire bouger son bras, parce que si moi je fais bouger le bras, après Justine, elle peut animer le bras comme si c'était vraiment le bébé. Donc moi j'étais un peu comme un marionnettiste qui devait voilà. Mais c'est ma petite fille, quoi. Enfin pas la mienne, mais c'est une petite, c'est l'héroïne du film. Et j'espère qu'elle n'aura pas une vie trop dure.
7: Ouais. Voilà. Justine Rey-Le-Sauliec, est-ce que vous assistez au tournage quand vous confiez vos faux bébés? Pour les films.
10: Alors la plupart du temps non, ils sont très indépendants ces bébés, ils partent sans nous en tournage.
8: Nous sur le tournage.
10: Mais par contre quand il s'agit de scènes d'accouchement comme là c'était le cas sur le film, là en effet on envoie quelqu'un, donc on a une équipe en atelier de techniciennes qui est la même équipe qui va en plateau, donc elles fabriquent et ensuite elles vont en plateau et elles sont là pour guider comme Anouk Grimbert vient de le dire sur comment le tenir, comment l'animer, quel est le bon geste médical, mais aussi comment on l'anime parce que c'est un objet en fait et que si on l'anime pas il va pas prendre vie. Donc on est là pour ça, on est là pour maquiller aussi, mais ça dépend des scènes.
7: Pour maquiller, c'est-à-dire
9: avec un cordon ombilical, tous les fluides,
8: les fluides du corps et tout ça. J'étais pleine de liquide moi quand
7: ouais.
8: Et alors c'était Rémi, il avait fait un truc intelligent, c'est que Loana que j'accouche, donc
7: Loana Bajrami,
8: elle était sur le lit. Et pour vraiment donner la sensation que le bébé sort du corps et même du bas-ventre de Loana, ils ont fait un trou dans le matelas. Ce qui fait que j'avais les mains qui allaient chercher vraiment le bébé, comme si j'allais le chercher dans le je sais pas quoi, le vagin.
7: L'utérus.
8: Voilà, l'utérus. Et c'est moi aussi, même ce trou-là m'a aidé à jouer, parce que bon, c'était un matelas un peu éventré, mais il y avait vraiment les gestes de la sage-femme parce que moi j'ai appris ce que j'ai pu apprendre d'une sage-femme pour apprendre les gestes
7: spécifiquement
8: techniques.
7: Pour ce personnage dans la dernière patiente.
8: Oui, sinon j'apprends pas à coucher moi.
7: Non. Ouais. Ça aurait pu arriver sur d'autres voilà, sur d'autres. On va y revenir. Vous écoutez Ça tourne sur votre radio ici et on se retrouve dans quelques instants pour la séquence Nostalgie avec nos trois invités, la comédienne Anouk Grimbert, le réalisateur Rémi Bassalaire et la co-directrice de Ciné Bébé, Justine Rey-Le-Sauliec.
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7: Ça tourne, la suite. Toujours en compagnie d'Anouk Grimbert et du réalisateur Rémi Bassalaire et notre métier de l'ombre du jour qui fabrique de faux bébés pour le cinéma, Justine Rey-Le-Sauliec, qui est venue donc avec Athéna, qui est une comédienne inanimée pour le coup, mais à laquelle Anouk Grimbert donne vie. On dirait
8: c'est
7: vraiment
8: incroyable.
7: C'est incroyable. Ça vous fascine, ça aussi, Anouk Grimbert, la magie du cinéma, de l'aspect technique qui se cache derrière ce genre de création.
8: Quand la technique ouvre la voie de la vérité humaine. Et là, vous avez compris ce que j'ai dit ou pas?
7: Oui, c'était très profond, il faut se concentrer un peu, mais
8: quand la technique nous rend vrai, quand la technique, alors ça c'est génial, c'est comme quand on ouvre une porte et que le son est pas juste, ah putain, on n'a pas envie de passer la porte, alors que si c'est une vraie porte, c'est bien quoi.
7: Mais par exemple en ce qui concerne les faux bébés, vous préférez vous tourner avec un faux bébé de ciné bébé ou avec un vrai bébé?
8: Honnêtement, quand j'ai eu ce bébé là, je me suis dit ça va être super dur de faire croire que c'est vrai et que moi je veux dire, c'est quand même un objet. J'aurais mieux aimé accoucher un vrai bébé, mais on peut pas accoucher comme ça fastoche
7: pour le cinéma.
8: C'est compliqué. Surtout on fait les prises et la fille elle peut pas réaccoucher, tout ça quoi. Mais finalement l'accouchement était faux, mais on a tellement plongé dans ce moment, Loana et moi, que en fait on y croyait quoi. Quand j'avais Loana en face de moi, vraiment, j'avais l'impression quoi, qu'elle accouchait vraiment. Et elle m'a dit hier que elle avait vraiment l'impression que je l'accouchais.
2: C'est dingue.
8: Et le bébé, quand je lui ai donné sur le ventre, elle avait un visage tellement chaviré d'émotion. Et moi, je me souviens que à un moment, juste après lui mettre le bébé sur le ventre, Judith, elle était comme enfin, elle était sonnée de
2: par la situation.
8: Voilà, et je l'étais vraiment. J'étais sonnée d'avoir vécu ça, quoi. C'était une scène forte, quoi. Ouais.
2: Rémi Bassalaire, vous êtes donc le réalisateur du film La Dernière Patiente, qui a utilisé donc Ciné Bébé avec la petite Athéna que tient Anouk Grimbert dans ses bras. C'est aussi plus intéressant pour vous en tant que réalisateur de tourner avec un faux bébé parce qu'il y a des contraintes quand on a des bébés ou des nourrissons sur un plateau.
9: Oui, déjà tourner avec un bébé de moins de 6 mois, c'est pas autorisé.
2: Ouais,
9: quand
2: d'accord.
9: Ça se passe dans les films de cinéma, c'est beaucoup du coup dans des hôpitaux, et c'est avec la magie du montage un peu que on peut passer du visage de l'actrice qui fait semblant d'accoucher à un vrai accouchement qui se situe dans un hôpital sous contrôle. Là, nous, c'est dans une tour au 20e étage, donc c'est
8: la nuit.
9: Donc c'est des contraintes différentes. Mais moi, ce que j'ai adoré dans cette expérience, en fait, c'est que c'est vraiment le mélange d'un artisanat, tout ce qu'il y a de plus beau dans l'artisanat du cinéma, et avec une couche ensuite en post-production d'effets spéciaux aussi pour participer à animer le visage du bébé.
2: Ah oui, c'est retouché après en post-production pour l'animer, ouais. Parce que le visage ne bouge pas, en l'occurrence.
8: Oui, mais elle l'a fait bouger. Il pleure, il fait des mimiques,
9: avec les effets spéciaux
2: avec
9: du coup
2: qu'on
9: rajoute en post-production. Ouais. Et ce qui est fou, c'est que c'était une scène tellement importante et je trouve que c'est celle qui apporte le plus de lumière dans le film. Et donc c'est un enjeu, quoi.
2: Justine Rey Le Solliec, ça c'est l'un des meilleurs compliments qu'on puisse vous faire sur vos bébés, justement.
10: Ah bah vraiment, oui. Enfin, là je vais le mettre dans ma petite réserve, puis je vais ramener à l'équipe après
2: le reflet
10: tout ça. Mais oui, ça c'est évidemment pour ça ce que disait Anouk Grimbert tout à l'heure, ce truc de rendre la vérité sur un tournage ou dans un film, c'est hyper important pour nous et c'est clairement pour ça qu'on est là.
2: Et c'est entre 2 et 3 semaines de fabrication pour un bébé comme ça. Enfin, c'est plusieurs mois quand on part de zéro, hein,
10: c'est ça,
2: le moule, etc.
10: En fait, ça dépend d'où on part. Ça peut prendre plusieurs mois, voire un an. Là, on est en train de développer des choses complètement nouvelles, des yeux ouverts, des très grands bébés
2: parce que ce bébé ferme les yeux.
10: Ce bébé ferme les yeux. Jusqu'ici, tous nos bébés ferment les yeux parce que c'est très compliqué de rendre vivant un œil, un regard. Donc, on est en train de développer ça, mais ça nous prend un an et demi. Donc, ça peut être très long. Et après, ça peut être aussi très rapide. Si on veut refaire Athéna, je pense qu'en 3 semaines, allez, c'est fait.
2: Ah ouais, ouais. Ah ouais, ouais. Et ça va plus vite qu'un accouchement, quoi, du coup. C'est quand même plus...
10: Ça va beaucoup plus vite.
2: Qu'une grossesse, en tout cas. Qu'une grossesse, ouais, voilà, c'est ça que je voulais dire. Et du coup, combien de personnes derrière? C'est une quinzaine de personnes qui travaillent artisanalement sur...
10: Ça dépend. Alors on a une équipe en atelier de techniciennes et en général elles sont entre 3 et 4 pour faire complètement un bébé selon les étapes. Il y en a qui sont plus sur de la sculpture, plutôt sur de la peinture, plutôt sur les cheveux. Et après elles savent un peu toutes les étapes, mais elles sont chacune spécialisées, quoi.
2: Pour rester dans les métiers de l'ombre, Anouk Grimbert, quel autre métier de l'ombre vous fascine sur un plateau de tournage? Ceux auxquels on ne donne pas forcément la parole.
8: Alors les accessoiristes, parce que je suis une folle dingue des objets.
2: Ouais.
8: Pour moi, je suis vraiment, c'est comme si j'étais animiste, c'est-à-dire un objet c'est quelqu'un, quoi. Pour
2: ah oui,
8: moi,
2: donc,
8: c'est...
2: d'autant plus là, ouais, votre attrait, ouais, pour le bébé que vous avez
8: mais
2: toujours dans les bras.
8: Ouais. Mais je suis assez, donc les gens qui manipulent les objets et qui là encore apportent de la vérité à un décor à travers des petits détails comme ça me passionne vraiment. Et d'ailleurs Rémi, quand je suis arrivée dans le décor, je me suis mêlée des objets. J'ai bougé, je lui ai dit non, ça. Mais j'étais chez moi quand même.
2: Bah oui,
8: j'étais chez moi, donc il fallait que ce soit vrai, quoi. Et il fallait pas que ce soit un décor. Mais sinon, j'aime beaucoup regarder les gens qui travaillent le son. Parce que je sais pas pourquoi, mais je trouve que c'est la caméra suprême, un micro. Quand on est vrai au son, c'est imparable, alors qu'on peut trafiquer l'image. Ouais. Enfin, on peut trafiquer, un acteur peut trafiquer son jeu à l'image, mais au son, non.
2: Merci beaucoup, Anouk Grimbert. Merci, Rémi Bassalaire, d'avoir été avec nous dans Ça tourne. Je rappelle que votre film La dernière patiente sort en salle mercredi prochain et que c'est un magnifique film sur l'entraide féminine. Pour nous dire que ça, bravo à tous les deux. Et merci, Justine Rey Le Soliec, d'être venue avec Athéna, le faux bébé qui a joué aussi dans le film. Je rappelle que vous êtes co-directrice de Cinébébé, société qui rassemble des artisans qui travaillent à l'élaboration de faux ventres et de faux bébés pour le cinéma. Ça tourne, ça revient la semaine prochaine. Nous serons avec Marie Gillin, Élie Chouraqui et notre métier de l'ombre, Antonio Correa, qui est repéreur pour le cinéma. Très bon dimanche à tous.

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0: C'est dimanche, nous sommes le 6 septembre. Merci d'avoir choisi ici. J'espère que vous avez passé une bonne nuit. Et pour bien démarrer votre matinée, beaucoup d'actu de vos régions, de la musique bien entendu, avec notamment Maxime Le Forestier qu'on écoutera juste après le journal que vous allez présenter dans un instant. Féline Lenoir-Duhaut, bonjour.
2: Bonjour Christopher, bonjour à tous.
0: Et l'info du jour, Féline, c'est bien sûr la chaleur.
2: Et ces records de température enregistrés ce week-end, 36 degrés à Montpellier, 39 à Perpignan ou encore 40 degrés dans l'eau. 7 départements du Sud sont en vigilance orange canicule aujourd'hui. Une chaleur qui devrait baisser en intensité dès la semaine prochaine.
0: Et nous ferons un point complet sur la météo de votre dimanche juste après le journal sur ICI.
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0: Un grand bonjour à vous. Bon réveil à l'écoute d'ICI. Il est 6h. Le journal Féline Lenoir-Duhaut avec 6 départements toujours en vigilance orange canicule aujourd'hui.
2: L'Ardèche, la Drôme, le Vaucluse, l'Aude, le Gard et l'Hérault, les Pyrénées-Orientales viennent de repasser en jaune ce matin. Dans l'Hérault, on a enregistré des records de température hier. 36 degrés à Montpellier et même 40 degrés à Béziers. Difficile alors de trouver un peu d'air frais avec ces fortes chaleurs. Alors pour se rafraîchir, certains ont trouvé la solution, se réfugier dans les grottes comme celle de Clamouse à Saint-Jean-de-Fosse, Clémentine Proutot.
4: Il n'y a pas photo, à 100 mètres de profondeur, le thermomètre affiche 16 degrés. Nadine, une Vendéenne, a même enfilé une petite veste.
5: C'est très bien, on est au frais.
6: Vous pensez qu'il fera aussi chaud quand vous avez réservé vos vacances ?
5: Non.
4: Dehors, les vacanciers font la queue. Stéphane et sa famille attendent leur tour avec impatience.
7: We did a hiking this morning
8: and... On a fait une randonnée ce matin, mais il fait vraiment trop chaud. On n'est pas habitué à des températures pareilles, c'est pour ça qu'on est venu.
9: 4 personnes, dont une
10: valise.
4: Face à l'affluence, Corinne Delage, l'assistante de direction de la grotte, est obligée d'ajouter des créneaux.
11: 14h30 était complet, 15h30 l'était aussi. Là, on a l'impression d'être un peu comme mi-août, là où il faisait très chaud.
4: Et cet engouement ne l'étonne pas vraiment.
11: Oui, il y a plus de 20 degrés d'écart. Pendant une heure et demie, ils vont être vraiment au frais et ça requinque vraiment, quoi.
4: Cet été, le site classé a parfois dû refuser du monde, jusqu'à 150 personnes par jour. Et cela pourrait se reproduire s'il continue de faire aussi chaud.
2: Et de nouveaux records sont attendus aujourd'hui, jusqu'à 40 degrés attendus dans le sud de la France. Les pompiers luttent toujours contre 2 incendies ce matin. Le premier dans l'Aude, il est toujours actif mais ne progresse plus, 225 hectares parcourus. Le second est en cours depuis mercredi sur les hauteurs de la vallée d'Aspe dans les Pyrénées-Atlantiques. 105 hectares parcourus sur un terrain escarpé. Les pompiers ont donc décidé d'allumer des contre-feux pour maîtriser l'incendie.
0: Un nouveau candidat à gauche pour la présidentielle.
2: Fabien Roussel, le chef du Parti communiste, doit annoncer sa candidature ce soir aux 20h de TF1. Une candidature autonome qui risque d'accentuer la division de la gauche, Elia Bergel.
12: Fabien Roussel s'ajoute à la longue liste des prétendants à l'Élysée à gauche. Par exemple, Marine Tondelier pour les écologistes, François Ruffin, sans oublier celui ou celle qui gagnera la primaire PS Place Publique, et Jean-Luc Mélenchon. On porte une voix singulière sur le travail ou l'industrie, défend un proche du communiste. Je pense que Fabien ira jusqu'au bout. Fabien Roussel se lance après avoir fait seulement un peu plus de 2% en 2022. Pour beaucoup d'insoumis, les voix du communiste manquaient, entre autres à Jean-Luc Mélenchon pour arriver au second tour. À l'époque, il fait 22% au coude à coude avec Marine Le Pen. Mais le PCF assume sa stratégie autonome. La gauche n'a jamais gagné une présidentielle avec un candidat unique, rappelle un cadre. Selon lui, le problème de la gauche, ce n'est pas le nombre de candidats, mais le nombre d'électeurs.
2: Explication signée Élie Abergel. De nouvelles accusations à l'encontre de l'ancien député maire d'Alençon dans l'Orne. Deux hommes l'accusent d'agression sexuelle lorsqu'ils avaient 14 et 15 ans. Des révélations de la cellule investigation de Radio France, âgée aujourd'hui de 47 et 59 ans. Ils ont décidé de porter plainte malgré la prescription. De nouveaux témoignages qui s'ajoutent à celui du journaliste Frédéric Pommier. Sa plainte avait été classée sans suite, là aussi à cause de la prescription. De son côté, l'ancien député-maire Joachim Puyot conteste les faits.
0: 6h03, c'est le rendez-vous chaque rentrée partout en France.
2: Les forums des associations, l'occasion pour petits et grands de choisir leurs activités de l'année, football, théâtre ou encore danse. Il y en a pour tous les goûts et comme chaque année, c'est la course pour s'inscrire à temps, vous l'avez constaté, à Saint-Pierre-des-Corps, Pauline Aubel.
1: Corentin est venu inscrire ses deux enfants, l'une à la danse, l'autre au basket. Un vrai casse-tête d'organisation pour réussir à trouver les bons créneaux.
7: C'est un petit peu la course, c'est surtout le jeu des emplois du temps, de trouver les activités qui vont tomber sur les bons créneaux et qui vont être compatibles avec la garde des enfants, avec nos emplois du temps à nous, de parents.
1: Alors lui a finalement trouvé la solution. Ses deux enfants feront leurs activités en même temps le mercredi. Mais encore faut-il arriver à décrocher une place.
7: On était sur la dernière place, a priori sur la danse, pour le cours d'essai quand même, mais non, ça a l'air d'être encore bon pour cette année.
1: Pas question de louper le coche, c'est ce que constate aussi Sophie, venue avec sa fille.
10: C'est vrai qu'il y a des activités qui sont très prisées et qui sont vite complètes, donc c'est bien d'être là dès la première semaine de septembre, de se décider assez rapidement.
1: Effectivement, certains clubs n'ont pas besoin de beaucoup insister pour attirer du monde, c'est le cas de la gymnastique où Robin Baudard est entraîneur.
13: Ça part extrêmement vite, donc le forum c'est histoire de se montrer, de ne pas oublier qu'il y a la gymnastique dans la ville, mais non, c'est souvent, c'est très, très complet. Donc il y a souvent où il n'y a plus de place. Là il en reste cette année, mais ça faisait 3 ans de suite où il n'y avait plus de place.
1: Et pour d'autres sports comme le foot ou le tennis, c'est pareil. En milieu d'après-midi, presque tous les créneaux étaient déjà complets. Pour les entraîneurs, ce qui empêche d'accueillir plus de monde, c'est surtout un gros manque de bénévoles dans les associations.
2: Alors n'hésitez pas à vous renseigner. Les forums des associations s'étalent sur tout le mois de septembre dans plusieurs villes. Coup de maître pour les basketteuses françaises en Coupe du Monde. Elles se sont qualifiées hier pour les quarts de finale. Après une large victoire contre la Corée du Sud, 95 à 69, les vice-championnes olympiques sont donc certaines de terminer première de leur poule avant le match contre le Nigeria demain.
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2: Et nous, Christopher, on s'intéresse à la météo et c'est encore une belle journée aujourd'hui.
0: Oui, avec beaucoup de soleil un peu partout, mais aussi des nuages, notamment ce matin sur la Gironde, la Touraine ou encore les Pays de la Loire. Ailleurs, vous aurez de belles éclaircies dès le début de matinée. Cet après-midi, le ciel sera assez voilé hein, sur la moitié nord, tandis qu'au sud, vous aurez du très beau temps. Soyez tout de même vigilants si vous habitez sur la côte basque. Météo France annonce un risque d'orage sur les Pyrénées Atlantiques. Les températures ce matin, 18 à Lille ainsi qu'à Metz, 21 à Paris, Auxerre, Brest et Rennes, 24 à La Rochelle, 26 à Bordeaux, 29 à Toulouse, 26 à Marseille et dans l'après-midi sur la moitié nord entre 26 et 28 degrés et de fortes chaleurs donc attendues sur la moitié sud avec des pointes supérieures à 38 degrés, notamment à Toulouse, Aurillac ou encore Valence. Bon dimanche avec Ici.
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0: Bienvenue à tous, Féline. Si je vous dis le professionnel, le marginal ou encore Borsalino, vous me dites ?
2: Jean-Paul Belmondo, bien sûr.
0: Bien entendu, et c'est un 6 septembre 2021 que nous quitta le monstre sacré du cinéma, Jean-Paul Belmondo, avec une très belle filmographie. Personnellement, mon préféré, c'est Peur sur la ville, qui est sorti à la fin des années 70. Allez, tout de suite, Maxime Le Forestier avec En bas là-bas, tout de suite.

0: Une belle chanson ensoleillée en Balaba, Maxime Le Forestier. Merci d'être avec nous ce dimanche. Nous sommes le 6 septembre.
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0: Et une belle histoire à 6h10, Féline Lenoir du Haut, qu'on a envie de vous raconter ce matin. Direction l'Alsace avec la mairie d'Eckwersheim, dans le Bas-Rhin, qui a décidé d'adopter un petit chat.
3: Et oui, ce petit chat a été abandonné fin août dans un sac. C'est un coureur du week-end qui l'a récupéré au bord d'une piste cyclable. Après avoir lancé un appel sur les réseaux sociaux pour identifier son propriétaire, cet ange gardien de ce petit chat a contacté la mairie d'Eckwersheim pour relayer l'appel. Malheureusement, ça n'a rien donné, alors c'est donc lors d'une réunion municipale que la décision d'adopter ce petit chat a été prise.
0: Et donc normalement, c'est à partir de mardi prochain que ce petit chat découvrira sa nouvelle maison avec la mairie d'Eckwersheim et toute l'équipe municipale qui va donc s'occuper de lui. 6h11, ça va être le moment de sortir son petit jogging, Féline.
3: Et oui, parce que notre coach sportive Nordine Attab va nous montrer comment renforcer les muscles de nos jambes avec un exercice très simple. Vous pourrez même le réaliser ce week-end devant un film.
0: Et vous aviez 3 minutes pour mettre votre tenue. On fait du sport juste après Pierre Demar sur ICI.
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0: Je pense à vous, c'était Pierre Demar qui va sortir son nouvel album prochainement. Son album s'intitulera Ave Demar et il sortira le 25 septembre prochain. Tous les week-ends, faites du sport sans effort avec notre coach sportif Nordine Attab qui va vous aider à faire du bien à votre corps. Et en cette période de rentrée Nordine, avant de pousser les portes d'une salle ou d'un club, vous nous partagez avec nous deux exercices simples pour nous remettre en forme ce matin.
1: À la rentrée, inutile de chercher des exercices compliqués. L'idéal est de choisir des mouvements qui sollicitent plusieurs groupes musculaires en même temps, ce qu'on appelle les exercices fonctionnels. Et surtout, ne cherchez pas à rattraper en quelques jours ce que vous n'avez pas fait pendant les vacances. On débute par les fentes arrière. Debout, les pieds écartés de la largeur du bassin. Reculez un pied et posez la pointe des pieds au sol. À partir de cette position, fléchissez progressivement les deux jambes en descendant le genou arrière vers le sol. Et ensuite, vous poussez sur la jambe avant pour revenir en position initiale. Bien entendu, vous gardez le buste droit et vous effectuez le mouvement lentement. Et si vous manquez d'équilibre, n'hésitez pas à prendre appui sur le dossier d'une chaise ou une barrière. Vous allez solliciter les cuisses, les fessiers et renforcer votre équilibre. Et vous pouvez effectuer deux séries de 10 répétitions de chaque jambe.
0: Et dans cette période de reprise Nordine, est-ce qu'il faut obligatoirement ajouter un exercice cardiovasculaire ?
1: C'est une très bonne question et une excellente idée. Et puisqu'avec ICI et le ministère des Sports, on se met encore plus en mouvement pendant septembre en bouge, je vous propose justement un exercice cardiovasculaire très simple. Les montées de genoux de manière dynamique. On débute debout, le dos droit, et de manière alternative, vous allez relever le genou gauche, puis la jambe droite. Et bien entendu, vous n'hésitez pas à y mettre les bras. Et si vous êtes facile, vous accélérez un petit peu le rythme. Allez, on y va. Et grâce à cet exercice, vous allez renforcer les muscles des jambes, la sangle abdominale et le système cardiovasculaire. Vous l'aurez compris, pour cette rentrée, ne cherchez pas forcément le programme parfait. Quelques exercices simples réalisés régulièrement peuvent déjà vous permettre de retrouver progressivement de bonnes sensations. La meilleure activité physique pour la rentrée, c'est avant tout celle que vous continuerez à pratiquer. Allez, à vous de jouer.
0: Et c'est le principal message à retenir et qui sera partagé tout au long de ce mois durant lequel vous avez l'opération Septembre Bouge avec de nombreux événements qui sont organisés tout près de chez vous jusqu'à la fin du mois. Rendez-vous sur le site sport.gouv.fr pour retrouver tout le programme de cette opération nationale.
2: Bon réveil sur votre radio ici, il est 6h17 et dans 3 minutes, un programme

0: Pour que tu m'aimes encore, la chanson emblématique de l'album 2, Féline, bien sûr, bien 1995, sûr. Avec Jean-Jacques Goldman qui a totalement orchestré la production, la réalisation de ce titre, qui sera forcément interprété par Céline Dion à partir de samedi prochain, avec la longue série de concerts du côté de la Défense pour Céline Dion qu'on écoutait à 6h20. Bienvenue, c'est ici.
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0: Les coulisses télé avec vous, Patrice Gascoigne. Et ce soir, vous nous conseillez de regarder France 5 qui diffusera un documentaire avec des témoignages rares d'agents de la CIA.
2: Il y a des événements dramatiques qui ont profondément marqué la planète entière, mais concernant les attentats du 11 septembre aux États-Unis, ça a encore plus marqué au fer rouge le personnel de la CIA.
3: Nous nous souvenons tous précisément où nous étions. Le matin du 11 septembre, je travaillais au siège de la CIA à Langley, en Virginie. Et il y avait une télé au-dessus de la porte, au-dessus de ma tête, qui diffusait les informations. L'après-midi du 11 septembre, nous savions tous que le monde avait changé à jamais. Nous étions en guerre.
2: La guerre contre la terreur, c'est notamment ce que vont nous raconter les nombreux témoins présents dans cette série documentaire en 3 épisodes à découvrir ce soir sur France 5. Série intitulée CIA, les guerres secrètes de l'après 11 septembre. Parce qu'après le 11 septembre, la CIA est devenue le bras armé d'une Maison Blanche terrorisée par la perspective d'une nouvelle attaque et animée d'un désir de vengeance. C'est pour ça qu'après, elle a multiplié les opérations paramilitaires, les éliminations, les changements de régime. Cette série documentaire nous en ouvre les coulisses à travers le récit de ceux qui ont mené cette guerre dans l'ombre. Mais comment sont accueillis des journalistes français lorsqu'ils arrivent aux États-Unis pour interviewer des officiers, des espions, des enquêteurs sur un sujet aussi sensible? Écoutez la réponse d'Antoine Mariotti, le réalisateur avec Manuel Guillaume de CIA, les guerres secrètes de l'après 11 septembre.
4: Ça fait des années que je travaille sur ces sujets-là et du coup je commence à connaître beaucoup d'anciens de la CIA et du coup qui

0: qui ont toujours beaucoup de contacts à l'intérieur, mais qui ont surtout, parce que tout est très compartimenté, on parle du renseignement, on parle de l'espionnage, donc au sein même de la CIA, tout le monde ne sait pas tout. Il y en a qui connaissent des points extrêmement précis, et l'objectif, c'est d'avoir les bonnes personnes sur chaque point précis qui nous intéresse. Et concrètement, à la fois pour certains, c'est plus dur de les approcher, parce qu'ils se disent, bah moi, ce qui m'intéresse, c'est de parler aux grands médias américains de mon pays. Et pour d'autres, c'est parfois peut-être presque plus simple, parce que justement, on est étrangers et qu'ils se disent que c'est peut-être moins problématique de nous parler.
1: Antoine Mariotti, réalisateur avec Manuel Guillon de CIA, les guerres secrètes de l'après 11 septembre, à voir ce soir sur France 5. Et c'est beaucoup plus pacifique que je reviens demain pour de nouvelles coulisses télé.
2: Eh ben, c'est noté. Merci beaucoup, Patrice Gascoigne, 6h23. Et ce n'est pas une télé qu'on vous offrira dans la prochaine demi-heure, Féline, mais un poste de radio.
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2: 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On va jouer ensemble tout à l'heure à 6h40. Bienvenue à tous. Bon réveil avec votre radio ici. Et voici Toto tout de suite avec Africa.

0: Vous écoutez ici Bon Réveil, Bon Dimanche avec le groupe Toto qui fête cette année ses 50 ans. Et on s'écoutait bien sûr leur titre emblématique Africa. À suivre dans moins de 5 minutes, Féline, l'info du jour, on viendra sur ces records de température.
1: Et oui, qui ont été enregistrés hier, 36 degrés à Avignon, 37 à Narbonne, 38 degrés à Nîmes ou encore 39 à Perpignan. 6 départements du sud sont en vigilance orange canicule aujourd'hui. Une chaleur qui devrait baisser en intensité dès la semaine prochaine.
0: 6h28, l'horoscope tout d'abord avec vous Catherine Viguet. Bonjour, avec des natifs qui sont en lutte aujourd'hui, ce sont les cancers.
2: Natifs du cancer, vous êtes enthousiastes, battants comme jamais.
3: Bélier, le foyer requiert toute votre attention, il y aura à faire.
4: Taureau, surtout ne vous arrêtez pas à ce que l'on pense de vous, faites votre vie.
5: Gémeaux, journée fructueuse au sujet de vos moyens en vue d'améliorer votre situation.
6: Cancer, Mars ne vous quitte pas. Résultat, vous menez un combat avec ardeur et ça ira.
7: Lion, restez à l'abri en vrai et psychiquement. Mardi, ce sera à vous de jouer.
8: Vierge, belle journée. Vous avez tout intérêt à vous laisser aller au farniente.
9: Balance, entre responsabilités professionnelles et familiales et aussi du divertissement.
10: Scorpion, vous mettez les voiles pour ailleurs et c'est tant mieux, vous en avez besoin.
11: Sagittaire, encore des échanges avec un ou une autre qui compte pour vous.
12: Capricorne, des plaisirs partagés avec quelqu'un que vous aimez fort, très fort.
13: Verseau, où que vous soyez, vous devez prendre soin de vous absolument.
14: Poisson, grâce ou à cause d'une relation, vous allez vous remettre en question.
15: Et pour nous tous, on s'accomplit avec, pour addiction, le plaisir d'être soi.
0: Merci beaucoup Catherine Viguet. À tout moment, retrouvez bien sûr l'horoscope sur l'application ici. Nous sommes le dimanche 6 septembre, 249e jour de l'année. Et on souhaite une bonne fête aujourd'hui au Bertrand. Il est 6h30, toute l'actu en français dans le monde en 90 secondes. C'est avec vous Féline Lenoir-Duo.
1: Les pompiers encore en lutte contre les incendies ce matin. Un feu de végétation dans la vallée d'Aspe, dans les Pyrénées-Atlantiques, a parcouru 105 hectares depuis mercredi sur un terrain escarpé. Dans l'Aude, 350 pompiers toujours mobilisés contre l'incendie dans le sud du département qui a démarré vendredi. Le feu toujours actif ne progresse plus, il s'est stabilisé à 225 hectares parcourus. Une explosion mortelle dans un pavillon à Aubervilliers en région parisienne hier soir. D'après le maire de la commune, Sofiane Caroumi, un enfant est décédé. 7 autres personnes sont blessées, dont 2 gravement. Une explosion liée à une fuite de gaz. Un périmètre de sécurité avait été mis en place hier autour de la maison par la préfecture de Seine-Saint-Denis. Leur bateau a fait naufrage le week-end dernier au large des côtes anglaises. Les corps des 2 pêcheurs bretons disparus ont été retrouvés hier, annonce le parquet de Saint-Brieuc. L'épave du chalutier avait été localisée en milieu de semaine, mais les recherches des disparus avaient été interrompues à cause des conditions météo. C'est une première depuis 29 ans. Le pilote français Pierre Gasly partira cet après-midi en pole position du Grand Prix d'Italie. Il a terminé premier des qualifications et partira devant ses concurrents George Russell et Oscar Piastri. Départ de la course à 15h. Et puis, l'aventure américaine continue pour Arthur Géa. Le tennisman français s'est qualifié hier pour les 8e de finale de l'US Open en battant l'américain Michael Zen. C'est une première pour lui en grand chelem. Arthur Géa est désormais le dernier français en lice dans le tournoi.
0: Et un reportage maintenant, Féline, pour l'info d'ici. Ce sont ces records de température enregistrés ce week-end.
1: Notamment dans l'Aude, la commune de Fitou a avoisiné les 40 degrés hier. Un record pour le mois de septembre. À Narbonne, le thermomètre a grimpé jusqu'à 37 degrés. Alors, pour faire face aux canicules à répétition, les commerçants ont décidé de s'adapter et ils changent leurs horaires d'ouverture, Lou Bourdi.
16: Sur la terrasse de ce café au pied de l'église, les clients arrivent de plus en plus tôt.
17: À partir de 7h, ils sont là. Donc
16: pour profiter de la fraîcheur matinale.
17: Moi, je viens le matin, oui. On vient tôt à boire le café, discuter, passer du temps. Et puis voilà, l'après-midi, c'est impossible. Là, aujourd'hui, il va faire une chaleur insoutenable.
16: Et alors, le gérant de l'établissement, Geoffrey Mascarel, a décidé de changer les horaires de son café. Il ouvre dès 7h et ne ferme plus à 19h, mais à 21h.
17: On s'organise le matin, au lieu d'être 2, on se retrouve à 3 et l'après-midi, ben, c'est pareil, on décale sur le soir, quoi, à partir de 17h jusqu'à 21h.
16: Ça fait combien de temps que vous faites ça du coup?
17: Là, depuis le mois d'août, parce que depuis qu'il y a ces grosses chaleurs là, qui perdurent depuis un petit moment, ouais, ça commence à traîner. Parce que d'habitude, ici, bon, on est connu pour avoir la tramontane. tannes. Et c'est vrai que plus ça va, plus il fait chaud et moins il y a de vent. Donc du coup, le matin ça va. Après, c'est à partir de 11h à midi que ça commence à chauffer. Puis il y avait les bâtiments, les monuments historiques, ça chauffe et c'est pas la même.
16: Et oui, ouvrir plus tôt son commerce, c'est aussi ce que fait désormais la responsable de ce salon de coiffure,
18: Isabelle,
16: en train de rincer les cheveux d'une cliente.
18: Nous avons ouvert plus tôt le matin, vers 8h, pour que les gens puissent venir plus tôt, pour qu'ils aient moins chaud l'après-midi, parce que les gens ne sortent pas l'après-midi.
16: Vous aviez une demande de gens qui voulaient venir tôt ?
18: Oui, on nous demandait souvent si on ouvrait à 9h, si on n'avait pas plus tôt, voilà. Oh, ça va faire depuis mi-juillet par là ?
19: Ben, jusqu'à que ça se calme un petit peu, peut-être jusqu'au mois d'octobre, enfin début octobre, je pense. Ça va se calmer un peu quand même la chaleur, j'espère.
16: Ouvrir plus tôt et fermer plus tard, le Haut Commissariat au Plan a proposé cet été que cette mesure soit généralisée à tous les commerces en cas de canicule.
1: Reportage signé Lou Bourdi. Aujourd'hui, 6 départements sont en vigilance orange canicule. L'Aude ainsi que l'Ardèche, la Drôme, le Gard, l'Hérault et le Vaucluse. Et justement, Christopher, c'est encore une belle journée qui nous attend.
0: Avec du soleil un peu partout. Alors, des nuages, c'est vrai, hein, notamment si vous habitez en Gironde, en Touraine, sur les Pays de la Loire ce matin. Ailleurs, vous aurez de belles éclaircies dès le début de la matinée. Ça, c'est pas mal. Cet après-midi, le ciel sera assez voilé sur la moitié nord, hein, tandis qu'au sud, vous aurez du très beau temps. Et puis, attention, une petite vigilance, hein, notamment si vous êtes sur la côte basque. Météo France annonce un risque d'orage, notamment sur les Pyrénées. Les températures, 6h34, 18 à Lille, à Metz, 21 durant la matinée à Paris, Auxerre, Brest et Rennes, 24 à La Rochelle, 26 à Bordeaux, 29 à Toulouse, 26 à Marseille, dans l'après-midi entre 26 et 28 pour la moitié nord, et puis de fortes chaleurs donc attendues sur la moitié sud, avec des pointes supérieures à 38 degrés, notamment sur Toulouse, Aurillac ou encore Valence.
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0: Et de la détente. D'ailleurs, je pense que ce serait le bon mot à utiliser aujourd'hui pour votre dimanche. Détendez-vous. 6h34 avec les frérots de la Vega. Voici Sweet Darling. Bon week-end. 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

0: Merci. 6h37 avec les frérots de La Vega qui pourraient se refermer. Hein. C'est ce qu'avait déclaré Flo de La Vega dans une interview avant l'été. Pas de date de prévu, pas de projet en cours, mais voilà. En tout cas, c'est dans les tuyaux.
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0: Avec un magnifique cadeau à gagner maintenant, jouons avec nous Féline.
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0: 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Pour jouer avec nous maintenant, vous nous appelez et vous serez avec nous dans 10 minutes. Vie numérique, vie privée. Tous les matins, Valentine Lottès, vous nous aidez à mieux vivre dans ce monde numérique et ce matin, vous alertez les parents d'enfants scolarisés sur les données qui peuvent être demandées ou pas par les cantines.
4: Pour adapter les menus au régime alimentaire de votre enfant, c'est du bon sens, quelques infos sont nécessaires. Mais ces renseignements ne doivent pas inclure de données relatives à la religion, à l'ethnie ou à la santé. Je vous donne un exemple, votre famille est de confession musulmane ou juive, le questionnaire doit vous proposer de choisir une option sans porc, mais pas vous demander si vous mangez halal ou kasher, puisqu'avec ces données, on peut déduire la religion de l'enfant. Et la cantine n'a pas besoin de connaître la raison pour laquelle l'enfant ne mange pas de porc. C'est l'un des grands principes du règlement européen sur la protection des données, la minimisation de la collecte. Les organismes doivent uniquement récupérer les données nécessaires. Pareil pour les aliments non tolérés par votre enfant. Vous n'avez pas à expliquer pourquoi, sur le plan médical, il ne peut pas manger de fraises, par exemple.
0: Et pour les autres types de documents, Valentine, on donne pas ?
4: Il faut l'avouer, avec les restaurants collectifs, on ne comprend pas toujours le rapport entre les infos réclamées et le menu du déjeuner. On peut par exemple vous demander une autorisation de droit à l'image pour votre enfant. Certains services périscolaires ont des blogs et souhaitent l'alimenter avec des photos prises à la cantine. Vous avez parfaitement le droit de vous y opposer. Plus classique, un avis d'imposition. Une grande majorité des restaurants scolaires proposent des tarifs en fonction des revenus des parents. D'où cette demande pour calculer votre quotient familial. Attention aux abus, vous n'avez pas à fournir de bulletin de salaire. En revanche, vous devrez justifier de l'état de vaccination de votre enfant avec une attestation. C'est la loi et une question de santé publique pour éviter les épidémies.
0: Merci beaucoup Valentine Lottès et allez faire un petit tour sur notre site ici.fr. On vous dit tout également sur les documents que vous devez fournir ou non à l'établissement scolaire de votre enfant. Rendez-vous sur la page vie numérique, vie privée sur notre site ici.fr. Bon réveil, bon début de dimanche. Il est 7h20, Féline Loirdio.
3: Et dans un instant, nous allons remonter le temps avec Stéphane Bern. Il nous transportera en 1940, à l'époque où le château de Chenonceau dans le Cher était un point de passage stratégique pour rejoindre la France libre.
0: A tout de suite.
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0: 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Appelez-nous maintenant à 6h42 pour jouer avec nous en ce dimanche matin pour tenter de gagner votre poste radio ici, qui est même doté d'ailleurs d'une magnifique lampe, hein, qui vous permettra d'ailleurs de vous éclairer. Hein. Donc c'est vraiment un poste radio multifonction que l'on vous offre ce matin. 0810 055 056. 6h43, tous les matins, votre radio ici vous offre un voyage dans le temps grâce à Stéphane Bern, qui partage avec vous chaque week-end le meilleur de ses histoires. Et ce matin, Stéphane, vous nous faites voyager au temps de l'occupation dans une France coupée en deux.
13: Aujourd'hui, il est l'un des châteaux les plus visités de France. Non pas celui de la Belle au Bois Dormant à Disneyland, non, mais celui de Chenonceau. Juillet 1940. Le jeune adolescent Hubert Tessier, fils de l'épicière de la ville, traverse le château de Chenonceau pourtant surveillé par les Allemands. Il rejoint à plusieurs reprises la zone libre et achète des provisions pour le commerce familial. Comme Hubert, ils sont nombreux à prendre d'immenses risques pour se nourrir, transmettre des informations ou encore faire passer en toute illégalité des Français qui veulent fuir la zone occupée. Et le château de Chenonceau, situé précisément sur la ligne de démarcation, devient un lieu de passage autant convoité que redouté. Car depuis quelques mois, les Allemands se sont installés dans la galerie des Dômes, aujourd'hui transformée en cafétéria, ou si vous préférez, en...
14: Je préfère manger à la cantine.
13: À une cantine. À Chenonceau, les Allemands et les Français jouent donc au jeu du chat et de la souris. Sauf que les chats allemands ont des mitraillettes et tirent sur tous ceux qui tentent de traverser le Cher. Quand les Boches patrouillent dans le parc, à quelques dizaines de mètres de là, dans la galerie du château, le régisseur, M. Bauger, fait passer clandestinement et au pas de course les Français en fuite. Grâce à son courage, de nombreuses vies furent épargnées. En revanche, le fidèle employé n'a pas pu tout sauver, car les Allemands ont non seulement bombardé les jardins du château, mais ils ont aussi descendu une grande partie de la cave à vin. Rassurez-vous désormais, le million de visiteurs annuels ne risque plus sa vie pour traverser le Cher.
0: Le Cher dont la préfecture, Féline-le-Loire-du-Haut, c'est
3: Bourges, bien sûr.
0: Bien entendu, vous pouvez même écouter Sibérie si vous passez, si vous traversez le Cher, ou encore l'Indre également, le département 36. On vous emmène dans 3 minutes faire un petit peu de jardinage avec les citronniers, les orangers, qui vont vous offrir de jolis fruits durant les prochaines semaines, à condition bien sûr de bien s'occuper d'eux. C'est ce que nous expliquera Alain Delavie du magazine Rustica, mais d'abord voici Shakira.

0: Vous écoutez ici Shakira Burna Boy avec Dai Dai. Et vous savez quoi, Féline? Shakira a un point commun avec Céline Dion.
1: Ah, et lequel?
0: Alors, outre le fait que toutes les deux ce sont de grandes stars mondiales,
1: évidemment,
0: Shakira va démarrer une résidence comme Céline Dion. Alors, Céline Dion, ça sera à Paris, bien sûr, à partir samedi prochain. Et Shakira, ça sera en Espagne avec 11 concerts prévus à Madrid à partir du 18 septembre.
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0: 7 ans moins 10, chaque dimanche, on jardine ensemble sur ICI. Et que vous ayez un grand jardin ou un petit espace sur votre balcon, un conseil, pensez aux agrumes. Bonjour Alain Delavie.
4: Bonjour.
0: Vous êtes le directeur des rédactions de Rustica et vous proposez dans votre dernier numéro un dossier rempli de conseils pour faire pousser tout plein de jolis agrumes dans son jardin. Quels sont les types de fruits que l'on peut espérer récolter en ce début du mois de septembre?
4: Alors en fin d'été, on va plutôt se diriger vers les clémentines et puis des mandarines japonaises, les fameuses satsuma, c'est principalement elles. Et puis les citrons, parce qu'il y a des citrons qui en fait donnent tout au long de l'année. Même en hiver, et puis bien sûr, forcément en hiver, on pense au citron de menton, mais en fait, les citrons donnent aussi à peu près pendant tout l'hiver. Voilà, c'est les principaux. Bien sûr, vous trouvez, quand vous achetez des arbustes, des agrumes en ce moment, vous allez trouver des kumquats, donc des petits agrumes qui vont aussi donner tout au long de l'hiver.
0: Et si ces arbres fruitiers nous donneront de bons fruits en automne et en hiver, c'est parce que contrairement aux idées reçues, les agrumes ont besoin de beaucoup de soleil, mais également aussi de beaucoup d'eau, Alain.
4: Oui, bien sûr, parce qu'en fait, alors ce sont des plantes qui aiment la chaleur, mais ce sont des plantes qui ont besoin d'eau, et plus les arbres sont chargés de fruits, plus il faut de l'eau. Alors c'est bien sûr pas de l'eau en permanence. Ceux qui sont en pot, vous allez pas laisser de l'eau dans la soucoupe en permanence, il faut faire attention. Ça, c'est une première chose. Vous allez surveiller les maladies, et oui, parce que on aime les agrumes, mais on n'est pas les seuls à les aimer. Et il y a plein de petites bêtes et de maladies, en particulier des cochenilles. Ce sont des animaux qui se collent sur les tiges ou au revers des feuilles. Il peut y avoir des pucerons aussi. Donc voilà, surveillez vos agrumes. Quand vous venez les arroser, donc là on va plus donner d'engrais pour l'instant, mais on va les arroser, regardez, soulevez les feuilles, regardez les tiges pour agir et supprimer bien sûr tous ces ravageurs avec des produits bio qui existent dans le commerce sans aucun problème.
0: Et si on suit bien tous vos conseils ainsi que l'ensemble des conseils qui sont à retrouver dans ce dossier ce week-end, Alain, on peut espérer avoir des agrumes jusqu'à quand? Novembre, décembre?
4: Même au-delà, si vous avez un citronnier, en fait, vous allez en commencer à les récolter. Donc, on parlait des clémentines, elles, oui, vous allez les récolter pendant tout l'automne, voire début d'hiver, si vous êtes dans une région à climat doux, ou si vous avez rentré votre clémentinier sous abri. Mais les citrons, eux, vont prendre la relève. Bon, bien sûr, c'est des citrons qui sont abrités du froid. Ça, c'est impératif parce que même si maintenant, on vous propose des agrumes qui sont greffés sur des porte-greffes qui les rendent plus résistants au froid, c'est quand même pas des plantes qui supportent des fortes gelées. Il faut vraiment qu'elles soient protégées. Mais voilà, les agrumes, c'est le début de la grande saison des agrumes pour nous tous. Et bien sûr, ceux que vous cultivez, si vous pouvez les protéger, eh bien vous allez en profiter et faites-vous plaisir, c'est des fruits plein de vitamines et ça fait du bien quand le soleil commence à décliner.
0: Mais bien sûr, bon soin aux agrumes, c'est le titre de ce dossier vitaminé que vous proposez dans le nouveau numéro de Rustica, disponible bien sûr chez nos amis marchands de journaux. Et je vous remercie, Alain Delavie, directeur des rédactions de Rustica, d'avoir été avec nous ce dimanche matin. Bon week-end.
4: Bon week-end.
0: Il est 6h53.

0: Joe Dassin, soyez les bienvenus et partons maintenant à 7h05 à Tours. Retrouvez Josette qui se réveille avec nous ce matin. Bonjour Josette.
1: Bonjour Christopher et toute l'équipe.
2: Bonjour Josette.
0: On est ravis de vous recevoir Josette parce que apparemment on m'a dit qu'à Tours, vous faites un petit peu de la concurrence avec Lille avec une braderie qui aura lieu aujourd'hui.
1: Absolument. Alors aujourd'hui c'est génial parce que chaque année, début septembre, il y a une braderie qui existe depuis maintenant une trentaine d'années. Et moi j'aime bien aller chiner, j'aime bien la brocante,
0: wow,
1: où il y a des fois des objets anciens, ou de la vieille vaisselle, ou des choses assez rigolotes. Bon, alors voilà, ça passe une belle journée.
0: Et puis
1: après je retrouve des copines pour aller manger vers midi, bon, allez hop.
0: Ça c'est un bon dimanche en perspective, et en plus, vous le commencez avec un poste radio ici que l'on vous offre maintenant, Josette, bravo.
1: Ah ben c'est génial, je vous remercie.
0: Et on vous fait tout plein de bisous. Plein de bisous.
2: Au revoir Josette.
0: Un bon dimanche.
1: Bisous à tous, au revoir.
0: Merci d'avoir joué avec nous. 6h57, comme chaque week-end, la revue de presse décalée, avant les infos de 7h avec Willy Rovelli qui, hier, était donc à la braderie de Lille. Bonjour Willy.
3: Bonjour, bonjour. Et comme nous sommes en direct de la braderie de Lille, on commence avec cette info. Jean-Luc Mélenchon sera aujourd'hui en balade sur la braderie. Faut dire qu'on se souvient tous de sa sortie fracassante il y a quelques années face à un policier. La boule frite, c'est moi. Notre ancien Premier ministre Michel Barnier sera également en visite sur la braderie. L'autre, quand il va être devant un stand, les gens vont plus savoir c'est quoi qui est le vieux truc à vendre entre les
4: deux. Ne
3: confondez pas Vieil Article et Michel Barnier. Je sais que les deux prennent la poussière, mais c'est facile à ne pas confondre. Barnier, c'est celui qui fonctionne le moins bien des deux. Voilà. La braderie et Michel Barnier, la friperie et le fripé. Marine Tondelier, la patronne des écolos, sera elle aussi dans les allées de la braderie. Si les vendeurs font la même ristourne à Marine Tondelier que ses intentions de vote actuel, elle n'aura pas plus de 4%. Gabriel Attal sera aussi en visite sur la braderie. Alors bon, mes amis, vous faites pas avoir. Ils vont tous essayer de vous refourguer leur vieillerie de programme. Alors négociez bien avant d'acheter leur merdouille. Tous ces politiques qui ont un point commun avec les moules, ils s'accrochent à leur poste comme une moule à son rocher. Léa Salamé tiendra un stand à la braderie. Elle viendra refourguer tous ces lancements de journaux télévisés qui ne nous servent plus. Patrick Bruel aussi est annoncé à la braderie. L'autre, il a vu qu'il y avait des moules. Puisque nous sommes sur la grande place de Lille, pile face au Carlton, une pensée pour Dodo La Saumure, décédé il y a une semaine. En sa mémoire, DSK porte un brassard noir autour de la bite. On va peut-être voir d'ailleurs DSK qui va nous faire un petit coucou par la fenêtre du Carlton. Coucou DSK, coucou. Et là, on fait noir. Carlton, le seul hôtel où sur l'affiche du room service, on pouvait cocher la case de la fille qui vous montait le petit-déj. Et comme pour les petits-déj, t'avais le choix entre la continentale, l'anglaise ou l'américaine. Voilà, pareil que les cendres de Dodo La Saumure ont été dispersées sur les draps de la suite junior. En marge de la braderie de Lille, ne manquez pas le Lille Tattoo Market. Alors, faut faire gaffe avec les tatouages, parce que quand t'es jeune, tu as un tatouage sous le sein, et avec l'âge, tu as le sein sur le tatouage. Comme on est dans le Nord, tiens, une info musicale. Le maire d'Arleux, dans les Hauts-de-France, annule la venue de Jean-Luc Ley, qui devait chanter pendant la fête de l'ail. Il l'a dans l'oignon. Enfin, la question du jour. On parlait de Michel Barnier. Est-ce que quand il se fait raser en Espagne, il va chez le Barnier de Séville? Un petit peu de culture. Eh bien, vous avez 2 heures. Allez, passez un bon dimanche et à tout à l'heure midi.
0: Bien entendu, Willy qui viendra déjeuner chez vous avec Fabien, avec Nicolas, avec toute l'équipe, bien entendu, entre midi et 13h. Féline Leloir-Duhaut, 7h30, le 90 secondes.
2: Exactement, on se retrouve tout à l'heure.
0: À tout à l'heure, bien entendu. Et puis, je laisse la place à l'équipe d'ici matin dans votre région. Et vous allez poursuivre la matinée, bien sûr, avec votre radio ici.
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0: Un grand bonjour à vous, nous sommes le dimanche 6 septembre et vous écoutez ici Paris, Île-de-France. À 7h,
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0: Le journal, c'est avec vous Hugo Deschamps, bonjour.
10: Bonjour.
0: Et on commence avec ce drame à Aubervilliers.
10: Un enfant de 2 ans est mort et 7 autres personnes sont blessées après l'explosion d'un pavillon cette nuit provoquée par une fuite de gaz, Clément Comte.
11: Une véritable explosion, une forte déflagration selon les mots du maire d'Aubervilliers, Sofiane Karoumi, sur les réseaux sociaux. C'est lui qui annonce la mort de cet enfant de 2 ans. Il est des informations qu'on aimerait ne jamais donner, des scènes qu'on aimerait ne jamais avoir à vivre, dit avant d'ajouter que la ville d'Aubervilliers est en deuil après ce drame, après cet accident, donc cette fuite de gaz qui a fait, vous le disiez Hugo, également 7 blessés dont 2 en urgence absolue. Des habitants de la rue devront être relogés. Les familles sinistrées ont passé la nuit dans une salle municipale. En lien avec la protection civile, la ville leur a mis à disposition des lits d'appoint et a même ouvert pour elles les vestiaires d'un stade.
10: Et toutes ces informations sont à retrouver sur notre site ici.fr à la page Paris Île-de-France.
0: 2 hommes sont morts hier sur la route en Seine-Saint-Denis.
10: Ils roulaient à bord d'une Lamborghini sur l'A83 au niveau de Montreuil. Lorsqu'ils ont percuté une autre voiture, ils se sont ensuite encastrés dans une glissière de sécurité. La voiture a pris feu. Les 4 autres passagers du deuxième véhicule sont quant à eux blessés. Leurs jours ne sont pas en danger. Une partie de l'autoroute a été fermée plusieurs heures le temps de l'intervention des secours. Une enquête a été ouverte. Une marche blanche est organisée cet après-midi à Marny-lès-Compiègne dans l'Oise après la mort fin août d'un automobiliste de 46 ans lors d'une course-poursuite avec la police municipale. L'homme roulait sans permis et avait refusé un contrôle routier. Deux versions s'opposent dans l'histoire, celle de l'ami et passager de la victime qui dit que les policiers ont percuté 2 fois leur voiture, puis celle des forces de l'ordre qui affirme que le corps de la victime était déjà à terre quand ils sont arrivés sur les lieux. On vous donne plus de précisions à venir dans le journal de 8h. À Paris ce matin, à la grande synagogue de la Victoire dans le 9e arrondissement, la cérémonie à la mémoire des victimes de la Shoah aura lieu. Hommage annuel aux déportés juifs de France lors de la Seconde Guerre mondiale. Ça commence à 9h30. À Bonneuil-sur-Marne, cette fois-ci, c'est un rassemblement contre le racisme et l'homophobie qui est organisé ce matin, organisé par le maire de la commune, Denis Osturun, car il a lui-même été récemment la cible d'injures islamophobes et homophobes. L'élu d'origine turque avait même reçu des menaces à son domicile. Le rassemblement débutera à 11h sur la place du marché.
0: 7h03, c'est une proposition qui a soulevé un tollé dans toute la classe politique.
10: Celle du Rassemblement National. Marine Le Pen projette d'interdire le port du voile islamique dans l'espace public. Elle promet des sanctions, des amendes si jamais elle arrive au pouvoir. Cette proposition, qui passerait par référendum, a carrément fait éclore un mouvement sur les réseaux sociaux. Depuis plusieurs jours, Marc Bertrand, des femmes et même des hommes enfilent symboliquement un foulard pour se moquer de la proposition du RN.
12: Nolwenn, travailleuse associative de 28 ans, s'est filmée sur TikTok devant son miroir en train de nouer un foulard dans ses cheveux.
13: Je suis catholique, mais aujourd'hui je suis voilée en soutien aux femmes musulmanes de mon pays.
12: Elle se dit féministe et c'est sa façon de montrer sa colère.
14: La loi de 1905, elle précise bien que tout le monde peut exercer son culte dans l'espace public tant que ça ne revient pas à mettre en cause l'ordre public. Je ne vois pas en quoi porter le voile islamique contrecarrer l'ordre public. Qu'est-ce qui se passe quand on met en place une loi pareille? Une femme qui va se retrouver peut-être vulnérable dans la rue, ça donne sujet à quoi? Aux violences, aux agressions qui vont être justifiées parce qu'elle n'a pas respecté la loi.
12: Sur les réseaux, certaines choisissent de chanter.
15: J'ai jamais eu peur d'être à côté d'une femme voilée.
12: D'autres postent des tutos voiles, même des hommes s'y mettent.
16: À tous les hommes de France, prenez le voile et sortez.
12: Pierre Ertoux, humoriste, dit avoir toujours combattu l'extrême droite. Il s'est filmé en train de sortir d'un bus. Voilé.
17: J'ai reçu énormément de messages de femmes musulmanes qui ont dit « Merci beaucoup, ça fait du bien ». avec toute la violence qu'on se prend dans la gueule, ça fait du bien de se rendre compte qu'il y a des gens pas dans notre communauté qui se rendent compte de ce qu'on vit.
12: Certains internautes se disent prêts à manifester avec un voile si le RN va au bout de sa promesse et même à prendre une amende.
10: Reportage signé Marc Bertrand pour ICI Paris Île-de-France. Bientôt un nouveau candidat à gauche pour la présidentielle 2027. Fabien Roussel doit annoncer sa candidature ce soir à 20h sur TF1. Le chef du Parti communiste français s'ajoute donc à la longue liste des prétendants à gauche, de Marine Tondelier à François Ruffin, en passant par Jean-Luc Mélenchon, sans oublier la primaire entre le PS et Place Publique.
18: On parle Formule 1 maintenant, Hugo. C'est un événement qui ne s'était plus produit depuis 29 ans.
10: Voir un Français en pole position d'un Grand Prix. Cet après-midi, Pierre Gasly sera en tête sur la grille du départ du Grand Prix d'Italie à Monza. Le pilote alpine signe cet exploit 6 ans après avoir remporté ce même Grand Prix sur le même circuit. Alors forcément, hier, il ne cachait pas son émotion au micro de Canal+.
19: Il y a quelque chose avec cet endroit, c'est clair. Je peux pas l'expliquer, même. Non, c'est assez incroyable d'avoir cette première victoire ici à Monza. Ma première pole position en Formule 1. Ça fait 9 ans. Je me bagarre tous les week-ends pour essayer de donner le meilleur. Je suis trop content, honnêtement, je suis trop content d'avoir pu saisir cette chance. Le tour, il était vraiment kiffant. Et je savais qu'en passant la ligne, ça allait nous mettre dans une bonne position. Mais quand j'ai vu mon nom premier sur l'écran, c'était magique.
10: Et un Français en pole position d'un Grand Prix, ce n'était pas arrivé depuis 1997. À l'époque, c'était avec Jean Alesi. En foot, le Paris Saint-Germain est 13e au classement provisoire après les résultats d'hier pour cette 3e journée de Ligue 1. Lorient est allé battre Lens 1-0. Nice et Le Mans ont fait 1 partout. Et Brest est allé battre Le Havre 2-1. Ce soir, notre deuxième club parisien, le Paris FC, se déplace au Vélodrome. Choc contre l'Olympique de Marseille. Le coup d'envoi est à 20h45. En rugby, hier, c'était la reprise du top 14 et donc jour de rentrée pour nos deux clubs parisiens. Le Racing 92 n'a rien pu faire contre l'Union Bordeaux-Bègles, championne d'Europe en titre. Lourde défaite, 64-5 à Chaban-Delmas. En revanche, victoire pour le Stade français à Jean-Bouin contre Perpignan, 28-26.
18: Et puis aujourd'hui, c'est le dernier jour du salon du mariage au parc des expos de Paris Porte de Versailles.
10: Dans un contexte où il y a de plus en plus de mariés, plus de 250 000 couples se sont passés la bague au doigt l'année dernière en France, un chiffre qui continue d'augmenter. Vous entendrez le bonheur des futurs mariés dans notre info d'ici à 7h30. Christopher, on va jeter un petit coup d'œil à la météo. Qu'est-ce que ça donne pour aujourd'hui?
18: De belles éclaircies dès ce matin, avec des températures de saison. 19 à Fontainebleau, Rambouillet, Franconville. 20 degrés à Meaux, Aulnay, Étampes, ainsi qu'au Plessis-Robinson, à Bagneux également. 21 degrés à Créteil et Arpajon. Cet après-midi, le ciel sera beaucoup plus nuageux. Mais vous aurez toujours tout de même quelques rayons de soleil. Le temps restera sec, je vous rassure. Température en hausse, notez entre 28 et 30 degrés attendus cet après-midi. Pour votre dimanche, l'infotrafic en temps réel pour vous accompagner sur les routes de la région avec une circulation qui est fluide un peu partout. Mais attention, sur la 15, un accident s'est produit à hauteur de la sortie Cormeil en Parisie en direction de Paris avec un risque de ralentissement dans le secteur. Soyez prudents. Et puis au niveau des transports, des travaux en cours ce week-end, notamment sur la ligne C dans le Val-d'Oise, notamment sur la branche ouest entre Pontoise et Champ-de-Mars-Tour Eiffel. Sur la ligne D, le trafic est interrompu encore aujourd'hui entre Creil et Stade de France Saint-Denis. Et puis sur la ligne P du réseau Translilien jusqu'à 16h30, pas de train entre Lagny Torigny et Meaux en raison de travaux, mais des bus de remplacement ont été mis en place.
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18: Et c'est parti pour votre dimanche. Bon réveil. Si vous rentrez après une nuit en train de danser, écoutez, on va vous raccompagner à la maison tranquillement avec tout plein de belles chansons à partager avec vous. Voici, tiens, par exemple, Daniel Balavoine avec Mon fils, ma bataille. Bonjour à tous, 7h08.

0: Police ma bataille. Daniel Balavoine, actu local, musique et bonne humeur pour vous accompagner, pour vous réveiller en ce dimanche. Nous sommes le 6 septembre.
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0: Un grand bonjour à vous. Je ne sais pas si vous êtes au petit-déj, mais si c'est le cas, dites-moi ce que vous prenez le matin. Sucré, salé, des fruits. C'est le moment ou jamais de manger un bon petit fruit le matin. Perso, moi, j'aime beaucoup les kiwis. C'est bourré de vitamines, ça fait du bien. Voilà, donc petite suggestion que je partage avec vous. Et puis, appelez-nous maintenant à 7h13. Pourquoi ? 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Et j'ai une petite question, bien entendu, à vous poser, avec une question concernant le grand meeting aérien qui a lieu ce week-end en Seine-et-Marne. Grand meeting aérien qui rencontre un très grand succès depuis hier, avec plein d'avions incroyables. Il y avait la patrouille de France, d'ailleurs, hier, en représentation. C'était incroyable. Ça se poursuit encore aujourd'hui. Comment se nomme ce grand meeting aérien qui a lieu à l'aérodrome de Melun ? Est-ce le Air Classique ou le Air Légende ? 01 42 30 10 10, vous nous appelez maintenant et vous serez avec moi dans 5 minutes sur Ici Paris Île-de-France.
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0: J'aurai pour vous Teddy Swims pour la musique, ça va vous faire plaisir, bien entendu. Mais d'abord, chaque week-end, vous le savez, on décortique, on vous raconte un petit peu l'histoire des expressions françaises qu'on utilise un peu, beaucoup ou passionnément. Et aujourd'hui, Jérôme Prodhomme, bonjour. Vous avez ressorti une expression qui est vraiment très sympa. Pourquoi on dit une vie de bâton de chaise ? Eh bien, il y a une histoire avec le transport, Jérôme.
3: Pourquoi on dit une vie de bâton de chaise ?
4: Non mais sérieusement là ? Une vie de bâton... Mais je m'en fous de la vie d'un bâton de chaise moi ! Pourquoi l'amour je veux bien ? Pourquoi la vie ? Pourquoi la mort ? Qui suis-je ? Où vais-je ? Dans quelle étagère ? Mais pourquoi je me demanderais ce que c'est la vie d'un bâton de chaise ?
3: Oh là là, mais c'est une expression. Une vie de bâton de chaise, c'est une vie déréglée. Autrefois, pour se déplacer, il y avait les pieds.
4: Non.
3: Oui, bon, eh ben les pieds, les chevaux, les mulets, les carrosses...
4: Les trottinettes aussi, par exemple.
3: Non, pas encore. Et les chaises à porteurs. Des boîtes dans lesquelles la personne transportée était assise. Pour la déplacer, on plaçait un bâton de chaque côté avec un homme à l'avant et un homme à l'arrière qui soulevait la boîte et on allait où on voulait. Quand on arrivait, les deux transporteurs posaient les bâtons contre un mur et attendaient que le ou la transportée revienne. Les transporteurs ont fini par prendre le nom de leur matériel, les bâtons de chaise. Et l'expression est née du fait qu'ils avaient une vie compliquée, sans horaire, qui terminait souvent tard, puisqu'ils devaient attendre le bon vouloir de la personne transportée, souvent riche et qui s'en fichait pas mal de vos horaires de travail originaux. Voilà pourquoi on dit une vie de bâton de chaise, alors qu'on ne sait plus vraiment pourquoi. Encore que vous maintenant... Vous savez.
0: Grâce à vous, bien sûr, Jérôme Prodhomme. Merci beaucoup, 7h16. Soyez les bienvenus. Avant de se faire un nouveau point infotrafic pour voir un peu comment ça évolue sur l'A15, puisque je vous rappelle qu'un accident s'est produit à hauteur de la sortie Cormeilles-en-Parisien en direction de Paris. Avant de faire un nouveau point infotrafic, voici Teddy Swims.

0: ici par Île-de-France, votre radio avec Teddy Swims. Et aujourd'hui, il va faire très chaud, entre 28 et 30 degrés. Peut-être même localement, on va dépasser les 30 degrés. Donc, forcément, vous allez manger des glaces. Et vous savez quoi? On a une adresse royale avec des glaces sublimes à partager avec vous dans les Yvelines, dans un instant avec Romain Bruno. Mais d'abord, l'infotrafic en temps réel à 7h20. Et l'accident sur la 15 est toujours en cours. Je vous en parlais tout à l'heure, à hauteur de la sortie Cormeilles-en-Parisis en direction de Paris. Ça se passe sur la bande d'arrêt d'urgence. Soyez prudents si vous êtes dans le secteur. Et puis au niveau des transports, ligne 13 du tramway, le trafic est interrompu en ce dimanche entre Saint-Germain-en-Laye et Caen des Loges avec une reprise estimée aux alentours de 13h20.
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0: Ici Paris-Île-de-France, c'est votre radio qui met à l'honneur les Françaisiens qui font rayonner notre région. Et ce matin, c'est une adresse royale qu'on a envie de partager avec vous. Romain Bruno, vous êtes dans les Yvelines, à Versailles, parce que là-bas, bien sûr, il y a le château, mais surtout, il y a des glaces qui sont artisanales avec des produits 100% naturels. Et c'est un Versaillais qui les réalise et il est à vos côtés.
2: Exactement, je suis à Versailles chez Courtisane Glacier avec Yvan qui est juste devant moi. Bonjour Yvan.
3: Bonjour et merci beaucoup de votre visite. Je suis enchanté de faire votre connaissance.
2: C'est une visite gourmande en plus Yvan. Moi j'adore parce que Glacier, il réalise des glaces, écoutez bien, inspirées de l'histoire de France. Des glaces qui ont des noms de grands personnages historiques. Avant de regarder les personnages et puis les saveurs, vous avez quoi? L'amour des glaces et l'amour de l'histoire
3: hein? C'est absolument... Toutes les deux sont les passions que j'ai depuis mon arrivée en France. Comme vous avez vu, j'ai un accent, je suis d'origine équatorienne, passionné de l'histoire de France et depuis 26 ans, depuis mon arrivée. Et aujourd'hui, j'ai lié mes deux passions dans un seul et unique endroit qui s'appelle Courtisane, à la rue de la paroisse à Versailles.
2: On a les bacs à côté avec les glaces à l'intérieur, des couleurs magnifiques. Et je vois par exemple la glace Marie-Antoinette.
3: Marie-Antoinette fut une des premières femmes à la cour de Versailles à cultiver les fraises. C'était une de ses fruits favorites et c'est pour ça que nous, on les rend hommage avec un parfum à la fraise au nom de Marie-Antoinette.
2: Autre glace, le nôtre. Allez, jardin le nôtre.
3: Messieurs André le nôtre ont les droits, les jardins du château de Versailles, ce jardin magnifique avec des lignes tout droites. C'est pour ça, en fait, je n'ai pas trouvé quelqu'un qui avait la main plus verte que lui, que la pistache le rende tout à fait son honneur. Et c'est pour ça que la pistache, c'est la pistache d'André Lenôtre.
2: Ils viennent chercher quoi, les gens, quand ils poussent les portes d'ici, de chez Courtisane? Un mélange de cours d'histoire et puis de cours de cuisine?
3: Non, pas tout à fait. Ici, ce que nous, on a envie, c'est d'éveiller vos papilles. Je pense très sincèrement que c'est le sens le plus fort que nous avons. C'est par là qu'on a les Madeleines de Proust. C'est exactement ça qu'on essaye de faire. Le concept de Courtisane, il est simple. Il est sans conservateur. On utilise uniquement des fruits avec des parfums totalement naturels. Donc, ce que nous avons, c'est vraiment le goût de la nature.
2: Vous l'avez compris, ici, du sourire et puis l'amour de l'histoire et des glaces à Versailles. Courtisane, glacier avec Yvan. Et l'adresse

0: Exact.
1: Au 77 rue de la Paroisse, donc c'est vers le haut de la rue de la Paroisse, on vous attend.
0: Merci Yvan.
1: Je vous en prie, à bientôt.
2: Bravo à tous les deux, merci beaucoup Romain Bruno pour cette découverte avec ces glaces royales à Versailles. Si vous souhaitez y aller aujourd'hui, ben notez que sur la ligne C ça roule hein, du côté de Versailles, c'est entre Pontoise et Champ de Mars que ça ne roule pas aujourd'hui. Le trafic est interrompu sur la ligne C en ce dimanche 7h23. Bonjour Christine.
3: Bonjour.
2: Vous habitez Fontainebleau, là chez vous aussi il y a un très beau château, il n'y a pas qu'à Versailles.
3: Oui. Oui, tout à fait, on a un très beau château également.
2: Et puis, c'est une magnifique ville, Christine. Depuis combien de temps vous vivez là-bas?
3: Oh, je dirais 17 ans, à peu près.
2: Ah oui, quand même. Très bien.
3: Oui, oui.
2: Et dites-moi, Christine, si vous deviez donner trois bonnes raisons de poser ses valises à Fontainebleau, donc d'acheter, je sais pas, ou de louer, en tout cas de venir habiter, vous nous diriez quoi?
3: La forêt, bien sûr, en premier. Le château et ses jardins, son canal, ses bois.
2: Ouais.
3: Et pour finir, tous les événements, les festivals, les animations qu'on a pratiquement maintenant chaque week-end du printemps et d'été. C'est une ville qui est vraiment
2: ça bouge. Hein.
3: Autrefois très, très très festive.
2: Ça bouge à Fontainebleau effectivement. Eh bien écoutez, peut-être qu'on ira tous s'installer chez vous à Fontainebleau avec Christine. Et à 7h24, j'espère que vous avez la bonne réponse à ma petite question concernant le grand meeting international aérien qui a lieu ce week-end à l'aéroport Melun à Villaroche, hein, d'ailleurs pas très loin de chez vous. Le meeting Air Classique ou Air Légende, Christine?
3: Air Légende,
2: bien entendu. 40 000 visiteurs attendus. Hier, il y avait la patrouille de France. Il y a encore plein de choses. Le village ouvrira ses portes tout à l'heure à partir de 9h avec plein d'animations pour toute la famille. 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Je vous embrasse, Christine.
3: Merci beaucoup, merci, c'est très très sympa, merci.
2: Et je vous souhaite un très bon dimanche. Voici Les Innocents tout de suite.

0: Extraordinaire. Vous écoutez ici par Île-de-France, c'était Les Innocents et dans moins d'une minute, ça sera l'actu sur votre radio.
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0: Il est 7h30, les titres de l'actu, Hugo Deschamps.
5: Ce drame à Aubervilliers, en Seine-Saint-Denis, un enfant de 2 ans est mort dans l'explosion d'un pavillon. Explosion provoquée par une fuite de gaz. 7 autres personnes sont blessées, dont 2 en urgence absolue. Dans l'Oise, cet après-midi, une marche blanche est organisée en la mémoire de Paul Tancre, mort fin août. Il avait 46 ans. Cet homme de la communauté des gens du voyage est décédé sur la route alors qu'il roulait sans permis. Il a refusé un contrôle de police lors d'une course-poursuite. Bientôt, une nouvelle candidature à gauche pour la présidentielle 2027. Fabien Roussel, le chef du Parti communiste français, doit l'annoncer ce soir. Dans quelques instants, ce sera l'info d'ici. Tout de suite, on va faire un tour de l'actu en France et dans le monde en 90 secondes. On fait ça tout de suite. C'est avec vous, Féline Leloir-Duo.
6: Un enfant de 2 ans mort, 7 personnes blessées, dont 2 gravement, après l'explosion d'un pavillon hier soir à Aubervilliers, en Seine-Saint-Denis, annonce du maire de la ville sur Facebook. L'explosion est liée à une fuite de gaz. De nouvelles accusations à l'encontre de Joachim Puyot, l'ancien député maire d'Alençon, dans l'Orne. 2 hommes l'accusent d'agression sexuelle lorsqu'ils avaient 14 et 15 ans. Des révélations de la cellule investigation de Radio France. Ce matin, de nouveaux témoignages qui s'ajoutent à celui du journaliste Frédéric Pommier. Sa plainte avait été classée sans suite à cause de la prescription. 6 départements en vigilance orange canicule ce matin. L'Ardèche, l'Aude, la Drôme, le Gard, l'Hérault et le Vaucluse. Les Pyrénées-Orientales repassent en jaune. Hier, des records de température ont été atteints. 36 degrés à Montpellier, 38 à Nîmes, 39 à Perpignan ou encore 40 à Béziers. En football, suite et fin de la 3e journée de Ligue 1 aujourd'hui. 3 matchs au programme. 3 reçoit Strasbourg, Rennes se déplace à Angers et puis le choc en conclusion, Marseille-Paris FC à 20h45. Hier, 2 victoires à l'extérieur, celle de Lorient à Lens 1-0 et celle de Brest au Havre 2-1. Nice et Le Mans ont chacun fait match nul, un partout. Coup de maître pour les basketteuses françaises au Mondial. Elles se sont qualifiées pour les quarts de finale hier après une large victoire contre la Corée du Sud 95-69. Les vice-championnes olympiques sont donc certaines de terminer première de leur poule avant le match contre le Nigeria demain.
5: C'était le 90 secondes avec Féline Leloir-Duo. Merci, on vous retrouve à 8h30 dans moins d'une heure pour un nouveau tour de l'actu en France et dans le monde. Dans l'info d'ici ce matin sur Ici Paris Île-de-France, on vous emmène dans les travées du salon du mariage. C'est le dernier jour aujourd'hui au parc des Expos de Paris, porte de Versailles. Dans un contexte où de plus en plus de Français se disent oui, le nombre de mariages repart à la hausse ces dernières années. La moyenne d'âge, c'est 37 ans, mais l'engouement monte aussi chez les jeunes, Mathias Troude.
7: Ça fera beaucoup de paillettes.
8: Julia, 27 ans, et des idées bien précises pour son alliance.
7: Moi, ce serait une alliance semi-sertie de diamants, parce qu'en fait, j'ai déjà ma bague de fiançailles qui est en diamant semi-sertie, donc j'aimerais bien quelque chose qui s'emboîte plutôt bien.
8: Avec son fiancé Benoît, 32 ans, ils sont parmi les plus jeunes futurs mariés. Ces alliances, ils se les passeront au doigt dans pile un an.
7: Ah, celle-là, elle est un peu plus chère, 1900.
8: Alors, le budget est encore assez théorique.
7: Là, comme c'est notre premier stand qu'on fait, on va essayer de prospecter un petit peu les prix et essayer de pas trop dépasser le budget total, quoi.
8: Nos fiancés ont un budget conséquent, environ 60 000 euros contre 15 à 20 000 en moyenne en France, selon plusieurs études. Alors qu'est-ce qui pousse un jeune couple à engloutir autant d'économies dans un mariage?
7: Ça a toujours été un peu le rêve de petite fille qu'on a toutes, de rencontrer le grand amour et puis de se marier, d'avoir le mariage de princesse.
8: Et suivre aussi la tradition de leurs deux familles d'origine cambodgienne.
9: On a grandi dans des familles où le mariage était quand même quelque chose d'assez important. Et on veut reproduire un peu ce schéma-là et conserver aussi cette tradition du mariage, faire un grand mariage pour faire plaisir à tout le monde et se faire plaisir essentiellement à soi-même aussi.
8: Ce retour à la tradition, c'est une différence qui semble émerger entre la génération Y de 1980 à 95 et la génération Z ensuite. Et voilà le nombre de mariages qui repart à la hausse. Les professionnels s'attendent encore à plus 5% en 2027, mais on ne fait pas tout comme avant. Louane Beaupère est brand manager chez Maison June, spécialisée dans les faire-part.
10: C'est un peu muté, c'est des mariages qui sont plus petits, en plus petits comités, mais la valeur du mariage et de l'engagement est quand même revenue, et on le voit par rapport à notre business.
8: Des mariages plus petits, car tous les couples n'ont pas un budget à la hauteur de leurs rêves, surtout à cet âge-là. Mathilde et Michel, 30 et 28 ans, ont revu leurs ambitions à la baisse. Ce sera 5000 euros pour 30 personnes.
11: On aurait bien aimé grand si c'était beaucoup moins cher, mais du coup ce sera plutôt intime pour l'instant et on refera peut-être une deuxième cérémonie dans 5-10 ans.
8: Ce sont surtout le lieu et le traiteur qui coûtent le plus cher.
5: Et le salon du mariage rouvre ses portes ce matin à 10h pour son dernier jour au parc des Expos, porte de Versailles à Paris. Ça dure jusqu'à 19h.
0: Et à tout à l'heure, 8h, un nouveau journal, Hugo.
5: Et on reviendra sur ce drame à Aubervilliers. Cette nuit, un enfant de 2 ans est mort suite à l'explosion d'un pavillon provoqué par une fuite de gaz. 7 autres personnes sont blessées. La météo, Christopher, est-ce qu'il va faire beau aujourd'hui ?
0: Oui, nous allons marier le ciel bleu avec le soleil. Et je pense que ça va faire un très beau mariage, parce qu'aujourd'hui, il va faire très beau tout au long de la journée sur l'ensemble de l'Île-de-France, avec parfois quelques petits nuages. Les températures sont de saison ce matin, 19 à Fontainebleau, à Rambouillet, à Franconville, 20 à Meaux, à Aulnay, ainsi qu'à Étampes ou encore à Bagneux, 21 degrés pour Créteil et Arpajon. Dans l'après-midi, le ciel sera à un peu plus nuageux, mais vous aurez tout de même encore quelques rayons de soleil. Les températures sont en hausse, comprises entre 28 et 30 degrés pour votre dimanche, 7h36. L'infotrafic en temps réel pour vous accompagner sur les routes avec deux accidents en ce dimanche matin. Le premier, toujours pas dégagé, sur la 15, à hauteur de la sortie Cormeilles en Parisie, direction Paris. Et puis le second, également, attention, quelques coups de frein à noter au niveau d'Aulnay, puisqu'un accident corporel s'est produit en direction de la capitale, impliquant deux véhicules qui sont actuellement sur la bande d'arrêt d'urgence. Intervention des secours, soyez prudents si vous circulez sur ce secteur d'Aulnay sur l'autoroute A3. 01 42 30 10 10 pour partager avec nous d'autres infos ou envoyez-nous un message vocal via WhatsApp, c'est le même numéro.
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0: Et tout plein d'idées sorties pour votre week-end. Je le disais, il va faire beau, donc profitez-en, sortez. D'ailleurs, dès ce matin, hein, les petits marchés, il y a des brocantes, il y a des forums, des associations encore hein, ce week-end pour trouver des activités en ce début d'année. Et puis nous, dans un instant, on retrouvera Clarisse Deleuzet, notre reporter, pour un coup de projecteur sur une belle exposition qui va vous faire voyager très loin, mais tout en restant à Paris. Oui, hein, c'est quand même plus pratique. Mais d'abord, voici Tam Tam avec Michel Polnareff. Vous écoutez ici par Île-de-France.

0: Ça réveille, hein. Tam Tam, Michel Polnareff, vous écoutez ici Paris de France, c'est votre radio qui vous réveille tous les matins entre 7h et 9h avec de l'actu locale, beaucoup de musique et surtout, surtout de la bonne humeur.
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0: Merci d'avoir choisi ici Paris Île-de-France. On est bien ensemble hein, en ce dimanche matin. Dites-moi ce que vous avez prévu hein, d'ailleurs. Hein, aujourd'hui, il y a beaucoup de choses hein, qui se passent un peu partout en Île-de-France. Vous avez le WhatsApp hein, pour partager avec nous des bons plans. 01 42 30 10 10. Et on retrouve maintenant Clarisse Deleuzève, notre reporter tout-terrain, qui aujourd'hui, Clarisse, vous nous permettez de voyager au pays des pyramides tout en restant à Paris. Bonjour Clarisse.
3: Bonjour et bonjour à tous. Et oui, aujourd'hui, on part en Égypte, mais sans quitter Paris. Je vous invite à découvrir l'exposition Toutankhamon en compagnie de Florence Marie-Ejol, docteur en égyptologie et porte-parole de l'exposition. Bonjour.
4: Bonjour.
3: Alors, dites-moi, est-ce qu'on peut déjà faire un petit rappel de qui était Toutankhamon ?
4: Alors, Toutankhamon, c'est un pharaon, donc un roi d'Égypte qui a régné à une période un petit peu particulière, puisque son père était Akhenaton, qui avait réformé de manière un peu brutale la religion de l'Égypte. Donc, lui, il est monté sur le trône ensuite vers l'âge de 8 ans, donc c'est-à-dire à un âge où il était bien en peine de gouverner tout seul et était encadré par des grands personnages qui deviendront rois à sa suite, puisqu'il est mort assez jeune, à l'âge de 18 ans. Donc un pharaon qui a régné assez peu, vraisemblablement par lui-même, mais qui a laissé une forte empreinte dans l'histoire grâce au fabuleux trésor qui a été accumulé dans sa tombe.
3: Et du coup, c'est comme ça qu'est née cette exposition de Toutankhamon qu'on peut découvrir à Porte de Versailles. Qu'est-ce qu'on voit quand on arrive sur place ?
4: Alors, l'exposition permet de découvrir déjà la manière dont s'est opérée la découverte de la tombe de Toutankhamon et de son trésor hein, par l'archéologue Howard Carter, assisté de son mécène, hein, celui qui finançait les opérations, qui était Lord Carnarvon. Donc ça, c'est déjà une partie de l'exposition, hein, de mettre un petit peu le visiteur en condition, lui faire vivre hein, cette découverte comme s'il était dans la peau de ces deux hommes au moment donc, où ils vont trouver la tombe. Donc en temps on arrive dans l'exposition déjà un film hein, qui présente cette découverte. Et ensuite, il y a une reconstitution de salles de la tombe, exactement dans l'état où ces deux hommes l'ont découverte pour la première fois. Donc c'est un peu cette idée de faire vivre vraiment intensément cette découverte. Ensuite, la deuxième partie de l'exposition, à base des répliques, va permettre de déployer le trésor, hein, donc une grande partie des objets. Au total, il y a environ un millier d'objets qui ont été reconstitués pour l'exposition et permettre de voir comment s'organiser tout l'appareil funéraire de Toutankhamon, comment sa momie était protégée de manière assez spectaculaire, avec des chapelles, de grandes chapelles en bois, tout un système de sarcophages qui s'emboîtaient les uns dans les autres, et qui permet aussi d'imaginer que ce traitement n'était pas réservé uniquement à Toutankhamon, mais que c'était la manière dont étaient enterrés généralement les rois d'Égypte, sans doute avec des trésors beaucoup plus importants que Toutankhamon, parce que comme je disais, il a régné 10 ans, il n'a pas fait de lui-même quelque oui. chose de spectaculaire. Donc on peut imaginer ce qu'a pu être le trésor d'un roi comme Toutmosis III, qui était le fondateur de l'Empire, un ancêtre de Toutankhamon, ou Ramsès II, qui a régné plus de 60 ans.
3: Merci beaucoup Florence Marie-Ejol d'avoir été avec nous aujourd'hui. Je le rappelle que l'exposition Toutankhamon est à découvrir à la Porte de Versailles.
0: Merci beaucoup Clarisse, c'est bien noté. Métro ligne 12, bien sûr, pour la Porte de Versailles. Vous avez aussi la ligne 2 du tram. À suivre, Gimme Love avec la voix de Sia sur votre radio ici par Île-de-France.
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0: C'est Agui Love, soyez le bienvenu, vous écoutez ici Paris de France, votre radio qui vous facilite la vie avec une application que l'on va vous présenter dans un instant et qui va vous permettre de soulager votre dos. Si vous avez des problèmes de dos, vous allez voir, c'est hyper efficace. Mais d'abord, 8h-10, circulation fluide en ce dimanche matin, mais deux accidents à noter. Le premier sur l'A15, à hauteur de la sortie Cormeilles-en-Parisis. Et puis sur l'A3 également, vous avez l'intervention des secours suite à une collision entre deux véhicules qui s'est produite à hauteur d'Aulnay sur l'A3 en direction de Paris. Soyez prudents si vous circulez dans le secteur et vous avez le 01 42 30 10 10 à votre disposition si vous êtes témoin d'autres perturbations.
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0: Chaque dimanche, votre radio ici Paris-Île-de-France vous déniche des applications gratuites pour vous simplifier la vie. Et ce matin, Louis Raspail, bonjour, c'est une appli spécialement conçue pour nous soulager le dos que vous avez testé.
2: Oui, cette application, elle nous vient directement de l'assurance maladie. Elle s'appelle ActiveDo et elle vient justement d'être entièrement modernisée. L'idée, c'est d'avoir un véritable petit coach de sport directement dans votre téléphone, que vous ayez déjà quelques douleurs au dos ou justement pour essayer de les éviter. Dans l'application, vous allez trouver trois types d'exercices différents. Des exercices de mobilité, de renforcement et même des exercices de relaxation. Et tout ça sans transformer votre salon en salle de sport. Plusieurs types d'exercices s'offrent à vous. Debout, assis et allongé. Et pour chaque exercice, vous allez apercevoir le niveau de difficulté. Facile, moyen ou difficile. L'application vous indique ensuite le matériel nécessaire. La plupart du temps, une chaise suffit, mais vous pouvez aussi travailler avec quelques poids à la maison. Et il n'y a plus qu'à lancer la première vidéo. Et chaque mouvement est montré de façon simple et précise directement par un kinésithérapeute. Et il y a également le son qui va vous expliquer comment vous positionner correctement.
0: Ça, c'est vraiment pas mal. Et vous l'avez testé, vous avez fait les exercices, Louis ?
2: Oui, je l'ai testé et j'ai trouvé le démarrage plutôt bien pensé. Quand vous ouvrez ActiveDo pour la première fois, l'application vous pose 6 questions pour mieux comprendre votre situation. Elle vous demande votre taille, votre âge, votre sexe et est-ce que oui ou non, vous avez déjà des douleurs. Vous répondez et l'application vous montre une liste d'exercices les plus adaptés à votre situation. Et ce qui est plutôt pas mal, c'est que les séances sont assez courtes, on peut vraiment piocher quelques exercices sans se lancer dans une séance de sport d'une heure. Et puis il n'y a pas que ça. Il y a toute une rubrique pour mieux comprendre son dos, quand consulter, pourquoi il faut continuer à bouger, et même un petit quiz de 3 minutes pour tester vos connaissances. L'application permet ensuite de suivre sa régularité et son activité au fil des jours. Autre bon point, la qualité des vidéos et des explications. Prendre quelques minutes pour votre dos dans la semaine devient vraiment agréable. Mais ça, je vous laisserai le découvrir par vous-même, puisque l'application est gratuite, disponible sur iPhone et Android. Retenez bien son nom, ActiveDo.
0: Merci beaucoup Louis Raspail. Et c'est vrai qu'on parle beaucoup sport là en ce mois de septembre. Il y a les forums des associations ce week-end dans pas mal de communes d'Île-de-France. Et puis vous avez septembre, on bouge, la grande opération nationale. Vous avez toutes les infos sur le site sport.gouv.fr avec plein d'animations durant tout le mois de septembre pour vous remettre au sport tranquillement. Voici Pau tout de suite, vous écoutez ici par Île-de-France. Ouais.

0: Le chapeau, 8h05, vous écoutez ici par Île-de-France. Et c'est l'heure du Saviez-vous du jour. Avec vous Thierry Boeuf, bonjour. Et aujourd'hui, vous nous racontez les débuts du premier 4x4 français qui était une 2 chevaux, oui, une 2 chevaux, nommée Sahara.
1: Alors oui, c'est un modèle rarissime, la 2 chevaux Sahara, issue de la firme d'André Citroën, bien connue des Parisiens du 15e arrondissement et du quai de Javel, désormais le quartier Beaugrenelle. La 2 chevaux Sahara sort en 1959. Elle est présentée à la presse au parc d'attractions La Mer de Sable d'Ermenonville, à 50 km de Paris. Cette auto est exceptionnelle à plusieurs titres. Seulement 694 exemplaires seront fabriqués entre 1959 et 1967. Et puis, vous l'avez dit, c'est un 4x4, c'est-à-dire une transmission à 4 roues motrices et fait unique. Citroën a employé les grands moyens. La 2 chevaux Sahara possède 2 moteurs. Un est installé sous le capot, devant, comme toutes les 2 chevaux, et un autre dans la malle pour tracter les 2 roues arrière.
0: Et ça, forcément, Thierry, ça fait de la puissance pour la 2 chevaux Sahara.
1: Ah, carrément, Citroën a créé ce modèle pour concurrencer la Jeep, un 4x4 français destiné au tout-terrain, au chemin boueux des campagnes, bravant la neige et le verglas l'hiver, gambadant dans les allées des bois, dans les sentiers de montagne. Écoutez, la publicité dans les années 60, ça ne manque pas de charme.
2: Sans route, sans risque, sans fatigue, dans la boue, dans le sable, dans l'eau, à travers gué, à travers champ, elle passe partout, elle vous conduit partout, la 2 chevaux Citroën.
1: Et le catalogue de la 2 chevaux Sahara précisait, une voiture pour satisfaire les médecins de campagne, la gendarmerie nationale, ceux de nos régions, jusqu'aux îles de l'océan Pacifique. Autre avantage, la Sahara se transformait en modèle économique, en actionnant un petit levier à côté de celui du changement de vitesse, ça coupait le moteur arrière et elle redevenait une 2 chevaux ordinaire.
0: Bon, malheureusement, cette 2 chevaux Sahara, Thierry, n'a pas eu un grand succès.
1: Oui, il faut dire qu'elle était relativement cheap, trop légère et beaucoup moins robuste qu'une Jeep américaine. Mais Citroën avait plus d'une idée dans son sac. Au même moment, la Méhari pointait le bout de son nez. Alors évidemment, devenue presque mythique, la 2 chevaux Sahara est entrée dans la catégorie voiture de collection. C'est la plus cotée de tous les modèles fabriqués depuis l'après-guerre. Elle est estimée entre 50 et 90 000 euros selon l'état du véhicule.
0: Eh ben dis donc, merci beaucoup à Thierry Boeuf. On referme l'album Souvenir et vous écoutez ici par Île-de-France. Ça sera l'heure de l'actu juste après l'humour en tube avec Fred Ballard. Allez, on va rire un peu.
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0: Et voilà, bonne humeur, c'est avec vous Fred Ballard. Il y a deux moments de l'année où on prend de bonnes résolutions, au mois de janvier bien entendu, et à la rentrée de septembre. Alors si vous cherchez des idées de bonnes résolutions, Fred Ballard, vous en avez trouvé dans l'humour en tube aujourd'hui.
6: Je ne vais pas y aller par quatre chemins, j'hésite à me faire recoller les oreilles. Non, ne fais pas ça, t'es trop belle.
7: Voilà, parce que c'est une personne qui fait preuve d'une grande créativité en matière de bonnes résolutions. C'est vrai qu'on n'y pense pas toujours, mais le recollage d'oreilles, c'est pas mal. Surtout si on a les oreilles décollées, ce qui semble être le cas de Marine Leodardi.
6: La dernière fois, j'étais assise chez moi sur mon canapé avec mes deux grandes oreilles qui dépassent. Et la blague n'était pas encore là. J'étais assise chez moi et il y a ma fille aînée qui me voit et qui me dit « Maman, tes deux oreilles, on dirait les deux parties d'un cœur. Oh » Mon mari a répondu « Un cœur prêt à s'envoler. »
7: C'est fou, comme les papas sont capables de sublimer la parole poétique de l'enfant et de transformer un cœur d'oreille en Dumbo l'éléphant volant. Mais bon, ça veut dire que le recollage d'oreilles peut être une bonne résolution de cette rentrée pour certaines. Pour d'autres, on sera plus sur une transformation globale en salle.
8: Le coach m'a dit « Monsieur, vous voulez muscler le haut ou le bas ?» J'ai dit « Monsieur, je vous avoue que je connais mon corps. » Et je pense que je peux pas me permettre de faire une sélection. Je veux muscler tout ce qui est musclable.
7: Mais oui, Oui, c'est une très bonne résolution de rentrée que Paul Mirabel pourra également réutiliser le 1er janvier, vu qu'entre septembre et janvier, il ne devrait pas s'être étoffé d'un millimètre, alors que nous, on se sera grave étouffé de rire, parce que rire au moins une fois par jour, c'est la seule bonne résolution qu'on arrivera à tenir.
0: Ah ben c'est clair, merci beaucoup Fred Ballard. Et pour rire tout au long de la journée, vous allez sur l'application ici, vous cliquez sur la page L'humour en tube.
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0: Bonne fête aux Bertrands aujourd'hui en ce dimanche 6 septembre. Bonjour à tous, 8h.
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0: Avec Hugo Deschamps pour un nouveau journal, Aubervilliers est en deuil ce matin, Hugo.
9: Après ce drame, cette nuit, un enfant de 2 ans est mort dans l'explosion d'un pavillon rue Paul Verlaine. C'est le maire de la ville qui l'a annoncé sur ses réseaux sociaux, Clément Comte.
10: Sofiane Karoumi est touchée. Il m'est difficile de penser à autre chose qu'à cette petite étoile d'Aubervilliers qui nous a quittés. Voilà ces mots dans un long message publié sur Facebook il y a quelques heures. Le maire explique le contexte de cet accident, de cette explosion liée à une fuite de gaz. Il parle d'une forte déflagration entendue dans une grande partie de la ville. Écoutez le témoignage de cet habitant du quartier au micro de France Info TV.
11: J'ai entendu l'explosion, après je suis descendu voir. Et en gros, j'ai vu, ça sentait le gaz de fou. Et en gros, le bâtiment, enfin, c'est une sorte de pavillon, il s'est écroulé. Et genre, il y avait une mère, je crois, c'était ses enfants. Elle était en train de pleurer, tout ça, mon fils, tout ça.
10: 7 autres personnes ont été blessées dans cette explosion. 2 d'entre elles sont en urgence absolue. Des habitants de la rue devront être relogés. Les familles sinistrées ont été accueillies dans une salle municipale. Cette nuit, la ville a mis à disposition des lits d'appoint et a ouvert les vestiaires d'un stade pour elles. Certains désagréments perdureront dans le quartier et dans la rue Verlaine, toujours selon le maire d'Aubervilliers.
9: Merci Clément Comte. Et toutes ces informations sont à retrouver sur notre site ici.fr.
0: Toujours en Seine-Saint-Denis, 2 hommes sont morts hier sur la route.
9: Ils roulaient à bord d'une Lamborghini sur l'A3 au niveau de Montreuil lorsqu'ils ont percuté une autre voiture. Ils se sont ensuite encastrés dans une glissière de sécurité. La voiture a pris feu. Les 4 autres passagers du deuxième véhicule sont quant à eux blessés. Leurs jours ne sont pas en danger. Une partie de l'autoroute a été fermée plusieurs heures le temps de l'intervention des secours. Une enquête a été ouverte.
0: Un rassemblement dans l'Oise cet après-midi.
9: Pour rendre hommage à Paul Tancre, mort fin août, il avait 46 ans. Cet homme de la communauté des gens du voyage est décédé sur la route alors qu'il roulait sans permis. Il a refusé un contrôle de police suite à une course-poursuite. Depuis, Sébastien Baer, les conditions de sa mort ne sont pas encore pleinement établies dans cette affaire.
12: Dans cette affaire, 2 versions s'opposent, celle du passager et ami de la victime qui affirme que les policiers municipaux ont percuté à 2 reprises leur véhicule et celle de l'agent incriminé qui explique que le corps de l'homme de 46 ans se trouvait déjà à terre quand la voiture de police est arrivée sur les lieux. Interrogé comme témoin dans un premier temps, le policier a été placé en garde à vue et mis en examen pour homicide involontaire. L'incertitude autour du déroulé des faits a entraîné des tensions. En marge des obsèques de Paul Tancre, le 26 août, une quarantaine de personnes encagoulées se sont attaqués à des commerces et à des voitures dans le centre-ville de Margny-lès-Compiègne. L'identité, l'adresse et le portrait du fonctionnaire qui conduisait la voiture de police ont aussi été diffusés sur les réseaux sociaux. Les proches de la victime appellent donc à une marche blanche cet après-midi, dans le calme, la paix et le respect.
9: Les explications de Sébastien Baer pour ici Paris-Île-de-France. Un autre rassemblement aura lieu en fin de matinée à Bonneuil-sur-Marne. C'est le maire de la commune qui appelle à se rassembler contre le racisme et l'homophobie. Denis Osturun, d'origine turque, a été victime ces derniers jours d'insultes islamophobes. Il a même reçu des menaces chez lui. Le rassemblement débutera à 11h, place du marché. Une panne ce matin sur le RERB. Le trafic est interrompu entre Aulnay-sous-Bois et l'aéroport Charles de Gaulle à cause d'une panne électrique au parc des expositions. La reprise est estimée vers 14h. Des bus de remplacement sont mis en place.
0: Et l'infotrafic, bien sûr, complet juste après ce journal. 8h03, bientôt une nouvelle candidature à gauche pour la présidentielle.
9: Il ne l'avait pas encore annoncé, mais il doit le faire ce soir dans le 20h de TF1. Fabien Roussel, le chef du Parti communiste français, va lui aussi rentrer dans la course à l'Élysée. Ce n'est pas la première fois. Une candidature autonome qui risque d'alimenter le procès en division de la gauche, Elia Bergel.
13: Fabien Roussel s'ajoute à la longue liste des prétendants à l'Élysée à gauche, par exemple Marine Tondelier pour les écologistes, François Ruffin, sans oublier celui ou celle qui gagnera la primaire PS Place Publique, et Jean-Luc Mélenchon. On porte une voix singulière sur le travail ou l'industrie, défend un proche du communiste. Je pense que Fabien ira jusqu'au bout. Fabien Roussel se lance après avoir fait seulement un peu plus de 2% en 2022. Pour beaucoup d'insoumis, les voix du communiste manquaient, entre autres à Jean-Luc Mélenchon pour arriver au second tour. À l'époque, il fait 22% au coude à coude avec Marine Le Pen. Mais le PCF assume sa stratégie autonome. La gauche n'a jamais gagné une présidentielle avec un candidat unique, rappelle un cadre. Selon lui, le problème de la gauche, ce n'est pas le nombre de candidats, mais le nombre d'électeurs.
9: Elia Bergel pour ICI Paris Île-de-France.
0: C'est un événement incontournable pour les amateurs de vin.
9: Et qui se tient toujours en septembre. C'est la foire au vin, traditionnelle chasse aux promotions et mise en avant de grands crus ou de domaines moins connus. Cette opération qui va jusqu'à octobre est surtout une aubaine pour la grande distribution. Luc Chemla, la foire au vin pèse en moyenne 1 milliard d'euros.
14: Alors que 80% de la vente de vin hors restaurant se fait dans la grande distribution, la foire est un événement inratable, assure Renaud Gargenton de Coopérative U. Confirmation en chiffres.
15: On est sur une foire au vin qui est en croissance depuis 6 ans aujourd'hui. Ça représente à peu près 7 à 8% du chiffre d'affaires global qui est réalisé sur les vins. Ce qui est quand même colossal quand on se rend compte que c'est une opération qui dure peut-être 12 jours. Il n'y a aucune possibilité de vendre autant de vin en si peu de temps.
14: Un moment stratégique aussi pour tester auprès des clients des vins non vendus habituels et ainsi, en cas de succès,
15: pouvoir le proposer à nos clients le reste de l'année. Ça nous permet en fait de suivre les tendances et de pouvoir y répondre.
14: Dans un contexte où la consommation de vin en France ne fait que baisser, si toutes les enseignes organisent une foire, de Lidl à Monoprix en passant par Leclerc ou encore Carrefour, c'est qu'il y a aussi un autre enjeu. Thierry De Sauve, co-auteur du guide Béthane De Sauve.
16: La grande distribution a besoin elle aussi de se réinventer. C'est terminé, on passe plus son samedi à l'hypermarché. Donc il faut aussi des moments forts.
14: Surtout que la concurrence se développe.
16: Il y a plus de sources pour aller chercher des bons vins qu'il y a 30 ans. Certaines enseignes du web, certaines chaînes de cavistes, eux-mêmes sont montées en puissance.
14: Il ajoute tout de même que l'âge d'or de la foire au vin dans les années 90-2000 est aujourd'hui révolu.
9: Le reportage de Luc Chemla.
0: On poursuit avec le football, bien sûr, et la suite de la troisième journée de Ligue 1. Le Paris FC se déplace ce soir à Marseille.
9: Premier gros choc de la saison pour le PFC, cinquième au classement provisoire. Coup d'envoi prévu à 20h45 au Vélodrome. Et puis les autres matchs cet après-midi, Troyes accueille Strasbourg et puis Rennes se déplace à Angers. Et du rugby, hier c'était la reprise du top 14. Le Racing 92 n'a rien pu faire contre l'Union Bordeaux-Bègles, championne d'Europe en titre. Lourde défaite 64-5 à Chaban-Delmas. En revanche, victoire pour le Stade français à Jean-Bouin contre Perpignan 28-26. Un petit coup d'œil sur la météo en Île-de-France avec vous, Christopher. Qu'est-ce que ça dit aujourd'hui? C'est quoi le programme?
0: Écoutez, temps sec, chaleur, du soleil, des éclaircies. Et d'ailleurs, vous parlez de sport. Le dimanche, c'est le jour des matchs, hein, avec toutes les associations sportives. Tout se remet en route, hein. Il y a les forums des associations d'ailleurs ce week-end. Et donc, voilà, on salue tous les licenciés qui se remettent à faire du sport. Et donc, ça sera tout le soleil aujourd'hui. Les températures ce matin, 19 à Fontainebleau, elles sont de saison. 19 à Rambouillet, à Franconville, 20 degrés à Meaux, ainsi qu'à Étampes ou encore à Bagneux dans les Hauts-de-Seine, 21 à Créteil, Paris, ou encore Arpajon dans l'après-midi, entre 28 et 30 degrés. Rendez-vous compte, des températures dignes d'une mi-août, fin juillet carrément. Eh ben, c'est pour aujourd'hui, en ce dimanche 6 septembre, 8h07. L'infotrafic en temps réel pour vous accompagner sur les routes avec plus qu'un accident sur l'A3 à noter à hauteur d'Aulnay. Sur la 15, ça y est, c'est réglé. Et donc sur l'A3, c'est à hauteur d'Aulnay, direction Paris, que vous avez une collision entre deux véhicules. Intervention des secours actuellement et c'est en direction de Paris. Attention bien sûr si vous êtes dans le secteur. Et puis un véhicule en panne également, toujours au nord de la capitale, à hauteur de Carrefour Pléiel, Saint-Denis bien sûr, sur la 86 intérieure. Véhicule signalé sur la bande d'arrêt d'urgence. Au niveau des transports, nous avons des travaux ce week-end avec le trafic qui est interrompu sur la ligne C du RER entre Pontoise et Champ-de-Mars-Tour Eiffel. Sur la ligne D, c'est entre Creil et Stade de France, Saint-Denis, que vous n'avez pas de RERD ce week-end. Et puis sur la ligne J du réseau Transilien, des travaux également jusqu'à ce soir. Et donc le trafic est interrompu entre Conflans-Sainte-Honorine et Mantes-la-Jolie.
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0: Et vous également, vous m'envoyez un petit message vocal, vous me dites ce que vous faites. Si vous êtes déjà debout, bien sûr, parce que si vous dormez, ce sera un peu plus compliqué pour envoyer un message. Dans tous les cas, le WhatsApp est à votre disposition, 01 42 30 10 10. Je le sens bien, moi, ce dimanche. On le démarre ensemble, en plus, à 8h09, avec un bon Jean-Jacques Goldman. Voici Envole-moi, c'est ici par Île-de-France.

0: Envole-moi, Jean-Jacques Goldman.
1: Vous écoutez ici par Île-de-France. Nous sommes le dimanche 6 septembre et nous sommes ravis d'être là avec vous. Bonjour à tous.
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1: Actu locale, musique, bonne humeur et tout plein de bons plans, d'idées sorties bien sûr pour vous en ce dimanche avec, tiens, un très bel événement organisé par les jeunes agriculteurs d'Île-de-France Ouest avec le soutien de la région, le Festival de la Terre qui se déroule depuis hier à Tinville, un événement festif et bien sûr on mange là-bas, mais surtout c'est l'occasion pour vous d'emmener les enfants et de mieux comprendre les enjeux de l'alimentation, de la production locale, de l'avenir de nos territoires avec les jeunes agriculteurs de la région et donc des démonstrations, fermes pédagogiques, baptême d'hélicoptère, plein de jeux pour les enfants, c'était top. Aujourd'hui il fait beau, donc ça vaut le coup d'y aller. 7 euros, c'est vraiment pas cher et puis c'est pour soutenir les agriculteurs, c'est gratuit pour les enfants de moins de 10 ans. Et tiens, justement, et si on joue ensemble à propos de ce festival de la Terre à Tinville, appelez-moi maintenant 01 42 30 10 10. 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
1: Votre radio ici Paris-Île-de-France à 8h15, bien sûr vous facilite la vie avec Vie Numérique, Vie Privée chaque dimanche matin avec vous Valentine Lottès, bonjour. Vous nous aidez à mieux vivre dans ce monde numérique qui bouge constamment. Ce matin, Zoom sur un sujet qui nous concerne, c'est bien sûr ces documents qui sont demandés aux parents actuellement, notamment pour les inscriptions dans les cantines. Alors, quels sont les types de documents qu'il faut donner et surtout ceux qu'il ne faut pas donner, Valentine?
5: Pour adapter les menus au régime alimentaire de votre enfant, c'est du bon sens, quelques infos sont nécessaires. Mais ces renseignements ne doivent pas inclure de données relatives à la religion, à l'ethnie ou à la santé. Je vous donne un exemple, votre famille de confession musulmane ou juive, le questionnaire doit vous proposer de choisir une option sans porc, mais pas vous demander si vous mangez halal ou kasher, puisqu'avec ces données, on peut déduire la religion de l'enfant. Et la cantine n'a pas besoin de connaître la raison pour laquelle l'enfant ne mange pas de porc. C'est l'un des grands principes du règlement européen sur la protection des données, la minimisation de la collecte. Les organismes doivent uniquement récupérer les données nécessaires. Pareil pour les aliments non tolérés par votre enfant. Vous n'avez pas à expliquer pourquoi, sur le plan médical, il ne peut pas manger de fraises, par exemple.
1: Et ça, c'est bon à savoir. Il y a d'autres documents qui sont demandés. Valentine, on fait le point avec vous. Qu'est-ce qu'il faut donner et surtout, qu'est-ce qu'il ne faut pas donner?
5: Il faut l'avouer, avec les restaurants collectifs, on ne comprend pas toujours le rapport entre les infos réclamées et le menu du déjeuner. On peut par exemple vous demander une autorisation de droit à l'image pour votre enfant. Certains services périscolaires ont des blogs et souhaitent l'alimenter avec des photos prises à la cantine. Vous avez parfaitement le droit de vous y opposer. Plus classique, un avis d'imposition. Une grande majorité des restaurants scolaires proposent des tarifs en fonction des revenus des parents. D'où cette demande pour calculer votre quotient familial. Attention aux abus, vous n'avez pas à fournir de bulletin de salaire. En revanche, vous devrez justifier de l'état de vaccination de votre enfant avec une attestation. C'est la loi et une question de santé publique pour éviter les épidémies.
1: Merci beaucoup Valentine Lottès. Et allez faire un petit tour sur ici.fr. On vous dit tout également sur les documents que vous devez fournir ou non à l'établissement scolaire de votre enfant. Il y a des choses là encore qui sont demandées, qui ne sont pas toujours justifiées. Toutes les infos à retrouver sur ici.fr. Charlotte Cardin, on l'écoute. Ça ne s'arrange pas, hein. Sa blessure aux cordes vocales l'empêche d'assurer ses concerts actuellement. On lui souhaite un prompt rétablissement.

0: 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Merci d'être avec nous, Charlotte Cardin, à l'instant, et l'info trafic en temps réel, bien sûr, pour vous accompagner sur les routes de la région. Alors, on fait le point avec un accident, je vous le rappelle, sur l'autoroute A3. Ça va se régler assez rapidement à hauteur d'Aulnay, mais pour l'instant, voilà, encore en cours, mais ça devrait se régler dans les prochaines minutes. Vous avez aussi un véhicule en panne sur la 86 intérieure, à hauteur de Carrefour Pleyel. Véhicule actuellement sur la bande d'arrêt d'urgence, mais je vous donne l'info parce que ça peut toujours surprendre. Soyez bien sûr prudent si vous êtes dans le secteur. 01 42 30 10 10. Si vous êtes témoin d'autres perturbations, je vous rappelle qu'une panne ce matin perturbe la circulation sur la ligne B du RER, puisque le trafic est interrompu entre Aulnay-sous-Bois et l'aéroport Charles de Gaulle à cause d'une panne électrique au parc des expositions. Reprise et retour à la normale, normalement aux alentours de 14h. Des bus de remplacement sont mis en place.
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0: Tiens, tiens, tiens, qui nous appelle ce matin? C'est Véronique à 8h21.
2: Oui.
0: Bonjour Véronique.
2: Bonjour.
0: Comment ça va?
2: Ça va très bien.
0: Bon, ça me manquait, ça fait longtemps que j'ai pas eu de Véronique au standard. Donc ça me fait plaisir. Bon, vous habitez à Argenteuil, dans le Val-d'Oise,
2: oui.
0: Tout va bien, la vie est belle?
2: Oui. Tout à fait.
0: Et vous avez prévu quoi pour ce dimanche? Racontez-moi un peu, je suis curieux.
2: Aujourd'hui? Bon, préparer un budget pour mon association de randonnée pédestre. On a une activité, il faut prévoir un budget des denrées pour le présenter après au conseil d'administration.
0: Donc, bien sûr.
2: Je vais faire le projet et puis après on sera plusieurs à travailler dessus.
0: Ouais, on salue tous les bénévoles. J'en parlais tout à l'heure des forums, des associations qui se déroulent. Argenteuil, c'est quand? C'est ce week-end ou pas?
2: C'était hier.
0: Et c'est vrai que dans d'autres communes, c'est aujourd'hui ou parfois c'est sur les deux journées. Et donc pour tous les bénévoles, tous les conseils d'administration des associations, Véronique, c'est la rentrée, c'est aussi une période où il faut s'y remettre et aller chercher les subventions.
2: Oui, voilà, on demande une subvention à la ville, mais après, c'est toute l'année qu'on est au taquet. Parce qu'on fait des randonnées toute la semaine, tous les dimanches, donc ça, on s'est varié.
0: Eh bien, bravo à vous. Une question, tiens, Véronique, parce que j'espère que vous avez la bonne réponse pour valider votre ticket pour le grand tirage. Attainville, la commune d'Attainville, où vous avez ce week-end le Festival de l'Attain organisé par les jeunes agriculteurs. Cette commune est dans le Val-d'Oise ou le Val-de-Marne?
2: Dans le Val-d'Oise.
0: Bien entendu, les Attainvillois, c'est le nom des habitants d'Attainville qui sont bien sûr présents depuis hier pour ce beau festival de la terre avec l'agriculture qui est mise à l'honneur ce week-end à Attainville qui est donc dans le Val-d'Oise. Ticket validé, Véronique, bravo pour le grand tirage pour l'année de carburant que vous offre votre radio locale ici par Île-de-France. Grand tirage qui aura lieu lundi 14 septembre dans Ici Matin avec François-Xavier Canova. Je vous souhaite un bon dimanche.
2: Merci beaucoup à vous aussi, chers auditeurs.
0: Un grand bonjour à tous les bénévoles de votre association, Véronique. Je vous embrasse.
2: Merci, au revoir.
0: Au revoir. Avant d'écouter Laurent Voulzy, Clarisse Deleuzèvre, on va parler d'une comédie musicale qui fait son grand retour dans la capitale, une comédie musicale qui a une bonne vingtaine d'années, et bien sûr que nous avons tous aimé, Clarisse.
3: Et oui, alors surtout si vous chantiez « Je fais de toi mon essentiel » dans votre voiture il y a 20 ans.
4: Je fais de toi.
3: Nouvelle, le Roi Soleil revient à Paris avec Emmanuel Moire qui reprend le rôle de Louis XIV.

0: dans une nouvelle version mise en scène par Kamel Wally. Ça se passe chez nous au Dôme de Paris du 12 septembre au 18 octobre. Et aujourd'hui, j'ai la chance de recevoir l'une des nouvelles figures de cette aventure, Lou Jean, comédienne et chanteuse. Bonjour.
1: Bonjour.
0: Merci Lou d'être avec nous aujourd'hui. Je le rappelle, on va parler du Roi Soleil aujourd'hui. Le Roi Soleil existe depuis 20 ans. Vous, quand le Roi Soleil a été créé il y a 20 ans, vous étiez toute petite. Qu'est-ce que ça fait de rejoindre cette troupe ?
1: C'est assez dingue, j'ai envie de dire, parce que effectivement, c'est pas de ma génération. Ça tournait au moment même où j'avais quelques mois / années.
0: Oui.
1: Et c'est drôle de faire partie de cette aventure-là. C'est quelque chose que j'aurais tellement pas pu imaginer. Et de savoir que le spectacle revient 20 ans plus tard, en fait, c'est faire découvrir finalement une toute nouvelle génération cette histoire qui pour les jeunes qui connaissent sûrement Dovatia par d'autres comédies musicales. Mais c'est un tellement beau spectacle et je suis très contente d'en faire partie parce que franchement,
0: ça vaut le détour. Surtout que vous reprenez le rôle de Marie Mancini, c'est le premier grand amour de Louis XIV. Comment vous êtes approprié ce personnage?
1: Alors c'est vrai que du coup on a travaillé avec François Chouquet qui était le coach, on va dire, un petit peu comédie et scénique sur cette reprise du spectacle. Et par exemple, par rapport à la version d'il y a 20 ans, les rôles féminins ont été renforcés. Donc, c'est vrai que en termes d'enjeu, il y en avait. C'était peut-être un peu plus approfondi sur cette version. Et il s'est vraiment basé, lui, sur des écrits, on va dire, des lettres que Marie Mancini échangeait avec le roi. Et moi, je me suis acheté 2-3 petits livres de biographie sur Marie Mancini, on va dire, pour appréhender le rôle. Et en même temps, c'est une comédie musicale où il n'y a pas énormément non plus de séquences de comédie. Donc, ça passe aussi par les chansons.
0: Et justement, les chansons comme celle-ci, Être à la hauteur avec Emmanuel Moir. Être à la hauteur sans jamais. Interprété par Emmanuel Moir. Lou, Emmanuel Moir continue dans le Roi Soleil cette année, encore au Dôme de Paris. Est-ce que vous connaissiez les chansons avant d'intégrer la troupe?
1: Toutes les chansons?
0: Oui.
1: Non. Il y a plein de chansons que j'ai découvertes au moment d'apprendre le rôle. Et puis surtout, par exemple, la reprise le 12 septembre.
0: Oui.
1: Et ben on sera avec des musiciens, donc les arrangements seront encore différents.
0: Ça va être incroyable en tout cas d'avoir les musiciens en live. Merci beaucoup Lou Jean d'avoir été avec nous aujourd'hui. Je le rappelle que le Roi Soleil revient à partir du 12 septembre jusqu'au 18 octobre à la Porte de Versailles au Dôme de Paris. Les places commencent à partir de 25 euros, et pour y aller vous avez le métro ligne 12, arrêt Porte de Versailles.
2: Eh ben super, merci beaucoup Clarisse Delezève, et à 8h27 voici Mon Sourire avec Zaz. C'est pas parce que

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1: Bon week-end avec ici Paris de France, mon sourire. C'était Zaz avant de retrouver l'actu avec Hugo Deschamps.
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1: Avec Hugo Deschamps pour les titres de l'actu à 8h30.
6: Et deux hommes sont morts hier sur l'autoroute A3 à hauteur de Montreuil. Ils étaient à bord d'une Lamborghini lorsqu'ils ont percuté une autre voiture. Ils se sont ensuite encastrés dans une glissière de sécurité. En foot, ce soir, premier gros choc pour le Paris FC. Les Parisiens se déplacent au Vélodrome, affronter Marseille. Le PFC est cinquième au classement provisoire. Le sport, ce week-end, c'est aussi du rugby et la reprise du top 14. Le Racing 92 s'est pris une gifle à Bordeaux hier face à l'UBB. En revanche, victoire pour le Stade français contre Perpignan. Tout de suite, c'est le 90 secondes avec Féline Le Loir Duo et on commence avec ce drame cette nuit à Aubervilliers et la mort de cet enfant de 2 ans.
7: Un drame cette nuit à Aubervilliers en Seine-Saint-Denis. Un enfant est mort, 7 personnes blessées dont 2 gravement après l'explosion d'un pavillon. Une explosion liée à une fuite de gaz selon le maire de la ville qui a ouvert une salle municipale pour les familles sinistrées. Le parquet de Bobigny a ouvert une enquête. Leur bateau a fait naufrage le week-end dernier au large des côtes anglaises. Les corps des 2 pêcheurs bretons disparus ont été retrouvés hier, annonce le parquet de Saint-Brieuc. L'épave du chalutier avait été localisée en milieu de semaine, mais les recherches des disparus avaient été interrompues à cause des conditions météo. 7 départements classés en risque élevé pour les feux de forêt. Aujourd'hui, parmi eux, l'Aude, où 350 pompiers restent mobilisés contre l'incendie qui a démarré vendredi dans le sud du département. Le feu ne progresse plus, il s'est stabilisé à 225 hectares parcourus. Un autre incendie, lui, est toujours en cours dans la vallée d'Aspe, dans les Pyrénées-Atlantiques. Il a parcouru 105 hectares depuis mercredi sur un terrain escarpé. Un nouveau candidat se lance à la course à l'Élysée. Fabien Roussel doit annoncer sa candidature à la présidentielle ce soir aux 20h de TF1. Le chef du Parti communiste s'ajoute donc à la longue liste des candidats de gauche avec Marine Tondelier, François Ruffin, Jean-Luc Mélenchon, sans oublier la primaire entre le Parti socialiste et Place publique. Et puis c'est une première depuis 29 ans. Le pilote français Pierre Gasly partira cet après-midi en pole position du Grand Prix d'Italie. Il a terminé premier des qualifications et partira devant ses concurrents Georges Russell et Oscar Piastri.
5: En ce début septembre.
6: Merci Féline. Le Loir Duo, c'était le tour de l'actu en France et dans le monde en 90 secondes. Dans l'info d'ici, à 8h32, on se remet en selle après cette semaine de rentrée. Vous avez été nombreux à reprendre le chemin de l'école ou du travail et vous y êtes certainement allé à vélo. À Paris, par exemple, la part de la bicyclette pour les déplacements domicile-travail est passée de 3% en 2019 à plus de 12% en 2025. Et si vous êtes remonté en selle, c'est le moment de faire réviser votre vélo par un professionnel ou par vous-même. C'est en tout cas une étape à ne surtout pas négliger, notamment après les fortes chaleurs de l'été, Camille Laurent.
5: En ce début septembre, c'est le gros de l'activité de Mehdi dans sa boutique du 11e arrondissement de Paris.
8: Beaucoup de personnes ont arrêté de faire du vélo avec la canicule. Les vélos n'ont pas roulé pendant presque 2 mois. Et là, c'est la rentrée, les gens ont besoin d'être en sécurité sur leur vélo.
5: Toute révision commence forcément par un entretien avec le cycliste.
8: Je lui pose plein de questions. D'abord, le diagnostic, c'est lui qui le fait. C'est lui qui connaît mieux son vélo.
5: Un client entre.
9: Bonjour.
5: Il dit entendre un petit couinement quand il pédale.
8: D'accord, mais ça, c'est... faut juste rehuiler la chaîne, en fait.
5: Quelques gouttes de lubrifiant et le tour est joué. Au moindre doute, Mehdi invite à consulter un vélociste.
8: C'est comme une carie. Il faut aller chez le dentiste tout de suite, pas attendre qu'elle grossisse et qu'après on arrache la dent. Donc si on a un petit problème, vaut mieux venir s'en occuper tout de suite qu'avoir à payer des sommes faramineuses après de devoir changer les grosses pièces.
5: Christophe aussi croule sous les demandes de révision. Dans son atelier du 19e arrondissement de la capitale, les vélos en attente s'entassent.
9: Donc je les remets en état pour que les gens puissent les utiliser au quotidien.
5: Les points qu'il contrôle en priorité sont ceux qui s'usent au fil du temps.
9: La première chose à vérifier, c'est les freins, la qualité de freinage des vélos. C'est très important. Puis ensuite, la roue, le pneumatique, la fixation de tout ce qui peut contribuer à contrôler le vélo, c'est-à-dire le guidon et la selle.
5: Christophe comme Mehdi sont aussi là pour donner des conseils afin de faire des réparations soi-même. Pour ça, un minimum d'équipement.
9: Une pompe, c'est primordial. Si possible, avec un manomètre, c'est-à-dire qui permet de contrôler la pression du pneu pour qu'il soit toujours à la bonne pression. Un jeu de clé à Allen et de quoi démonter un pneu et changer une chambre à air, c'est intéressant de l'avoir aussi.
5: Et le vélociste préconise trois choses à faire tout au long de l'année.
9: Une fois par mois, c'est regonfler ses pneus, rajouter un bar dans chaque pneu. Une fois par trimestre, on va lubrifier sa chaîne, en mettant un peu de lubrifiant sur la chaîne, ça se fait très rapidement. Et puis une fois par an, on va vérifier l'état de sa chaîne, vérifier l'état de ses freins, de ses patins ou de ses plaquettes.
5: De quoi repartir du bon pied pour rouler en toute sécurité.
6: Et pour ceux qui confient leur vélo à un professionnel, le gouvernement a mis en place le label Bonus Répare depuis 2023. Il permet d'obtenir une prime d'une vingtaine d'euros lorsque vous réparez votre vélo dans un magasin agréé.
1: À 9h tout à l'heure, un nouveau journal, Hugo.
6: Oui, on reviendra évidemment sur la mort de cet enfant de 2 ans à Aubervilliers cette nuit après l'explosion d'un pavillon. Explosion provoquée par une fuite de gaz. La météo, Christopher, il va faire beau aujourd'hui.
1: Oui, un ciel bien bleu actuellement sur une bonne partie de la région parisienne, même si on attend des nuages cet après-midi, mais en tout cas du temps sec, du beau temps et des températures. Alors, de saison ce matin, 19 à Fontainebleau par exemple, à Franconville, 20 pour Meaux, Étampes ou encore le Plessis-Robinson où il y a un très beau marché, hein, je vous le conseille, 21 à Créteil et Arpajon, et cet après-midi, température en hausse en Île-de-France, comprise entre 28 et 30 degrés. L'infotrafic en temps réel pour vous accompagner 8h36 avec actuellement une circulation fluide sur l'ensemble du réseau, du vert partout. Et si vous êtes témoin de perturbations, bien sûr, vous nous appelez 01 42 30 10 10 ou un message vocal via WhatsApp. Des travaux en cours au niveau des transports. Ligne C du RER, le trafic est interrompu aujourd'hui entre la gare de Sterlitz et Massy-Palaiso. Des bus de remplacement ont été mis en place sur la ligne P du réseau Transilien également. Trafic interrompu entre l'Anit Torigny et Meaux, sur la ligne J, c'est entre Conflans-Sainte-Honorine et Mantes-la-Jolie que vous avez des travaux avec le trafic qui est donc interrompu. Et si vous êtes témoin d'autres perturbations, n'hésitez pas, un petit message vocal 01 42 30 10 10.
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1: Et toujours plein de bons plans sortis à partager avec vous. Et d'ailleurs, tiens, il y a un événement énormissime qui se déroulera aujourd'hui à Meaux. Si vous aimez l'histoire, si vous aimez cette période de la Première Guerre mondiale, il va y avoir un grand week-end de reconstitution à Meaux avec vraiment des représentations époustouflantes. On en parle ensemble juste après Georges McRae.

0: You Baby, Josh McRae. Vous écoutez ici par Île-de-France, je réponds vous du Jacques Higelin, du Laurent Voulzy, on va se faire plaisir. Mais d'abord, je vous emmène à Meaux.
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0: 9h-20, il y a un grand événement ce week-end à Meaux, puisque c'est le plus grand week-end de l'Île-de-France dédié aux associations de reconstitution historique. Ça a commencé hier et ça rencontre un joli succès. Audrey Chex, bonjour.
3: Bonjour.
0: Bienvenue à vous, vous êtes la directrice du musée de la Grande Guerre de Meaux. Et ce grand week-end de reconstitution a donc commencé hier. Il y a du soleil, le public est présent, donc c'est vraiment une réussite pour l'instant, hein.
3: Absolument. Pour l'instant, c'est une réussite. On a plus de 300 reconstituteurs venus de la France entière, voire d'Europe, d'autres pays d'Europe, qui sont venus pour partager leur passion. Et on a eu effectivement hier du très beau temps et du monde pour venir en profiter.
0: Et ça va continuer aujourd'hui. Quand vous parlez de passionnés, c'est vraiment une passion parce que ces associations rassemblent d'ailleurs toutes les générations. Et donc, chaque week-end, souvent, ils se rassemblent, ils construisent leurs costumes. Et aujourd'hui, c'est un petit peu le défilé de mode aujourd'hui pour ces associations.
3: Oui, ils ont tous des tenues venues d'armées différentes qui ont combattu pendant la Première Guerre mondiale. Ils ont du matériel également. Et ce qui est formidable, c'est que chaque association s'empare de sujets et propose des choses différentes. Donc là, par exemple, on a une association qui est venue pour parler des marins allemands pendant la Grande Guerre. On a aussi une association qui parle des jeunes Américains qui rejoignaient, vous savez, les jeunes, l'association, la YMCA, qui faisait, et donc ils sont vraiment partis là sur la thématique du sport. Ils ont un terrain de volleyball, une petite piscine, ils sont en maillot de bain de l'époque. On a bien sûr des tenues de soldats français, allemands, italiens. On a beaucoup d'Italiens cette année. Donc vraiment, il y en a vraiment pour tout le monde, petits et grands. Il y a même des enfants dans les groupes de reconstituteurs. Ouais, ouais. Et toute la famille peut en profiter parce que c'est vraiment accessible à tous. Et on parle aussi bien de la vie à l'arrière, des femmes aussi dans la Grande Guerre. Il y a des infirmières, il y a des marraines de guerre. Donc on a vraiment un petit peu toutes les thématiques qui peuvent être abordées et qui donc peuvent plaire à tout le monde en fonction de ses goûts.
0: Donc allez faire un petit tour et en plus aujourd'hui donc non seulement des hommes, des femmes, des soldats mais aussi des véhicules et puis des défilés qui auront lieu cet après-midi, Audrey.
3: Alors le défilé c'est ce matin, c'est à 11h dans le quartier de la Verrière à Beauval, à Meaux. Et effectivement il y aura des animations tout au long de la journée dans le parc du musée, notamment le déplacement d'un char qui tire à la mitrailleuse et au canon, pour de faux je vous rassure. Et effectivement un taxi aussi qui va se déplacer. Enfin il y a aussi des véhicules et il y a aussi l'accès à notre belle tranchée, une tranchée immersive dans le parc du musée Grandeur Nature.
0: Bon alors le rendez-vous c'est bien sûr le musée de la Grande Guerre à Meaux, parking gratuit. Cet événement est accessible au Pass Culture, hein. C'est important de le préciser aussi, Audrey. Hein.
3: Absolument, accessible au Pass Culture. Et puis sinon, vous pouvez réserver vos billets en ligne ou venir sur place. C'est 7€ le tarif unique et c'est gratuit pour les moins de 12 ans.
0: Impeccable, on a toutes les infos. Merci beaucoup Audrey Chex d'avoir été avec nous, directrice du musée de la Grande Guerre de Meaux. Plus que jamais, la capitale de la reconstitution historique de 14-18. Merci d'avoir été avec nous, 8h43. Et on s'écoute Jacques Higelin pour la suite avec Tombée du Ciel.
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0: 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Tombé du ciel, et dans le ciel aujourd'hui, du bleu et un soleil bien rond, bien jaune. De belles éclaircies, même si cet après-midi vous aurez quelques nuages. Hein, c'est ce que nous annonce Météo France, avec des températures en hausse entre 28 et 30 degrés. L'infotrafic en temps réel pour vous accompagner sur les routes de la région, avec un accident sur l'A15 dans le Val d'Oise, à hauteur de Montigny-les-Cormeilles, direction Pierrelaye, donc en direction de Cergy, impliquant un véhicule actuellement sur la voie de gauche. Soyez prudents si vous circulez dans le secteur. Au niveau des transports, pas mal de perturbations à noter, notamment sur la ligne B du RER. Le trafic est interrompu depuis ce matin entre le Nez-sous-Bois et l'aéroport Charles de Gaulle. En cause, une panne électrique. Reprise, retour à la normale aux alentours de 14h. Vous avez la ligne 6 du métro qui est en travaux aujourd'hui. Trafic interrompu sur toute la ligne tout au long de la journée. Et sur la ligne P du réseau Transilien, le trafic est interrompu jusqu'à 16h30. Entre Lannitorini et Meaux, en raison de travaux, heureusement, des bus de remplacement ont été mis en place.
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0: 01 42 30 10 10, bien sûr, si vous êtes témoin d'autres perturbations, ou sinon, vous nous envoyez un message vocal via WhatsApp. 8h48, on fait du sport avec vous, Nordine Atam, notre coach sportif, qui vous aide à vous faire du bien à votre corps. Et en cette période de rentrée, Nordine, avant de pousser les portes d'une salle ou d'un club, vous nous partagez deux exercices simples pour nous remettre en forme.
2: À la rentrée, inutile de chercher des exercices compliqués. L'idéal est de choisir des mouvements qui sollicitent plusieurs groupes musculaires en même temps, ce qu'on appelle les exercices fonctionnels. Et surtout, ne cherchez pas à rattraper en quelques jours ce que vous n'avez pas fait pendant les vacances. On débute par les fentes arrière. Debout, les pieds écartés de la largeur du bassin. Reculez un pied et posez la pointe des pieds au sol. À partir de cette position, fléchissez progressivement les deux jambes en descendant le genou arrière vers le sol. Et ensuite, vous poussez sur la jambe avant pour revenir en position initiale. Bien entendu, vous gardez le buste droit et vous effectuez le mouvement lentement. Et si vous manquez d'équilibre, n'hésitez pas à prendre appui sur le dossier d'une chaise ou une barrière. Vous allez solliciter les cuisses, les fessiers et renforcer votre équilibre. Et vous pouvez effectuer deux séries de 10 répétitions de chaque jambe.
0: Ça, c'est pas mal. Et pour se remettre en forme également, si on souhaite ajouter un exercice cardiovasculaire, est-ce que c'est possible ou pas, Nordine ?
2: C'est une très bonne question et une excellente idée. Et puisqu'avec ICI et le ministère des Sports, on se met encore plus en mouvement pendant Septembre on bouge, je vous propose justement un exercice cardiovasculaire très simple. Les montées de genoux de manière dynamique. On débute debout, le dos droit, et de manière alternative, vous allez relever le genou gauche, puis la jambe droite. Et bien entendu, vous n'hésitez pas à y mettre les bras. Et si vous êtes facile, vous accélérez un petit peu le rythme. Allez, on y va. Et grâce à cet exercice, vous allez renforcer les muscles des jambes, la sangle abdominale et le système cardiovasculaire. Vous l'aurez compris, pour cette rentrée, ne cherchez pas forcément le programme parfait. Quelques exercices simples réalisés régulièrement peuvent déjà vous permettre de retrouver progressivement de bonnes sensations. La meilleure activité physique pour la rentrée, c'est avant tout celle que vous continuerez à pratiquer. Allez, à vous de jouer.
0: Merci beaucoup Nordine Atam, et je vous rappelle qu'en ce mois de septembre, on bouge, grande opération nationale avec plein d'animations un peu partout tout au long du mois de septembre pour vous pousser à refaire du sport. www.sport.gouv.fr pour retrouver toutes les infos. Voici le pouvoir des fleurs de Laurent Voulzy à 8h50. Je me souviens.

0: Le pouvoir des fleurs de Laurent Voulzy, une chanson qu'il interprétera samedi prochain à Clamart, parce que il y aura le grand concert de rentrée à Clamart comme chaque année. Vous savez, dans les Hauts-de-Seine, tout près de Paris, vous avez la ville de Clamart qui est somptueuse, et chaque année au mois de septembre, la commune, la ville organise un grand concert de rentrée au Stade de la Plaine avec des artistes en live. Et cette année, c'est donc Laurent Voulzy qui va proposer un concert gratuit en plus. Donc allez, faire un petit tour, vous notez ça dans l'agenda pour samedi prochain, le grand concert de Laurent Voulzy. Si vous n'avez pas le temps d'aller le voir donc samedi prochain à Clamart, il sera à Saint-Mandé le 10 octobre, donc dans un mois, dans le cadre bien sûr de sa tournée. Il sera au Cresco, hein, c'est le grand centre culturel de la ville de Saint-Mandé dans le Val-de-Marne. Vous avez le théâtre de la ville et une très très belle scène dans le Val-de-Marne pour aller voir Laurent Voulzy. Autre événement, tiens, que j'ai envie de partager avec vous en ce dimanche matin, événement gourmand, vous le savez, hein, j'adore manger. Vous avez l'Asian Street Food Festival. Et là, on va mettre tout ça en français, c'est le festival des repas de la gastronomie asiatique. Quand je dis asiatique, il y en a pour tous les goûts, hein. Cambodge, Japon, la Chine, bien entendu, Thaïlande. Donc là, il y en a pour tous les goûts, hein. Les nems, les bobeun. Moi, j'adore toutes ces salades, toutes ces variétés de plats, toutes ces saveurs asiatiques. Et donc, vous avez tout ça depuis hier à la Grande Pagode. C'est dans le 12e arrondissement à Paris. Et c'est vraiment un événement pour les gourmands. Et d'ailleurs, même si vous n'êtes pas très gourmand, il faut y aller pour cette 6e édition parce qu'on voyage. Vous voyagez en Asie tout en restant à Paris. Ça va ouvrir ses portes tout à l'heure à partir de 11h jusqu'à 20h. Donc pour le déjeuner ce midi, pour le goûter ou pour le dîner, ça le fait. Faut savoir que chaque année, ce sont environ 15 000 visiteurs gourmands qui vont faire un petit tour là-bas. Et donc vous avez le village asiatique, des animations et surtout beaucoup de plats à savourer, des spectacles de danse. Bref, c'est vraiment un événement hyper sympa. Je vous redonne l'adresse. C'est la Grande Pagode dans le 12e arrondissement, l'Asian Street Food Festival. Bel événement que j'avais envie de partager avec vous ce matin. Si vous avez des événements également, vous voulez partager avec nous un petit message vocal via WhatsApp 01 42 30 10 10, bien entendu. Bientôt 9h, c'est Catherine Viguet qu'on va retrouver pour l'horoscope. Je sais que vous l'attendez. Et ben, on se fait sur cet horoscope dans 30 secondes sur votre radio ici Paris Île-de-France, qui vous accompagne en ce dimanche avec beaucoup d'actu locale, de la musique et surtout forcément beaucoup de bonne humeur en ce dimanche. Et puis attention, un accident à noter sur l'autoroute A15, toujours pas dégagé, à hauteur de Montigny-Cormeil en direction de Pierrelaye. Soyez prudents, l'accident est toujours en cours.
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0: Bonne fête au Bertrand aujourd'hui en ce dimanche 6 septembre. Et bonjour à vous Catherine Viguet, l'horoscope de ce dimanche avec les cancers qui vont devoir être particulièrement courageux aujourd'hui.
5: Natif du cancer, vous êtes enthousiaste, battant comme jamais.
6: Bélier, le foyer requiert toute votre attention, il y aura à faire.
7: Taureau, surtout ne vous arrêtez pas à ce que l'on pense de vous, faites votre vie.
8: Gémeaux, journée fructueuse au sujet de vos moyens en vue d'améliorer votre situation.
9: Cancer, Mars ne vous quitte pas. Résultat, vous menez un combat avec ardeur et ça ira.
10: Lion, restez à l'abri en vrai et psychiquement. Mardi, ce sera à vous de jouer.
11: Vierge, belle journée. Vous avez tout intérêt à vous laisser aller au farniente.
12: Balance, entre responsabilité professionnelle et familiale et aussi du divertissement.
13: Scorpion, vous mettez les voiles pour ailleurs et c'est tant mieux, vous en avez besoin.
14: Sagittaire, encore des échanges avec un ou une autre qui compte pour vous.
15: Capricorne, des plaisirs partagés avec quelqu'un que vous aimez fort, très fort.
16: Verseau, où que vous soyez, vous devez prendre soin de vous absolument.
17: Poisson, grâce ou à cause d'une relation, vous allez vous remettre en question.
11: Et pour nous tous, on s'accomplit avec pour addiction le plaisir d'être soi.
0: Merci beaucoup Catherine Viguier. Et à 8h58, bonjour Yasmina Benbekaï.
17: Bonjour Christopher. Je vois qu'il n'y a pas de bague. Vous n'avez pas de bague, Christopher.
0: Parce que je l'ai oublié ce matin.
17: Ah bah voilà.
0: Parce qu'aujourd'hui, on va parler du salon du mariage. Donc
17: oui,
0: ici, c'est vous tout à l'heure.
17: Du mariage en général, exactement. Parce que la demande, bah, après la demande, il y a la vraie vie. Hein. Qu'est-ce qu'il faut préparer? Aidez-moi, Christopher. Il faut une salle, il faut une robe, il faut
0: le
17: un traiteur, il faut
0: manger.
17: Les invités. Et puis le budget qui commence à doucement paniquer. On en parle tout à l'heure dans quelques instants. Vous êtes justement à préparer tout ça sans vous arracher les cheveux.
0: Ah bah ça franchement ça va être hyper utile.
17: On n'a plus de cheveux.
0: Oui, moi j'ai plus de cheveux depuis un petit bout de temps. Merci beaucoup Yasmina, une belle émission à vous et puis rendez-vous le week-end
17: bon
0: prochain.
17: Dimanche, avec plaisir.
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17: Je vous souhaite un excellent dimanche à tous. Bienvenue, il est 9h. Le journal avec vous, Hugo Deschamps.
18: C'est toute une ville qui se réveille sous le choc ce matin après la mort de cet enfant de 2 ans à Aubervilliers. 7 autres personnes sont blessées après l'explosion d'un pavillon provoqué par une fuite de gaz, Clément Comte.
19: Oui, une véritable explosion, une déflagration selon les mots du maire d'Aubervilliers, Sofiane Karoumi, sur les réseaux sociaux. C'est lui qui annonce la mort de cet enfant de 2 ans. Il est des informations qu'on aimerait ne jamais donner, des scènes qu'on aimerait ne jamais avoir à vivre, dit-il, avant d'ajouter que la ville d'Aubervilliers est en deuil après ce drame, après cet accident, cette fuite de gaz qui a fait, vous le disiez Hugo, également 7 blessés, dont 2 en urgence absolue. Des habitants de la rue devront être relogés. Les familles sinistrées ont été accueillies dans une salle municipale cette nuit. Une enquête judiciaire a été ouverte sous l'autorité du parquet de Bobigny.
18: Explication signée Clément Comte. Toutes ces infos sont à lire sur notre site ici.fr. À Bonneuil-sur-Marne, le maire appelle à un rassemblement dans 2 heures pour dire non au racisme et à l'homophobie. L'élu d'origine turque, Denis Öztürk, a été récemment la cible d'injures islamophobes. Il a même reçu des menaces à son domicile. Le rassemblement débutera à 11h sur la place du marché. Dans une demi-heure, débutera à Paris, à la grande synagogue de la Victoire, dans le 9e arrondissement, la cérémonie à la mémoire des victimes de la Shoah. Hommage annuel aux déportés juifs de France lors de la Seconde Guerre mondiale. Bientôt, un nouveau candidat à gauche pour la présidentielle 2027. Fabien Roussel doit annoncer sa candidature ce soir à 20h sur TF1. Le chef du Parti communiste français s'ajoute donc à la longue liste des prétendants à gauche, de Marine Tondelier à François Ruffin, en passant par Jean-Luc Mélenchon, sans oublier la primaire entre le PS et Place Publique. En foot, le Paris Saint-Germain est 13e au classement provisoire après les résultats d'hier pour cette 3e journée de Ligue 1. Lorient est allé battre Lens 1-0, Nice et Le Mans ont fait 1-1, et Brest est allé battre Le Havre 2-1. Ce soir, notre 2e club parisien, le Paris FC, se déplace au Vélodrome. Premier gros choc de la saison contre l'Olympique Marseille. Le coup d'envoi est à 20h45. En Formule 1, c'est un événement qui ne s'était pas produit depuis 29 ans. Un Français en pole position d'un Grand Prix. Cet après-midi, Pierre Gasly sera en tête sur la grille du départ du Grand Prix d'Italie à Monza. Le pilote alpine signe cet exploit 6 ans après avoir remporté ce même Grand Prix sur le même circuit. Alors forcément, hier, il ne cachait pas son émotion au micro de Canal+.
20: Il y a quelque chose avec cet endroit, c'est clair. Je ne peux pas l'expliquer même. Non, c'est assez incroyable d'avoir cette première victoire ici à Monza. Ma première pole position en Formule 1. Ça fait 9 ans que je me bagarre tous les week-ends pour essayer de donner le meilleur. Je suis trop content, honnêtement, je suis trop content d'avoir pu saisir cette chance. Le tour, il était vraiment kiffant. Et je savais qu'en passant la ligne, ça allait nous mettre dans une bonne position. Mais quand j'ai vu mon nom premier sur l'écran, c'était magique.
18: Et un Français en pole position d'un Grand Prix, ce n'était pas arrivé donc depuis 1997. À l'époque, c'était Jean Alési. Et puis, aujourd'hui, c'est le dernier jour du salon du mariage à Paris, au Parc des Expos. Événement qui se tient dans un contexte où il y a de plus en plus de mariés. Plus de 250 000 couples se sont passés la bague au doigt l'année dernière en France. Un chiffre qui continue d'augmenter. C'est autant de couples qui doivent organiser une cérémonie, trouver un photographe, un traiteur, un fleuriste, une décoration. Et c'est souvent source de pression pour les futurs mariés, surtout avec les réseaux sociaux. Mathias Troude, vous l'avez constaté au salon du mariage hier.
1: Julie et Benoît passent en revue l'album d'un photographe.
21: Je réserverai pas tout de suite, mais j'aime bien ce que ça dégage.
1: Les jeunes fiancés cherchent à immortaliser leur futur mariage.
21: Et c'est un seul photographe, c'est ça ?
22: Un seul photographe.
1: Mais avant de partager les photos, forcément, les réseaux sociaux sont source d'inspiration.
21: On voit pas mal de choses sur les réseaux, donc on se dit « Ah, ça c'est bien, ça c'est pas mal, ah j'aimerais bien un saxophoniste, j'aimerais bien peut-être des feux d'artifice. » Et ça, c'est jusqu'à ce qu'on voit le prix, donc là on en veut moins. Ça met des étoiles dans les yeux, quoi.
1: Selon un sondage OpinionWay, plus de 60% des Français trouvent que les réseaux sociaux donnent une image irréaliste des mariages, jusqu'à mettre la pression. C'est le cas de Camilla, en plein préparatif pour août 2027.
23: Grosse pression même, parce qu'il y a ce truc où on se compare et on a envie que ce soit parfait. Pour les robes, par exemple, on voit toutes les mannequins dans leurs petites robes trop belles et ça rend pas pareil en vrai. Pour les décos, pareil, pour les lieux, ça met une petite pression.
1: Sur un autre stand, Jonathan organise sa cérémonie en 2028. Les mariages des autres lui donnent des idées, mais il ressent carrément une compétition.
24: Les cérémonies, les traditions émergentes. Le niveau des autres, ça fait un peu concurrence. C'est très codifié, c'est beaucoup d'argent quand même.
1: Une concurrence à 15 ou 20 000 euros, c'est le budget moyen des Français pour leur mariage.
18: Et le salon du mariage ouvre ses portes dans une heure au Parc des Expos. Porte de Versailles, fermeture prévue à 19h. On fait un petit point sur la météo, 9h04. Yasmina, qu'est-ce que ça donne pour aujourd'hui?
17: Regardez par la fenêtre, c'est un très beau dimanche, un dimanche très agréable avec de belles éclaircies ce matin, quelques nuages mais vraiment pas grand-chose. Et puis les températures qui vont commencer à grimper jusqu'à 21 degrés ce matin sur notre région. Et puis cet après-midi, toujours du soleil avec un petit peu plus de nuages à l'ouest de notre région. Et les températures seront comprises entre 28 et 30 degrés. Alors par exemple, il fera 29 degrés du côté de Porte de Versailles, justement, pour aller faire un petit tour au salon du mariage. On en parle dans un instant. Le temps de faire un petit tour sur vos conditions de circulation avec cet accident sur l'A15 en direction de la province, à hauteur de Montigny-les-Cormeilles vers Pierrelaye. Sur les trois voies, la voie de gauche est fermée à la circulation. Et puis dans vos transports en commun, si vous prenez le métro aujourd'hui, attention à la ligne 6, elle est en travaux. Le trafic est complètement interrompu sur toute la ligne. Il y a effectivement des bus de remplacement. Et si vous empruntez le RER B, le trafic est interrompu entre Aulnay-sous-Bois et l'aéroport Charles de Gaulle en raison d'une panne électrique au parc des expositions. La reprise est estimée à 14h. Là aussi, il y a des bus de remplacement.
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17: Ça y est, vous avez dit oui. Très bien. Allez, c'est parti. Maintenant, il va falloir organiser tout le reste. La robe, le costume, le lieu, le repas, les invités, la déco et bien sûr, le budget. Dans un instant, on vous aide à ne pas vous perdre dans tout ça. Les tendances 2026-2027, les bonnes idées, les pièges à éviter et tout ce qu'il faut repérer au salon du mariage de Paris. Et dans cette heure consacrée au mariage, on ne va pas seulement parler robe, déco ou rétro-planning. On va aussi se demander comment organiser une belle fête sans forcément multiplier le gaspillage. Bah oui, comment préparer un mariage plus responsable, plus local, parfois peut-être plus simple, mais sans rien perdre de la fête ni de l'émotion.

Allez, on monte le son. Mylène Farmer, désenchantée. Mylène Farmer qu'on va retrouver bientôt à la une d'un magazine. Je vous en dis plus dans un instant. Mylène Farmer, désenchantée sur votre radio locale ici par Île-de-France. Belle matinée à vous.

0: Sur votre radio locale, ici Paris, Île-de-France, on vient d'écouter Mylène Farmer, désenchantée. Mylène Farmer sera la une du magazine Shadowplay avec des photos inédites signées par le coiffeur et photographe John Nollet et un entretien autour de près de 20 ans de collaboration avec elle. Le magazine avec Mylène Farmer sortira le 26 septembre.
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0: Le Salon du mariage de Paris, c'est donc ce week-end, hier et aujourd'hui à Paris Expo, porte de Versailles, à partir de tout à l'heure 10h jusqu'à 19h, avec plus de 300 professionnels, robes, costumes, alliances, photographes, traiteurs, lieux de réception, décoration ou encore wedding planner. Et derrière tous ces stands, on voit aussi très vite comment le mariage évolue. Et pour en parler, nous recevons Stéphane Séban, fondateur et organisateur du Salon du mariage en France. Bonjour Stéphane.
3: Bonjour Yasmina.
0: Comment ça s'est passé cette première journée au salon ?
3: C'était énorme, c'était magnifique. On avait eu un petit peu peur avec le temps que il faisait beau. Ben oui. En général, c'est pas un temps où on va en salon. Et même si le salon est totalement climatisé, on a été surpris par une affluence record. On a eu quasiment 20 000 personnes qui sont venues samedi. On en attend au moins autant ce dimanche.
0: Et justement, cette influence, elle traduit une tendance plus large. Est-ce que les Français sont de plus en plus nombreux à se marier ? Est-ce que ça a la cote de se marier en ce moment ?
3: Exactement. Alors au début, effectivement, après le Covid, on s'était dit que c'était simplement des rattrapages de mariages. Et puis là, maintenant, on est sur une tendance à 250 000 mariages, chose qu'on n'avait pas vu depuis 20 ans quasiment. Et ça fait plusieurs années que ça dure. Donc oui, le mariage est à la mode et le mariage est tendance.
0: Alors justement, côté robe, costume, couleur ou décoration, qu'est-ce qui change vraiment là, 2026-2027 ?
3: Alors, on est vraiment sur des robes courtes cette année, des robes très sexy, très courtes. Et c'est vrai que ça fait vraiment une grosse différence par rapport à l'année dernière, où on était encore sur des robes princesses, des robes avec énormément de volume, très longues, souvent avec des traînes. Donc là, on est sur quelque chose de beaucoup plus minimaliste et de beaucoup plus sexy. Donc, c'est plutôt pas mal.
0: Coloré ou on reste en blanc, Stéphane ? De la couleur ?
3: Alors, on rêve tous d'une robe colorée, de pas se marier comme tous les autres.
0: Ouais.
3: Et puis en finale, on essaye une robe blanche ou crème et on finit sur une robe blanche
0: c'est
3: ou crème
0: vrai,
3: parce que ça reste quand
0: vrai.
3: Même emblématique du mariage.
0: Voilà, ça c'est côté robe, costume. On a des tendances quand même du côté des hommes. Est-ce que pareil, on est sur plutôt des costumes classiques ?
3: Écoutez, pendant des années, on a eu des hommes qui étaient traînés de force au salon du mariage par leur future épouse qui s'emmerdaient vraiment. Et ils avaient aucun plaisir à être là. Et là maintenant, ils sont beaucoup plus actifs. Ils s'occupent de leur look, de leur beauté, de leur costume. Ils s'occupent de goûter un petit peu les préparations des traiteurs.
0: Vous voulez dire les hommes ? Incroyable, les hommes s'investissent.
3: Ah oui, ils s'investissent réellement dans le mariage, c'est très très étonnant. D'habitude, on avait des bandes de copines qui venaient essayer des robes, et puis là maintenant, ils viennent vraiment en couple, et ils choisissent tout ensemble. Alors bien sûr, ils se séparent au moment de l'essayage de la robe, parce que ça porte malheur de voir la robe avant.
0: Ah oui, c'est vrai. Ça, c'est une tradition, ça. On garde cette tradition, Stéphane, quand même.
3: Oui, on garde cette tradition. Alors par contre, pour le costume, les deux sont là. Les deux sont là et la vie de madame est très très importante. Mais bon,
0: oui,
3: voilà.
0: Pour le costume, ça bouge pas. Alors vous avez fondé et vous organisez le salon du mariage. Septembre, c'est vraiment la bonne période pour commencer à préparer son mariage qui va avoir lieu peut-être en mai, en juin ou en juillet pour l'été prochain en fait, c'est ça ?
3: Exactement, on se marie au printemps, en été, jusqu'en septembre, octobre à peu près. Donc oui, s'y prendre un an à l'avance, c'est à peu près le délai moyen pour avoir déjà les meilleurs emplacements, les meilleurs lieux. Parce que c'est vrai que un mariage, c'est d'abord une date. Pour avoir une date, il faut avoir un lieu, il faut trouver le lieu dans lequel on sait que nos invités vont se retrouver bien. Un lieu avec un extérieur de préférence, parce qu'au printemps ou en été, on espère bien qu'il fera beau.
0: Oui.
3: Éventuellement un intérieur, au cas où on ait besoin d'un plan de repli, si la pluie vient faire irruption dans notre mariage. Quoique mariage heureux, mariage plus vieux aussi. Hein. Donc
0: ouais,
3: c'est,
0: mais
3: c'est,
0: dit,
3: ça peut
0: plus
3: être
0: vieux,
3: aussi une
0: c'est
3: bonne
0: pas
3: nouvelle.
0: Sur la pluie, c'est sur plus loin vieux. Il me semble.
3: Exactement.
0: Voilà, on est d'accord.
3: Quelle culture, bravo, bah
0: alors
3: Yasmina.
0: Et du coup, c'est ma question. Stéphane, ma question, c'est justement, il y a de plus en plus de mariages plus loin vieux. On est bien d'accord.
3: Alors déjà le mariage, aujourd'hui c'est 38 et 39 ans en moyenne pour les femmes et pour les hommes, donc
0: oui.
3: C'est déjà beaucoup plus vieux. Et puis ensuite, effectivement, avec l'allongement de la durée de la vie, et puis le nombre de divorces, le nombre de remariages, on a des gens qui cumulent un certain nombre de mariages et qui viennent encore avec cette fraîcheur, cette candeur, et on trouve ça plutôt beau de prendre un pari comme ça sur l'éternité,
0: oui.
3: sans savoir s'il durera vraiment toute l'éternité.
0: Eh ben, les mariages, moi, je trouve ça bien. Merci. Restez là, hein. Vous restez avec moi, hein, Stéphane, parce qu'on va parler
3: plaisir,
0: budget
3: Yasmina.
0: Après. On va parler des sous.
3: Bah, oui.
0: Hein, prenez santé
3: oui,
0: la calculette.
3: Il faut parler des choses qui fâchent, bien sûr.
0: Bah, c'est un peu obligatoire. Stéphane, c'est bon. À tout de suite. On se retrouve juste après vos conditions de circulation avec plus du tout d'accidents sur le trafic, sur vos conditions de circulation. Tout va bien. Ça roule parfaitement. En revanche, dans vos transports en commun, c'est un petit peu plus compliqué, surtout sur la ligne, puisqu'il n'y a la ligne 6, puisqu'il n'y a pas du tout de métro. Donc attention, si vous sortez, si vous prenez le métro aujourd'hui, la ligne 6 est en travaux. Le trafic est complètement interrompu sur toute la ligne. Mais il y a quand même des bus de remplacement. Et puis si vous empruntez le RER B également, c'est très compliqué. Le trafic est interrompu entre Aulnay-sous-Bois et l'aéroport Charles de Gaulle TGV en raison d'une panne électrique à Parc des Expositions, reprise estimée à 14h cet après-midi. Là aussi, il y a un bus de remplacement. Sur la ligne P, jusqu'à 16h30 aujourd'hui, le trafic est interrompu entre Lagny, Torigny et Meaux en raison de travaux. Là aussi, heureusement, il y a un bus de remplacement pour aller jusqu'à Meaux pour l'événement autour de la Grande Guerre. Et puis, si vous empruntez le RER C ce dimanche, le trafic est interrompu entre la gare d'Austerlitz et Massy-Palaiseau en raison de travaux. Là aussi, un bus a été mis en place.
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0: Et c'est une nouveauté qu'on adore, le retour de Boulevard Désert. C'est pas si facile accompagné de Carbone sur votre radio locale ici Paris-Île-de-France.

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1: C'est sympa cette nouveauté. Boulevard Désert et Carbone, c'est pas si facile. Boulevard Désert partage donc ce titre avec Carbone sur votre radio locale ici Paris Île-de-France. Et oui, on reparle de mariage dans un instant avec les tendances, les bonnes idées, tout ce qu'il faut savoir pour préparer le grand jour. A tout de suite sur ici Paris Île-de-France.
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1: Et on parle mariage, comment se faire plaisir sans exploser les comptes. On retrouve Stéphane Séban, fondateur du Salon du Mariage. C'est en ce moment, hein, au Parc des Expositions à Versailles. Ça ouvre tout à l'heure à 10h. C'est Stéphane, on y retrouve vraiment tout ce qui concerne le jour J, mais est-ce qu'il y a pour tous les budgets?
8: Bien sûr, avec 300 exposants, on peut trouver exactement tous les budgets, hein, ne serait-ce que pour une robe de mariée, on va partir aux alentours de 800 euros pour terminer à 6-7 000. Donc vraiment, d'accord, on peut trouver son bonheur. De toute façon, il y a à peu près 3 à 4 000 robes de mariée qui sont présentes sur les stands ici. On va pouvoir toucher, essayer. Il y a des cabines pour les essayer. Donc, c'est vrai que c'est pas facile en général de s'imaginer dans une robe de mariée. C'est quelque chose qu'on n'a jamais porté. Puis c'est une robe un peu de princesse. Donc voilà, le fait de pouvoir toucher, essayer, comparer et se voir à l'intérieur d'une robe jusqu'au moment où on va avoir le coup de cœur, puisqu'on n'aura pas le choix que d'en porter qu'une seule dans sa vie. Normalement, en tout cas, c'est le but. Ouais. C'est vrai que c'est un choix assez difficile.
1: Mais alors justement, quand un couple commence à organiser son mariage, quelle est la toute première chose à faire pour ne pas perdre le contrôle du budget? C'est-à-dire on a d'abord le budget et ensuite on essaie.

0: essaye de chercher le lieu, la robe, etc. Ou en fonction de ce qu'on aime, le budget va... On dit quand même au couple, ça va peut-être un peu exploser.
1: Alors au départ, on part sur un budget de base, hein, en se disant, bon bah voilà, on peut dépenser ça sur notre mariage. Le budget moyen en France aujourd'hui est de 17 000 euros pour un mariage. Alors ça peut paraître énorme, mais en même temps, c'est la moitié de ce que dépensent nos amis en Angleterre et le quart de ce que dépensent nos amis aux États-Unis. Donc
0: c'est
1: on a encore du chemin à parcourir.
0: D'accord.
1: Ah oui, tout à fait.
0: Nous, on fait des petits mariages. On est des petits joueurs en mariage, c'est ça ?
1: On est des petits joueurs. Alors oui, effectivement, ça c'est un budget moyen, mais il y a vraiment une vraie disparité de coûts. Hein. On peut se marier à 10 personnes, 20 personnes au restaurant, comme faire un mariage dans un château à 300 personnes. Donc effectivement, les budgets sont très très différents. Le bon plan en général pour maîtriser bien son budget, c'est se rappeler que 50 à 60% du coût d'un mariage, ça reste ce qu'on va donner à manger à nos invités. Donc c'est le traiteur. Alors effectivement, le traiteur, bah, c'est par nombre d'invités. Alors si vous réduisez le nombre d'invités, obligatoirement, vous réduisez la facture globale d'autant, et ça c'est vraiment le bon plan. Alors en même temps, ça permet de faire le tri dans ses amis, dans sa famille, de savoir qui on a envie de voir, qui on n'a pas envie de voir, d'autant plus qu'on se marie relativement tard, donc comme on finance son mariage, bah on peut décider de ne pas inviter la vieille tante machin, etc.
0: Ou même les enfants, Stéphane, j'ai déjà entendu ça, des mariages où on n'invite pas les enfants parce que sinon on expose les budgets.
1: Non, c'est pas une question d'exploser les budgets pour les enfants, d'autant plus que les tarifs, par exemple, des traiteurs pour les enfants sont souvent à 50% du tarif d'un adulte. Donc c'est pas une question de budget, c'est une question de pouvoir profiter de la fête différemment. Mais c'est vrai que c'est pas une pratique qui a extrêmement marché en général, puisque les gens, comme ils se marient tard, ben ils se marient, ils vivent déjà ensemble, ils ont déjà des enfants ensemble, ils se voient pas faire
0: c'est
1: leur
0: vrai.
1: Mariage sans leurs enfants.
0: C'est vrai,
1: donc 99% des mariages où le couple a déjà des enfants, obligatoirement, les enfants sont présents, bien sûr.
0: Donc on peut faire des économies grâce à la liste des invités un peu plus réduite. Sur quoi on peut faire des économies encore, Stéphane ?
1: Bah, sur pas grand chose en vrai, parce que comme
0: fleurs,
1: on vit déjà ensemble, on a déjà des enfants ensemble, etc., on n'a pas spécialement envie de faire des économies, on a envie de faire une fête mémorable. Donc on économise, si on se marie pas cette année, on le fera l'année prochaine, c'est pas bien grave. Et on se laisse le temps d'avoir le budget nécessaire à la fête qu'on a envie d'avoir.
0: D'accord, et puis on parlait de robe tout à l'heure, mais peut-être que aussi on peut louer sa robe, on n'est pas obligé de l'acheter. Vous avez aussi des locations de robes, j'imagine, au salon cet après-midi, enfin toute la journée ?
1: Oui, hein, ou de stands de location de robes, mais c'est vrai que c'est pas tellement la tendance en France. Ça se fait beaucoup dans pas mal d'autres pays de louer sa robe, hein, même si, ayant pas mal voyagé, je me suis rendu compte que les prix des locations des robes et le prix de vente d'une robe neuve ici en France sont à peu près similaires. Donc finalement, c'est pas toujours le bon plan. Et en tout cas, c'est pas dans les mœurs parce qu'on a envie de transmettre cette robe, je sais pas pourquoi. On a envie que notre fille, à un moment ou à un autre, elle puisse la mettre et se dire, tiens, je suis comme maman, je vais...
0: C'est le souvenir.
1: Voilà, donc oui, c'est le souvenir. En général, on la garde.
0: Vous restez avec nous, je vous garde, Stéphane. C'est bon, puisqu'on retournera au salon du mariage, ça sera juste après, Germaine Dupri et Piazzadora. Vous vous souvenez ? 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Bon, aujourd'hui, il y a du soleil. Allez, bonne journée avec

0: Bienvenue si vous nous rejoignez. C'était Jermaine Jackson et Pia Zadora avec sur votre radio locale ici par Île-de-France.
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0: Et nous sommes toujours avec Stéphane Séban, fondateur et organisateur du Salon du Mariage. C'est en ce moment au Parc des Expositions à Versailles avec plus de 300 exposants. Alors quand on arrive dans un salon aussi grand avec des robes, des costumes, des traiteurs, des photographes, des lieux de réception, des wedding planners partout, on peut vite avoir la tête qui tourne. Stéphane, aidez-nous à préparer notre visite cet après-midi ou à partir de 10h. Tiens, qu'est-ce qu'on doit faire en tout premier ?
3: Le mieux, c'est de venir tôt, c'est de venir à 10h justement. C'est de pouvoir passer la journée ici parce qu'effectivement, si on en est au tout début des préparatifs de mariage, la journée est nécessaire, voire le week-end entier, comme on est dimanche, la journée. Mais en général, il y a beaucoup de gens qui viennent que pour une chose uniquement ou qui viennent dans un premier temps parce qu'ils vont se marier d'ici un an et demi, deux ans et qui commencent à prendre un petit peu les tendances, de se mettre un petit peu dans le bain, commencer à imaginer leur mariage. Ça nécessite une visite, de 2 heures à peu près, et si jamais on cherche des postes bien spécifiques, son lieu de réception, son traiteur, son animateur, ses faire-part, etc., on peut passer très peu de temps au salon du mariage. Mais en général, les gens passent entre 5 et 6 heures au salon.
0: Ah oui, quand même.
3: Bien sûr. Ça prend du temps. Ça prend du temps parce qu'il y a beaucoup de postes différents à aller choisir. Et puis, on ne peut pas se planter parce que ça reste quand même le jour J, le fameux jour qui ne se reproduira pas. Donc, on a envie que tout soit parfait. Et effectivement, et pour ça, on compare. Et avec 300 exposants, c'est assez facile de comparer.
0: Alors justement, quelles sont les 3 choses qu'il faudra absolument faire avant de repartir ? On reste 4-5 heures, parfois on flâne et on bloque sur la robe, le costume, et on a oublié au bout de 4-5 heures, il faut y aller, et on a oublié d'autres postes. 3 choses qu'il faut absolument faire avant de repartir du salon, c'est quoi Stéphane ?
3: Déjà, c'est avoir fixé la date, connaître son nombre d'invités, ça c'est avant d'arriver au salon, dire à peu près la période à laquelle on aimerait se marier, parce que c'est vrai que les dates au printemps ou en été en général, ce sont les samedis, il y en a pas énormément. Trouver le lieu de réception qui nous convient bien, il faut qu'on ait une bonne idée de la date à peu près, et puis qu'on soit relativement souple, si jamais c'est la semaine d'avant ou la semaine d'après, finalement qu'on puisse prendre et au moins prendre une option, booker son lieu, ça c'est le plus important, savoir son nombre d'invités, booker son lieu. Et puis ensuite, en général, les gens viennent ici pour choisir leur robe de mariée. Parce que courir les boutiques de robe de mariée tous les samedis à essayer différents modèles, c'est très très long, c'est fastidieux, c'est fatigant. Là ici, en général, on se réserve une journée entière pour choisir sa robe de mariée et être sûr d'une part de trouver la bonne et puis d'autre part souvent de profiter de bonnes affaires qu'on peut faire sur le salon du mariage.
0: Donc on a dit le lieu, la robe, la date, le lieu et la robe, quoi.
3: C'est le plus important.
0: C'est le plus important. Est-ce qu'il y a une nouveauté cette année au salon du mariage, une animation ou un espace que vous avez envie de mettre en avant, que vous trouvez un peu sympa
3: pour les... il y a toujours les défilés, bien sûr, défilés de robes de mariée qui plaisent énormément. Donc
0: je
3: voudrais
0: que pour les défilés, je pense.
3: Bon, vous êtes Yasmina.
0: Bien sûr. D'ailleurs, c'est un salon qui est gratuit, Stéphane.
3: C'est gratuit sur invitation. Il suffit de télécharger son invitation gratuitement sur le salondumariage.com. Donc, d'accord. C'est plutôt un bon petit plan. Ça, c'est sympa. Bon, il n'y a pas de raison de payer. On va payer relativement cher son mariage après.
0: On parlait de budget tout à l'heure. On va peut-être pas payer pour aller chercher le budget.
3: Autant qu'on fasse le premier cadeau de mariage à nos invités.
0: Merci Stéphane. C'est sympa.
3: Donc,
0: les défilés, quoi d'autre?
3: On peut essayer aussi des robes de mariée grâce à la technologie, grâce à l'IA. Aujourd'hui, on se prend en photo devant une borne et puis on essaye une cinquantaine de robes de mariée en quelques minutes. Ça, c'est plutôt pas mal, même si une fois qu'on a trouvé à peu près la forme, on a envie d'essayer la vraie, puisqu'on l'a sous les yeux et puis on a la possibilité de l'essayer.
0: Mais c'est vrai, c'est incroyable ça. Ça veut dire que si on a envie d'une robe un peu sirène, mais que ça nous va vraiment pas, on peut déjà éliminer cette possibilité juste grâce à l'IA, en fait.
3: Et exactement. Et puis c'est relativement long d'essayer une robe de mariée. Ce sont quand même des robes relativement imposantes, volumétriques, etc. Donc ça prend quand même une bonne demi-heure à essayer une robe de mariée. Alors si jamais on sait pas la forme qui nous ira, on risque de passer 2 heures à finalement trouver la forme, mais pas encore le modèle. Là au moins, grâce à l'IA, en 5 minutes, c'est plié.
0: Eh oui, bah super. C'est formidable comme animation, moi je trouve. Bon bah merci ouais, beaucoup Stéphane, j'ai hâte de vous y retrouver tout à l'heure, ne serait-ce que pour voir le défilé. Je vais pas essayer de robe de mariée Stéphane. Voilà, désolé,
3: non,
0: mais je viens
3: sûr,
0: faire un petit tour, c'est gratuit. Bon. Il fait beau, on peut quand même venir voilà, vous rendre visite, voilà, regarder un petit peu les traiteurs, les salles, tout ça pour préparer le jour J. Merci beaucoup Stéphane, c'est bon d'avoir été avec nous.
3: Merci Yasmina.
0: Le salon du mariage.
3: Avoir chaud, le salon est totalement climatisé.
0: Ah bah
3: vous
0: voilà.
3: Pouvez totalement rester plusieurs heures sans avoir la chaleur de l'extérieur parce que je sais que cet après-midi il va faire relativement chaud.
0: Merci pour l'info, Stéphane.
3: Merci Yasmina. Bonne journée.
0: À tout à l'heure. On vient d'ailleurs, on va rencontrer une wedding planeuse dans un instant. Peut-on organiser le plus beau jour de sa vie sans en faire l'une des journées les plus polluantes? On verra ça tout à l'heure. Petit tour sur vos conditions de circulation. Tout de suite, rien à signaler. Quelques voitures en panne quand même. Soyez prudents, notamment au sud de la capitale, sur la A6A, en direction de la province à hauteur d'Arcueil. Il y a une voiture en panne. Une voiture en panne également au nord de la capitale, sur la 86 en chaussée intérieure à hauteur de Saint-Denis-Vers-Aubervilliers. Et puis un autre véhicule en panne à l'ouest de la capitale, sur la 13 en direction de province à hauteur de Pont-de-Saint-Cloud. Alors attention sur vos transports en commun. C'est un petit peu compliqué aujourd'hui en ce dimanche. Si vous prenez le métro aujourd'hui, la ligne 6 est complètement interrompue sur toute la ligne. À cause des travaux, il n'y a pas de ligne 6. Il y a en revanche un bus de remplacement. Et puis si vous empruntez le RER B, attention, le trafic est interrompu entre Aulnay-sous-Bois et l'aéroport Charles de Gaulle en raison d'une panne électrique à Parc des Expositions. La reprise est estimée à 14h, mais ne vous inquiétez pas, il y a un bus de remplacement.
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0: Allez, on profite du dimanche ensemble. Julien Clerc, quand je joue sur votre radio locale, ici Paris Île-de-France.

0: Sur votre radio locale, ici par Île-de-France, c'est Julien Clerc quand je joue. 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
0: Et on continue de parler de mariage ce matin. Et cette fois-ci, on passe vraiment aux préparatifs parce que une fois qu'on a dit oui, hein, il reste quand même pas mal de choses à régler. Le lieu, les invités, les prestataires, le budget. Parfois, plus d'un an d'organisation avant le jour J. Alors, par quoi on commence? Qu'est-ce qu'on réserve en premier? Comment éviter de se retrouver débordé à 3 semaines du mariage? Pour nous aider, on accueille Léa Lehegara, wedding planner, éco-responsable et présidente de l'association Margot. Bonjour Léa.
3: Bonjour Yasmina.
0: Alors, wedding planner, pourquoi choisir une wedding planner?
3: Alors, la wedding planner, c'est vraiment la meilleure alliée des couples qui veulent se marier. Une wedding planner, on va accompagner pendant 1 an et demi, 2 ans, voire plus parfois, mais pour l'organisation d'un mariage, avec le choix de tous les prestataires, et du coup, le couple va pouvoir vraiment bénéficier de tous nos bons conseils, des recommandations de qualité, des conseils aussi évidemment sur le budget, l'attribution du budget au bon endroit en fonction des envies et des souhaits des mariés, et vraiment gagner en sérénité pendant tous les préparatifs et surtout aussi pendant le mariage, parce qu'une wedding planner est présente pendant votre mariage pour gérer toute la logistique, l'installation des prestataires, le chrono qui tourne et faire en sorte que la journée se déroule parfaitement.
0: Oui, pour éviter que le marié ou la mariée se retrouve sur le parking de la salle pour, pour indiquer des places libres du parking ou pour que la mariée... Voilà. C'est vrai que c'est...
3: Exactement.
0: J'ai déjà fait un mariage avec une wedding planner, c'est super. Enfin, je veux dire, pour la mariée, dès qu'elle a
3: pour la mariée, pour les invités, pour les prestataires, c'est plus fluide pour tout le monde en fait. La wedding planner est vraiment pour faire en sorte que ce soit une journée facile pour tout le monde.
0: Léa, vous êtes wedding planner depuis 6 ans?
3: Oui, exactement, depuis 6 ans, des mariages organisés un peu partout en France, surtout Île-de-France, Provence, Rhône-Alpes, mais des belles saisons année après année avec des mariages très différents et très variés, mais depuis 6 ans.
0: Et pourquoi on vous choisit, vous, Léa?
3: Pourquoi on me choisit, moi? Très bonne question. Alors, on me choisit souvent par rapport à ma démarche engagée, du coup.
0: Oui. Donc,
3: moi, j'ai vraiment eu à cœur, dès le début du lancement de mon entreprise, de faire des mariages plus éco-responsables, en fait, de juste se reposer un petit peu la question de, OK, quel est l'impact de cet événement et comment est-ce qu'on fait pour que il soit le moins négatif possible, on va dire, parce que souvent, l'événementiel, ça peut être un peu du jetable, un peu de l'éphémère. Et c'est propre à un événement qui n'a lieu qu'une fois et qui dure 24 heures et voilà. Donc moi, dans mon approche, c'est vraiment d'essayer de faire un petit peu mieux, de remettre un peu de bon sens dans le choix et dans les décisions qu'on va prendre tout au cours de l'organisation du mariage.
0: Justement, ça commence par quoi? Par le lieu de la salle? Faut pas que ce soit trop loin.
3: Oui, exactement.
0: Oui, c'est ça. La première chose, c'est vraiment le lieu, en fait.
3: Oui, les déplacements, c'est sûr que ça va avoir le plus d'impact sur le bilan carbone d'un mariage, si on parle en termes un peu techniques, mais les déplacements des mariés, mais aussi surtout de tous leurs invités sur un mariage d'une centaine de personnes, si tout le monde doit prendre l'avion pour venir, c'est pas idéal.
0: Oui, c'est ça.
3: Du coup, c'est vrai qu'on va essayer de privilégier des localisations proches de là où nos invités habitent, puis accessibles en train, en voiture, en covoiturage, etc. Avoir des systèmes de navettes, de taxis aussi, ça peut limiter un petit peu les déplacements individuels. Ça, c'est un des premiers points. Et puis, de toute façon, c'est par ça qu'on commence quand on organise son mariage. Donc, vraiment bien choisir sa localisation.
0: D'accord. Léa, vous restez derrière avec nous parce que je voudrais quand même proposer aux auditeurs, aux auditrices de nous appeler. Vous êtes wedding planeuse, vous avez peut-être des questions, Léa. Donc, notre wedding planeur, vous restez avec nous. 01 42 30 10 10 si vous avez des questions. On se retrouve juste après Marine Escroc sur votre radio locale ici, par Île-de-France. Belle matinée.

0: Marine, elle sera en concert au Blanc-Mesnil le 9 octobre, puis à hier le 10 octobre et au Zénith de Paris, la Villette le 7 mars. C'était Marine avec Escroc sur votre radio locale ici par Île-de-France. Un petit tour sur vos conditions de circulation avec pas mal de véhicules en panne, mais pas de ralentissement. Un véhicule en panne notamment sur l'ouest de la capitale, sur la 13 en direction de la province à hauteur de Pont-de-Saint-Cloud vers Vaucresson. Un autre véhicule en panne, cette fois-ci au nord de la capitale, sur la 1 en direction de la province, à hauteur du boulevard périphérique La Chapelle, jusqu'à Saint-Denis, vers Saint-Denis. Et puis au sud de la capitale, là aussi, un véhicule en panne sur la 6A, en direction de la province, à hauteur d'Arcueil, vers Chevilly. Et puis si vous prenez les transports en commun, encore une fois, la ligne 6, le métro 6 est complètement fermé à la circulation. Il n'y a pas de 6 aujourd'hui du tout. En revanche, il y a des bus de remplacement. Si vous empruntez le RERB, attention, le trafic est interrompu entre Aulnay-sous-Bois et l'aéroport Charles de Gaulle en raison d'une panne électrique à Parc des Expositions, reprise cet après-midi à 14h. Mais heureusement, il y a des bus de remplacement. 01 42 30 10 10. Si vous êtes témoin d'un incident, d'un accident, appelez-nous.
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0: Et on retrouve Léa Le Hegara, wedding planner et présidente de Margot, pour parler des mariages un peu plus écolo. On parlait tout à l'heure de la salle, hein, du lieu qui ne doit pas être trop loin. Léa, sur quoi on peut encore travailler pour que son mariage soit plus écolo, plus green ?
10: Alors, il y a vraiment deux aspects hyper importants et plutôt faciles à mettre en place. C'est sur la partie repas et la partie fleurs. Les fleurs, on n'y pense pas toujours, mais c'est vrai qu'avoir des fleurs qui ont poussé en France et qui sont de saison, ça va vraiment tout changer par rapport aux fleurs importées. Je pense par exemple aux roses qui viennent du Kenya ou des choses comme ça, qu'on en entend parler un petit peu au moment de la Saint-Valentin par exemple. En fait, c'est la même chose toute l'année. Oui. S'attarder sur les saisons et du coup choisir des fleurs qui auront poussé dans une came florale pas très loin de son lieu de mariage, c'est quand même bien plus magique. Et bien du coup, sûr. On ancre vraiment dans le local, on fait travailler des personnes sur place, etc. Donc ça a déjà un impact très fort. Et évidemment, on évite des quantités astronomiques qu'on va jeter au bout de 20 minutes parce qu'elles ont servi peu de temps. Mmh. On va réutiliser les fleurs à plusieurs moments, on va les distribuer à la fin du mariage à ses invités. Pourquoi pas aussi dans des hôpitaux ou des maisons de retraite,
0: ah oui,
10: par exemple,
0: s'il
10: nous en reste beaucoup. Ouais, c'est hyper sympa. Ça évite que les fleurs, elles finissent leur vie toutes seules dans un coin, alors on peut en faire profiter d'autres personnes.
0: Bien sûr.
10: Donc sur les fleurs, voilà, et sur le repas, un repas, évidemment, là, c'est encore une question de saisonnalité. Donc manger des tomates en été, les fruits, pareil, pour le choix de ces fruits sur les desserts, et travailler vraiment avec un traiteur qui va avoir à cœur de faire travailler des producteurs locaux, se fournir en direct, et puis, pourquoi pas proposer un peu plus de végétarien. Moi, c'est une vraie tendance que j'observe auprès de mes couples. Vraiment d'avoir de plus en plus de végétariens sur le mariage, que ce soit à 100% ou alors le cocktail, par exemple, c'est un petit peu de tout. Et puis à table, on fait un plat végétarien pour vraiment faire vivre aussi une expérience un peu différente à nos invités. Et vraiment, on sait aussi dans notre alimentation de manière générale, si on enlève un petit peu tout ce qui est carné, ça vient vraiment énormément diminuer l'impact carbone du repas. Donc là, on imagine bien pour 100 personnes, si on ne met pas beaucoup de viande, forcément l'impact va être vraiment bien diminué.
0: Grâce à vous, Léa, on peut faire un mariage écolo, un mariage plus green. Vous êtes wedding planner, vous restez avec nous. On dit une wedding planner. Vous êtes bien sûr votre radio locale ici par Île-de-France. Collez serré tout de suite.

0: Laville et Jocelyne Berroir, collés serrés sur Ici Paris Île-de-France.
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0: Et nous sommes toujours avec Léa Le Hégara, wedding planner, éco-responsable et présidente de l'association Margot. On a dit, Léa, hein, sur les postes qu'il faut faire attention pour que ce soit un mariage plus green. Quand on vous appelle justement pour ça. On a parlé de la salle, on a parlé des fleurs, du repas. Alors j'ai David Kolski qui écoute l'émission et qui dit, comment ça, un mariage sans viande, c'est pas un mariage. Donc déjà, on l'embrasse. Et en plus, si, quand même, c'est un mariage, Léa, même si c'est un mariage végétarien.
3: Bien sûr, c'est très bon et c'est très gourmand et c'est très festif aussi de faire du végétarien. Et tout l'intérêt de passer par une wedding planner comme moi, c'est de venir trouver le bon traiteur qui saura vraiment ravir les papilles de tout le monde et faire l'esprit festif. Oui. J'ai eu plein de mariages avec des personnes dubitatives sur l'absence de viande et à la fin, elles étaient vraiment ravies. Et elles se sont régalées et elles ont vraiment félicité le choix du traiteur. Donc, pas d'inquiétude, c'est quand même très festif, même s'il n'y a pas de viande ou très peu. Et on peut faire des choses très belles, très gourmandes et assez exceptionnelles.
0: Voilà, David,
3: sans viande.
0: C'est tout à fait possible. On peut être un peu plus green aussi dans le choix de la robe si on décide de la louer, par exemple, plutôt que de l'acheter, du seconde main.
3: Oui, la seconde main, moi j'en ai vraiment beaucoup, ça je l'observe auprès des couples que j'accompagne. Beaucoup de personnes qui choisissent d'acheter leur robe en dépôt vente ou en il y a des structures spécialisées comme Dressing Club par exemple qui vend des fins de série ou des robes conservées sur des shootings, des choses comme ça.
0: Ah oui.
3: Du coup qui sont voilà vraiment des robes qui ont déjà eu une utilité avant et qui en retrouvent une en étant sur votre nouveau mariage et après les mariés souvent les revendent. Donc ça c'est vraiment très chouette, c'est l'économie circulaire, comme on dit. Ça permet d'acheter une robe souvent de créatrice aussi, un petit peu moins chère que son prix initial. Donc, ça permet aussi de s'offrir des choses qu'on n'aurait pas forcément pu initialement. Et je vois quand même de plus en plus cette envie de se dire, OK, je suis pas obligée de m'attacher à ma robe et de la garder dans une boîte toute la vie. Ensuite, oui. Et vraiment qu'elle ait plusieurs vies et qu'elle vive plusieurs mariages, ça transmet un peu de bonheur à tout le monde. Sur les costumes, il y a la location aussi, il y a quand même quelques structures qui se lancent pour les messieurs.
0: Ah d'accord, on peut louer aussi des costumes, d'accord.
3: Oui. Oui, oui, et pas que du costume noir ou gris ou bleu. Je vois les messieurs pour les mariages ont souvent envie d'un peu de couleur et du coup, je vois des structures qui se lancent un petit peu partout dans certaines grandes villes pour vraiment louer son costume et avoir quand même la retouche pour qu'il soit bien ajusté, etc.
0: Merci
3: donc,
0: beaucoup.
3: Sur les tenues, on peut
0: merci
3: vraiment faire
0: beaucoup.
3: Des choses super.
0: Bah ouais, c'est super. Merci beaucoup, Léa Le Hégara. Je rappelle que vous êtes wedding planner éco-friendly et présidente de l'association Margot. Dans un instant, ici ça marche, c'est le retour des belles initiatives de notre région, des bonnes adresses.
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0: Dimanche 6 septembre, je vous souhaite une très belle journée, il est 10h. Les infos avec Fénie Leloir-Dio.
4: Une enquête ouverte par le parquet de Bobigny après l'explosion mortelle hier soir d'un pavillon d'Aubervilliers en Seine-Saint-Denis. Un enfant de 2 ans est mort, 7 personnes ont été blessées, dont 2 gravement. L'explosion est liée à une fuite de gaz. Les familles sinistrées ont été hébergées dans une salle municipale cette nuit. De nouvelles accusations à l'encontre de Joachim Pueyo, l'ancien député maire d'Alençon dans l'Orne. 2 hommes l'accusent d'agression sexuelle quand ils avaient 14 et 15 ans et annoncent porter plainte. Des révélations de la cellule l'investigation de Radio France ce matin, de nouveaux témoignages qui s'ajoutent à celui du journaliste Frédéric Pommier. Sa plainte avait été classée sans suite à cause de la prescription. 6 départements en vigilance orange canicule ce matin. L'Ardèche, l'Aude, la Drôme, le Gard, l'Hérault et le Vaucluse. Les Pyrénées-Orientales, elles, sont repassées en jaune ce matin et des records de température sont attendus aujourd'hui jusqu'à 40 degrés sur le bassin méditerranéen. Attention aux baïnes. La préfète de Nouvelle-Aquitaine alerte sur le risque maximal ce week-end et appelle les baigneurs à la plus grande vigilance. Tout le littoral aquitain est concerné, des Pyrénées-Atlantiques à la Charente-Maritime. L'aventure américaine continue pour Arthur Géa. Le tennisman français s'est qualifié hier pour les 8e de finale de l'US Open en battant l'américain Michael Zheng. C'est sa première en grand chelem. Arthur Géa est désormais le dernier français en lice dans le tournoi. En football, suite et fin de la 3e journée de Ligue 1 aujourd'hui. 3 matchs au programme. 3 Troyes reçoit Strasbourg, Rennes se déplace à Angers et puis le choc en clôture Marseille-Paris FC à 20h45. Côté rugby, après les 6 rencontres d'hier, dernier match de la première journée de Top 14 ce soir, La Rochelle affronte le champion en titre Toulouse en lice pour un 5e titre. Plus de 13 millions d'euros collectés pour sa 10e et dernière édition, le Z-Event bat tous les records. Ce marathon caritatif réunit 80 streamers sur la plateforme Twitch et se termine ce soir.
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0: La météo, eh ben c'est un beau dimanche d'été indien ce matin. De belles éclaircies, quelques nuages par moment, mais rien de bien méchant. Et puis les températures vont rapidement grimper pour atteindre jusqu'à 21 degrés dans la matinée. Et puis cet après-midi, on garde le soleil avec un petit peu plus de nuages vers l'ouest de la région et des maximales entre 28 et 30 degrés. Un petit tour sur vos conditions de circulation. Alors ça roule très bien, mais il y a quelques véhicules en panne, notamment au nord de la capitale. Un véhicule en panne sur l'A86 en chaussée intérieure à hauteur de Saint-Denis vers Aubervilliers. Un véhicule en panne également au sud de la capitale sur l'A6A en direction de province à hauteur d'Arcueil. Et puis dans vos transports en commun, attention, il y a deux événements importants. Si vous prenez le métro aujourd'hui, attention, la ligne 6 est en travaux. Le trafic est complètement interrompu sur toute la ligne, toute la journée. Il y a évidemment des bus de remplacement. Et puis un autre événement important, si vous empruntez le RER B, le trafic est interrompu dans le nord entre Aulnay-sous-Bois et l'aéroport. Donc en raison d'une panne électrique à Parc des Expositions. Donc normalement la circulation devrait reprendre à 14h et là aussi il y a des bus de remplacement. 01 42 30 10 10 si vous êtes témoin d'un accident.
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0: J'espère que vous passez une belle matinée avec nous. Restez bien là, les infos utiles, les bonnes idées du quotidien et bien sûr, la musique, tout est ici. Tout de suite, c'est Indochine, Canary Bay, maintenant, tout de suite, sur Ici, Paris-Île-de-France.

0: Sur votre radio locale ici par Île-de-France, c'était Indochine, Canary Bay. Indochine qui donnera 3 concerts exceptionnels à la scène musicale les 26, 27 et 28 novembre. Et puis le 20 novembre sortira aussi le film de l'Arena Tour en Blu-ray, tiens, par exemple.
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0: Ici ça marche, ce sont de bonnes adresses, de belles initiatives. On est au service de votre quotidien jusqu'à 11h. On va retrouver Clarisse Delezève, Romain Bruno et David Kolski. Et on parlera, entre autres, des anciens kiosques à journaux, mais aussi des journées du patrimoine. Et puis on va rencontrer un super glacier. Ça tombe bien, il fait beau aujourd'hui, on va aller manger de la glace. Et ce sera juste après Rod Stewart, Baby Jane, sur votre radio locale ici par Île-de-France. Ça fait du bien.

0: Rod Stewart, Baby Jane, sur votre radio locale, ici par Île-de-France.
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0: Bien sûr que ici ça marche. Redonner vie à d'anciens kiosques à journaux en les transformant en un lieu de commerce original proposant des produits fermiers frais issus de producteurs situés dans un rayon de 150 km. Voilà une belle idée et ça marche. Ça s'appelle la Clayette et allons sans plus tarder à Chavy dans les Hauts-de-Seine pour retrouver Romain Bruno. Romain, vous êtes dans un de ces anciens kiosques reconvertis en Clayette.
3: Oui, je suis devant cet ancien kiosque transformé en petit kiosque fermier. Très agréable, c'est la Clayette. Avec tous ses casiers réfrigérés, ses bons produits à l'intérieur, c'est une superbe idée. Et d'ailleurs, j'ai le fondateur et agriculteur, Nicolas Dric, avec moi. Bonjour Nicolas.
4: Bonjour.
3: D'où est venue cette idée de la Clayette?
4: Alors nous, à la campagne, ça fait déjà une bonne dizaine d'années qu'on a ce type de petit distributeur automatique. En fait, on a souhaité amener ce concept qui fonctionnait très bien à la campagne en ville.
3: Ça sonne très bien dans la ville, parce que vous avez choisi de réaménager d'anciens kiosques à journaux.
4: On a choisi le kiosque qui est vraiment un mobilier urbain sympathique, bien placé, qui fait la bonne taille et donc on est très content maintenant d'avoir nos petits kiosques fermiers qui ravissent les habitants.
3: Et les gens sont heureux, c'est très simple d'accès, il y a une borne tout simplement.
4: Voilà, vous venez, vous vous prenez pas la tête, il n'y a pas de commande à l'avance, il n'y a pas de réservation. Vous venez, vous choisissez ce que vous souhaitez, vous payez, vous repartez avec.
3: Alors, ça marche tellement que là c'est une Clayette parmi tant d'autres. Il y en a combien en Île-de-France?
4: Tout à fait, aujourd'hui on a 10 points de vente. On a Massy-Palaiseau, Montrouge, Denfert-Rochereau, ici les Moulineaux, Meudon, Chaville, Ville-d'Avray, Saint-Cloud, Puteaux et La Garenne-Colombe.
3: Il y a plein donc de petits casiers avec à l'intérieur des produits locaux. On peut donner quelques exemples de produits?
4: En ce moment, on est sur la saison du raisin, des mirabelles, des melons. On vient de commencer aujourd'hui les premières poires William et les pommes gala. Voilà, donc au fil des semaines, on déroule le calendrier de Dame Nature.
3: Et qui amène ces bons produits? Ils viennent d'où?
4: Alors en fait, on est une vingtaine d'agriculteurs qui produisons pour la Clayette. On est en Île-de-France, région voisine. Et puis vraiment, quand on va chercher des produits un petit peu différents, comme les agrumes l'hiver, on va jusqu'en Corse.
3: Comment vous pouvez expliquer, Nicolas, que ça fonctionne aussi bien?
4: Alors moi, je suis vraiment attaché à la simplicité. On a aujourd'hui des petits kiosques fermiers qui sont plus faciles d'utilisation que les supermarchés. Donc, les gens achètent leur boîte d'œufs en 15 secondes. Il y en a qui viennent en visio avec les AirPods aux oreilles pour acheter leurs œufs. Enfin, dès lors qu'on a quelque chose de pratique, qui est bon, qui est raisonnable dans les prix, je veux dire, la recette est là.
3: Et voire même, on peut anticiper ses achats.
4: Tout à fait, vous avez même l'application La Clayette disponible qui vous permet de visualiser en temps réel ce qui reste dans les casiers.
3: Ce que j'adore aussi, c'est le fait de recréer une petite ambiance marché, parce que tout à l'heure, on a croisé une dame, vous êtes reconnu. Donc c'est au-delà en fait que du casier libre-service.
4: Il y a un vrai côté convivial. Et donc des fois vous avez des personnes qui ont un gros panier, qui veulent le diviser en deux, alors ils se partagent. Des échanges de recettes. Là vous voyez, il y a quelqu'un qui a déposé du laurier de son jardin pour que les autres clients se servent. C'est vraiment une ambiance sympathique qu'au début on ne pensait pas retrouver et que finalement on a partout.
3: Merci beaucoup Nicolas Dric, agriculteur et fondateur de La Clayette. N'oubliez pas l'application La Clayette pour avoir un œil comme ça sur toutes les Clayettes d'Île-de-France. Merci Nicolas.
4: De rien, avec plaisir.
0: Merci Romain Bruno et merci à votre invité Nicolas Dric qui a eu cette belle idée, La Clayette, de nous le dire. Et si ça marche, et si ça marche, continue avec d'autres initiatives dans notre belle région. Et on fera également un petit tour sur vos conditions de circulation. Ce sera juste après Ten Sissi, I'm Not In Love, sur votre radio locale, ici par Île-de-France. Belle matinée.

I'm Not In Love sur votre radio locale ici par Île-de-France. 19, c'est l'heure de regarder vos conditions de circulation. Tout va bien, tout roule. Il y a quand même une moto en panne au sud de la capitale sur l'A6A en direction

0: bus de remplacement. Si vous êtes témoin d'un accident, un incident, appelez-nous 01 42 30 10 10.
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0: Dans un instant, on va retrouver Clarisse Delezève pour ses 3 plus, 3 infos pratiques, dont une offre d'emploi. Mais juste avant, on va retrouver Céline Dion sur votre radio locale, ici Paris-Île-de-France.
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0: Samedi à Plénitude Arena à Nanterre. Et si vous avez réussi à avoir des places pour Céline, comme je vous envie. Céline, pardon, bonjour, merci, sur votre radio locale, ici Paris-Île-de-France.
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0: Et on retrouve Clarisse Delezeff pour les 3 plus 3 infos pratiques pour nous, franciliens. Un bon plan pour travailler dans un endroit gratuitement avec le Wi-Fi, une offre d'emploi assez originale à la RATP et une application pour profiter de nos trajets. Salut Clarisse.
3: Salut et bonjour à tous. Et oui, surtout si vous avez envie de transformer vos temps de trajet en temps d'apprentissage, j'ai trouvé l'application parfaite. Elle s'appelle Blinkist. En fait, l'application résume les grandes idées de plus de 9000 livres en texte ou en audio en une quinzaine de minutes. Donc typiquement, le temps d'un Châtelet à la Défense, vous pouvez découvrir les grandes idées d'un bouquin. Ça remplacera jamais un bon vieux livre papier. Mais vous allez pouvoir transformer vos trajets franciliens en petits moments d'apprentissage avec Blinkist.
0: Clarisse, quand on veut travailler quelque part sans forcément payer un café, où est-ce qu'on va ?
3: Ah, bah ça on connaît, hein. Quand on a deux rendez-vous, on ne sait pas forcément quoi faire, donc on va dans un bar, on continue à travailler sur notre ordinateur, mais donc on paye quelque chose hein, pour pouvoir avoir accès à ce bar. Donc on va prendre un petit café ou une petite limonade ou quoi que ce soit. Eh bien, si vous avez envie de travailler gratuitement à Paris en Île-de-France, c'est tout à fait possible grâce aux bibliothèques. Hein. Forcément, on n'y pense pas tout le temps, mais sachez que les bibliothèques municipales proposent le Wi-Fi gratuitement. Dans les bibliothèques, voilà une petite idée, il y a la BNF hein, qui est très connu, mais il y a la salle ovale dans le 2e arrondissement, l'entrée elle est gratuite. En plus de ça, il y a le Wi-Fi et il y a quand même 160 places assises. Donc forcément, vous allez trouver une petite place pour vous aussi. Donc la prochaine fois que vous avez un petit peu de temps et que vous savez pas trop où aller pour continuer à travailler, je vous invite à regarder les bibliothèques qui sont près de vous.
0: Et enfin Clarisse, une offre d'emploi très francilienne.
3: Oui, puisque la RATP recrute actuellement des agents de sûreté cynophiles. Ce sont les agents qui patrouillent avec les chiens aux côtés des équipes de sûreté dans nos métros RER, bus et gares. Et surtout, aucun diplôme n'est exigé. Il faut avoir 18 ans, le permis B en manuel, une bonne condition physique et être à l'aise avec les chiens. C'est un CDI à temps plein à 26 000 euros brut par an. La prise de service se fait à Sucy-en-Brie et l'offre est sur le site de recrutement de la RATP.fr. Voilà pour mes 3 plus et c'est cadeau.
0: Merci Clarisse Delezeff pour vos cadeaux, vos 3 plus, vos 3 infos locales et pratiques en Île-de-France. Je le rappelle, cette offre d'emploi à la RATP, agent de sûreté. On a aussi répondu à cette question, où est-ce qu'on peut aller travailler gratuitement à Paris avec le Wi-Fi? Et puis cette application Blinkist pour transformer nos temps de trajet en temps d'apprentissage. On continue en musique avec Louis Chédid, Ainsi soit-il.

0: Louis Chédid, ainsi soit-il sur votre radio locale ici par Île-de-France. Allez, un petit tour sur vos conditions de circulation. On commence par les transports en commun. Si vous prenez le métro aujourd'hui, attention, la ligne 6 est en travaux. Le trafic est interrompu sur toute la ligne avec un bus de remplacement. Si vous empruntez le RER B, le trafic est interrompu entre Aulnay-sous-Bois et l'aéroport Charles de Gaulle en raison d'une panne électrique. Attention, reprise estimée à 14h. Là aussi, il y a des bus de remplacement. Et puis sur le réseau routier, ça roule parfaitement. Il y a tout de même cette moto en panne sur l'A6A dans le sud de la capitale en direction de la province à hauteur d'Arcueil vers Chevilly. Tout de suite, les fermetures nocturnes avec Christophe Falleras.
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2: Des fermetures à noter ce soir. Attention, si vous circulez sur l'A15 en direction de Paris, la sortie numéro 6, celle de Pierrelaye, est fermée de jour comme de nuit. Sur l'A3 également, nous avons des travaux en direction de la capitale. Et la sortie numéro 3, celle de Romainville, qui est fermée 24h sur 24. Et puis au sud de la capitale, nous avons depuis le début de l'année un gros chantier de modernisation au niveau de l'échangeur de Sèvres dans les Hauts-de-Seine, avec un gros chantier qui va durer au moins jusqu'à la fin de l'année. Et donc la sortie numéro 1, celle de Sèvres sur la RN118 en direction de Paris, est fermée 24h sur 24 également. Et puis au niveau des transports, attention, à partir de demain, lundi et durant toute la semaine prochaine, vous aurez des travaux sur la ligne P du réseau Transilien. Le trafic sera interrompu entre la gare de l'Est et Coulommiers entre 10h20 et 15h30 à partir de demain et ce jusqu'à vendredi. Bonne fin de week-end avec ICI Paris Île-de-France.
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0: Bougez pas, on va retrouver Romain Bruno pour les gens d'ici. On partira du côté des Yvelines. Ce sera juste après Seal, Kiss from a Rose. Bienvenue si vous nous rejoignez. Vous êtes sur votre radio locale ici, Paris Île-de-France.

0: C'était Seal, Kiss from a Rose, sur votre radio locale ici par Île-de-France.
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0: Il est temps de mettre à l'honneur une nouvelle personnalité qui fait briller notre région. Elle se confie au micro de Romain Bruno. Aujourd'hui, Romain est dans les Yvelines pour rencontrer Yvan, glacier chez Courtisane, où il imagine des glaces 100% naturelles, inspirées de figures historiques françaises. Romain, vous êtes bien arrivé sur place à Versailles ?
3: Exactement, je suis à Versailles, chez Courtisane, glacier, avec Yvan qui est juste devant moi. Bonjour Yvan.
4: Bonjour et merci beaucoup de votre visite. Je suis enchanté de faire votre connaissance.
3: C'est une visite gourmande en plus, Yvan. Moi j'adore parce que glacier, il réalise des glaces, écoutez bien, inspirées de l'histoire de France, des glaces qui ont des noms de grands personnages historiques. Avant de regarder les personnages et puis les saveurs, vous avez quoi ? L'amour des glaces et l'amour de l'histoire, hein ?
4: C'est absolument. Toutes les deux sont les passions que j'ai depuis mon arrivée en France. Comme vous avez vu, j'ai un accent, je suis d'origine équatorienne, passionné de l'histoire de France et depuis 26 ans, depuis mon arrivée. Et aujourd'hui, j'ai lié mes deux passions dans un seul et unique endroit qui s'appelle Courtisane, à la rue de la paroisse à Versailles.
3: On a les bacs à côté avec les glaces à l'intérieur, des couleurs magnifiques. Et je vois par exemple la glace Marie-Antoinette.
4: Marie-Antoinette fut une des premières femmes à la cour de Versailles à cultiver les fraises. C'était une de ses fruits favorites et c'est pour ça que nous, on les rend hommage avec un parfum à la fraise au nom de Marie-Antoinette.
3: Autre glace, le nôtre. Allez, jardin le nôtre.
4: Messieurs André le nôtre ont les droits, les jardins du château de Versailles, ce jardin magnifique avec des lignes tout droites. C'est pour ça, en fait, je n'ai pas trouvé quelqu'un qui avait la main plus verte que lui, que la pistache le rende tout à fait son honneur. Et c'est pour ça que la pistache, c'est la pistache d'André le nôtre.
3: Ils viennent chercher quoi, les gens, quand ils poussent les portes d'ici, de chez Courtisane ? Un mélange de cours d'histoire et puis de cours de cuisine ?
4: Non, pas tout à fait. Ici, ce que nous, on a envie, c'est d'éveiller vos papilles. Je pense très sincèrement que c'est le sens le plus fort que nous avons. C'est par là qu'on a les Madeleines de Proust. C'est exactement ça qu'on essaye de faire. Le concept de Courtisane, il est simple. Il est sans conservateur. On utilise uniquement des fruits avec des parfums totalement naturels. Donc, ce que nous avons, c'est vraiment le goût de la nature.
3: Vous l'avez compris ici, du sourire et puis l'amour de l'histoire et des glaces à Versailles, Courtisane, glacier avec Yvan et l'adresse exacte.
4: Au 77 rue de la paroisse, donc c'est vers le haut de la rue de la paroisse, on vous attend.
3: Merci Yvan.
0: Merci Romain Bruno et merci à votre invité Yvan, glacier chez Courtisane à Versailles. Et retrouvez toutes les rencontres faites par Romain en podcast et en vidéo sur ici.fr et sur notre page Instagram. Les gens d'ici de retour demain à la même heure sur votre radio locale ici par Île-de-France. C'est parti pour une vraie déclaration d'amour portée par cette voix immédiatement reconnaissable. Quand je t'aime, Demis Roussos. Belle matinée. Quand

0: Rémis Roussos, quand je t'aime et nous, on vous aime puisque votre radio locale ici, Paris-Île-de-France, vous offre un an de carburant. 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Et puis dans un instant, on prépare les Journées Européennes du Patrimoine. Ce sera les 19 et 20 septembre. On sera avec David Kolski. Ce sera juste après Auria et sa soirée mondaine sur votre radio locale ici Paris-Île-de-France.
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0: Elle prépare son album Auria, soirée mondaine sur votre radio locale ici par Île-de-France. 10h47, ici l'info trafic en temps réel avec un réseau routier parfaitement clair. Tout roule pourvu que ça dure. En revanche, dans vos transports en commun, c'est un petit peu plus compliqué. Si vous empruntez le métro aujourd'hui, la ligne 6 est en travaux. Le trafic est interrompu sur toute la ligne. Vous ne pourrez pas emprunter la ligne 6. En revanche, il y a des bus de remplacement. Et puis si vous empruntez le RER, le RER B, le trafic est interrompu entre Aulnay-sous-Bois et l'aéroport en raison d'une panne électrique à Parc des Expositions. Reprise estimée à 14h. Là aussi, il y a des bus de remplacement. Et puis si vous empruntez le RER C ce dimanche, le trafic est interrompu entre Gare d'Austerlitz et Massy-Palaiseau en raison de travaux. Là aussi, des bus. Et puis sur le RER D, toujours ce dimanche, le trafic est interrompu entre Creil et Stade de France Saint-Denis en raison, là aussi, de travaux. Bon courage.
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0: David Kolski, on prépare déjà les journées du patrimoine.
2: J'ai testé pour vous la maison Victor Hugo. Je me trouve dans le jardin, à côté d'une jolie fontaine. Ici, on est au 6 Place des Vosges. On prépare effectivement les Journées européennes du patrimoine les 19 et 20 septembre prochains. Ce sera gratuit pour visiter ce lieu qui est incroyable. On en parle avec Florence Claval, qui est la responsable communication des maisons Victor Hugo à Paris et Guernesey, parce qu'il n'y avait pas qu'une seule maison. Mais ici même, Place des Vosges, il a vraiment vécu ici?
3: Oui, il a vécu de 1832 à 1848.
2: Donc vraiment un lieu de vie. D'ailleurs, c'est également un musée des Beaux-Arts. On découvre quoi quand on passe la porte?
3: Alors, on découvre son lieu de vie, qui n'est pas complètement celui qu'il a connu, parce qu'il a été reconstitué après. Enfin, il a été, voilà, c'est plutôt une évocation de sa vie. Et donc, on évoque sa vie, mais on évoque toutes les trois périodes de sa vie qu'il avait lui-même définies, qui étaient avant l'exil, pendant l'exil et après l'exil.
2: Alors, je le disais, nous, on se trouve dans ce jardin avec cette jolie fontaine. Il y a vraiment un côté privilégié quand on vient dans cette maison Victor Hugo, ici, Place des Vosges.
3: Alors, c'est un espace qui est complètement protégé, qui est sur la place des Vosges, mais qui est inattendu quand les gens ne connaissent pas. Et c'est calme, on est en plein cœur de Paris, mais on profite de la plénitude de ce lieu. Et avec la nouvelle proposition du coup de ce café qui permet de prolonger la visite du musée.
2: Très bel espace de restauration, d'ailleurs je le souligne, avec des prix qui sont hyper cool, ça vient tout juste d'ouvrir. Et alors, ce qui est marrant, c'est que ça s'appelle le Papapa. Mais il y a une histoire autour de ça.
3: Alors, papa, c'était les petits-enfants, ces deux petits-enfants, Georges et Jeanne, qui appelaient Victor Hugo papa. Et il avait dit, ah bah oui, c'est formidable, ça fait deux fois papa, je suis en fait deux fois papa. Donc, c'est resté dans la famille. Et même la famille, aujourd'hui, appelle toujours Victor Hugo papa.
2: Un petit sandwich, un plat ou pourquoi pas un café, une pâtisserie l'après-midi. Qu'est-ce qui va se passer exactement pour les Journées européennes du patrimoine? On prépare tout les 19 et 20 septembre. Ce sera entièrement gratuit, y compris pour la nouvelle exposition.
3: Voilà, donc l'exposition qui actuellement est payante sera entrée libre et gratuite tous les deux jours. Et en plus, on proposera des visites de la bibliothèque sur 3 heures. Il faut regarder sur le site le samedi et le dimanche, 3 fois dans l'après-midi. Des visites de la bibliothèque qu'on ne voit jamais en temps ordinaire.
2: Merci beaucoup Florence Claval. En tout cas, la maison Victor Hugo s'est testée et s'est validée. Pour les Journées européennes du patrimoine, c'est gratuit, donc les 19 et 20 septembre prochains. Et sinon, est-ce qu'on peut venir tous les jours?
3: Tous les jours, sauf le lundi, notre jour de fermeture.
2: Ah ben voilà, vous savez tout.
0: Merci beaucoup David, je pense que ça nous donne tous envie de relire Victor Hugo.
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0: Le jeu pour tenter de remporter un an de carburant, c'est dans un instant. Je vous redonne mon numéro? D'accord, allez, 01 42 30 10 10. On joue ensemble juste après les infos de 11h. Les Bee Gees, c'est maintenant sur votre radio locale ici Paris-Île-de-France. Belle matinée.

0: Les Bee Gees, Too Much Heaven. Et tout de suite, Christophe Maé. Il est où le bonheur? Il est ici, Christophe, sur votre radio locale, ici par Île-de-France.
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1: Christophe Maé, il est où le bonheur? Et le bonheur, c'est de jouer ensemble. Je vous attends 01 42 30 10 10.
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1: Merci de nous avoir choisis, bienvenue, il est 11h. Les infos avec Féline Leloir-Duo.
3: Un drame cette nuit à Aubervilliers, en Seine-Saint-Denis. Un petit garçon de 2 ans est mort. 7 personnes ont été blessées, dont 2 gravement après l'explosion d'un pavillon. Une explosion liée à une fuite de gaz, selon le maire de la ville. Le parquet de Bobigny a ouvert une enquête. Certains évacués du quartier ont pu regagner leur domicile ce matin. 7 départements classés en risque élevé pour les feux de forêt. Parmi eux, l'Aude, où 350 pompiers restent mobilisés sur l'incendie qui a démarré vendredi dans le sud du département. Le feu ne progresse plus, il s'est stabilisé à 225 hectares parcourus. Un autre incendie est, lui, toujours en cours dans la vallée d'Aspe, dans les Pyrénées-Atlantiques. Il a parcouru 105 hectares depuis mercredi. 6 départements du Sud maintenus en vigilance orange canicule avec des températures bien au-dessus des normales de saison. Hier, on a enregistré 36 degrés à Montpellier, 38 à Nîmes, 39 à Perpignan ou encore 40 à Béziers. Un nouveau pic de chaleur est prévu aujourd'hui. Le littoral aquitain en alerte maximale pour les baïnes. La préfète Sophie Broca appelle les baigneurs à la plus grande vigilance pour éviter d'être emportés par les courants. L'alerte couvre tout le littoral, des Pyrénées-Atlantiques à la Charente-Maritime. Un nouveau candidat se lance dans la course à l'Élysée. Fabien Roussel doit annoncer sa candidature à la présidentielle ce soir aux 20h de TF1. Le chef du Parti communiste s'ajoute donc à la longue liste des candidats de gauche avec Marine Tondelier, François Ruffin, Jean-Luc Mélenchon, sans oublier la primaire entre le PS et Place Publique. Coup de maître pour les basketteuses françaises en Coupe du Monde. Elles se sont qualifiées pour les quarts de finale hier, après une large victoire contre la Corée du Sud, 95 à 69. Les vice-championnes olympiques sont donc certaines de terminer première de leur poule avant le match contre le Nigeria demain. Et puis c'est une grande première depuis 29 ans. Le pilote français Pierre Gasly partira cet après-midi en pole position du Grand Prix d'Italie. Il a terminé premier des qualifications devant ses concurrents George Russell et Oscar Piastri. Départ de la course à 15h.
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1: Et pour notre météo de dimanche, c'est un dimanche ensoleillé globalement, même si les nuages persistent par moments. Il fait déjà très doux ce matin, autour de 20-21 degrés. Et puis cet après-midi, ambiance encore plus estivale, du soleil, un ciel un tout petit peu plus chargé à l'ouest. Et entre 28 et 30 degrés au meilleur de la journée, 28 degrés à Versailles et à Marly-la-Ville, 29 à Aulnay-sous-Bois et à Meaux, et 30 degrés attendus à Étampes ou encore à Milly-la-Forêt. Bonne nouvelle, si vous avez envie de vous balader au cœur de Paris, les Champs-Élysées sont piétons aujourd'hui. À partir de midi jusqu'à 19h, l'occasion de profiter de l'avenue sans voiture et il fera 30 degrés. Ici, l'infotrafic en temps réel avec à peine 10 km de bouchons cumulés. Donc tout va bien, ça roule. Si vous sortez la voiture, juste attention à ces véhicules en panne à l'ouest de la capitale sur l'A86 en chaussée intérieure à hauteur de Le Perreux. Sur deux voies, la voie est fermée à droite. Et puis au nord de la capitale à hauteur de Saint-Denis sur l'A1 en direction de Paris. Là aussi un véhicule en panne avec la voie de gauche fermée à la circulation. Pour les transports en commun, si vous empruntez le métro aujourd'hui, cet après-midi pour aller vous balader par exemple, attention, la ligne 6 est fermée, elle est en travaux. Le trafic est donc interrompu sur toute la ligne. Il y a bien sûr des bus de remplacement, heureusement d'ailleurs. Et puis si vous empruntez le RER B, le trafic est actuellement interrompu et ce jusqu'à 14h entre Aulnay-sous-Bois et l'aéroport en raison d'une panne électrique ce matin à Parc des Expositions, mais vous avez quand même des bus de remplacement.
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1: Le Grand Paris Express à 11h03. Et là, c'est à vous de jouer pour tenter de gagner un an de carburant, un cadeau qui peut vraiment faire du bien à votre budget. Alors n'attendez pas, appelez-moi maintenant 01 42 30 10 10. Je prends vos appels juste après. Étienne Dao, Duel au soleil sur votre radio locale ici Paris-Île-de-France.

0: Étienne Dao, duel au soleil sur votre radio locale ici par Île-de-France.
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0: Mais bien sûr que Pascal va relever le défi. Bonjour Pascal.
2: J'y compte bien.
0: Ah bah, j'y compte bien, moi aussi. Hein. Vous restez avec moi jusqu'à 11h, jusqu'à midi, on est d'accord, hein, Pascal. Hein.
2: Je fais la fermeture, oui.
0: Ouais.
2: Aujourd'hui.
0: On remballe ensemble. On passe un petit coup de balai après. Ah bah ça y est, vous m'avez laissé partir, ça y est. Bon Pascal, quand même c'est un peu sérieux parce qu'on va jouer pour même remporter un très très beau cadeau. Alors le principe est simple Pascal, plusieurs questions, une bonne réponse égale un point. Et à la fin, le meilleur score décroche sa place pour le grand tirage du 14 septembre. Ça vous va?
2: Très bien.
0: Ok, super. Pascal, vous venez d'Antony?
2: Tout à fait.
0: Alors, quel est le programme pour ce dimanche, hein, Antony?
2: Je vais aller faire un tour au marché, puis après on verra.
0: Ah, il y a le marché ce matin?
2: Oui.
0: Ah oui, parce que chez moi c'est le samedi. Matin. Ah, vous c'est le dimanche. Dimanche et mercredi peut-être alors?
2: Mardi, jeudi, dimanche.
0: Ah oui, autant, d'accord. Bah, c'est chouette ça. Et le dimanche, c'est là où il y a le plus de monde, plus de...
2: Oui, là où il y a le plus de commerçants, parce qu'il y a de tout, quoi.
0: Mais là, si vous jouez avec moi jusqu'à midi, il n'y aura plus rien au marché, hein, Pascal?
2: Je ferai la fermeture, je remballerai les cajots, c'est pas comme ça.
0: On adore. On adore, Pascal. Bah oui, non, mais la fermeture, à chaque fois, de toute façon, on n'est plus détendu à la fermeture. On discute, on papote. On prend le temps.
2: De toute façon, j'y vais aussi pour me promener, rencontrer éventuellement des gens.
0: Mais oui, bien sûr.
2: Il n'y a pas de règles, il n'y a pas d'heure non plus.
0: Voilà, non mais exactement. Il faut absolument sortir de la maison. Il va faire bon du côté d'Antony aujourd'hui. Presque 30 degrés chez vous cet après-midi. Donc on sort un petit peu et après on fait la sieste. Ouais,
2: voilà, on reste à l'abri. Ouais. Et après on ressort.
0: Et en fin de journée, on ressort.
2: Ou on va au cinéma.
0: Ah tiens, vous avez envie d'aller au cinéma? Vous avez envie de voir quoi?
2: Ah, j'ai aucune idée, mais non. Pour me mettre au frais.
0: Oui, ah oui, d'accord. Mais vous allez souvent au cinéma quand il fait très chaud?
2: Ça m'arrive, oui. Ça peut m'arriver.
0: D'accord. Oui, c'est vrai. C'est sympa comme bon plan, en tout cas, d'aller au cinéma, peut-être, cet après-midi, s'il fait trop chaud à la maison. Est-ce que vous aimez Céline Dion, Pascal?
2: Oui, mais je suis pas un fan. Hein.
0: J'adore.
2: J'irai pas payer une fortune pour aller la voir.
0: Bah non, si vous n'êtes pas fan. Mais par contre, vous connaissez bien les chansons de Céline Dion, par exemple celle-là. Ah non, mais ça bouge, ça j'aime bien moi. Et puis on connaît les chansons de Céline. Ah oui.
2: Puis bon. Elle est toute celle que lui a fait Jean-Jacques Goldman.
0: Mais oui, bien sûr.
2: Quand on aime bien Goldman, on reconnaît sa patte. Quoi.
0: Bon, vous êtes quand même au courant, Pascal, que Céline Dion, elle est bientôt en concert.
2: C'est ça, oui.
0: Voilà, à partir de samedi prochain à la Plénitude Arena, donc ça c'est à Nanterre, pour une série de concerts très attendus. Alors, ma question, Pascal. Combien de concerts donnera-t-elle au total entre la période septembre 2026 et mai 2027? Parce que oui, elle revient en mai 2027. Je vous donne trois propositions?
2: Oui.
0: D'accord. Concentration, Pascal. Première réponse peut-être?
2: Maximale.
0: Maximale. 16, 20 ou 26 concerts. Est-ce qu'elle va donner 16, 5 secondes, 16 concerts, 20 concerts ou 26 concerts en tout, Céline Dion, à Paris, entre eux?
2: Bon, c'est... Comme je sais pas, bon, ça me paraît pas mal.
0: Mais c'est 26! Mais Pascal, on fera pas la fermeture ensemble, ça c'est bien dommage.
2: Tu veux revenir en douce?
0: Par la fenêtre. Revenez par la fenêtre.
2: Je vais changer de prénom.
0: Ouais. En tout cas, rejouez avec nous, Pascal. Vraiment, c'est un plaisir de vous avoir.
2: Ça sera avec plaisir.
0: Avec plaisir. Merci. De vous accueillir à nouveau.
2: Bonne chance au suivant.
0: Oui. Et bon dimanche, bon marché, comme ça vous allez voir plus de vos copains là au marché.
2: Voilà, je vais avoir plus de temps.
0: Voilà. Exactement,
2: merci,
0: continue.
2: Bon dimanche à tous.
0: Merci, bonne journée, Pascal, à très très vite. Bon bah voilà, vous voulez jouer avec nous, 01 42 30 10 10 pour tenter de remporter le fameux ticket pour le grand tirage du 14 septembre et avec un an de carburant à gagner. Alors si vous voulez jouer avec moi, appelez-moi dès maintenant, 01 42 30 10 10. Tame Impala et Jenny Dracula. Si vous la connaissez, moi je dis mal, c'est Tame Impala et Jenny pour Dracula sur votre radio locale ici par Île-de-France.

0: Tame Impala et Jenny Dracula sur votre radio locale ici par Île-de-France. 11h16, un coup d'œil sur vos conditions de circulation et ça roule assez bien, 11 km de bouchons cumulés. Alors quelques véhicules en panne, notamment à l'est de la capitale, sur l'A86 en chaussée intérieure à hauteur de Le Perreux vers Pont de Nogent. Sur les deux voies, la voie est fermée à droite, ce qui génère un tout petit coup de frein juste avant, en amont. Et puis un autre véhicule en panne au nord-ouest, il s'agit d'un véhicule sur l'A15 en direction de la province à hauteur d'Orgemont vers Sannois, et sur 5 voies la bande d'arrêt d'urgence est fermée. Sur vos transports en commun, en revanche, un petit peu plus difficile, notamment sur la ligne 6 qui est complètement fermée pour des travaux, donc la ligne 6 est complètement interrompue toute la ligne et toute la journée. En revanche, il y a des bus de remplacement, et puis si vous empruntez le RER, le RERB est interrompu entre Aulnay-sous-Bois et l'aéroport en raison d'une panne électrique à Parc des Expositions. La reprise est estimée dans quelques heures à 14h. Il y a également un bus de remplacement.
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0: Et on accueille François. Bonjour François.
2: Oui, bonjour Yamina.
0: Yes. Alors il y a un S, moi. Comme
2: Yasmina.
0: Il n'y a pas de problème, François, pas de problème. vous habitez à Creil ?
2: Oui, tout à fait, oui.
0: Et c'est ambiance barbecue aujourd'hui, trop bien.
2: Eh oui.
0: Mais tout seul ou vous invitez... Ah non, en famille, d'accord.
2: On va inviter les enfants, oui.
0: Les enfants, les petits-enfants, alors dites-moi.
2: Les enfants et les petits-enfants, les deux petites filles, oui.
0: Ah, génial, elles s'appellent comment? Moi aussi j'ai deux filles.
2: Lily et Louise.
0: Lily et Louise, et elles sont petites, elles sont grandes?
2: Il y a 5 ans et 1 an.
0: Oh, super. Ah, oh non,
2: oui.
0: Génial, ça va être trop bien.
2: Oui, tout à fait.
0: Vous avez un petit coin piscine chez vous cet après-midi?
2: Non,
0: donc barbecue, sieste. Pour tout le monde.
2: Voilà.
0: Ah bah oui, parce que les petites, elles vont faire la sieste.
2: Exactement.
0: Et vous aussi, François?
2: Oh, pourquoi pas.
0: De toute façon, vous avez tout donné pour le jeu, puis le barbecue, voilà. Donc après, voilà, ça mérite quand même une sieste. Alors, je vous redonne un petit peu les règles. Un an de carburant est toujours en jeu, le principe est simple. Je vous pose des questions, chaque bonne réponse rapporte un point, et le meilleur score décroche sa place pour le grand tirage du 14 septembre. D'accord. Vous avez écouté forcément votre radio locale ici par Île-de-France. Ce matin, on avait une petite interview concernant un événement qui se déroule à Meaux. Ce week-end, voilà, Meaux replonge dans l'époque de la Première Guerre mondiale avec un grand week-end de reconstitution historique au musée de la Grande Guerre. Donc il y a aujourd'hui aussi, aujourd'hui dimanche. Et voici ma question, François.
2: Oui.
0: Vous avez 5 secondes. Comment surnommait-on les soldats français de la guerre 14-18? 5 secondes.
2: Poilus.
0: Mais oui, ah bah c'est même pas la peine que je vous dise les mousquetaires ou les grognards, c'est forcément les poilus. Bah non.

0: fête là à l'antenne, peut-être qu'il écoute.
1: Bonne fête.
0: Hein. Bonne fête Bertrand.
1: Voilà, il habite sur l'île aussi.
0: Ah mince, ah il peut pas nous écouter, zut.
1: Je pense pas.
0: Vous lui enverrez un petit SMS après pour lui dire d'accord, que vous avez souhaité sa bonne fête en direct sur votre radio locale, ici par Île-de-France. Une question sur un Bertrand. Elle est un peu difficile celle-là, François.
1: Okay.
0: Je crois que je vais passer à une autre question pour que vous restiez un peu avec nous.
1: Comme vous voulez.
0: Hein ?
1: C'est vous qui voyez. Celui-là.
0: C'est moi qui vois. Ouais. Je pense que je vais faire ça. Je vais passer. Ah, voilà. Une question sur la vasque olympique. Je reviendrai sur les sur l'autre question un peu plus difficile. La vasque olympique est de retour tout l'été hein, au Jardin des Tuileries. Mais attention, il ne reste plus qu'une semaine pour en profiter. Elle est visible donc jusqu'au 14 septembre. Alors la question, à quelle hauteur la vasque peut-elle s'élever dans le ciel parisien ? Trois possibilités. Environ 20 mètres. Environ 60 mètres ou environ 120 mètres, 5 secondes.
1: 60 mètres, on va dire.
0: Mais oui, bravo François, c'est parfait, c'est tout à fait ça. 60 mètres, on va dire, vous avez dit complètement au pif. Et c'était ça. Bah oui, la vasque fonctionne. Alors attention, parce que la vasque, elle fonctionne sans combustible. Sa flamme est créée uniquement avec de l'eau et de la lumière et elle s'élève chaque soir au-dessus du jardin des Tuileries. Bon, forcément sous réserve de conditions météo, mais jusqu'à 60 oui. mètres environ. Ouais, bravo François. C'est super.
1: Merci.
0: Restez avec moi.
1: D'accord, pas de problème.
0: D'accord.
1: Avec plaisir.
0: Vous pouvez faire préparer la marinade ou la salade pour pour le barbecue. En attendant, on va se faire plaisir en musique avec France Gall. Tiens, musique sur votre radio locale ici par Île-de-France.
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0: musique de France Gall qui vous accompagne sur votre radio locale ici par Île-de-France.
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0: Et c'est bientôt l'heure de déjeuner, alors c'est l'heure forcément de retrouver Thierry Boeuf avec Bistrot de Paris comme chaque week-end, et à chaque fois il nous met l'eau à la bouche. Direction le 15e arrondissement de Paris à la visite des persifleurs.
2: Je rêvais de faire un bistrot.
3: C'est une cuisine de punchline, c'est une cuisine qui touche au but, c'est une cuisine qui fait pas dans le détail. Vous mangez une bouchée, c'est une claque dans la gueule.
4: Pour moi ce sera un museau de bœuf vinaigrette.
5: Une sauce béarnaise et même sur les patates moi. Hop.
6: Ça va être la grande régalade.
7: Philippe Pollat a un cursus original en débutant sa carrière de restaurateur au Québec, à Montréal, dans le restaurant de sa maman. D'abord à la plonge, il devient commis de cuisine, décroche un diplôme de cuisinier à l'école Ferrandi, ce qui lui permet de se lancer dans le grand bain. Après quelques allers et retours à Montréal, il s'installe à Paris en 1988, 28 ans plus tard. Philippe Pollat en est à sa troisième affaire, rue Gerbert, dans le 15e arrondissement. Elle a pour nom les persifleurs, jeu de mots, aurait dit Maître Capello.
8: Alors c'est une des raisons, on siffle du vin. Alors au départ on était deux, j'avais un associé qui s'appelait Aymeric, et on s'est dit bon ben on est devant une église, on va assister aux sorties de messe souvent. Donc on s'était dit père, papa, parce qu'on est assez épicurien dans l'âme, et on était un petit peu catalogués comme les papas du 15e parce qu'on a des enfants, et puis on allait souvent au restaurant siffler des bouteilles, et on s'est dit tiens, les pères, persifler, le verbe persifler, bon, qu'on n'utilise plus trop aujourd'hui, mais qui a une signification. Et donc, les pères, siffleurs, siffler des bouteilles. Voilà, donc on a fait un petit jeu de mots.
7: Un peu d'histoire. Avant les persifleurs, l'endroit était un restaurant asiatique. La Tour Céleste, qui avait remplacé en 1982 un vieux bistrot, le Petit Gerbert, qui a eu sa minute de célébrité en 1968, servant de décor à une scène dans le film La mariée était en noir de François Truffaut.
9: La mariée était en noir.
10: Cette œuvre apparaît comme la grande victoire d'une gageure tenue par ce jeune et féroce critique de cinéma, Truffaut. A fait mieux qu'un chef-d'œuvre.
7: Au persifleur, on taquine plutôt les très bons vins nature, le Morgon de Marcel Lapierre, le délicieux Moulin à Vent de Christophe Pacalet, les excellents Saint-Joseph et Côte-Rôtie du domaine Barge, le beau château de Mondomaine en Touraine et la Sœur Cadette en Bourgogne. Et pour accompagner tous ces bons crus, les plats bistrots des persifleurs sortent un peu des sentiers battus.
8: Alors, on a une carte essentiellement le soir assez courte avec 4 ou 5 plats, idem pour les entrées, donc on fait tout sur place, bien sûr, donc des produits de saison. Donc on a toujours de viande, de poisson. Donc là actuellement c'est le filet de bar et le poulpe en poisson. En viande on a du faux filet Angus, canette et du carré de cochon ibérique. Donc ça c'est la carte du soir, donc c'est 4 à 5 plats. Et le midi on propose une formule avec entrée plat, plat dessert ou entrée plat dessert, avec toujours un choix de viande ou poisson. Et des entrées du jour, dessert du jour et entrée de la carte sont proposées également. Donc la formule entrée plat est à 27 €. Et la formule entrée, plat, dessert, les trois services à 32 €. On ne cherche pas à faire de la gastronomie pour jouer dans la cour des étoilés, mais on essaie de faire une carte avec des bons produits, une bonne cuisine, avec des produits entièrement cuisinés sur place.
7: Et quant au plat préféré du patron, il fait une infidélité à la cuisine bistrotière parisienne.
8: Mon plat préféré, j'en ai quand même pas mal, hein, j'en ai plusieurs des plats préférés. Pendant que ma mère est marseillaise, ça serait quand même la bouillabaisse. Voilà, on ne la propose pas aux persifleurs pour l'instant.
7: Les persifleurs ouverts du mardi au samedi, midi et soir, avec en plus sa magnifique terrasse au 15 de la rue Gerbert, dans le 15e arrondissement, en face de l'église Saint-Lambert de Vaugirard, une place parisienne qui se donne de belles allures campagnardes.
0: Et je redonne l'adresse, Thierry Boeuf, quand même, les persifleurs, ça donne envie avec cette belle terrasse dans le 15e arrondissement. C'est au 15 de la rue Gerbert, dans le 15e arrondissement. Merci beaucoup, Thierry Boeuf. 11h32, c'est le moment de regarder vos conditions de circulation. J'attire votre attention sur les transports en commun. Si vous devez prendre le métro aujourd'hui, je vous rappelle depuis ce matin que la ligne 6 est en travaux. On ne peut pas emprunter la ligne 6 aujourd'hui. Tout ce dimanche, le trafic est interrompu sur toute la ligne. En revanche, il y a des bus de remplacement, donc heureusement pour nous qui devons emprunter cette ligne aujourd'hui. Et puis si vous empruntez le RER, cette fois-ci c'est le RER B, le trafic est toujours interrompu. interrompue entre Aulnay-sous-Bois et l'aéroport Charles de Gaulle en raison d'une panne électrique à Parc des Expositions. Reprise estimée à 14h. Sur la route, ça roule à peine 10 km de bouchons. C'est le moment d'aller voir du côté des fermetures nocturnes avec Christopher Faleras.
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6: Des fermetures à noter ce soir. Attention, si vous circulez sur l'A15 en direction de Paris, la sortie numéro 6, celle de Pierrelaye, est fermée de jour comme de nuit. Sur l'A3 également, nous avons des travaux en direction de la capitale. Et la sortie numéro 3, celle de Romainville, qui est fermée 24 heures sur 24. Et puis au sud de la capitale, nous avons depuis le début de l'année un gros chantier de modernisation au niveau de l'échangeur de Sèvres dans les Hauts-de-Seine, avec un gros chantier qui va durer au moins jusqu'à à la fin de l'année. Et donc la sortie numéro 1, celle de Sèvres sur la RN118 en direction de Paris, est fermée 24h sur 24 également. Et puis au niveau des transports, attention, à partir de demain, lundi et durant toute la semaine prochaine, vous aurez des travaux sur la ligne P du réseau Transilien. Le trafic sera interrompu entre la gare de l'Est et Coulommiers entre 10h20 et 15h30 à partir de demain et ce jusqu'à vendredi. Bonne fin de week-end avec Ici Paris Île-de-France.
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0: Et on va retrouver François de Creil pour jouer ensemble pour tenter de gagner un an de carburant. C'est dans un instant, tout de suite.

0: Kobuarque et Samo Sata différentes sur votre radio locale ici par Île-de-France.
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0: Allez, on joue. Je vous rappelle le principe. Je pose plusieurs questions. Chaque bonne réponse vous rapporte un point. Et la personne qui termine avec le meilleur score décroche son ticket pour le grand tirage qui aura lieu le 14 septembre. Et avec à la clé un an de carburant, François. C'est quand même énorme, un an de carburant.
2: Ah, c'est un super cadeau, effectivement.
0: Ce serait un super cadeau. François, vous nous arrivez de Creil, dans l'Oise. Il y a un petit barbecue qui se prépare.
2: Eh oui.
0: Et toute la famille va venir, ça va être sympa, il y aura du soleil cet après-midi.
2: Oui.
0: Ça va être très sympa. J'ai une petite question concernant ce qu'on vient d'entendre, parce que Thierry Boeuf, c'est mon ami, qu'à chaque fois il a toujours des bonnes idées de restaurants et de bistrots à nous proposer. Vous avez entendu Thierry Boeuf tout à l'heure, il a parlé d'un restaurant dans le 15e arrondissement qui s'appelle les Persifleurs.
2: Oui.
0: Et ce restaurant a servi de décor pour quel film ? François, vous avez 5 secondes. Est-ce que c'était pour La mariée était en noir, L'aile ou la cuisse ou La grande bouffe ?
2: On va tenter La grande bouffe ?
0: Non ! Vous étiez en train d'éplucher des oignons pendant que Thierry Boeuf nous racontait l'histoire des persifleurs. C'était juste tout à l'heure. C'est trop dommage. Trop dommage, François.
2: Ça avait été dit en plus.
0: Mais oui, mais tout à fait, c'est pour ça. Oh là là, moi je me suis dit, ça va être une question facile, je vais rester avec François. Bon, c'était pas si facile que ça. Eh ben oui, c'était bien La mariée était en noir, François Truffaut, sorti en 1968. Et ce restaurant-là, le Persifleur, dans le 15e arrondissement, a servi de décor pour ce film. Bon.
2: D'accord.
0: Bah tant pis, hein.
2: Bon.
0: Dommage. Vous reviendrez jouer, hein, François, je compte sur vous.
2: Sans problème, avec plaisir.
0: Bon, bah super, on garde le sourire. Bon barbecue en famille.
2: Merci
0: bon dimanche
2: beaucoup,
0: et très bonne semaine à vous, François.
2: Merci beaucoup, bonne journée, à bientôt, au revoir.
0: À bientôt. Charlotte Gardin, tant pis pour elle, sur votre radio locale ici par Île-de-France, et tout de suite.

0: Charlotte Gardin, tant pis pour elle sur votre radio locale ici par Île-de-France. Un petit tour sur vos conditions de circulation, 11h42 en ce dimanche. Eh bien écoutez, ça roule. 15 km de bouchons cumulés, donc vraiment, vraiment pas grand-chose. En revanche, un petit peu plus difficile si vous prenez les transports en commun aujourd'hui. Il fait beau, mais il y a par exemple la ligne 6 qui est complètement fermée à la circulation, puisqu'il y a des travaux. Donc toute la journée, pas de ligne 6, ne la cherchez pas, vous ne la trouverez pas. En revanche, il y a des bus de remplacement. Et puis si vous empruntez le RER, il y a sur la ligne P jusqu'à 16h30. Aujourd'hui, le trafic est interrompu entre Lagny, Torigny et Meaux en raison de travaux. Sur la ligne RERC, ce dimanche, le travaux est interrompu également entre Gare d'Austerlitz et Massy-Palaiseau en raison là également de travaux. Bon, il y a un bus de remplacement quand même. Et puis, le RERB, c'est compliqué. Depuis ce matin, le trafic est interrompu entre Aulnay-sous-Bois et l'aéroport Charles de Gaulle en raison d'une panne électrique à Parc des Expositions, reprise dans quelques heures à 14h. Et là aussi, il y a des bus de remplacement.
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0: Et dans le Grand Paris Express, on vous gâte pour cette rentrée sur Ici Paris Île-de-France. Chance peut-être aujourd'hui de décrocher votre place pour le grand tirage du 14 septembre. Quelques questions, des points gagnés, le meilleur score avance vers un an de carburant. Bonjour Hervé.
2: Bonjour Yasmina.
0: Vous allez bien ?
2: Ça va, gentiment.
0: Gentiment. Bah écoutez, on commence la journée. Hein. Oh là là, on va pas.
2: Avec ce beau temps.
0: Voilà, avec ce beau temps. Hervé, vous venez du 77 à Lomperrier.
2: C'est ça, tout proche de Meaux.
0: Tout proche de Meaux. Et dis donc, vous n'allez pas aller à Meaux, vous, aujourd'hui, pour l'événement
2: si, peut-être.
0: Oui, non, mais ça a l'air génial.
2: Possible.
0: Une petite
2: c'est
0: balade possible. Cet après-midi, oui, pour aller voir les reconstitutions, la guerre 14-18, il y a pas mal de choses.
2: C'est une très belle ville, Meaux. Très belle ville, mon fils est né à Meaux, d'ailleurs, mon fils est né.
0: Et vous êtes juste à côté ?
2: Et moi, j'habite juste à côté.
0: D'accord. Bon,
2: à côté de l'aéroport de Roissy aussi.
0: Ah ben voilà, tout en haut, là. Voilà, d'accord, je vois Meaux, je vois tout à fait. Bon, il y a des bonnes balades à faire aussi par là.
2: Il y a le parc Astérix, il y a la forêt d'Arménonville, il y a... Il y a Euro Disney.
0: Ah mais ça c'est plus loin ça, non ?
2: Non.
0: Non ? Ah d'accord.
2: Enfin, oui, Euro Disney, oui, c'est peut-être un peu plus au sud. Mais oui. Astérix et Arménonville, non, c'est à côté.
0: Vous n'allez pas à Astérix, Hervé, si ?
2: Non, pas tout seul.
0: Non. Ah oui, quand vous prenez vos enfants, peut-être ?
2: Non, mes enfants sont grands.
0: Ou vos petits-enfants ?
2: Mes petits-enfants sont petits encore.
0: Non, mais même les grands-enfants aiment le parc Astérix, Hervé, sachez-le.
2: Ah oui, moi j'aime beaucoup.
0: Ah oui, d'accord.
2: Même Ermenonville, je suis parti au mois de mai, c'était pas mal.
0: Ouais ?
2: Il y avait du monde. Hein.
0: Ah, je connais pas Ermenonville.
2: La mer de sable.
0: Mer de sable, ben oui, bon, forcément. Il devait y avoir un monde fou cet été, par contre, non ?
2: Oui, ben, je suis passé encore hier devant, il y avait beaucoup de monde. Hein.
0: Ouais. Bon, en tout cas, aujourd'hui, on peut aller se promener, mais on peut aussi aller voir des musées, parce qu'on est le premier dimanche du mois et que certains musées sont gratuits. Alors justement, je vais vous poser une question, il y aura trois réponses possibles, et vous aurez 5 secondes pour nous répondre et gagner peut-être un point. Ok, Hervé ?
2: Oui.
0: Ok, super. Alors justement, lequel de ces musées franciliens peut se visiter gratuitement aujourd'hui dimanche ? Est-ce que c'est le château de Fontainebleau, le musée Grévin ou le musée Jacquemart-André ?
2: Oh, je dirais le musée Grévin. Mais je suis pas sûr. Mais bon.
0: Oh non, Hervé. C'est le château de Fontainebleau qui peut se visiter gratuitement aujourd'hui. Et c'est pas le seul bon plan d'ailleurs. Il y a plusieurs sites d'Île-de-France qui sont concernés par la gratuité du premier dimanche du mois, notamment le château de Malmaison, le musée d'archéologie nationale à Saint-Germain-en-Laye ou encore le château des Coins. Je suis désolée.
2: Fontainebleau, c'est une très belle ville en plus, ouais.
0: Ouais, alors il y a Meaux, il y a Fontainebleau, et on en a des villes à visiter dans notre belle région, hein, de toute façon.
2: Il y a Chantilly aussi.
0: Chantilly, très sympa, il y a un château à Chantilly, enfin il y en a plusieurs même.
2: Oui. Le champ de course de Chantilly aussi.
0: Ah, vous aimez les chevaux, vous ?
2: Oui, un petit peu, ouais.
0: Ouais ?
2: Un petit peu.
0: Bon. Eh bien Hervé, merci beaucoup d'avoir joué avec nous. Passez un bon dimanche, une belle journée, une belle semaine. Et on rejoue très bientôt, j'espère. Hein.
2: Oui, bien sûr, j'essaierai de rappeler demain, si on rompre.
0: Ah bah oui, ben voilà, rappelez demain. Dans un instant, d'accord. C'est Bernard Lavillier, Noir et Blanc.
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1: Bernard Lavilliers, Noir et Blanc sur votre radio locale ici par Île-de-France.
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1: Et on vous gâte pour cette rentrée sur votre radio ici par Île-de-France. Une chance pour décrocher votre place pour le grand tirage du 14 septembre. Et donc bravo, bravo à François, c'est notre gagnant du jour. François de Craie, qu'on a eu tout à l'heure, qui a remporté ce matin son ticket pour le grand tirage qui aura lieu donc pas lundi là, pas demain, le lundi d'après, dans une semaine, le lundi 14 septembre. Et juste après les infos de midi, vous retrouvez Willy Rovelli et toute son équipe en direct de la Bradley Lead. Tout de suite, c'est Benjamin Biolay, Rend l'amour. Et juste après, ce sera Alana Miles.

0: Alana Miles, Black Velvet qui vous accompagne jusqu'à midi. Excellent dimanche à vous. Vous allez certainement aller vous promener. Il fait beau aujourd'hui, 30 degrés à Paris cet après-midi.
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0: Bon dimanche à tous, à l'écoute d'ici Paris Île-de-France, il est midi. Et les infos avec vous, Hugo Deschamps.
3: C'est toute une ville qui est en deuil. À Aubervilliers, au nord de Paris, le choc n'est toujours pas retombé depuis la mort de ce petit garçon de 2 ans cette nuit, après l'effondrement d'un pavillon rue Verlaine suite à une explosion provoquée par une fuite de gaz. 7 autres personnes sont blessées, dont 2 dans un état grave. Et dans le quartier, nombre de voisins ont vu cette scène d'horreur, comme Nadia et Christina.
4: Un gros boom. Un boom que jusqu'à maintenant, je tremble. Le fait de voir ça, ça me fait très peur. Parce que c'était comme si c'était la guerre. Tout a bougé. L'immeuble, celui-là, il a bougé. Et partout, il y avait ils ont mis des tables, des trucs pour les blessés. J'ai vu un tibia retourner. C'était comme une guerre, la guerre.
5: La scène d'horreur que vous voyez. La scène d'horreur, parce que, et j'ai entendu des cris. Des cris parce que j'avais entendu qu'il y a quelqu'un qui crie à l'intérieur de la maison, mais voilà, moi j'ai pris la décision de partir avec mes filles parce que elles aussi, elles étaient paniquées tout d'un coup quand on a entendu le bruit et on a tout de suite senti qu'il y a du gaz.
3: Et parmi ces habitants de la rue, certains seront relogés, d'autres ont déjà pu regagner leur maison en fin de matinée. Le parquet de Bobigny a ouvert une enquête. Un rassemblement dans l'Oise cet après-midi pour rendre hommage à Paul Tancre, mort fin août. Il avait 46 ans. Cet homme de la communauté des gens du voyage est décédé sur la route alors qu'il roulait sans permis. Il a refusé un contrôle de police suite à une course-poursuite. Et depuis, Sébastien Baer, les conditions de sa mort ne sont toujours pas encore pleinement établies.
6: Dans cette affaire, 2 versions s'opposent, celle du passager et ami de la victime qui affirme que les policiers municipaux ont percuté à 2 reprises leur véhicule et celle de l'agent incriminé qui explique que le corps de l'homme de 46 ans se trouvait déjà à terre quand la voiture de police est arrivée sur les lieux. Interrogé comme témoin dans un premier temps, le policier a été placé en garde à vue et mis en examen pour homicide involontaire. L'incertitude autour du déroulé des faits a entraîné des tensions. En marge des obsèques de Paul Tancre, le 26 août, une 40aine de personnes encagoulées se sont attaqués à des commerces et à des voitures dans le centre-ville de Margny-lès-Compiègne. L'identité, l'adresse et le portrait du fonctionnaire qui conduisait la voiture de police ont aussi été diffusés sur les réseaux sociaux. Les proches de la victime appellent donc à une marche blanche cet après-midi, dans le calme, la paix et le respect.
3: Marche blanche à Margny-lès-Compiègne qui débute tout à l'heure à 14h. 14h, c'est aussi l'heure où le trafic sur le RER B devrait revenir à la normale d'ici 2h. Depuis ce matin, la circulation est interrompue entre Aulnay-sous-Bois et l'aéroport Charles de Gaulle à cause d'une panne électrique au parc des expositions. Des bus de remplacement sont mis en place. Aujourd'hui, c'est le dernier jour du salon du mariage à Paris, porte de Versailles. Événement qui se tient dans un contexte où il y a de plus en plus de mariés. Plus de 250 000 couples se sont passés la bague au doigt l'année dernière en France. Un chiffre qui continue d'augmenter. C'est autant de couples qui doivent organiser une cérémonie, trouver un photographe, un traiteur, un fleuriste, une décoration. Et c'est souvent sur de pression pour les futurs mariés, surtout avec les réseaux sociaux. Mathias Troude, vous l'avez constaté dans les allées du salon hier.
7: Julie et Benoît passent en revue l'album d'un photographe.
8: Je réserverai pas tout de suite, mais j'aime bien ce que ça dégage.
7: Les jeunes fiancés cherchent à immortaliser leur futur mariage.
8: Et c'est un seul photographe, c'est ça?
9: Un seul photographe.
7: Mais avant de partager les photos, forcément, les réseaux sociaux sont source d'inspiration.
8: On voit pas mal de choses sur les réseaux, donc on se dit « Ah, ça c'est bien, ça c'est pas mal, ah j'aimerais bien un saxophoniste, j'aimerais bien peut-être des feux d'artifice. » Et ça, c'est jusqu'à ce qu'on voit le prix, donc là on en veut moins. Ça met des étoiles dans les yeux, quoi.
7: Selon un sondage Opinionway, plus de 60% des Français trouvent que les réseaux sociaux donnent une image irréaliste des mariages, jusqu'à mettre la pression. C'est le cas de Camilla, en plein préparatif pour août 2027.
10: Grosse pression même, parce qu'il y a ce truc où on se compare et on a envie que ce soit parfait. Pour les robes, par exemple, on voit toutes les mannequins dans leurs petites robes trop belles, et ça rend pas pareil en vrai. Pour les décos, pareil, pour les lieux, ça met une petite pression.
7: Sur un autre stand, Jonathan organise sa cérémonie en 2028. Les mariages des autres lui donnent des idées, mais il ressent carrément une compétition.
11: Les cérémonies, les traditions émergentes,
9: le niveau des autres, ça fait un peu concurrence. C'est très codifié, c'est beaucoup d'argent quand même.
7: Une concurrence à 15 ou 20 000 euros, c'est le budget moyen des Français pour leur mariage.
3: Et le salon du mariage est ouvert depuis 10 heures ce matin au parc des Expos Porte de Versailles. Fermeture prévue à 19 heures. Et puis ce soir, premier gros choc de la saison pour le Paris FC en Ligue 1. Les Parisiens, 5e au classement provisoire, se déplacent au Vélodrome. Coup d'envoi contre l'Olympique de Marseille à 20h45. Un petit coup d'œil sur la météo en Ile-de-France cet après-midi. Il va faire chaud, il va faire lourd même, malgré un ciel légèrement couvert. On attend 28 degrés à Provins, 29 à Coulommiers, Meaux, Chelles, Mantes-la-Jolie. On attend des maximales jusqu'à 30 degrés. Et demain, les températures resteront chaudes. Merci, belle journée sur Ici. Tout de suite, Willy Rovelli.
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13: Bonjour, bon dimanche, sous vos applaudissements, c'est Willy vient déjeuner chez vous, numéro 1086.
14: Oh là là,
13: ça filoche mes amis. Bonjour la tribu.
14: Bonjour.
13: Alors,
14: bonjour.
13: Qui est là aujourd'hui? Nicolas Malabeuf, notre enfant de la télé. Bonjour mon bon Nicolas.
15: Bonjour Willy, bonjour tout le monde.
13: Et Fabien Imo, notre geek. Bonjour mon Fabien.
16: Bonjour Willy, bonjour à tous.
13: C'est un miracle que les deux Nigos soient là, parce que à quelle heure vous êtes rentrés, vu la tête que vous avez?
15: Ah non, alors on a été petits joueurs hier soir, 3h30. Ah, ben ça va. Après bon, on avait quand même commencé à 18h.
13: Voilà, c'est ce que j'allais dire. Parce que faut qu'on vous explique, on est toujours à Lille, mes amis. Oui. Si vous n'étiez pas avec nous hier, on a fait cette émission sur la braderie de Lille, parce qu'il y a la braderie jusqu'à ce soir. On était donc sur cette incroyable place
15: devant des
13: milliers de personnes. Et puis aujourd'hui, on est dans les locaux de Ici Nord, donc à l'abri, toujours à Lille, mes amis. Bon, en fait, on a laissé la place à nos amis de France Inter qui récupère le studio qui est là-bas sur place. Vous connaissez mon courage, hein, quand tu m'as dit ouais, dimanche on prend votre place, j'ai fait
15: d'accord, ça va marcher.
13: Donc on a fermé notre gueule.
15: Nous sommes restés à Lille quand même pour profiter de ce week-end.
13: Exactement, et vous le savez, à chaque fois qu'on se déplace, qu'on est au plus près de vous, on aime bien parler actualité nationale avec des acteurs locaux. Alors notez bien les dossiers du jour. Dans un instant, à partir du 8 septembre, plusieurs milliers de pompiers professionnels seront en grève partout en France pendant plus d'un mois et demi. Alors après les méga-feux de cet été entre la Gironde, l'Aude, les Landes ou encore le Var, les sapeurs-pompiers ont de nombreuses revendications. Lesquelles? On en parle dans une minute. Et à 12h30, de plus en plus d'hommes ont recours à la vasectomie. Alors vous savez, c'est cette méthode de contraceptive masculine définitive. Elle est en plein boom en France. Le nombre de vasectomies a été multiplié par 15 en 12 ans. Surtout chez les moins de 40 ans, là, les deux nigos, là, ça vous concerne. Eh bien, on en parlera avec une andrologue, puisque ici à Lille, il y a un service unique en France spécialisé dans la contraception masculine. Et vous le savez maintenant, depuis la semaine dernière, la dernière demi-heure, mes amis, elle est à vous. Puisqu'on a lancé donc cette séquence qu'on appelle le samedi c'est Youpi la vie et le dimanche
17: c'est Youpi aussi.
13: C'est-à-dire que c'est vous qui prenez les clés de cette émission. Alors rappelez-nous, 0810 055 056, vous passez à l'antenne dans la dernière demi-heure entre 13h et 13h30 pour réagir donc soit sur les thèmes du jour, soit surtout nous donner vos Youpi. Qu'est-ce qui vous met en joie en ce moment? Appelez pour ce que vous voulez, la radio est à vous. 0810 055 056 et vous repartirez aujourd'hui. Aujourd'hui avec mon Nicolas.
15: Eh bien, on est là pour vous faire plaisir, on va même prolonger vos vacances, on va offrir à un auditeur un week-end pour deux dans la capitale des Flandres, ici à Lille,
13: voilà.
15: 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Vous pourrez en plus profiter d'un restaurant qui s'appelle le Marque-Page, et en plus un accès à tous les monuments de la ville.
13: Bon, tout va bien,
18: donc là, pas mal, beau cadeau.
13: Alors, beau cadeau.
15: Et le tirage, c'est en fin d'émission.
13: Exactement,
15: donc dépêchez-vous,
13: vers 13h25, appelez-nous. Est-ce qu'on a tout dit?
15: On a tout dit.
13: Alors, démarrons, allez, jingle, allez, papapap.
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13: Et ouvrons notre premier dossier. Bonjour Frédéric Demartelard.
19: Oui, bonjour.
13: Bienvenue ici mon cher Frédéric. Oui, bonjour. Vous êtes représentant CGT au SDIS 59. C'est quoi le SDIS?
19: Alors c'est le service départemental d'incendie et de secours.
13: Voilà, tout simplement. Vous serez en grève à partir du 8 septembre mon cher Frédéric?
19: Oui, enfin on sera surtout en grève au niveau national. Alors au niveau local, je ne sais pas encore comment ça va se décliner, parce qu'en réalité, il y a un vrai mouvement et une vraie manifestation qui aura lieu le 27 et 28 place de la Concorde à Paris.
13: Voilà.
19: Donc ça, ce sera statique. Et ensuite, il y aura une manifestation de sapeurs-pompiers à Paris, avec tous les pompiers de France qui y seront.
13: Donc vous irez là-bas, a priori?
19: Ouais, on ira là-bas.
13: Voilà, voilà. Alors la question toute bête, mon cher Frédéric, pourquoi?
19: En fait, il y a beaucoup Il y a un ras-le-bol généralisé. Ouais. Enfin, en France, il n'y a plus rien qui vote. Les politiques libérales ont mis à sac la plupart des services publics, les pompiers y compris. Là, si on prend par exemple, enfin, je garde à l'esprit quand même qu'on a quand même un grand pays, logiquement.
0: Ouais.
19: On a 12 canadaires.
0: Ouais.
19: Enfin, c'est quand même un truc, c'est incroyable. 12 canadaires pour un pays comme la France. Ouais. Et dont 5 au pire du moment étaient en fonctionnement, c'est-à-dire 7 qui étaient en réparation. Pourquoi ? Parce que les engins ont plus de 30 ans,
0: ouais.
19: Parce qu'il n'y a aucun investissement qui a été fait pour lutter contre ça. Total des courses, alors c'est peut-être des raccourcis, mais quand même cet été, 4 pompiers sont morts. Bon ben voilà.
0: Ouais. Donc manque de matériel.
19: Manque de matériel, manque de moyens.
0: Manque d'hommes aussi et de femmes.
19: En réalité, dire qu'il manque du monde, c'est une évidence. Ouais. En fait, depuis 2002, on a augmenté le nombre d'interventions de plus de 30%, avec un effectif qui a effectivement augmenté un petit peu, mais pas à la mesure de ce dont on a besoin actuellement sur le territoire.
0: Parce que j'ai l'impression qu'on vous appelle aussi pour, j'allais dire, je mets plein de guillemets, pour un peu tout et n'importe quoi aussi, non ? C'est-à-dire que, évidemment, vous êtes là pour les incendies, mais on vous appelle aussi pour, je sais pas moi, des personnes ivres, des incidents, un peu tout et n'importe quoi, non ?
19: Le mythe du pompier au feu, c'est une réalité. Malgré tout, ça représente que 6-7% de nos interventions. Tout le reste, en vrai, et sans exagérer, on est les couteaux suisses de la République.
0: Voilà, c'est ça.
19: Parce qu'il n'y a plus personne qui répond aux appels. Donc en fait, les gens, quand ils sont dans la panade, ils font 18.
14: Les pompiers.
19: Je vais vous donner un exemple. Avant, on descendait les gens de chez eux quand ils étaient incapables de descendre pour X raisons.
0: Ouais.
19: On a été appelé il n'y a pas longtemps pour remonter avec la grande échelle, un gars chez lui, parce qu'il s'était fait opérer et qu'il n'y avait personne pour le remonter à son appartement.
0: Ouais.
19: Et là, c'est pas normal.
0: Ouais.
19: C'est juste qu'il n'y a plus de service. Donc, en fait, à un moment donné, cet homme, il va pas rester dans la rue. Donc,
14: c'est les pompiers.
19: Alors, on l'a fait, bien entendu, mais
0: évidemment.
19: Le cœur de nos missions, il est pas là.
0: Voilà. Est-ce qu'il y a eu on a beaucoup entendu parler, là, des méga-feux dans le sud, évidemment, les Landes, le Var, etc. Dans le nord, comment ça s'est passé cet été?
19: On a eu des feux, mais pas des feux comme ça. Alors, on peut pas comparer.
0: Bien sûr.
19: Il y a eu effectivement quelques feux de forêt du côté de Saint-Amand par là-bas, mais c'est rien.
0: Et des sapeurs-pompiers du Nord sont descendus dans le Sud, par exemple.
19: Ça, par contre, oui. La solidarité chez nous, c'est important. Et effectivement, le directeur a permis aux gars de quitter les gardes.
0: C'est bien
19: parce qu'il y avait
0: pour la solidarité,
19: besoin d'hommes là-bas pour lutter contre les incendies.
0: Ouais.
19: 119 000 hectares qui ont brûlé quand même cet été, c'est pas rien. Hein.
0: Ouais.
19: Mais pendant ce temps-là, en fait, nous ici, on était en carence d'effectifs et en fait, l'été, l'activité ne baisse pas.
14: C'est ça.
19: Donc, si on prend un centre de secours comme Roubaix, par exemple, c'est 54 départs par jour en 24 heures.
0: Et à la fin du mois, vous avez combien à peu près? Vous n'êtes pas obligé de me dire le vrai chiffre, mais c'est tout ça pour combien à la fin du mois?
19: Le salaire médian d'un pompier, c'est aux alentours de 2400 euros.
0: Ouais.
19: Attention, parce qu'en fait, on pourrait dire ça va, c'est un bon salaire. Nous, on fait 2256 heures par an. Pas 1607, comme tout le monde. Parce
14: et tous les risques que vous prenez aussi, il faut le dire.
19: Enfin, on est payé pour mourir jeune. Ça, c'est une réalité. En fait, il y a le risque fumé, c'est un des sujets pour lesquels on va manifester, pour qu'il soit reconnu. Alors aujourd'hui, quand on parle de l'amiante, tout le monde dit « Ah bah oui, c'est normal, ça crée des cancers, etc. » Ça a mis 20 ou 30 ans à être reconnu. La fumée, c'est exactement le même problème. C'est des CMR, hein, des cancérigènes, des matériaux qui sont cancérigènes. Hein. Et donc, c'est la même chose. Ouais. Sauf que il y a pas de risque de prise en charge du risque primaire, c'est-à-dire changer les vêtements sur intervention, de décontamination et de prise en charge des maladies professionnelles liées. Parce qu'en fait, en gros, si on prend la pyramide des âges en bonne santé, l'espérance de vie, il y a les égoutiers et juste au-dessus, les pompiers, 62 ans. 62 ans, ouais. espérance de vie en bonne santé, voilà. pompier. Et nous, on en a porté des cercueils de copains qui partaient en retraite et qui sont morts quasiment.
13: Eh ben voilà, donc c'est pour ça que vous serez donc sur, j'allais dire sur le feu. En tout cas, en grève à partir du 8 septembre, tous les pompiers de France en grève, en mais vous allez bosser quand même. Hein.
16: Oui. C'est voilà, ce que vous disiez tout à l'heure hors antenne. Voilà. Vous allez marquer en grève sur vos camions, mais vous bossez quand même.
19: Voilà. Voilà. En fait, c'est pas vraiment des grèves, c'est juste la revendication. On appelle même plus ça grève, on appelle ça mouvement, mouvementation. Voilà.
13: Merci Frédéric d'être passé nous voir. Merci infiniment et bonne continuation parce que nous, évidemment, mais comme tous les Français, c'est vrai qu'on a, on a vraiment de la tendresse pour les pompiers, donc ça serait bien que de temps en temps on puisse aussi vous écouter quand même, parce que c'est pas, ça date pas d'aujourd'hui, hein, toutes les revendications que vous faites en ce moment. Merci Frédéric de Martelars, représentant du syndicat CGT au 10-59. On parle de quoi avec toi dans un instant, mon Fabinou ?
16: Je vous présente Ben le Koala.
13: Ah bon, Ben le Koala ?
16: Ben le Koala, c'est une application qui va guider et aider vos enfants dans leur quotidien.
13: Très bien. Et ben on en parle juste après Stéphane Echer. Tiens, il est là avec Déjeuner en paix. Bah, tiens, bah c'est l'heure.
16: Midi et quart.
13: Midi et
16: quart. C'est bien fait, franchement.
13: Dis donc.
16: Moi, j'aime bien Déjeuner en paix avec vous.
13: Une chanson qui est pile dans le truc. Ça arrive
16: au
13: rarement.
16: Bout du 8 ans.
13: Alors, profitons-en et savourons Stéphane Echer comme il se doit. Tout de suite, mes amis. J'adore.

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2: Allez, dans un instant, on va vous présenter un invité pas banal, parce que cette saison encore, on aime vous présenter des invités pas banaux. Mais d'abord, Fabien Imo, notre guide.
3: Ah, midi, je vous présente une association lilloise, Signe de Sens. Avec nous, le directeur de l'association, Sébastien Cellier. Bonjour Sébastien, merci d'être ici avec nous en direct.
4: Bonjour, merci.
2: Bonjour Sébastien.
3: Alors, Sébastien est avec nous, car Signe de Sens a développé une application super pour les enfants. Mais avant d'en parler, Sébastien, présentez-nous voilà, votre association, qui est utile.
4: Exactement, exactement. Signe de Sens existe depuis un peu plus de 20 ans, comme vous l'avez dit, hein, made in Nord-Pas-de-Calais, made in Lille. Et notre métier, c'est de concevoir des outils pédagogiques pour faciliter le quotidien des personnes en situation de handicap et de leurs familles. Donc accès à la lecture, accès à la culture, accès aux apprentissages, avec Ben le Koala, par exemple.
3: Voilà, il y a quelques années, voilà, votre association est connue dans toute la France grâce à cette application que vous avez développée, Ben le Koala. C'est un petit animal virtuel qu'on retrouve sur nos smartphones. Expliquez-nous ce qui fait Ben le Koala.
4: Exactement. Alors Ben, en fait, est né d'un partenariat ici avec le Centre Ressources Autisme du Nord-Pas-de-Calais à l'époque, il y a une quinzaine d'années, pour accompagner les enfants à l'apprentissage du brossage des dents. Et en fait, on a créé ce personnage.
2: Et vous savez les dents ?
4: C'est important.
3: Ah, il va falloir télécharger l'application, Willy.
4: Exactement.
2: Ah, d'accord.
4: On s'en sert pour les enfants de 2 à 6 ans, mais il y a des adultes qui s'en servent aussi. Hein. Ça peut être utile.
2: Oui, oui.
4: Et donc, le but, hein, c'est que ce petit compagnon apprenne, rassure l'enfant et donc puisse lui apprendre à se brosser les dents, se laver les mains, faire ses lacets, tous les gestes qui vont le rendre autonome en fait, au quotidien.
3: Et pourquoi, donc, du coup, avoir créé cette appli ?
4: Pour accompagner les familles, à la demande des familles, à la demande des professionnels,
3: important.
4: Exactement. Donc Ben le Koala va accompagner toute la communauté éducative, les parents à la maison, les enseignants à l'école, les éducateurs.
3: L'application est dans certaines écoles.
4: Tout à fait. Elle est utilisée dans les unités d'enseignement maternel autisme notamment, mais elle peut être utilisée par tous les enfants. Et c'est vraiment la magie de Ben le Koala. On l'a créée avec des enfants à besoins spécifiques et on a fait en sorte que ça puisse servir à tous les enfants.
2: Oui, voilà,
4: de
2: c'est pas forcément
4: ans.
2: Pour des enfants.
4: Pas du tout.
2: Voilà, très bien.
4: On est sur ce qu'on appelle de la conception universelle.
3: Ouais. C'est gratuit. Téléchargement
4: c'est gratuit. Vous pouvez télécharger gratuitement l'application sur les stores.
3: Et ça fonctionne partout en France.
4: Partout en France et même dans le monde. Ben est utilisé en Amérique du Nord, est utilisé en Chine, est utilisé partout.
3: Et est-ce que vous travaillez là sur d'autres projets avec Signe de Sens ? C'est quoi les prochains gros projets ?
4: On a plein de projets. On a également un dictionnaire qu'on a créé il y a pareil une quinzaine d'années, dictionnaire français langue des

0: À peu près 100 000 utilisateurs réguliers.
1: Vous allez en avoir plus, là, vous allez
0: 6 à 7 000 connexions chaque jour, voilà. Et Ben le Koala a été téléchargé presque 400 000 fois.
1: Pourquoi un koala? Pourquoi Ben le Koala?
0: Parce qu'il a une bonne bouille, il est rassurant.
2: Il est rassurant. Enfin,
1: vous avez pu mettre Willy le mois.
0: On va y réfléchir.
1: Voilà. C'est
0: chaud.
1: C'est très rassurant aussi, vous savez. Je suis pas moche. Il faut arrêter, je suis pas moche. Maintenant, oui.
2: C'est un physique, quoi. Merci Sébastien Cellier d'être passé ici. Vous pouvez télécharger et tester Ben le Koala. Voilà, c'est gratuit. Et découvrir aussi surtout l'association Signes de Sens sur le site signesdesens.org, une asso qui a du sens. Merci beaucoup, Sébastien.
1: On applaudit tout le monde ici. Bravo, mon cher Sébastien. Et merci d'avoir pris le temps de venir nous voir. Passez un bon dimanche. Est-ce que vous aimez les jingles, Sébastien? C'est votre passion?
0: Il adore ça. C'est ma passion.
1: Alors, ce serait bien que vous disiez jingle. Tu vois.
0: Allez, jingle.
3: Voilà. C'est même mieux fait que vous.
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1: Allez, il est 12h22. Merci d'être avec nous, mes amis. Nous sommes en direct jusqu'à 13h30. Et aujourd'hui, nous sommes dans les locaux de Issinor à Lille. Parce qu'on est, il y a la braderie. Voilà, il y a la braderie. Hier, nous avons fait l'émission sur cette place incroyable. Ouais, ça plaît.
2: Place du théâtre.
1: Place du théâtre. Toutes les deux secondes, je m'en allais dire oui.
2: Ça fait 4 ans, surtout.
1: Donc, place, c'était très bien. Et puis aujourd'hui, dans les locaux de Issinor, on continue à vous parler actualité nationale avec des acteurs locaux. On adore faire ça. Et comme promis, donc place à notre personne pas banale du dimanche. Et c'est Océane. Bonjour Océane.
5: Bonjour.
1: Bienvenue ici, ma chère Océane. Alors vous êtes prof.
5: Oui.
1: Vrai prof, hein.
5: Oui, oui. Disons,
1: les profs à Lille, t'as vu, hier on a eu une prof d'histoire aussi. Vous êtes trop sympa. C'est vrai. Vous êtes prof dans quoi? Dans les lycées?
5: Non, moi je suis professeur des écoles.
1: Voilà. Et pourtant, vous avez un petit peu séché votre rentrée, puisque vous avez obtenu une mise en disponibilité pour créer, entre autres, votre compte Instagram sous le pseudo La Maîtresse en maillot de bain.
2: C'est drôle.
1: Plus de 20 000 abonnés. Alors vous n'êtes pas en maillot de bain, hein. Il n'y a pas que des photos maillot de bain.
5: Non.
1: Mais vous y donnez même pas du tout. Et vous donnez donc des conseils quoi à des profs, c'est ça, entre autres?
5: Oui, c'est ça. En fait, le compte, il a été créé il y a déjà un peu plus de 5 ans. Ouais. Et de base, je partageais juste mon quotidien de maîtresse. Ouais, voilà mes peines, mes doutes, mes moments de bonheur.
1: Voilà, vous parliez normalement, des hauts et des bas.
5: Exactement, comme à des copines, à des collègues, tout simplement, comme à l'école. Et puis, au fur et à mesure, ça a pris un peu plus d'ampleur. Il y a de plus en plus de personnes qui me suivaient. Et au fil des échanges avec les collègues, je me suis rendu compte qu'il y avait quand même des demandes d'aide au niveau surtout au niveau organisation, à mieux s'organiser dans son travail, à gagner plus de temps.
1: Donc maintenant vous êtes devenu coach pour vos collègues,
5: c'est ça.
1: En fait,
5: c'est là cette année je me suis dit je vais me lancer dans ça, je vais essayer d'en faire mon métier. Ouais. Et du coup je propose des formations en ligne, des produits digitaux, des outils pour aider à mes collègues profs en fait à mieux vivre leur métier. Et en fait en prenant plutôt l'axe de j'accompagne plutôt la personne qui se trouve derrière l'enseignante.
1: Parce que quand on est prof, parfois quand on se sent un petit peu submergé, un peu dépassé, on est seul.
5: Oui, c'est ça. Après, il y a quand même le soutien de l'éducation nationale, mais ils nous aident surtout au niveau pédagogie, au niveau enseignement. Mais je trouve qu'il manque, pour vraiment, je vous dis, du côté de la personne, pour tout ce qui va être bien-être, pour tout ce qui va être organisation, pour les aider à mieux gérer leur métier, à mieux le vivre. Et du coup, je me suis dit, si à ma petite échelle, peux contribuer.
6: Et justement, vous proposiez quoi comme service, comme conseil que vous donnez?
5: Ça va être vraiment sur ça, c'est des formations, pas forcément des accompagnements, pas forcément du coaching pour l'instant, mais c'est plus des programmes ou des outils pratico-pratiques très clés en main.
1: Là, par exemple, Océane, cette semaine, vous avez fait une vidéo sur ce que tu ressens le soir après ta première journée de rentrée.
5: Oui, c'est ça. Je me suis dit que j'allais accompagner tous les jours. Je vais faire un poste pour les enseignants parce que le mois de septembre, c'est un mois quand même très intense et particulier quand on est prof parce que c'est le mois de la rentrée. Et donc, il se passe beaucoup de choses et je me suis dit que j'allais faire un poste tous les soirs pour les aider au mieux. Et donc là, c'était le soir de la rentrée, du premier jour. Et donc,
1: Parce qu'on est comment, alors, après une rentrée, après le premier soir de la rentrée?
5: C'est un tourbillon d'émotions. C'est à la fois beaucoup d'excitation. Y a aussi l'adrénaline qui redescend parce que c'est des mois quand même de préparation, des semaines pendant l'été. Et on passe vraiment de l'abstrait au concret, devant notre classe, on découvre les élèves.
1: Alors est-ce que parfois vous dites « Ah non, pas lui !» Parce que nous, des fois, avec les profs, on dit « Oh non, pas lui !»

0: Est-ce que vous dites, oh non, putain, pas lui.
1: Ça arrive.
0: Ah, bravo aussi.
2: C'est honnête.
0: Ouais, non, mais elle est honnête, Océane, elle est honnête. Donc, du coup, quoi, c'est. Là, vous êtes mis à disposition, mais vous allez revenir, vous allez de nouveau être enseignante ou.
1: Je ne sais pas, on verra comment va se passer cette année, si je prends du plaisir dans cette nouvelle activité. J'avoue que la rentrée m'a un peu manqué.
3: C'est
1: quand
3: vrai,
1: même.
3: Ça va peut-être vous manquer, les élèves, etc.
1: Ça fait bizarre, c'est la première fois en fait que je vais pas faire de rentrée parce qu'en plus avant en tant qu'élève, en fait j'ai toujours fait ma rentrée.
0: Oui. Là c'est chiant.
1: En tant qu'élève, en tant qu'étudiante, en tant que prof et là c'est la première année et voilà.
0: Et vous avez fait aussi une vidéo sur pas d'affectation à quelques jours de la rentrée, mais vraiment ça arrive ça à chaque fois ça m'étonne.
1: Ouais.
0: Là, on est prof et on sait pas où on va aller à quelques jours de la rentrée.
1: Quelques jours de la rentrée et parfois même les premiers jours, la première semaine, on est rattaché à une école, on ne sait pas trop quoi faire, on aide les collègues, mais on a l'impression d'être une pièce un peu rapportée. Et en fait, à un moment donné, on nous appelle et on dit demain, tu auras un remplacement long dans telle école. Et,
0: Bon, mais vous aimez votre métier, Océane.
1: Ah de toute façon, j'ai fait cette activité aussi. Voilà, c'est parce que j'aime le métier, mais je veux que les gens aiment encore plus ce métier. Voilà. Que mes profs le vivent encore mieux.
0: Voilà, si vous étiez ministre de l'Éducation nationale, là, vous feriez quoi? La première mesure. Océane, ministre. Alors, le premier truc que vous faites, là, tout de suite.
1: J'augmenterai les salaires de mes collègues. J'augmenterai les salaires et puis je donnerai plus de moyens simplement dans les écoles pour nous accompagner parce que c'est pas toujours évident, on manque beaucoup de moyens. On manque beaucoup, mais je trouve qu'on n'a pas forcément toujours assez. Donc voilà.
0: L'argent. Vous êtes tout l'argent. Le monde réclame de l'argent. Hein. Nous, ça va. Enfin, moi,
3: parlez pour vous. Mais il est gonflé, lui.
0: Excusez-moi.
3: J'avais pensé un peu aux collègues.
0: Oh non. Bon, Océane, bravo. Océane. Donc, comment s'appelle le compte Instagram?
1: La maîtresse en maillot.
0: La maîtresse en maillot.
1: C'est facile à retenir.
3: C'est une chanson.
0: Mais oui, les mains, peau de lapin.
1: La maîtresse en maillot de bain. Voilà. Je voulais quelque chose de léger qui se retient.
0: Très, très bien. Bravo. Merci infiniment, merci. Océane, d'être passé nous voir. Merci beaucoup. Allez, on continue. Nous sommes en direct ici, donc à Issy-Nord, à Lille, jusqu'à 13h30. Est-ce que vous aimez être ici?
3: Ah oui, moi j'adore.
0: Est-ce que vous aimez la pub?
3: Je suis venu pour ça.
0: Elle arrive et juste après, les infos pratiques près de chez vous avec le Issy Express.
4: Tchou-tchou !
0: Tout de suite.
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12: Des fermetures à noter ce soir. Attention, si vous circulez sur l'A15 en direction de Paris, la sortie numéro 6, celle de Pierrelaye, est fermée de jour comme de nuit. Sur l'A3 également, nous avons des travaux en direction de la capitale. Et la sortie numéro 3, celle de Romainville, qui est fermée 24 heures sur 24. Et puis au sud de la capitale, nous avons depuis le début de l'année un gros chantier de modernisation au niveau de l'échangeur de Sèvres dans les Hauts-de-Seine, avec un gros chantier qui va durer au moins jusqu'à à la fin de l'année. Et donc la sortie numéro 1, celle de Sèvres sur la RN118 en direction de Paris, est fermée 24h sur 24 également. Et puis au niveau des transports, attention, à partir de demain lundi et durant toute la semaine prochaine, vous aurez des travaux sur la ligne P du réseau Transilien. Le trafic sera interrompu entre la gare de l'Est et Coulommiers entre 10h20 et 15h30 à partir de demain et ce jusqu'à vendredi. Bonne fin de week-end avec Ici Paris-Île-de-France.
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0: Allez, partons gaiement vers la deuxième demi-heure de votre talk show du dimanche. Alors ici, c'est comme la messe du dimanche,
3: mais on pas pareil.
0: Sinon, c'est la même chose. Toujours en direct des locaux de Ici Nord à Lille. Dans un instant, mes amis, nous parlerons de vasectomie. Incroyable, c'est la tendance du moment chez pas mal de jeunes hommes. Et votre tribu est là, notre enfant de la télé, Nicolas Malabeuf, et notre spécialiste web, Fabien Hébou.
2: Oui,
0: c'est Nicolas, bon. Pas de vasectomie, de toute façon, ça fait 2 ans que pas de tac-tac ici.
2: Non, mais c'est pas possible. Vous voulez tout savoir.
0: Hein. Oui,
2: vous
0: voulez tout savoir. J'en ai marre, ça fait 2 ans qu'il nous dit rien.
2: Alors, je crois qu'on est un peu à la bourre au niveau
0: pas timing. Pas du tout, on a tout le temps.
2: On a l'impression que c'est un curé. On a des invités sur le feu, d'ailleurs. Donc,
0: t'as de la chance, oui.
2: On passe à autre chose.
0: Vous faites partie de cette tribu, mes amis, tous, où que vous soyez. D'abord, sur le groupe Facebook, je n'en ai pas parlé depuis le début.
4: C'est gratuit, il faut juste taper dans votre moteur de recherche Facebook, Youpi la vie avec Willy Rovelli, bim, vous tombez sur nous. Dans ce groupe, on partage que des bonnes nouvelles, des choses qui nous rendent heureux. Et bien sûr, on partage aussi l'actualité de l'émission. Comme nous sommes à Lille, beaucoup de messages concernant la braderie. Isabelle a posté une expression: faites la moule, pas la guerre.
0: Ah oui, j'aime bien
4: pas
0: ça,
4: mal.
0: Ça, j'aime bien.
4: Et Kiki nous rappelle que le championnat du monde de la frite se déroule à Arras le samedi 26 septembre.
0: Ah oui, on en a parlé hier, j'ai oublié de dire que c'était à Arras.
4: Donc voilà, merci les Youpistes. Merci. Vous nous retrouvez sur Facebook, c'est gratuit. Youpi la vie avec Willy Rovelli.
0: Voilà, et je veux surtout que vous nous appelez là tout de suite, 0810 055 056, parce que dans 30 minutes, c'est vous qui prenez les clés de la radio jusqu'à 13h30. Il n'y a que des auditeurs qui passent à l'antenne. Venez nous raconter vos youpis du moment, réagir sur les thèmes. On a parlé des profs, on a parlé des pompiers, on va parler vasectomie. 0810, on parle de tout dans cette émission, c'est ça qui est génial. 0810 055 056, on repart avec
2: et
0: quoi,
2: dans moins d'une heure, l'un d'entre vous, ceux qui nous écoutez et qui passent dans cette émission, et ben l'un d'entre vous va remporter un séjour à Lille, tout frais payé. Ben donc voilà. Appelez-nous.
0: C'est tout.
2: C'est déjà pas mal. Qu'est-ce que vous voulez?
4: Il y a l'hôtel.
0: Il est des points.
4: A,
0: c'est à un moment.
2: Il serait payé.
0: Il a une envolée. Alors on est pris dans le truc. Tout coup.
4: Tu vois, c'est un soufflet qui est mou.
0: Voilà. C'est comme ça dans sa vie privée aussi. On est là, on se dit oh Nico. Voilà.
4: On est déçu.
0: Mais d'abord, si vous n'avez pas suivi l'actu, pas de panique. L'actu vous suit. Il est temps pour moi de mettre les points sur les i.
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0: Et on commence avec un point Patrick Bruel. Regarde ma bite. Oh. Patrick Bruel retire sa tournée des Zéniths. Il se retire, et oui, c'est bien la première fois. Décès d'Edouard Balladur, l'homme qui disait « Je vous demande de vous arrêter ». Ben, il s'est arrêté avant nous, bien fait, voilà. « Je vous demande de me débrancher ». Edouard Balladur, une grande voix de la politique, enfin une grosse gorge surtout. Balladur, Bouvard, je serais Bigard par exemple, ben, je me méfierais, hein, parce que Dieu semble être sur la lettre B en ce moment et rappeler à lui tous les B pas bien portants. Bon anniversaire au chanteur Barry Gibb du groupe des Bee Gees. Oh. Et non, il ne reste plus qu'un sur les 4 frères qui composaient le groupe. On est passé de Stayin' Alive à Stayin' Alive. Bon anniversaire également à Hugo Frey, 97 ans, qui a fêté cette semaine ses 3 ans de mariage avec sa nouvelle épouse. À cet âge-là, pas sûr qu'à la nuit de noces, il est ICO Santiano. Hugo Frey qui a déclaré remonter sur scène pour la dernière fois fin du mois. Oh là, de toute façon, si ça se passe bien, ça sera la dernière fois. Si ça se passe mal, ça sera la dernière fois aussi. Il n'y a pas beaucoup de suspense non plus à 97 ans. Voilà, l'avantage avec son nom de famille à Hugues, c'est que le corps, quoi qu'il arrive, il est déjà au frais, bien évidemment. Le comédien Cadmerade est devenu exploitant agricole en Bourgogne. Il va pouvoir faire pousser tous les navets qu'il a tournés.
3: Oh non.
0: Brad Pitt révèle avoir recommencé à boire après 7 ans d'abstinence. Ce coup-ci, il va réclamer 800 000 balles à cette pauvre Anne pour une grève de foie. Selon des analyses réalisées sur des hommes ayant des problèmes de dysfonctionnement érectile, des microplastiques ont été découverts dans leur pénis. Voilà, on rappelle que le plastique, il se met sur le zizi et pas dedans. Autour. À Paris, 2 touristes américains frappés à coups de tour Eiffel miniature. Oui, les mini-obélisques de la place de la Concorde se vendent aussi très bien. Mais en sextoy. Inquiétude pour la santé du roi d'Angleterre, Charles III. Il arbore de gros doigts tout rouges, vous avez vu?
2: Oui, c'est les doigts saucisses.
0: Voilà, c'est exactement un signe d'une mauvaise circulation, ses doigts. Donc on dirait des petites saucisses. Quand il pose ses petites saucisses sur une robe en mousseline, ça fait saucisse purée. C'est marrant. Moi, je trouve ça marrant. Enfin, la question du jour. Restons dans la famille royale, puisqu'aujourd'hui c'est l'anniversaire de la sœur de Kate Middleton.
2: Pipa.
0: Voilà, est-ce qu'on peut dire que son fils a un papa et une pipa?
3: Ouh.
0: Vous avez tout ça. Est-ce que pipa.
2: Fallait la trouver. Elle.
0: Allez, heureusement, dans 116 jours, c'est fini 2026.
3: Wow.
0: Voilà.
3: Voilà.
0: Bon, c'était On comprend tout ce qui a besoin de passer des heures devant l'actualité. Vous avez tout résumé en quelques secondes. Allez mes amis, maintenant on arrête tout.
4: Ah oui.
0: Si vous avez un petit coup de mou, ça peut arriver les petits coups de mou.
4: Souvent même.
0: Pas avec nous.
4: Nico, oui.
0: Bah, écoutez, on a la solution pour vous. Quand je vais vous dire à vous, vous allez me faire padaba papala et tu verras, ça ira beaucoup mieux. Bon. Vous avez bien noté padaba papala. Allez, vas-y, jingle.
4: Oh là, je suis pas bien. Là, je suis pas bien avec les doigts saucisses.
0: Les doigts saucisses, on est pas bien.
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4: Et voilà, ça va mieux.
0: Et voilà, mes amis, on est la seule radio au monde qui passe un jingle.
4: Calmez-vous.
0: Allez, dans un instant, on va parler vasectomie. T'as vu, on parle d'un truc. Mais d'abord, on va écouter Michael Jackson. Il est là, tiens, avec Black or White.
4: Votre chanteur mort préféré. Est-ce qu'il est vraiment mort? Moi, j'ai encore des doutes. Hein.
0: Peut-être qu'il est sur une île.
4: Je crois que je l'ai croisé à la braderie de Lille.
0: Il est sur une île avec Elvis Presley, avec Claude François, avec Annie Dupéret.
4: Annie Cordy.
3: Non,
4: Annie
3: Dupéret. Ça va pas la tête.

0: C'était qui? Bah,
1: Michael Jackson.
2: Oh là là, Jackson.
1: Il a chanté toute la chanson.
0: Black or White, jingle, vite.
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0: Il est 12h40, mes amis, nous sommes toujours en direct de Ici Nord, à Lille. On aime bien voir nos collègues. On va essayer de faire ça au maximum tout au long de cette année. Dans un instant, on va parler de quoi, mon cher Nicolas, notre enfant de la télé, on va parler de quoi avec toi?
1: Eh bien, on va parler doublage de voix.
0: Ah, ça j'adore.
1: Vous en avez fait?
0: Ah, j'en ai fait aussi. On va en parler dans un petit instant. Mais d'abord, accueillons nos nouveaux invités. Bonjour, Clara Leroy.
5: Bonjour.
0: Bienvenue ici. Vous êtes andrologue au CHU de Lille. Andrologue, c'est quoi déjà?
5: Andrologue, c'est la médecine de l'homme.
0: Médecine de l'homme, voilà. Et vous êtes accompagnée de Gaëlle Burclay. Bonjour Gaëlle.
6: Bonjour.
0: Gaëlle qui a fait la fête toute la nuit.
6: Si seulement.
0: C'est pour ça qu'elle fera des signes et on vous traduira. Merci beaucoup. Bienvenue à toutes les deux. Et Gaëlle, vous êtes la cofondatrice de la start-up 37 degrés.
6: Parfait.
0: Voilà, on va voir dans un instant ce que vous y faites. Mais d'abord, Clara Leroy, déjà, j'en parlais comme ça, c'est juste pour amorcer notre conversation. Mais vous nous confirmez que la vasectomie, c'est une pratique, je mets plein de guillemets, un peu tendance chez les jeunes hommes en ce moment.
5: Tendance en effet, oui.
0: Ouais.
5: Avec c'est un nombre de vasectomies vraiment très important.
0: Vous nous rappelez ce que c'est la vasectomie?
5: Alors la vasectomie, c'est utilisé comme moyen de contraceptif par les hommes, même si ça n'est pas réversible, afin de limiter ou d'empêcher la grossesse de survenir. Et c'est ce qui permet de couper le canal à travers lequel les spermatozoïdes doivent sortir du testicule.
0: Voilà. Pourquoi ils le font? Pourquoi c'est si tendance?
5: Ouais, ils le font parce que les hommes ont envie maintenant de pouvoir être autonomes dans le fait de porter la contraception, voilà, et de se prémunir des grossesses.
0: Aussi qui s'y collent, j'allais dire.
5: Qui s'y collent, mais ça leur donne aussi de l'indépendance et voilà, de ne pas dépendre de l'autre.
0: Voilà, exactement. Alors, au sein de votre CHU, ma chère Clara, vous avez développé d'autres méthodes, parce qu'il n'y a c'est pas ça, que la vasectomie dans la vie. Quoi, par exemple, comme méthode? Expliquez-nous.
5: Alors, la vasectomie, initialement faite au bloc opératoire, actuellement, peut se faire de manière très simplifiée en salle de consultation, et peu de centres encore le font. Et puis, actuellement, on développe des méthodes contraceptives autres qui seraient là réversibles,
0: ouais,
5: avec notamment la start-up de Gaëlle ici présente, qui est la méthode de contraception thermique. Sont réfléchies également des méthodes de contraception telles des dérivations de la tuyauterie pour permettre de dévier les spermatozoïdes dès qu'ils n'arrivent pas à leur objectif, voilà, et puis de réfléchir aussi à des contraceptions plutôt hormonales.
0: Voilà, parce que vous l'avez dit, donc la vasectomie, quand c'est fait.
1: C'est fait, oui.
0: Et là, effectivement, donc ce sont des méthodes où on peut changer d'avis. Voilà,
5: voilà,
0: si on a envie de revenir un petit peu en arrière. Et on va donc parler de ce que vous avez fait, ma chère Gaëlle Burclay, donc la fondatrice donc de 37 degrés, où vous avez donc imaginé un caleçon que vous avez dans les mains. C'est quoi ce caleçon? Alors expliquez-nous. C'est un caleçon normal. Là, oui, quand on le regarde comme ça,
1: boxer,
0: il est noir, un boxer, boxer normal.
6: Et ben du coup, ce boxer, il permet entre autres de rapprocher les testicules du corps et du coup de les porter à la température corporelle qui est de 37 degrés, d'où le nom de l'entreprise. Voilà. Car en fait, dans le scrotum, les testicules sont à 34, 35 degrés, ce qui permet la création de spermatozoïdes, donc la spermatogénèse. Mais un supplément de 2 degrés suffit à stopper du coup la production de manière temporaire, donc réversible. C'est une méthode qui a déjà eu des études cliniques dans les années 90, qui a prouvé du coup une efficacité et une réversibilité. Néanmoins, aujourd'hui, il n'y a aucun dispositif médical qui est certifié sur le marché qui permet de la mettre en place. Et du coup, c'est notre objectif avec 37 degrés donc, aujourd'hui.
0: Donc, dans le caleçon, on rapproche les bouboules et du corps.
6: À l'intérieur,
0: ouais,
6: il y a un petit slippage, on pourrait dire, qui permet de bien plaquer contre le corps avec un orifice dans lequel on va pouvoir passer la verge et la peau des testicules, donc le scrotum, uniquement sans les testicules à l'intérieur.
0: Incroyable.
6: Et en tirant la peau du scrotum, enfin le scrotum, la peau des testicules, les deux testicules vont se retrouver légèrement en élévation dans le corps, dans les canaux inguinaux. Et ainsi profiter du coup de la chaleur du tronc principal, on va dire, corporel. Et du coup, donc c'est une méthode qui est assez autosuffisante, et qui est mécanique et physique, on va dire, mais qui reste expérimentale aujourd'hui.
0: Donc là, on est en phase de test, c'est ça, Clara?
6: C'est
0: vous y croyez à ce genre de méthode contraceptive?
5: On y croit, l'efficacité, on y croit, puisqu'elle a bien été prouvée depuis longtemps.
0: Ouais.
5: Et puis à l'heure actuelle, même si c'est connu depuis 90, on est dans un mouvement sociétal qui va répondre à ce dispositif et qui attend ce dispositif.
0: Gaëlle, vous venez de chez Decathlon. C'est ça,
6: fait,
0: vrai.
6: J'ai fait quelques années chez Decathlon en tant que designer textile, qui est mon métier de base.
0: C'est votre métier de base, voilà. C'est pour ça que vous n'êtes pas venu là-dedans complètement par hasard.
6: Et c'était même mon diplôme à la base. En fait, ce projet était mon diplôme de designer dans une école de design qui s'appelle l'ENSI Les Ateliers à Paris. Et c'était les prémices. Et puis ensuite, il a fallu la rencontre avec mon associé pour mener le projet un peu plus loin. Et du coup, aujourd'hui, être à l'orée des essais cliniques.
0: Donc là, on est en phase de test, hein, c'est ça?
6: Voilà.
0: Si tout va bien, ça serait vendu quand et combien?
6: Si tout va bien, en tant que boxeur contraceptif, qui aura eu des essais cliniques par rapport à ce sous-vêtement, normalement ce serait 2029, on l'espère,
0: 2029.
6: Au prix de 43 euros a priori à ce moment-là. Donc un prix de sous-vêtement assez
0: classique. Mais donc il suffit que je le mette une journée
6: Il y a un protocole. Le protocole, c'est il faut le porter. Enfin, en gros, le protocole a été établi par les premières études et c'est une quinzaine d'heures par jour. Donc en soi, mettre son sous-vêtement le matin, l'enlever le soir, c'est à peu près ce qui est déjà dans les habitudes. On ne change pas vraiment les habitudes. Normalement, ça dépend des saisons.
0: Mais j'apprends des tas de trucs. Alors, faut se laver les dents, faut changer sa culotte. Je suis complètement à côté de la plaque.
6: Et par contre, il faut attendre ensuite 3 mois avant que ce soit efficace. Mais comme pour une vasectomie, une fois la chirurgie ou du coup le début du port mis en place, il faut attendre 3 mois parce que les spermatozoïdes mettent à peu près 3 mois à sortir dans l'éjaculat. Et du coup, voilà, au bout de 3 mois, on peut faire un spermogramme. Et le spermogramme, c'est du coup une analyse du nombre de spermatozoïdes dans l'éjaculat qui va permettre d'attester de l'efficacité de cette contraception ou non. Mais du coup, dans le but, normalement, au bout de 3 mois, on sait efficace et on peut du coup prendre cette contraception comme la seule contraception d'un couple éventuellement et refaire des spermogrammes régulièrement.
0: Donc 2029, si tout va bien. Clara Leroy, le CHU de Lille est unique en matière de contraception masculine. C'est vrai ça, en France? En tout cas, vous êtes extrêmement spécialisée là-dedans?
5: Alors c'est... Surtout qu'on a une unité de lieu qui réunit toutes les compétences possibles médicales qui tournent autour de la question de la contraception. Là où à d'autres endroits en France, l'homme, pour avoir accès à ces différents types de contraception, devra aller chercher lui-même à droite et à gauche les solutions possibles. Là, la palette offerte va se proposer en une unité unique de lieu, ce qui lui donne la possibilité ensuite de faire un choix et donc de devenir plus facilement acteur que s'il a à aller chercher à droite, à gauche, dans différents services, les propositions différentes.
0: Et donc c'est le bon moment de parler de contraception masculine. Oui, s'il n'y a pas de honte, c'est normal.
5: C'est le bon moment pour en parler. Probablement que le partage devient intéressant actuellement sociétalement.
0: Eh ben merci beaucoup. Bah, on va encore vous applaudir tout le monde aujourd'hui. Ah non, mais c'est trop bien. Bravo Gaëlle Burclay, donc la cofondatrice de 37 degrés. Voilà, donc c'est ce boxeur qui permet d'une contraception masculine. Voilà, moi je trouve ça.
6: Si je peux ajouter quelque chose. Du coup, aujourd'hui, on ne vend pas un boxeur de contraception. Un boxeur de contraception aujourd'hui, mais aujourd'hui on vend déjà un boxeur qui permet d'expérimenter la remontée, la remontée testiculaire,
0: ça s'appelle...
6: mais sans revendication médicale.
0: Ça s'appelle 37
6: degrés. Et du coup, on travaille avec effectivement le CHU et Clara Leroy et deux autres personnes.
0: Clara Leroy, andrologue au CHU de Lille. Merci infiniment d'être passé ce soir. Merci beaucoup. Passez un bon dimanche. Allez, jingle.
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0: Voilà, et regardez, il est 12h48, quand il y en a mal,
7: il y a mal à bœuf.
0: Nicolas Malabœuf, notre enfant de la télé. Alors, mon bon Nicolas.
8: Eh bien, mon invité made in Lille du jour, Kevin Book. Bonjour Kevin.
9: Bonjour.
8: Alors Kevin, vous avez fondé un site web qui s'appelle la VF.fr.
9: C'est ça.
8: De quoi s'agit-il?
9: Alors, c'est un site qui référence les comédiennes de doublage, donc avec leur accord. Voilà. Et donc après, on a créé aussi un festival autour du doublage, qui va se dérouler le 22 et 23 mai 2027 à Béthune.
0: Alors attends, tu vas trop vite. D'abord,
8: déjà,
0: Je connais Nicolas, il s'énerve avant de parler du festival.
8: Déjà, le doublage, c'est quoi? C'est des films étrangers qui sont doublés par des voix françaises.
9: C'est ça.
8: Donc ça peut être un film, un dessin animé,
9: série, c'est un film d'animation, jeu vidéo. Il y a des tas de choses.
0: Ah oui.
8: Et alors déjà, on trouve quoi sur votre site, la VF.fr?
9: Principalement, donc on a 320 comédiens à peu près référencés.
8: D'accord. Ouais.
9: Voilà, donc que ça soit les plus connus, comme des comédiens plus juniors. Mm-hmm. Donc on accueille tout le monde, tous les comédiens sont les bienvenus sur le site. Et voilà.
8: Et alors, je crois même que vous avez fait un tour de France des voix françaises. Vous en avez rencontré, du coup?
9: Ah oui, j'en ai rencontré quand même plutôt pas mal. Je suis allé aussi à Voix d'Étoiles à Le 4, qui est un festival. Donc, j'ai eu la chance de rencontrer, Philippe Pétieux, Véronique Augereau, qui sont Marge et Homer Simpson.
8: Ah oui. Voilà. Et alors, justement.
0: Dites aux auditeurs que c'est un vrai métier d'être doubleur. On n'est pas assis à lire, hein.
9: C'est exactement
0: C'est des vrais comédiens et comédiennes, hein.
9: C'est exactement ça. C'est très difficile. C'est un métier très difficile.
8: Et les voix françaises, d'ailleurs, de Marge et Homer Simpson, vous en parlez, ils sont en couple dans la vie depuis 37 ans en plus, donc c'est assez drôle. Il y a quoi d'autre comme autre voix?
9: Par exemple, Donald Renew, je vais parler de Spider-Man, Titeuf, c'est Donald.
0: Donald, c'est un chef. Il est jeune, hein, Donald, quel âge il a? Il fait ça depuis très longtemps, il a à peine la quarantaine.
9: Il a 30 ans d'expérience, il a commencé à 10 ans.
7: Et est-ce que les comédiens en ce moment ont peur que ce métier disparaisse?
8: Avec l'IA?
7: Avec l'IA, parce que on a entendu pas mal de choses.
9: Oui, c'est un vrai combat quotidien pour les comédiens. J'ai encore eu au téléphone il y a quelques jours le président de la fédération Les Voix, de l'association, pardon. Et c'est vraiment un combat de tous les jours avec eux.
8: Donc là, le doublage, c'est vraiment en danger en ce moment?
9: Oui, c'est en danger. On le voit, par exemple, si je prends dernièrement les jeux vidéo Halo, entièrement fait avec IA. Alors qu'il y avait les voix historiques.
7: Oui, voilà.
8: Mais alors, est-ce qu'il va y avoir des règles, des lois qui vont passer contre ça?
9: Ils sont en train de l'association Touche pas ma VF est en train de se battre justement pour essayer de légiférer, pour combattre un petit peu, combattre entre guillemets, mais légiférer le fait d'utiliser l'IA pour la voix.
8: Et donc, vous l'avez dit, là prochainement, vous allez organiser un festival et une cérémonie qui va récompenser les doubleurs, donc ça va être quand, quoi?
9: Voilà. Alors, j'organise la première cérémonie en France pour remettre les trophées du doublage.
8: Trop bien.
9: Donc,
0: est-ce que je peux avoir un trophée d'honneur? J'ai fait du doublage déjà.
7: Oui, parce que Willy, vous avez doublé le lapin Pompon.
8: Donc, comme des bêtes.
7: Je le dis parce que mon fils a regardé ça tous l'été.
0: J'étais très bon.
9: Dans les sisters aussi, avec Dorothée Pousseau.
0: Il vous connaît. Alors je mérite un trophée d'honneur.
8: Et en plus, vous en parlez souvent, mais ça a été une bonne expérience.
0: Ah non, c'est génial. Franchement, c'est génial. Et c'est un vrai boulot de comédien. Tu te donnes à fond. Comme je l'ai dit, t'es pas assis, tu dis pas. C'est un vrai boulot.
8: Racontez-nous les coulisses, juste, ça dure pas longtemps.
0: Non, donc ça ne dure pas 30. Longtemps. Et puis surtout, moi, c'était un film américain. Il faut savoir que les Américains te choisissent toi. Ils choisissent la voix française.
7: D'accord.
0: Donc j'ai dû passer un casting là-bas, envoyer une vidéo en anglais.
8: J'aurais bien trouvé la vidéo. Vous avez été pris.
0: C'est un miracle. Bon, en tout cas, bravo. Donc c'est quand ce festival?
8: Rendez-vous de ce festival, c'est quand?
9: Voilà, c'est ça. Le 22 et 23 mai 2027. Et le cérémonie va s'appeler Les Carrels, en hommage à Roger Carrel.
8: Et donc, c'est à Béthune. C'est ça,
9: à Béthune, au théâtre municipal.
8: Bravo. Rendez-vous. Merci Kevin Bouc.
0: Merci beaucoup. Voilà l'occasion de. On applaudit tout le monde aujourd'hui. Merci mon Nicolas et merci infiniment d'être passé nous voir. Est-ce que vous connaissez les soirées La La La?
8: Ah non.
0: Bah tant mieux, parce qu'on en parle juste après ça. Alors il y a. Allez, hop, zoom, pub. Allez, hop.
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0: De retour ici, c'est Willy vient déjeuner chez vous. On passe à table tous ensemble le samedi et le dimanche en direct entre midi et 13h30. Aujourd'hui, en direct des studios de Ici Nord à Lille. Là, il fait beau. Il y a la braderie hein, jusqu'à demain soir, donc n'hésitez pas à venir. Il n'y a pas grand monde. Hein. Il n'y a que 2,5 millions de personnes. Ça va, pas non plus. Faut pas exagérer. Hein. Mais vite, comme ce sont les 5 dernières minutes d'un journal de 13h. Si. Place à la bonne idée du jour. Bonjour Valentine de Remeux.
16: Oui. Bonjour Valentine
0: Deromeux, excusez-moi. Bien, c'est normal, hein, ça m'arrive à peu près 600 fois par jour.
17: Tout se passe bien.
0: Tout va bien. Bienvenue ici, vous êtes la fondatrice des soirées La La La, qui existent à Lille depuis 2018.
16: Exact.
0: Et c'est vraiment une idée qui devrait, ça doit exister partout en France, parce que l'idée elle est géniale. C'est quoi les soirées La La La alors?
16: Alors les soirées La La La, c'est se retrouver le temps d'une soirée pour chanter et faire l'expérience de la chorale, donc du chant harmonisé, et c'est hybride entre le concert et la chorale, parce que du coup on se retrouve, il y a des musiciens sur scène, et chaque soirée est faite au profit pour mettre en avant une association.
0: Donc on va quelque part, voilà, on s'est inscrit au préalable bien évidemment,
16: on prend
0: sa place, on va dans la soirée. D'abord, qu'est-ce qu'on fait au début? On danse.
16: D'abord, on boit un verre, on mange un truc. Voilà, c'est ce que j'appelle.
0: Fabien va venir.
16: En tout cas, l'idée, c'est d'arriver détendu et puis surtout prêt à lâcher prise parce que on ne sait pas ce qu'on va chanter.
0: On ne sait pas ce qu'on va chanter et à un moment donné, vous montez sur scène.
16: J'arrive sur scène. On fait un échauffement vocal, corporel. L'idée, c'est de se mettre dans l'ambiance, chauffer la voix et puis c'est parti. Après, moi, je dévoile le morceau. On distribue les paroles et c'est parti pour l'apprentissage et le contenu. Du show, c'est l'apprentissage du morceau jusqu'à ce qu'on le sache tous ensemble.
0: Donc on l'apprend pendant combien de temps? C'est quoi
16: ça
0: à peu près?
16: Ça prend une heure et quart. Et puis en fait, l'énergie est montante pendant le temps de l'apprentissage. Et puis à la fin, en fait, on est tous galvanisés de ce collectif et de chanter ensemble.
0: Donc à la fin, on sait tous chanter à peu près, d'accord? On a appris la chanson. Hein, là, on va chanter la chanson. Et vous mettez pas une vieille bande son toute pourrie?
16: Ah non, pas du tout. On est avec des musiciens sur scène.
0: C'est trop génial.
16: C'est vraiment l'expérience du live, du concert. Où on chante et où il y a du collectif qui se crée, du partage avec les autres gens qui sont venus chanter et qui sont un peu perdus ou en tout cas qui vivent la même expérience du lâcher prise.
0: Et au profit d'une association, vous l'avez dit.
16: Exactement.
0: À chaque fois une association différente.
16: À chaque fois une association différente, locale, parce qu'on est à Lille, mais on est aussi dans d'autres villes et à chaque fois on cherche une association qui a une action locale où on fait la soirée.
0: Et ça marche trop trop bien parce que quand vous mettez les billets en vente, ça part en 10 minutes, c'est réglé, il n'y a plus de place.
16: Ça part vite,
0: ça part très vite. Et combien de personnes à chaque fois? C'est quoi à peu près?
16: Alors, ça dépend des, ça dépend des villes, ça dépend des endroits. Là, la prochaine date, c'est à l'aéronef, on sera 1500. Après, il y a des soirées où on est 500, 800, ça varie. En fait, l'idée, c'est que le lieu change à chaque fois aussi, et ça fait partie du concept. Donc, la jauge, le nombre de personnes va changer également. Là, on sera aussi à Bordeaux, à Toulouse. On a d'autres dates qui arrivent, et les jauges sont différentes. Mais ce qui est sûr, c'est que à chaque fois, c'est un moment qui est vraiment hyper énergisant, de collectif qui se crée, d'énergie qui traverse les gens.
0: D'énergie, puis vous l'avez dit, de lâcher prise. On vient, on se prend plus la courge, quoi.
16: Exactement.
0: On est tous pareils, on est tous là au même moment. On se lâche, on y va, on se libère un petit peu.
16: C'est ça. Et c'est la parenthèse où on pense plus à rien d'autre que l'instant présent.
0: Mais c'est trop bien. Franchement, c'est trop bien. Comment ça vous est venu dans votre petite tête, la Valentine?
16: Alors moi, j'anime des chorales depuis plusieurs années, donc j'avais cette habitude-là, et je me suis rendu compte qu'il y avait beaucoup de gens qui aimaient chanter, mais qui n'avaient pas forcément le temps de s'investir une fois par semaine dans une chorale. Et quand je suis dans un concert, j'adore chanter. Ouais. Cette espèce de cohésion de centaines de personnes ensemble. Et je voulais créer du coup ce projet de pouvoir venir à la carte, comme on va au cinéma, de venir faire l'expérience de la chorale avec plus de gens. Et puis après, ça, c'est un engagement personnel de le rendre solidaire. Mais je me rends compte que ça fait écho quand même aux gens qui viennent. Le côté solidaire, c'est quand même le petit plus dans nos événements.
0: Bon, donc là, vous l'avez dit, en tournée dans toute la France.
16: Oui.
0: Donc là, la prochaine soirée, c'est quand? Alors déjà, c'est plein, on le dit comme ça pour la
16: forme. Oui, c'est mercredi le 9 septembre à Lille.
0: Donc à Lille, et après, donc un petit peu partout.
16: Et après, on est à Bordeaux fin septembre, on est à Montreuil près de Paris le 8 octobre, et puis après, on a aussi Toulouse le 12 novembre.
17: Il y a un site
16: On a le site, il faut taper les soirées la sur Google et on trouve le site. Et puis bien sûr, l'abonnement à la newsletter, c'est le meilleur moyen d'être au courant. Il y a une page Instagram.
0: Les soirées la pour lâcher prise, on apprend un morceau, une chorale avec 2000 personnes, mais c'est un truc de malade.
17: Des musiciens en live.
0: Bravo Valentine.
16: Merci.
0: De Romo. ça j'aime bien ça. La Merci. Créatrice des soirées La La La, les chorales géantes, éphémères et généreuses.
16: C'est ça
0: en plus. Ouais. Merci beaucoup, ma
16: Avec
0: chère
16: plaisir.
0: Valentine.
16: Merci pour l'invitation.
0: Dans un instant, le dimanche, c'est youpi aussi, mes amis. C'est vous qui faites l'émission 0810 055 056. Appelez-nous, c'est 30 minutes de libre antenne.
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0: Merci d'avoir choisi votre radio ici. Il est tout pile 13h. Le journal avec Diane Berger. Bonjour Diane.
7: Nadia contemple.
18: Bonjour Willy, bonjour à toutes et tous. Une enquête ouverte après ce drame à Aubervilliers, au nord de Paris. Un petit garçon de 2 ans est mort hier soir après l'explosion d'un pavillon. Elle a été provoquée par une fuite de gaz. 7 autres personnes sont blessées, dont 6 membres d'une même famille, 2 dans un état grave. Marc Bertrand, vous avez rencontré des riverains, ils sont sous le choc.
7: Nadia contemple effarée la maison de ses voisins. Ce n'est plus qu'un tas de gravats. On distingue juste une feuille de cahier d'écolier et un oreiller fiché dans une voiture. L'explosion a fait trembler sa cuisine.
19: Un gros boom, un boom que jusqu'à maintenant je tremble.
20: Tout a bougé. L'immeuble, celui-là, il a bougé. C'était comme une guerre, la guerre. Hein.
7: Les policiers municipaux accueillent les riverains qui viennent voir.
21: Votre voiture ?
22: Ouais.
21: Pas de déclaration à votre assurance ?
7: Toutes les vitres du kangou de Cyril ont éclaté. Ses voisins, Philippe et Christina, racontent la panique hier soir, la poussière et les gyrophares partout dans la rue.
23: La scène d'horreur.
24: Comme un tremblement de terre, les gens ils cherchaient sous les gravats.
23: Et j'ai entendu des cris à l'intérieur de la maison, mais voilà, moi j'ai pris la décision de partir avec mes filles parce qu'on a tout de suite senti qu'il y a du gaz.
7: La famille qui habitait ici, Christina les connaît, elle a appris ce matin la mort du petit de 3 ans.
23: Je les ai croisés hier, j'ai croisé le petit hier, j'ai dit bonjour, vous allez bien. Et c'est lui qui est malheureusement décédé, oui.
7: Derrière elle, à l'écart, un garçon de 17 ans reste muet, entouré par ses proches. C'est sa maison. Il était sorti quand l'explosion a eu lieu. Ses 2 sœurs sont à l'hôpital. Il a perdu son neveu. Il dit juste qu'il voulait venir voir et il regarde le tas de gravats sans un mot.
18: Sur les réseaux sociaux, le maire d'Aubervilliers réagit, je cite, « Notre ville est en deuil ». Il venait de sortir de prison. Un homme de 23 ans a été tué par balle à Toulouse cette nuit devant une école maternelle dans le quartier de la Faourette. D'après une source proche de l'enquête, il s'agirait d'un règlement de compte sur fond de trafic de stupéfiants. Le feu a arrêté de progresser, mais il reste préoccupant dans la vallée de l'Aspe, dans les Pyrénées-Atlantiques. Il a démarré mercredi sur des zones de crête fréquentées par les bergers et les randonneurs. Et il a gagné beaucoup de terrain hier après-midi. 105 hectares ont brûlé au total. Les moyens aériens sont importants, avec notamment le déploiement d'un hélicoptère bombardier d'eau australien Chinook. Dans l'Aude, le feu ne progresse plus, mais il n'est pas encore fixé près d'Axat. 300 sapeurs-pompiers sont toujours mobilisés. Ils ont lutté toute la nuit et encore ce matin. Mais le combat est difficile, explique le colonel Christophe Magny, le directeur départemental du SDIS de l'Aude.
25: Alors les difficultés, elles sont liées d'abord au relief. On est à 500 mètres d'altitude, mais on a des points qui ont été touchés par l'incendie à plus de 900 mètres d'altitude. Donc voilà, des dénivelés de 400 mètres. Aussi des températures. On sait bien que l'Aude fait partie des départements en vigilance orange canicule, donc des températures élevées avec plus de 36 degrés hier, par exemple, au plus fort à 16 heures. Et puis une végétation de pins maritimes et de hêtres, mais surtout un dépérissement important de cette végétation, au dire des services spécialisés de l'ONF. Donc on a une végétation particulièrement réceptive, un relief important et des températures élevées. Ces trois éléments favorisent effectivement la propagation et le développement du feu.
18: Des feux puissants car il fait très chaud en ce moment pour un mois de septembre. 6 départements du sud de la France sont toujours en vigilance orange canicule. L'Ardèche, la Drôme, le Vaucluse, le Gard, l'Hérault et l'Aude. Selon Météo France, les fortes chaleurs vont continuer encore un peu jusqu'en début de semaine prochaine. L'ancien député maire d'Alençon dans l'Orne visé par de nouvelles accusations. 2 hommes disent avoir été agressés sexuellement par Joachim Pueyo quand ils avaient 14 et 15 ans. Leur témoignage s'ajoute à celui du journaliste Frédéric Pommier. Sa plainte avait été classée sans suite car les faits sont prescrits. Moteur, action, c'est un événement qu'on n'avait pas vu en Formule 1 depuis 29 ans. Dans 2 heures, un Français va démarrer en pole position d'un Grand Prix. C'est Pierre Gasly qui partira donc en tête tout à l'heure au Grand Prix d'Italie à Monza. Il a battu tous ses concurrents aux épreuves de qualification. Une pole position 6 ans après avoir remporté ce même Grand Prix sur le même circuit. Tout un symbole, il l'a confié hier soir au micro de Canal+.
26: Il y a quelque chose avec cet endroit, c'est clair. Je ne peux pas l'expliquer même. Non, c'est assez incroyable d'avoir cette première victoire ici à Monza. Monza, ma première pole position en Formule 1. Ça fait 9 ans, je me bagarre tous les week-ends pour essayer de donner le meilleur. Je suis trop content, honnêtement, je suis trop content d'avoir pu saisir cette chance. Le tour, il était vraiment kiffant. Et je savais qu'en passant la ligne, ça allait nous mettre dans une bonne position. Mais quand j'ai vu mon nom premier sur l'écran, c'était magique.
18: Le Grand Prix d'Italie qui commencera donc à 15h à Monza. Et puis ce coup de chance pour Arthur Géa à l'US Open. Le tennisman français repêché après le forfait de Casper Ruud vient de se qualifier pour les huitièmes de finale. Il est, on le rappelle, le dernier français en lice de cette compétition. Il est maintenant 13h05, vous écoutez bien ici et c'est l'heure de retrouver Willy Revelli.
0: Merci Diane, tu vas à la cantine là maintenant?
18: À tout de suite malheureusement, j'ai encore un peu de temps avant de manger.
0: Ah bah quand tu y vas, tu penses à nous. Hein. S'il y a des patates, tu prends des patates. Parce que nous on va à la cantine aujourd'hui.
18: Surtout si c'est des pommes de terre.
0: Ah j'adore les patates. Ah j'adore ça, merci Diane.
18: À tout à l'heure,
1: plus tard. Viens déjeuner chez vous.
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0: Eh oui, partons gaiement dans la troisième demi-heure de votre talk show du dimanche, toujours en direct de ICI Nord à Lille, avec votre tribu Nicolas Malabeuf, notre enfant de la télé.
3: Bonjour tout le monde.
0: Bonjour. Et Fabien et moi, notre geek.
3: Bonjour.
0: Et surtout avec vous, hein, puisque le samedi c'est Youpi la vie, certes, mais le dimanche
3: c'est Youpi aussi.
0: Voilà, pendant 30 minutes, on vous donne les clés de cette émission. C'est la libre antenne du week-end. Plus que jamais, ICI, c'est votre radio. Vous êtes chez vous. Alors, appelez-nous pour réagir sur les thèmes du jour. Il y a les pompiers qui sont passés nous voir. Les profs sont passés nous voir. On a parlé contraception masculine. On a parlé de soirée la-la-la, de chorale. Voilà, bah, venez réagir sur tout ça. Il y a eu les invités de Nicolas, de Fabien. Venez nous dire aussi votre youpi du moment. Le truc sympa qui vous est arrivé.
3: Que du positif.
0: Que du positif. Venez nous faire coucou. Venez nous donner de l'amour. Moi, je veux de l'amour. 0810 055 056. Le groupe Facebook.
3: Oui, il y a le groupe Facebook qui est complètement gratuit, bien sûr. Pour vous abonner, donc vous tapez dans la barre de recherche Facebook Youpi la vie avec Willy Revelli, vous tombez sur nous, vous laissez des petits messages. Christophe tient à publier: j'ai beaucoup de reconnaissance pour envers les pompiers.
0: Oui. Bravo, voilà. Bah oui,
3: donc merci tous, Christophe. Tous,
0: merci.
3: Et il y a Mireille Caillé qui a écrit: bravo aux municipaux qui nettoient les rues, vous savez, pour la braderie de
0: Lille. Il y a du boulot.
3: Donc bravo à eux aussi, on pense à eux et continue à réagir. C'est gratuit, Facebook, Youpi la vie avec Willy Revelli.
0: Exactement, et puis quand vous passez à l'antenne, mes amis, vous repartez avec votre sélection.
3: Avec un séjour à Lille, carburant, hôtel, resto, musée, on vous offre la totale. Le tirage, c'est dans 21 minutes.
0: 21 minutes.
3: On est précis dans cette émission.
0: Très précis. Merci mes amis, on vous attend 0810 055 056. Mais d'abord, écoutons Kongs.
3: Il adore
0: Nicolas.
3: C'est mon DJ préféré, je suis allé le voir il n'y a pas longtemps.
0: Ah bah écoute, il en parle pas beaucoup dans ses interviews. Il dit pas: tiens, j'ai vu Nicolas Malabeuf. Voici 10 gars.

0: c'est bien, hein. Non, non, mais du coup, je comprends pourquoi tu aimes. C'est vachement bien. C'était Kungs. Alors, et attends, parce que.
1: Moi, je l'ai adoré dans le cornio, le Yukun Kungs.
2: Oh là là. Les refs.
0: Et mais en même temps, vous êtes rentré à quelle heure déjà?
2: Mais on l'a dit, 3h30.
0: 3h30. Mais Nicolas, tu m'as dit que Fabien. Attendez, attendez, il s'est passé un truc exceptionnel. Attends, attends, tu sais quoi? C'était Kungs sur votre radio ici. Pas pour le jingle. Voilà. 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
0: Voilà. Ça, le jingle, c'est fait. Alors, Nicolas, tu m'as dit quelque chose en antenne. Écoutez-moi bien, c'est la première fois que j'entends ça depuis 8 ans.
1: Et moi, je n'y crois pas.
0: Depuis 8 ans que je travaille avec Fabien, c'est la première fois que j'entends ça. Donc, Nicolas, qu'est-ce qui s'est passé?
2: Il est 3h02 du matin.
0: Ça va.
2: Nous sommes au Mamba.
0: Mamba,
2: qui est
0: à Lille.
2: Un bar à Lille.
0: Voilà, tout là, jusque-là, ça va.
2: Je propose à mon ami Fabien, parce qu'on
0: peut
2: le dire.
0: On peut le dire, c'est un ami.
2: Ce n'est pas qu'un collègue.
0: Non, c'est un ami.
2: Je lui propose un dernier verre. Continuer pour suivre la soirée.
0: Et là, Fabien.
2: Il m'a dit non.
0: Incroyable, c'est non, la première fois,
1: j'ai
0: les amis.
1: Vu, savez,
0: non, première fois que Fabien dit non, mais
1: je vieillis, oh. Je prends soin de mon corps. Alors, nous sommes qu'au début de la saison. J'aimerais bien tenir jusqu'à fin juin.
0: Oui, cette tenue au moins jusqu'à la fin de la semaine.
1: Oui, déjà.
0: Tu as dit non, vrai?
1: Non, j'ai dit non. Je dis
0: parce que tu t'es dit je peux plus.
1: Ouais, là je me suis dit incroyable. Je vais pas être bien.
2: Et c'est vraiment la première.
0: C'est la première fois. C'est historique, mes amis. Les gens vont voir De Gaulle au cinéma. Un jour on racontera l'histoire de Fabien et moi.
1: C'est marqué dans mon Wikipédia.
0: Merci. Est-ce que Lauriane est là? Ça va, Lauriane? Allô, Lauriane?
5: Oui, je suis là. Ça va, ça va. Oui, oui, je vous écoutais. Hein.
0: Ah, pardon, on disait des conneries, c'est ça, Lauriane? C'était pas
5: non,
0: intéressant.
5: Pas du tout. Je suis en train de cuisiner en même temps. Toi.
2: Ah, tu cuisines quoi?
0: Ah oui, c'est quoi?
5: Je fais un gâteau roulé comme ma mamie, mais il sera pas meilleur, je pense. Hein.
0: Un gâteau roulé sous les aisselles?
2: Dans quoi? Non,
5: roulé. Oui, c'est ça, sous les aisselles après, à la fin.
0: Roulé, c'est quoi, gâteau roulé?
5: Un gâteau roulé, c'est une génoise en fait, c'est une plaque avec de la confiture d'abricot et après on le roule. C'est un gâteau roulé, ça tu connais pas?
0: Si.
5: C'est un gâteau de mamie en fait, un gâteau de grand-mère.
0: C'est vachement bon, c'est vachement bon. Tu nous appelles d'où, Maloriane?
5: Eh ben, je vous appelle toujours d'Aix-en-Provence. Hein. Je vous avais appelé il y a 2-3 semaines. J'aime bien vous écouter, moi.
0: C'est vrai. Qu'est-ce que tu aimes dans cette émission? Alors, Lauriane, parce que le patron n'est pas loin. Il nous a accompagnés aujourd'hui. Il n'est pas loin d'ici. Alors, d'accord. Qu'est-ce que tu aimes? J'aimerais bien que tu le dises calmement, que tout le monde entende.
5: Oui.
0: Qu'est-ce que tu aimes?
5: Bien entendu. Alors, ce que j'aime dans cette émission, c'est le professionnalisme de tous les animateurs, la bonne humeur.
0: Tu es sûr?
5: L'information.
1: Tu parles pas de la même émission,
5: que vous, dont vous nous informez, enfin, des choses que vous informez, les sujets d'actualité. Et j'irai surtout vraiment à la bonne humeur et ce côté positif dans la vie qui est vraiment important.
0: Bah oui. Merci, Lauriane. Tu voulais intervenir sur quoi, Malolo?
5: Ben non, rien de spécial. J'étais contente de vous écouter. Un petit coucou. Voilà, je vais partir en Corse dans 2 jours. Là, donc, c'est mon petit du moment, on va dire.
0: Le loupi du moment, c'est que tu pars en Corse, en vacances. T'as vu, en septembre. T'auras la paix, Lauriane.
1: Personne.
0: Ah, tu vas être
5: alors, ça va être court, mais intense.
0: Ça
5: va être bien.
0: C'est bien déjà. C'est bien, Lauriane. Tu vas en avion? Tu vas en avion?
5: Oui.
0: Ouais, en avion, c'est bien. 4 jours, prendre l'avion 4 jours, c'est bien. Il y a tous les écolos qui sont. Oh non!
1: Très bon bilan carbone.
0: C'est très un bon bilan carbone, Lauriane. Ça, c'est bien. Avec qui tu pars là-bas en Corse?
5: Avec mon mari.
0: Oh, c'est pas vrai. Ton mari?
5: Oui.
0: C'est pas possible, ça. T'es encore avec lui, alors? Hein. T'es encore avec lui?
5: Toujours.
1: Toujours.
0: Ça change pas.
5: Je ne sais pas encore pour combien de temps, on verra.
0: Ah, ça y est, ça sent la fin.
1: Tu nous rassures.
0: Ça sent la fin, ça y est, ça sent la fin. Et donc, le gâteau, cet après-midi, il est pour qui?
5: Ben, on a des amis qui viennent, là, donc voilà, on a fait un petit gâteau pour goûter.
0: Qui vient, c'est le couple.
5: Ah, mais tu es curieux, dis donc.
0: Ouais, c'est le couple.
5: Des cousins. Non,
0: c'est des cousins
5: du côté de mon mari, ouais.
0: Ah, les cousins du côté de ton mari, très bien. Donc, gâteau, café, tranquille.
1: Ça, c'est bien.
0: Pour le goûter. Pour le goûter.
1: Dimanche, tranquille.
0: Eh ben, Lauriane, merci beaucoup. On te souhaite
5: merci
0: déjà par
5: avance. Merci à toi et pour la bonne humeur, tout le temps. Voilà, c'est super.
0: Merci beaucoup, Lauriane. Merci pour tes encouragements, ta fidélité. Et tu repars évidemment.
2: Eh bien, après la Corse, tu vas peut-être repartir avec un séjour à Lille grâce à nos amis d'ici, non?
0: Voilà. Et puis, le tirage, c'est dans 10 minutes. Donc, peut-être qu'on t'appelle d'ici 10 minutes. D'accord, Lauriane, on t'embrasse très fort. Merci beaucoup. Jingle, allez, zou!
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0: Oui, c'est Youpi aussi. On a installé ça le week-end dernier, entre 13h et 13h30 dorénavant. Vous avez les clés. Vous passez, vous dites ce que
1: vous voulez.
0: Voilà, des sourires, on veut des sourires, de la bonne humeur, ça fait du bien. Alexandre est avec nous, ça va Alex?
6: Oui, bonjour Willy, bonjour à tous.
1: Salut.
6: Bonjour Alex. Bon, hier soir, j'aurais bien voulu être au Mamba.
1: Eh bien, écoute, c'est très sympa. Si tu as l'occasion de venir à Lille, c'est très sympa.
0: C'est vrai, c'est sympa là, non?
2: Ah oui, j'ai adoré la musique.
0: Ça ressemble à quoi?
1: Ça ressemble à un bar.
0: Un bar, ça ressemble à un bar.
1: Avec de la musique.
2: Un peu dans la pénombre.
1: Un peu dans la pénombre.
0: Ah, j'aime bien, c'est un peu dans la
1: pénombre. Et bien, vous savez, moi, j'aime bien me balader, c'est le verre à la main, comme ça, je fais le tour comme ça,
0: là-bas. Le tour, et puis.
2: Je suis scotché d'ailleurs à sa main, le
1: je surveille Nicolas.
0: Ah, bah, toujours.
1: C'est comme un petit frère.
0: Alexandre, t'étais où? Tu nous appelles d'où déjà, Alex?
6: Moi, je suis à Avignon.
0: Avignon, ah, est-ce qu'il y a comme un, y a un Mamba Avignon, un truc qui ressemble? Oui.
6: Oui, il y a deux trois endroits sympas.
0: Bah, quand même. Voilà. Qu'est-ce que tu fais de beau à Avignon, Alexandre, dans la vie?
6: Et bah, là, du coup, j'ai repris la semaine dernière. Je travaillais dans un magasin de bricolage et j'ai repris le boulot lundi dernier.
0: Ya. Est-ce que c'était chiant lundi dernier quand t'as repris? Est-ce que tu faisais la gueule?
6: C'est horrible.
0: C'est quoi qui est horrible? Est-ce que c'est de... Tu dis, Alex, on se dit la vérité là. Hein. Est-ce que c'était horrible?
6: Entre nous, de toute façon.
0: Entre nous. Personne n'écoute, on est entre nous. Est-ce que tu faisais la gueule parce que tu retrouvais les clients ou les collègues? Les collègues ou les clients? Dis la vérité. Ah, t'as vu la...
6: on va dire les collègues.
1: C'est honnête.
0: J'espère qu'ils écoutent. Donc c'est Alexandre d'Avignon. Ne peut pas vous blairer si vous bossez dans un...
6: C'est dur quand tu prends 4 semaines de vacances après le retour. Ah oui, c'est dur, difficile.
1: 4 semaines, après 4 semaines, c'est dur de se remettre.
0: Ah oui, mais bon,
1: allez.
6: Ouais, c'est surtout ça. Ouais,
0: bien rentrer pour repartir. Ouais. Voilà,
2: moi, je me suis arrêté deux mois. Exactement. C'était dur.
0: Nicolas, il s'est arrêté tout juillet.
2: Je suis au bout du rouleau.
6: Ah oui, voilà, il y a le pauvre.
0: Tu voulais réagir sur quoi, Alex?
6: Ouais, c'était par rapport aux pompiers, du coup, la grève des pompiers, parce que c'est vrai que ils ont besoin de plus de moyens humains et matériels, et c'est vrai que c'est franchement, moi je suis vraiment à 100% avec eux. J'ai des collègues aussi qui sont pompiers, pompiers volontaires aussi, et c'est vrai qu'ils ont été, ils ont été mobilisés pas mal aussi cet été. Et c'est vrai que plus ça va aller, plus il va y avoir, on se doute avec le réchauffement climatique, il faut qu'ils aient forcément des moyens supplémentaires, quoi. Donc franchement, moi je suis avec eux.
2: Et franchement, pour tous les risques qu'ils prennent, c'est pas la profession qui fait le plus en grève. Ils se plaignent pas beaucoup,
6: vraiment.
0: C'est vrai qu'ils se plaignent jamais. Et puis, comme on l'a dit, ils sont en grève, ils vont bosser. De toute façon, voilà. Tu as eu à subir des incendies, enfin, dans l'endroit où tu étais en vacances. Est-ce que
6: parce qu'on était, on devait partir en camping fin juin, du coup, pour un week-end prolongé. Et du coup, c'était vers Cagnes-en-Roussillon, et c'est vrai qu'il y a eu des incendies par là-bas, du coup.
0: Donc voilà. Bah effectivement, mon cher Alexandre, merci beaucoup. Parce que on le redit, parce que tout à l'heure en début d'émission, si vous n'étiez pas avec nous, on avait un pompier professionnel avec nous ici à Lille qui nous expliquait pourquoi ils allaient être en grève à partir du 8 septembre. Alex, merci beaucoup. Tu vas faire quoi cet après-midi? J'aimerais bien savoir. Alors ça.
6: On voulait aller avec ma femme et les enfants. On voulait aller au cinéma, du coup.
0: Ah oui, pour voir quoi? Les enfants, ils veulent voir quoi?
6: On sait pas trop encore.
2: Il y a les Mignons.
6: On est toujours au dernier moment.
0: Tu verras bien.
6: Il y a quoi?
2: Le film d'animation Les Mignons.
0: Il y a Les Mignons.
6: Ah oui.
1: Les Mignons. Ah oui, c'est le contraire de Nicolas.
0: Bon, très bien. Tu iras voir Les Mignons. T'as pas le choix. Tu vas voir Les Mignons et puis c'est tout. Tu embrasses ta famille et tes enfants.
6: C'est vrai qu'on connaît pas Lille, alors du coup, ce serait l'occasion.
0: Le tirage, c'est vers
2: 13h.
0: Dans 10 minutes. On rattrape peut-être dans 10 minutes, d'accord? Merci Alexandre pour ta fidélité. Merci d'être passé nous voir. Alexandre, attends, tu es là encore, Alexandre? Tu es là, Alexandre?
6: Oui.
0: Je suis un autre ton, hein. Un petit peu d'aimabilité. Alexandre, je voudrais que maintenant tu me dises jingle. Vas-y, Alexandre.
6: Allez, attention, jingle!
1: Ouais! Bravo!
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0: Gwenaëlle est avec nous, ça va Gwen?
7: Bonjour, Gwen!
0: Comment ça va Gwen?
7: Eh ben ça va comme c'est mené, c'est bien mené, donc ça va bien!
0: Très bien, parce que tu habites où?
7: À côté de Rennes, en Bretagne.
0: À côté de Rennes, qu'est-ce que tu fais de beau là-bas, à côté de Rennes, ma Gwen?
7: Eh ben, je profite encore des belles journées d'été.
0: Ouais.
7: Et ce matin, je suis partie faire de la marche avec mes copines.
0: Ah, ça c'est bien ça. Combien de kilomètres ou combien de mètres. Minutes de mètres? De mètres.
7: À peu près 2 heures et demie. Faire autour de 8 kilomètres parce que
0: c'est
7: on va
0: Et vous êtes parti avec des bâtons. Non, elle marche
7: On marche comme ça. Ça va bien. Et on prend notre temps, on s'arrête, on mange des murs, des petites, des petites prunes sauvages, voilà, oh, toutes ces choses. On discute, on découvre des nouveaux chemins, on s'arrête, on fait une photo pour le groupe parce que les filles viennent pas toutes. On a créé un groupe WhatsApp.
0: D'accord.
7: Et puis, ben, comme on peut pas toujours être toutes en même temps, et ben, à chaque fois, chaque dimanche où on marche, on poste une photo pour celles qui sont pas là. On dit voilà, on a fait tel point, tel circuit, c'est rigolo.
0: C'est trop bien. Donc, c'est vachement bien. C'est vous êtes, il y a combien de filles en tout, normalement, dans le groupe? C'est combien? Vous êtes combien?
7: Jusqu'à 6, on peut être. Puis, de temps en temps, on a des invités. Il y en a une qui va venir, une copine, une cousine, une voisine. C'est, voilà. Mais en général, on est toujours 3 ou 4 à marcher.
0: Trop bien. Donc, c'est entre filles, hein. C'est vraiment entre filles.
7: Oui, bah oui, on est un groupe de copines. Ouais. Et puis, c'est vrai que les hommes, ils viennent pas avec nous.
0: Bah, c'est des feignants. Bah, en même temps, si vous êtes sorti avec des mecs qui ressemblent à Nicolas et à Fabien, qu'est-ce que tu veux les bouger un dimanche matin? Enfin, franchement. Bah, les deux, là, sont imbougeables. C'est pas possible. Donc, c'est entre filles, évidemment, ma Gwen. Alors, Gwen, dis-moi. Gwen, on est entre nous, Gwen. Est-ce que vous critiquez les hommes quand vous êtes entre vous?
7: Ah bah ça peut arriver, hein, parce qu'on parle un peu de tout, on n'est pas que du bien de tout le monde.
0: Hein. Ah, bravo, Gwen.
1: Petit potin.
0: Bravo Gwen, c'est ça que je veux entendre. Parfois tu dis du mal des gens, bravo. Alors qu'est-ce que tu as à reprocher aux hommes, Gwenaëlle? Vas-y, dis-nous.
7: Ah bah là, comme ça, brûle pour toi...

0: Il y a aussi des femmes qui vont faire semblant de ne pas voir. Mais en majorité, c'est quand même plus du côté masculin.
1: J'adore. Elle a raison, Gwenaëlle, t'as raison.
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1: Gwenaëlle, t'as entièrement raison, je suis désolée. Donc ça, c'est bien. Donc le coup de gueule de Gwenaëlle, quand vous voyez un papier, les mecs...
0: Oui, alors un gentil, hein, parce que c'est un gentil coup de gueule, parce que dans la vie, il y a des choses beaucoup plus graves.
1: Mais
0: si tout le monde fait son petit geste, c'est un petit truc... Eh ben c'est plus sympa. Voilà.
1: Tu as raison. Bravo Magouen. Tu voulais nous parler de quelque chose en particulier ou c'était juste un
0: douceur? C'était ça, vous dire c'est simple de faire du sport, on passe du temps agréable avec des gens sympas. Tout le monde peut pas forcément aller dans une salle de sport ou avoir les équipements nécessaires pour faire, mais voilà, un petit peu de marche ou un petit peu de vélo ou et en plus, c'est sympa. Voilà.
1: Eh ben voilà. Eh ben Gwenaëlle, merci beaucoup. Le message est passé. Tu sais, donc là cet après-midi, tu te reposes ou tu vas engueuler ton mari parce qu'il fait traîner des choses.
0: Alors je vais faire un petit peu de cuisine parce que ce soir je reçois mes enfants à manger et normalement je fais une de mes copines ce matin m'a donné une recette de soupe de courgettes froide. Donc, eh ben, comme j'ai des courgettes, mes voisins m'ont gentiment offert des courgettes de leur jardin. Je vais faire une courgette.
1: Excuse-moi, tu veux pas faire autre chose parce que Nicolas Malabeuf a fait une gueule. Non, pas possible. T'aimes pas les courgettes?
2: J'aime pas les légumes en général.
1: T'aimes pas
2: ça se voit.
0: Il y a la version à la brebis ou à la menthe. Et moi, ma copine, on avait fait une, elle s'est goûtée. Oh là là, c'est un régal.
1: Alors, tu peux faire un effort.
0: Les petits plaisirs.
1: Je suis sûre que ça va être très bon, Magouen. Merci beaucoup d'être passé nous voir. Bonne soupe, et tu repars évidemment avec ta sélection.
2: Un séjour lillois est en jeu.
1: Voilà, séjour lillois.
2: C'est de plus en plus court, Nicolas.
1: Dis-moi si je te dérange, putain.
2: Un séjour lillois est en jeu.
1: Tu te rends compte, on a fait des pieds et des mains pour avoir une demi-heure en plus. En fait, ils sont épuisés, les deux. Là. C'est pas possible.
2: Il fait de plus en plus court, là. Dans 10 minutes, il dit Lille.
1: Au revoir. Merci, Gwenaëlle, on t'embrasse très fort. Voici Bandolero avec Paris Latino. Et juste après ça, il y a le tirage.
2: La pression.
1: La pression monte à tout de suite, mes amis. Nous sommes évidemment en direct sur votre radio ici et en direct des locaux de Ici Nord à Lille.

0: c'était Bandolero avec Paris Latino Jingle.
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2: C'est Youpi aussi.
0: Eh oui, c'est Youpi aussi. C'est la dernière demi-heure. On est ensemble. C'est ça qui est trop bien. J'adore ces moments avec vous, mes amis. Et il est 13h27 dans quelques secondes. Donc vite, vite, vite, c'est le moment.

0: du tirage. Il y a l'un ou l'une parmi vous là qui va repartir avec ce cadeau, ce séjour à Lille.
1: Carburant, alors, hôtel, oui. Resto, oh là là. Musée, c'est la totale pour vous.
0: Voilà, l'hôtel Mercure de Marc-en-Barœul qui vous accueillera. Hôtel 4 étoiles, idéalement situé pour découvrir la ville. Qui est là? Allô?
2: Attention, ça va sonner.
0: Allô, ça sonne ou ça sonne pas?
2: Ça normalement, sonne plus, ça va sonner.
0: Ça sonne pas? Ça sonne plus? Ça sonne
2: plus? Le stress.
0: Ça arrive comme ça.
1: On a fait perdre le cadeau.
0: Oh mon Dieu, mon Dieu, mon Dieu, mon Dieu, mon Dieu.
3: Oui, allô?
0: Alex, oh, il est toujours aussi émeu. Alexandre, c'est toi? Alexandre, je veux que tu cries le plus fort possible. Ici, vas-y, je veux que tu te gosilles. Vas-y, vas-y, vas-y.
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0: Bravo, bravo, bravo, mon cher Alexandre. Tu vas donc partir à Lille. Voilà, pour faire un bon petit séjour, donc hôtel Mercure de Marc-en-Barœul, hôtel 4 étoiles, tira exactement aussi au restaurant Le Marque-Page pour profiter pleinement de ton séjour. L'office de tourisme de Lamel, Hello Lille Destination, t'ajoute les City Pass 24 heures qui vont te donner donc accès au musée de la métropole et des bons plans. Bravo,
1: bravo.
0: Et,
1: tu pourras tester aussi le Mamba. Tu pourras tester le Mamba.
0: Merci beaucoup, Alex. Merci infiniment. Voilà, c'est fini. Voilà, passez une belle journée ici et pas ailleurs. Dans un instant, Ségolène Aluni. À samedi prochain.
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9: Bonjour à tous et bon dimanche à l'écoute de votre radio ici. Désormais, chaque dimanche à cette heure-ci, place au cinéma avec la mise en lumière d'un métier de l'ombre. Savez-vous ce qu'est un repéreur de cinéma? C'est un métier indispensable pour la trouvaille de décors et d'endroits pour tourner les films. Vous verrez, c'est d'ailleurs un métier qui se rapproche de celui d'enquêteur et on en parlera avec Antonio Correa, devenu repéreur sur le tard et qui a travaillé sur plus de 100 films. Il sera avec nous dans quelques instants avec la comédienne Marie Gillin et le réalisateur Élie Émilie Chouraki, que l'on reçoit pour la sortie du film Les Héros du Louvre. Mais d'abord, votre ciné-rétro avec un de mes films préférés sur Terre, qui fête cette année son 35e anniversaire.
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9: Mon conseil ciné-rétro nous emmène en 1991, date de sortie d'un film mythique, une suite qui a de loin surpassé son premier volet. Il y a 35 ans, James Cameron revenait au cinéma avec la suite de Terminator, robot tueur tout en muscles, puisqu'incarné par Arnold Schwarzenegger. Dans le premier volet sorti en 84, le fameux T-800 était envoyé dans le passé pour exterminer Sarah Connor, la mère du leader de la résistance future, John Connor.
4: Je suis un ami de Sarah Connor. On m'a dit qu'elle était ici, je peux la voir ?
20: Non, elle est en train de faire une déposition.
4: Je reviendrai.
9: Eh bien, dans ce deuxième volet, la force du scénario, c'est que ce même robot tueur revient sous la même apparence, mais que cette fois, il ne vient pas pour éliminer John Connor, mais pour le protéger. Un twist scénaristique que James Cameron a dû défendre, car il était le seul à y croire. Les producteurs pensaient que cela déstabiliserait le public. Or, c'est ce qui fait tout l'intérêt du film et de la saga tout entière.
4: Viens avec moi si tu veux vivre.
9: On y retrouve donc Sarah Connor, internée dans un hôpital psychiatrique et littéralement transformée physiquement par rapport au premier épisode. De la gentille serveuse blonde et timide, Sarah Connor est devenue sèche, tout en muscles, prête à en découdre, révélant l'une des premières figures féminines du cinéma, avec la panoplie des codes masculins. Badass, comme on dit.
21: Vous vous croyez si créatif. Vous ne savez même pas ce que créer signifie vraiment. Créer une vie. Sentir une vie grandir en vous, tout ce que vous savez créer, c'est la mort et la destruction.
22: Maman ! Nous avons besoin d'être plus constructifs que ça en ce moment.
9: Derrière le film d'action et de science-fiction, James Cameron nous livre un film avant tout girl power. Et aussi une œuvre incroyablement en avance sur son temps, en anticipant l'avènement de l'intelligence artificielle. Parce que c'est bien de ça dont il est question. La machine tellement bien nourrie par la main et l'esprit de l'homme, qu'elle en est devenue autonome. Et prête à prendre le contrôle. La qualité du scénario qui fait des nœuds au cerveau avec ses boucles temporelles est aussi parfaite que les effets spéciaux de l'époque, eux aussi en avance sur leur temps. Regardez-les aujourd'hui, ça n'a quasiment pas vieilli.
23: Hasta la vista, baby.
9: Terminator 2, le jugement dernier, une pépite qui a plus de 30 ans et qui pourtant en dit énormément sur notre temps. À suivre, ça tourne avec la comédienne Marie Gillin, le réalisateur Élie Chouraki et notre métier de l'ombre du jour, Antonio Correa, qui est repéreur pour le cinéma. Très bon dimanche à tous et en musique avec un souvenir du film Diabolomante, chanté par Yves Simon en 77.

0: Extrait de la bande originale du film Diabolomante de Diane Curis, c'était Yves Simon sur votre radio ICI.
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0: L'interview. Bienvenue à tous, vous écoutez Ça tourne, l'émission de cinéma qui met en lumière ceux qui fabriquent le cinéma dans l'ombre. Et aujourd'hui, j'ai le plaisir d'accueillir ce qu'on appelle un repéreur pour le cinéma. Bonjour Antonio Correa.
2: Bonjour et merci beaucoup pour l'invitation.
0: Mais c'est un plaisir. À vos côtés, la comédienne Marie Gillin et le réalisateur Elie Chouraki. Est-ce que vous vous connaissez, vous êtes déjà croisés sur des plateaux de tournage
2: ou... On vient d'en parler indirectement. Ma première fiche de paye dans le cinéma, c'était Le Bossu au Mans.
3: Incroyable.
0: Ah, Marie Gillin, vous jouiez dans Le Bossu.
3: Mais oui, c'est fou.
2: Et j'étais un des 15e assistants à la déco, découvrant le métier. Et je payais, j'étais pion dans un lycée, je payais mes collègues pour pouvoir aller travailler sur le plateau.
0: Ah oui, donc voilà.
2: Avec l'accord des autorités.
0: Donc vous avez monté les échelons puisque vous étiez 15e assistant quelque chose et maintenant...
2: Non, j'avais pris ce qui était l'opportunité géographique. Quoi. Il y avait un long métrage au Mans, donc on a essayé par tous les moyens de travailler dessus et j'y suis arrivé.
0: Incroyable. Vous êtes donc aujourd'hui repéreur pour le cinéma, un métier où vous êtes tour à tour, vous nous avez confié, journaliste ou détective privé. Est-ce que vous pouvez nous expliquer
2: entre autres.
0: Pourquoi détective et journaliste?
2: Parce que certains décors vous amènent à enquêter pour retrouver les propriétaires. Bien souvent, le trésor du repéreur, c'est moins le lieu qu'il faut trouver que le contact pertinent à l'intérieur qui va vous permettre de rentrer et de faire rentrer un tournage.
0: D'accord.
2: Donc souvent, ce contact-là, c'est le trésor auquel on court tous quand on est repéreur et repéreuse.
0: Est-ce qu'il vous est arrivé de vous faire passer pour quelqu'un d'autre?
2: Non,
0: justement,
2: non,
0: jamais, à chaque fois vous présentez...
2: Non, visage découvert, toujours...
0: Donc en fait, le métier de repéreur, c'est, son travail, c'est de trouver tous les décors qui ne sont pas tournés en studio, en
2: exactement,
0: gros, c'est ça?
2: Exactement, exactement. Donc c'est très varié.
0: Ouais. Donc vous travaillez, j'imagine, bien en amont du tournage. Combien de temps avant le tournage d'un film?
2: On est effectivement les tout premiers en pré-prépa. On pourrait être une sorte d'équivalent du directeur de casting... qui propose des comédiens, des rencontres entre réalisateurs et comédiens. Et nous, à notre petit niveau, on propose des rencontres entre des réalisateurs et réalisatrices avec des lieux.
0: Pourquoi petit niveau? Faut pas minimiser. Je me tourne vers un réalisateur. Elie Chouraki, le métier de repéreur.
4: C'est pas un petit niveau, non, c'est très important parce que les lieux de tournage vont faire la matière du film. Alors, je dis pas autant que les acteurs, évidemment, les acteurs. Marie.
3: Mais c'est fondamental.
4: Mais c'est fondamental, oui. Parce qu'on est, on sait que. On sait, un metteur en scène, c'est toujours ce qu'il cherche. Où il a instinctivement le désir. Enfin, moi, en tout cas, moi, je sais ce que je veux. Et, mais je suis ouvert à toutes les offres que peuvent faire les repéreurs. C'est-à-dire, quand on accouche, je dis un truc, bah oui, mais bien sûr, ça c'est beaucoup mieux encore que ce que j'avais en tête. Donc voilà. Mais c'est à partir du moment où on a les décors qu'on peut commencer à structurer le plan de travail et à préparer le tournage.
0: Ouais, Antonio. Ouais.
2: Oui, non, parce que bon, évidemment, j'avance en fausse modestie, mais à ce moment-là de la préparation, on a une importance puisque d'autres corps de métier ne peuvent travailler que lorsque nous, on a trouvé le lieu, la régie pour les autorisations, les metteurs en scène pour penser la mise en scène sur le terrain, parfois même les costumes, c'est-à-dire que si un décor a une couleur, il faut que les costumes ne s'opposent pas à cette couleur-là, au contraire, s'harmonisent avec ce lieu.
0: Mais c'est vous nous avez confié que vous partiez tout seul. Vous partez vraiment tout seul pour aller faire du repérage. C'est incroyable.
2: Très souvent, ouais. C'est un métier de solitaire qui aime la compagnie. Donc,
0: Parce que vous rencontrez du monde après.
2: Et moi, je pense que les lieux, c'est d'abord des gens.
0: Ouais.
2: Même un arbre isolé au milieu de nulle part, on va vous en parler. On va dire, tout le monde vient le voir, celui-là, il est touristique. Moi, j'en connais un autre. Les gens l'aiment moins, mais viens voir. Et on est ouvert à toutes les bonnes surprises.
0: Donc, vous sympathisez avec les gens du coin. Par exemple, on vous demande d'aller
2: Absolument.
0: Trouver un champ en Bourgogne.
2: Je crois à la Sainte Trinité et l'Office de Tourisme, parce que ce sont des gens qui sont à l'écoute et votre demande n'est pas excentrique pour eux. La mairie, souvent dans des recherches de petits lieux, enfin, on est dans des villages, là, très vite, on est dans la voiture du maire à aller voir ce qu'il pensait être un décor qui est intéressant. Et puis, l'incontournable café.
0: Ah, le bar?
2: Ah, bah, le bar.
0: Le café, ouais, le bar café.
2: J'ai une devise personnelle, très souvent on me dit on va chez Michel, il connaît tout. Bon, on arrive chez Michel, qu'est-ce que tu cherches? Ça, il me dit mais d'abord on boit un coup. Et là j'ai dit désolé, mon éthique professionnelle m'oblige à prendre ce verre. Donc on boit un verre, après on est dans la voiture de Michel, on va voir un truc. J'ai dit Michel, je voulais une petite maison, ça c'est un château. Ouais, mais c'est beau, hein. Oui, mais c'est pas dans le scénario. Donc on est souvent confronté à des gens qui veulent vous montrer des lieux remarquables.
0: Ouais.
2: Et un décor n'est pas remarquable. Le plus beau des décors, c'est celui qui est dans le scénario. C'est le plus juste.
0: Et comment ça se passe? Du coup, vous avez un petit carnet ou vous faites des photos quand vous arrivez? Comment vous...
2: Alors au départ, on a lu le scénario, déjà.
0: Ouais.
2: On a rencontré réalisateur ou réalisatrice. Bien souvent accompagné de la déco, très important, et quelquefois de l'image, chaque fois qu'ils sont déjà impliqués au début, ça dépend. Et on discute sur la manière dont ils voient les décors, moi j'ai une liste, et après on part dans la nature. Et dans la nature, c'est chacun sa méthode. Effectivement, le principe c'est de faire des photos, de les envoyer, il y a des réactions, et vous réagissez aux réactions, soit c'est déjà un décor possible, soit il faut proposer quelque chose de différent. L'objectif, c'est de faire venir les équipes sur place et qu'elles s'approprient le lieu. Ensuite, il ne vous appartient plus... Il y a des réactions très différentes, très étonnantes des fois.
0: C'est fascinant comme métier. Antonio Correa, vous avez été repéreur pour une centaine de films français. Parmi eux, on compte le film 10%, La Nuit du 12, Les Beaux Gosses. Quel est l'un des lieux les plus dingues que vous avez visité et qui vous a servi pour un film?
2: Alors j'ai réfléchi à ça, je me dis, t'as pas le droit de planter. Le décor le plus étonnant que j'ai vu, on n'a pas tourné dedans. J'ai eu la chance de faire des repérages en Algérie. Pour une adaptation du dernier bouquin de Le dernier homme, le premier homme de
4: Camus.
0: Merci Elie Chouraki.
2: Je m'étais dit dans mon sommeil, fais une passe décisive à Chouraki. Il y a peut-être là une collaboration future. Et bien joué. Merci mon ami imaginaire. Et on cherchait des cinémas. Et les gars m'ont emmené dans un cinéma qui avait fermé en 62. À l'indépendance. Donc je suis rentré dans un cinéma qui avait 52 ans de poussière.
0: Oh là là.
2: Et qui était magnifique, qui était un cinéma du début du siècle.
0: D'accord.
2: Et c'était très émouvant. Si vous aimez le cinéma, si vous aimez les salles, moi j'étais... Alors me regardait bizarrement, qu'est-ce que t'as? Non les gars, c'est vraiment un très beau lieu.
0: Et quel lieu vous n'avez pas encore fait, que vous rêvez d'infiltrer, entre guillemets?
2: Ce lieu m'a permis de rentrer dans des endroits où jamais je serais rentré, des ministères, des ambassades,
0: ouais.
2: Des demeures de gens très riches. C'est pas ça le plus intéressant, non, le lieu... À chaque fois qu'on démarre, on espère que les gens vous diront à la fin merci, c'est le décor. Là, j'ai fait le dernier film de Justine Triet.
0: Oui. Justine Triet, Anatomie d'une chute, qui va sortir son prochain film.
2: Une énergie. Et c'était un truc très compliqué parce que c'est un décor unique, ou quasiment unique. Là, les enjeux sont terribles parce que vous allez passer 10 semaines dans le même lieu. Quoi. Et on a trouvé ce lieu-là, on était deux. Et c'est vrai que c'est à la fin, à la fête de fin de tournage. Elle m'a remercié de manière très épuisée en me disant, mais vraiment, on s'est rendu compte que c'était le lieu, quoi. Mais c'est installé petit à petit. Au début, il était trop riche.
0: Donc, vous passez votre temps sur les routes, en fait,
2: non,
0: Antonio Correa?
2: Pas forcément. Moi, j'ai de la chance, c'est qu'on m'envoie pas mal en région. On m'a appris qu'il fallait pas dire province, donc région.
0: En région française, tout à fait. On préfère dire ça, nous aussi.
2: Ouais. Mais souvent, vous êtes cantonné à un espace géographique. Si vous êtes Île-de-France, vous cherchez des décors en Île-de-France. Et là, il y a un souci, c'est que vous tournez un peu en rond parce que les lieux qui vous offrent et les autorisations...
0: Ils reviennent souvent, un peu les mêmes.
2: Hein. Vous avez déjà tourné dans les mêmes lieux.
0: Vous tournez toujours dans les mêmes lieux, Marie-Gilin?
3: Pas toujours, non. Mais c'est vrai que les films d'époque, les séries d'époque... Il y a un lieu, d'ailleurs, où on a tourné dans Les Héros du Louvre, où j'ai déjà tourné 4-5 fois, en fait. Hein.
4: Oui, c'est un lieu...
0: Lequel?
3: C'est le lieu, le lieu qui est donc la première demeure dans laquelle on va pouvoir passer la nuit. Il y a la scène de la cuisine aussi, enfin le premier château.
0: D'accord. Vous allez faire une citation de Luis Buñuel rapidement,
4: Buñuel, qui était avec son assistant à l'époque. Il n'y avait pas de repère, c'est l'assistant qui faisait l'appairage, comme je l'ai fait moi quand j'ai débuté dans le cinéma. Et l'assistant lui dit, maître, il l'appelait maître, vous savez maître, le problème c'est qu'on a beaucoup tourné ici, et Buñuel lui a dit, ça veut dire que c'était un bon décor.
0: Ah, excellent.
3: Moi je voudrais dire juste une petite chose, parce que c'est vrai que je trouve ce métier absolument passionnant, et j'ai l'impression que, bien évidemment, il y a la collaboration avec le réalisateur, mais c'est souvent la collaboration avec la déco aussi qui détermine. Moi je sais que quand je lis un scénario, et qu'il y a des lieux par exemple importants dans un film, je me mets à rêver à ce lieu, et puis j'imagine que le repéreur, lui, il a fait son travail, il l'a bien fait, et c'est là où on voit la collaboration avec la déco. Je trouve qu'il y a des films, par exemple, dans les films contemporains surtout, où, comme tu le disais, on cherche une petite maison, quelque chose d'assez modeste, et puis là, tout d'un coup, le chef déco, il en fait trop, et on se retrouve dans les appartements, par exemple, dans un appartement hyper cossu, alors qu'en fait, c'est des gens qui ont des revenus très modestes, et c'est là où je me dis, le travail repéreur et déco, il est très important pour trouver le film, en fait.
0: Ouais, complètement. Ça vous aurait plu, Marie-Gilin, d'être repéreuse pour le cinéma?
3: Je sais pas si ça m'aurait plu, mais en fait, j'adore. Parce que au travers des films, on découvre des lieux incroyables et ils nous offrent la chance même de découvrir des régions. Je n'ai pas en tête des régions particulières, mais des régions incroyables que je ne connaissais pas, des lieux. Je trouve que même ça donne plein d'idées. On pourrait dire, bah tiens, je poserais bien mes valises dans cet endroit.
0: Antonio ?
2: Mais par exemple, je trouve que les gens ne se rendent pas compte à quel point... Bon, en plus, j'ai un rapport à la France, je suis fils d'immigré portugais. Voilà, j'arrive, j'ai pas un truc dans le terroir, mais c'est un pays qui offre des paysages mais incroyables. Les gens vont chercher des canyons à 10 000 km, ils sont là, les gars.
0: Après, ils sont en France, mais oui, c'est vrai.
2: Est-ce qu'il faut les préserver et pas, parce que maintenant, vous faites une photo, le lendemain, vous avez 10 voitures, on ne sait pas comment les gérer, voilà. Mais c'est un pays incroyable.
0: On aime nos régions françaises. Coup de projecteur sur le métier de repéreur avec Antonio Correa, notre invité en compagnie d'Élie Chouraqui et Marie Gillin dans sa tourne. Et on se retrouve juste après ça.

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0: Ça tourne la suite, toujours en compagnie de Marie Gillin, Ailey Chouraki et Antonio Correa, qui est repéreur pour le cinéma. Antonio, comment on fait pour devenir repéreur pour le cinéma? Parce que ça donne quand même très envie pour ceux qui nous écoutent. Est-ce qu'il y a des formations,
4: Je pense que maintenant, oui, on le découvre.
0: Vous n'en avez pas fait.
4: J'ai un parcours...
0: En deux mots, le parcours?
4: J'ai été pion pendant 10 ans, après... J'ai bossé un peu sur les concerts. J'ai été électro grâce à un ami qui m'a fait rentrer très vite dans les plateaux, mais j'étais pas très bon. Et en plus, à l'époque, les électros et la mise en scène, il y avait comme une barrière. Eux, les intellos, et nous, les gars. Ce qui me posait problème, parce que moi, je suis un pur fils d'ouvrier, et même en dessous d'ouvrier. Donc, les gars, bon, bref.
0: Et comment vous en êtes devenu à être opéreur?
4: Alors, c'est qu'à l'époque, les délais de recherche se raccourcissant, on a spécialisé le métier. Donc, à un moment, on rencontrait, on disait, tiens, tu devrais faire les repérages. Donc, ma génération, ce sont des gens qui ont fait de la mise en scène, ou qui ont été régisseurs, et qui sont tombés amoureux du boulot. Et une fois qu'on tombe amoureux du boulot, et qu'on vous a vu travailler, on vous rappelle, et vous faites plusieurs films, après, vous faites un choix. J'arrête cette carrière, je démarre la nouvelle.
0: Donc aujourd'hui, c'est une fonction officielle?
4: Je fais que ça, ouais.
0: Et vous êtes quoi, intermittent?
4: Oui.
0: C'est de l'intermittence aussi.
4: Ouais. C'est un statut parce que je travaille, enfin, je la touche plus, quoi, je travaille trop.
0: Tant mieux.
4: Moi, je le dis avec plaisir parce qu'il y a eu toutes les années où il n'y avait rien, où la famille vous regarde au repas de Noël. J'ai fait un clip il y a 3 mois. Ils disent, mais il a 37 ans, il va aller où? Mais que des yeux d'amour. Genre, on l'aime bien. Si ça va aller, ça va le faire. J'ai une mère incroyable.
0: On salue vos parents d'ailleurs. Et c'est l'heure de notre quiz cinéma pour parler justement des métiers de l'ombre. Marie Gillin, quel autre métier de l'ombre vous fascine sur un plateau de tournage?
5: Quel autre métier de l'ombre? Accessoiriste.
0: C'est vrai.
5: J'adore parce que les accessoiristes, ils sortent toujours des merveilles. On leur dit oui, est-ce que tu pourrais me bidouiller un truc? J'aimerais bien un sèche-cheveux violet avec tel truc. Ah oui, bien sûr. Alors ils sortent ça de leur chapeau. C'est un peu des magiciens les accessoiristes, je trouve.
0: Ailey Chouraki, si vous n'aviez pas été réalisateur ou comédien, quel autre métier du cinéma auriez-vous le faire?
6: Décorateur.
0: Décorateur.
6: Oui.
0: C'est vrai. Pourquoi?
6: Mais parce que, comme le dit Antonio très bien, c'est le lieu où on tourne le film, les décors, alors qu'il les a été trouvés ou qu'on les fabrique, sont le socle sur lequel va se construire la scène qu'on veut tourner. Et si on se trompe de lieu, si on se trompe d'accessoirisation, si on fait on se trompe sur les personnages, ils sont trop riches, trop pauvres, ils sont trop... je veux dire, chaque tasse dans un décor exprime... regardez ce soir en temps chez vous, ou tout à l'heure, vous allez voir que chaque objet qui est chez vous, chaque couleur que vous avez mise est une expression de votre
0: personnalité.
6: Et donc, c'est très important de ne pas se tromper, parce que si vous vous trompez, vous passez à côté des personnages.
0: Oui.
6: Moi, par exemple, quand j'ai un repérage, justement, un de vos confrères, Antonio, m'a montré l'appartement où on a tourné l'appartement de Babi
0: pour le film Les
6: Héros du Louvre. J'ai été, mais c'était extraordinaire pour moi, parce que je voyais exactement comment la mise en scène allait se faire, et tout d'un coup tout est né.
0: Tout prend forme.
6: Voilà, tout prend forme.
0: Antonio Correa.
4: Ouais.
0: Oui.
4: J'espère que je bouffe pas trop le.
0: Vous êtes là pour parler dans le micro.
4: D'accord. Non, justement, parce que y a l'idée de trouver visuellement un lieu qui va être intéressant, mais il y a une part d'irrationnel. Et on trouve aussi le lieu qui va être le lieu de travail pour une équipe de 60-80 personnes. Donc,
0: oui, c'est vrai qu'il faut
4: que les gens aient envie d'aller travailler aussi.
0: Ouais.
4: Les conditions d'accessibilité, ok. Mais il faut aussi, donc, on se retrouve aussi avec ce côté un peu, il y a des réalisateurs qui rentrent dans un lieu et qui disent non, alors ça, ça remplit tous les critères, mais non, une fois on m'a dit, mon corps me dit que c'est pas là. Et mais en plus il avait raison parce qu'on a trouvé quelque chose de beaucoup mieux après. Quand on est habitué, c'est comme les briefs de réunion, sont toujours un peu contradictoires. On veut grand, petit, bleu, un peu rouge. Vous dites ok, mais quand on a l'habitude, on part et on revient avec des photos. Et à partir de ces photos, on discute et là, on avance. C'est une relation qui se noue, quoi.
6: Mmh. Il parle bien de son métier, en tout
5: cas. Il parle bien de son métier, ça donne envie.
0: Ça donne envie d'être repéreur, j'ai envie de
6: m'en reconvertir. Je suis fier de vous, Antonio, bravo.
0: Quel conseil rapide vous pourriez donner à nos auditeuristes qui nous écoutent et qui peut-être voudraient devenir repéreurs, repéreuses?
4: De d'abord travailler dans d'autres métiers dans le cinéma.
0: D'accord.
4: De lire, de regarder plein de films. Parce que la qualité, c'est pas de... Justement, il y a toute une génération qui arrive et qui pense que le plus fort, c'est d'être le plus fort pour dénicher très vite un lieu. Ah, tu cherches un bar, je connais plein de bars. Non. C'est comprendre un scénario et comprendre aussi tous les aspects du tournage. Le plus important, c'est il faut qu'on ait confiance en vous. Donc ça, il faut qu'à un moment, vous êtes dans des réunions, vous discutez avec des gens. Si ce que vous dites est un peu sans consistance, même si vous avez trouvé un lieu super, vous perdrez la relation avec le réalisateur. Et c'est un truc qui se fait au long cours. Donc d'essayer plein de métiers et après de l'essayer, ce métier-là. Et s'il vous plaît, allez-y. En tout cas, venez, il y a de la place.
0: Il y a de la place pour être repéreur.
4: Il y a plein d'images encore.
0: Dans le monde
4: c'est
0: du
4: le cinéma,
0: cinéma.
4: Mais il tient le coup encore, mais il y a plein d'images. Ouais.
0: Merci beaucoup d'avoir été avec nous, Antonio Correa. Ok. Et nous avoir présenté votre métier de repéreur pour le cinéma. Merci beaucoup, Marie-Gilin, Elie Chouraki, d'être venue dans cette tourne. Je rappelle que votre film Les Héros du Louvre sort au cinéma mercredi prochain et qu'il faut aller le voir. C'est avec Camérade, Jean-Hugues Anglade, Julia de Nunez, Bernard Lecoq et vous, Marie-Gilin, qu'on adore. Ça tourne, ça revient la semaine prochaine, samedi dès 13h30. Et nous serons en compagnie de l'équipe du film 10% avec comme métier de l'ombre un agent de scénariste. Bon dimanche à tous sur votre radio ici.

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1: Bon week-end à tous, vous écoutez votre radio ici, il est 14h. Et tout de suite le point sur l'actualité, Féline Leloir-Duo.
2: La marche blanche s'élance à Margny-les-Compiègne dans l'Oise après la mort d'un automobiliste le 22 août dernier. Paul Tancre, un membre de la communauté des gens du voyage qui avait fui un contrôle de police, et ses obsèques il y a 10 jours ont été suivies de violences dans le centre-ville. Un jeune de 23 ans abattu la nuit dernière à Toulouse devant une école maternelle du quartier de la Faourette. Un probable règlement de compte sur fond de trafic de stupéfiants selon une source proche de l'enquête. La ville d'Aubervilliers est en deuil, explique son maire Sofiane Karoumi. Un petit garçon de 3 ans est mort hier soir après une explosion de gaz dans un pavillon de cette ville du nord de Paris. Il y a également 7 blessés, dont 2 dans un état grave. Plus de 1000 demandes ont été déposées au fonds d'indemnisation des victimes de pesticides en 2025. C'est une première depuis sa création, il y a 5 ans. La plupart du temps, ce sont des agriculteurs, mais 20 dossiers concernent des enfants exposés aux produits chimiques durant la grossesse. Les pompiers sont toujours mobilisés contre plusieurs incendies dans le sud de la France. L'un d'eux a ravagé 105 hectares de végétation dans la vallée d'Aspe, dans les Pyrénées-Orientales. Celui près d'Axate, dans l'Aude, ne progresse plus, mais il n'est pas encore fixé. Et puis encore quelques heures pour faire un don au The Event, le grand marathon caritatif d'Internet. Les stars des réseaux sociaux ont déjà récolté 14 millions d'euros. Cet argent ira à 22 associations, dont la Ligue contre le cancer et le Secours populaire.
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4: Le temps pour votre dimanche après-midi avec du beau soleil partout en Ile-de-France. Profitez-en pleinement ce premier week-end du mois de septembre avec des températures estivales, 28 à Versailles ainsi qu'à Pierrefitte, 29 à Melun, 29 à Oudan, 30 degrés sur une bonne partie de la petite couronne ainsi que dans la capitale. Et puis pour demain, lundi, on va démarrer la semaine avec là encore du beau soleil attendu durant toute la journée avec une moyenne de 23 degrés demain matin et jusqu'à 28 degrés demain après-midi.
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0: Bonjour tout le monde, très heureuse de vous retrouver et de vous accompagner ce dimanche 6 septembre. Sophie Nolvaux avec vous pour souffler un petit peu, prendre le temps, post-rentrée, post-reprise après une semaine bien chargée. Dans le prochain quart d'heure, on fera de la place à quelques infos d'ici. Mais d'abord, on va mettre à l'honneur trois chansons françaises à la suite.
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0: Avec Michel Berger, il y aura aussi Zazie et Michel Sardou. Bienvenue sur votre radio ICI.
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0: êtes branchés sur la plus belle et la plus cool des radios. Votre radio ici, c'était Michel Berger avec les princes des villes. Dans quelques minutes, un souvenir de Florent Pagny. Et tout de suite, quelques infos d'ici.
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2: Des fermetures à noter ce soir. Attention, si vous circulez sur l'A15 en direction de Paris, la sortie numéro 6, celle de Pierrelaye, est fermée de jour comme de nuit. Sur l'A3 également, nous avons des travaux en direction de la capitale. Et la sortie numéro 3, celle de Romainville, qui est fermée 24 heures sur 24. Et puis au sud de la capitale, nous avons depuis le début de l'année un gros chantier de modernisation au niveau de l'échangeur de Sèvres dans les Hauts-de-Seine, avec un gros chantier qui va durer au moins jusqu'à la fin de l'année. Et donc la sortie numéro 1, celle de Sèvres sur la RN118 en direction de Paris, est fermée 24h sur 24 également. Et puis au niveau des transports, attention, à partir de demain, lundi et durant toute la semaine prochaine, vous aurez des travaux sur la ligne P du réseau Transilien. Le trafic sera interrompu entre la gare de l'Est et Coulommiers entre 10h20 et 15h30 à partir de demain et ce jusqu'à vendredi. Bonne fin de week-end avec ICI Paris-Île-de-France.
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0: extrait du deuxième album d'Erita Mitsuko, Les Histoires d'A, sur votre radio ici. Libérée du désir, elle a fait un carton plein avec cette chanson en 96. La chanteuse Gala fête ses 51 ans ce dimanche. Bon anniversaire à vous aussi, si vous êtes né un 6 septembre. Bientôt 15h et toute l'info en français dans le monde en 90 secondes. Mais avant, ici, c'est le retour de la musique avec dans quelques minutes Laura Pausini, une nouveauté de Pierre Demar. Et Sting sera également de la partie. Bon dimanche après-midi avec nous.
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1: Vous écoutez ici, excellent après-midi, il est 15h. Toute l'info en France et dans le monde en 90 secondes avec Diane Berger.
2: Top départ du Grand Prix d'Italie avec en pole position un Français. C'est une première en Formule 1 depuis 29 ans. Pierre Gasly, il espère une nouvelle victoire sur ce circuit où il était déjà arrivé premier il y a 6 ans. Les obsèques des deux enfants morts mercredi dernier auront lieu mardi prochain à J, près de Besançon. Ils ont été retrouvés avec leur grand-mère maternelle et leur père, suspectés de les avoir tous tués avant de se suicider. La mairie annonce qu'il y aura une marche blanche, mais plus tard, en concertation avec la famille. Un homme abattu la nuit dernière à Toulouse, devant une école maternelle du quartier de la Faourette. Les secouristes n'ont pas réussi à le sauver. D'après une source proche de l'enquête, c'est probablement un règlement de compte sur fond de trafic de stupéfiants. L'incendie reste actif dans l'Aude, mais il ne progresse plus selon la préfecture. 300 pompiers sont toujours mobilisés avec des conditions météo un peu plus favorables cet après-midi. Grand déploiement de moyens également dans les Pyrénées-Atlantiques contre un feu sur les crêtes de la vallée d'Aspe. Un hélicoptère australien Chinook notamment est utilisé pour larguer de l'eau. Un nouveau prétendant sur la ligne de départ pour l'Élysée, c'est Fabien Roussel du Parti communiste. Il doit annoncer officiellement sa candidature ce soir au journal de 20h de TF1. Enfin, c'est une prouesse pour l'Allemagne et une victoire pour toute l'Europe, selon Emmanuel Macron. Une société allemande a réussi à placer en orbite une fusée. C'est une première pour une entreprise privée du continent.
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3: Le temps pour votre dimanche après-midi avec du beau soleil partout en Île-de-France. Profitez-en pleinement ce premier week-end du mois de septembre avec des températures estivales, 28 à Versailles ainsi qu'à Pierrefitte, 29 à Melun, 29 à Houdan, 30 degrés sur une bonne partie de la petite couronne ainsi que dans la capitale. Et puis pour demain, lundi, et ben on va démarrer la semaine avec là encore du beau soleil attendu durant toute la journée avec une moyenne de 23 degrés demain matin et jusqu'à 28 degrés demain après-midi.
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0: Je vous souhaite un excellent dimanche à l'écoute de votre radio ici. C'est Sophie Nolveau pour vous tenir compagnie. Dans quelques minutes, on va retrouver votre rendez-vous pratique avec des infos près de chez vous. Ce sera après vos trois chansons françaises à la suite.
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0: Et parce que c'est toujours l'été, Laurent Voulzy va illuminer notre après-midi. Il y aura aussi Indochine et Diane Tell.
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0: J'espère qu'il brille chez vous en ce moment, le soleil. C'était Laurent Voulzy sur votre radio ici. Dans un court instant, l'artiste norvégienne Lene Marlin. Juste après, comme chaque heure, quelques infos d'ici.
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2: Des fermetures à noter ce soir. Attention, si vous circulez sur l'A15 en direction de Paris, la sortie numéro 6, celle de Pierrelaye, est fermée de jour comme de nuit. Sur l'A3 également, nous avons des travaux en direction de la capitale. Et la sortie numéro 3, celle de Romainville, qui est fermée 24h sur 24. Et puis au sud de la capitale, nous avons depuis le début de l'année un gros chantier de modernisation au niveau de l'échangeur de Sèvres dans les Hauts-de-Seine, avec un gros chantier qui va durer au moins jusqu'à la fin de l'année. Et donc la sortie numéro 1, celle de Sèvres sur la RN 118 en direction de Paris, est fermée 24h sur 24 également. Et puis au niveau des transports, attention, à partir de demain lundi et durant toute la semaine prochaine, vous aurez des travaux sur la ligne P du réseau Transilien. Le trafic sera interrompu entre la gare de l'Est et Coulommiers entre 10h20 et 15h30 à partir de demain et ce jusqu'à vendredi. Bonne fin de week-end avec ICI Paris Île-de-France.
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0: Depuis lundi 20h, vous passez vos débuts de soirée en compagnie d'Éric Bastien. Juste après Décibel, il vous propose un nouveau rendez-vous dans lequel lui et son invité nous partagent des parcours inspirants et des initiatives positives. Il n'y a pas que Paris dans la vie. Revient demain entre 20 et 21h. Soyez là les amis. Dans un peu plus de 10 minutes, il sera 16h et l'info en France et dans le monde en 90 secondes. Pour aller jusque là, Jean Schultes, une nouveauté qu'on adore fredonner, Tame Impala et Jenny avec Dracula. Il y aura aussi Étienne Dao. Je vous souhaite un excellent week-end à l'écoute de votre radio ici.
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1: Vous écoutez ici, il est 16h, très bel après-midi. Toute l'info en France et dans le monde en 90 secondes, c'est avec Diane Berger.
2: Les obsèques auront lieu mardi pour les deux garçons retrouvés morts à Gy en Haute-Saône mercredi. Retrouvés avec leur grand-mère maternelle décédée également et leur père suspecté de les avoir tués avant de se suicider. Il était en train de se séparer de la mère des enfants et la mairie précise qu'une marche blanche sera organisée plus tard en concertation avec la famille. Le parquet de Bobigny ouvre une enquête après l'explosion d'une maison à Aubervilliers dans la banlieue nord de Paris. Elle a été provoquée par une fuite de gaz hier soir. Un enfant de 3 ans est mort, 7 autres personnes sont blessées, dont 6 membres d'une même famille. Le seuil des 15 millions d'euros de dons franchi au The Event, le marathon caritatif des streamers, il se termine la nuit prochaine et les organisateurs se disent désormais quasiment certains de battre le record de l'an dernier, 16 500 000 euros, de l'argent qui ira à 22 associations dont la Ligue contre le cancer et Amnesty International. La FIFA confirme que Gianni Infantino sera bien candidat à sa réélection au mois de mars, malgré la crise. De nombreuses fédérations nationales et continentales de football s'étaient opposées à son projet de vendre des parts de la Coupe du Monde à des actionnaires privés. Et puis du football cet après-midi avec la suite des troisièmes journées de Ligue 1. Strasbourg mène 2-1 contre 3 à la mi-temps. Ensuite, Angers jouera contre Rennes à 17h15 et puis à 20h45, ce sera l'Olympique de Marseille contre le Paris FC.
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3: Le temps pour votre dimanche après-midi avec du beau soleil partout en Île-de-France. Profitez-en pleinement ce premier week-end du mois de septembre avec des températures estivales, 28 à Versailles ainsi qu'à Pierrefitte, 29 à Melun, 29 à Oudan, 30 degrés sur une bonne partie de la petite couronne ainsi que dans la capitale. Et puis pour demain, lundi, et bon, on va démarrer la semaine avec là encore du beau soleil attendu durant toute la journée avec une moyenne de 23 degrés demain matin et jusqu'à 28 degrés demain après-midi.
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On écoutait à 16h passées de quelques minutes Lionel Richie avec All Night Long. Merci d'être là, Sophie Nolvaux, avec vous ce dimanche 6 septembre. C'est l'heure du goûter familial. On le partage ensemble avec, dans un court instant, le groupe U2. Juste après avoir écouté Benjamin Biolay avec son nouveau single, Écran Total. Mais oui, c'est encore l'été. On n'oublie pas la crème solaire sur votre radio ici.

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1: Exactement, tout à fait. Je suis avec mon invité, Gilles. Il est jardinier chevrier. Je suis à Bagnolet, ici en Seine-Saint-Denis, à la bergerie des Malassis. Et il est, entre autres, le créateur de l'association Sort de Terre. Gilles, bonjour.
2: Bonjour, Romain.
1: Alors déjà, on va s'arrêter sur jardinier, ok, mais chevrier.
2: Bah, chevrier, parce que ça fait 15 ans que j'élève des chèvres à Bagnolet, dans le quartier des Malassis. Et sur les terrains où j'emmène les chèvres manger, et ben moi après quand je les ai emmenées, et ben elles mangent, elles prennent ce qu'elles ont à prendre pour se remplir le ventre, et puis le lendemain derrière, et ben je viens tailler, je viens tondre.
1: Et donc vous baladez avec les chèvres en ville?
2: Ouais, je fais ce qu'on appelle du parcours. Donc t'en as qui vont faire du parcours dans la garrigue, ben moi je fais du parcours à Bagnolet. Donc c'est du parcours et mes chèvres, si tu veux, là où je peux passer avec les chèvres, ben ça veut dire que les terrains sont encore ouverts dans un contexte de résidentialisation, c'est-à-dire cette manie de mettre des grilles autour des bâtiments, alors qu'avant on pouvait circuler librement entre les bâtiments. Donc là où je passe avec mes chèvres, ben, c'est des terrains où les enfants peuvent encore jouer, et voilà.
1: Vous avez combien de têtes? Parce qu'elles sont juste à côté, là, à notre gauche, là, les chèvres.
2: Alors maintenant j'en ai 13, mais bientôt je vais aller chercher un bouc, mais le but c'est pas d'avoir un immense troupeau, parce que bon, justement, vu que j'essaie de les nourrir un maximum dehors, faut pas que j'en ai trop.
1: Depuis combien de temps vous êtes chevrier?
2: Alors que je suis chevrier, que je suis responsable de mes bêtes, que j'ai mes bêtes, ça fait 15 ans. Donc 15 ans à être chevrier à Bagnolet, ce qui est quand même pas rien.
1: Que disent les gens quand ils viennent voir? Parce que le portail est ouvert, hein, on peut rentrer tranquillement ici à la ferme.
2: T'as le côté, on vient voir des bêtes, on vient montrer des animaux à ses enfants, il y a un aspect pédagogique de découverte. Mais après aussi, ce qui est moins pensé, c'est qu'en fait ici je suis entouré par des anciens bergers, des anciens agriculteurs, des anciens artisans qui savent transformer la laine ou le lait, et c'est ça aussi qui fait que il y a une légitimité, parce que les anciens ou les anciennes, quand ils me voient dehors dans la rue avec le troupeau, bah eux ils savent qu'il y a un métier derrière, quoi. Donc il y a plusieurs regards sur l'animal. Tu peux avoir l'animal doudou que tu veux caresser, comme tu peux avoir un regard de d'éleveur ou d'éleveuse, quoi.
1: Est-ce que comme tout chevrier ou berger, comme ça parle peut-être à tout le monde encore, vous dormez avec votre troupeau? Parce que je vois une cabane là-bas, j'ai l'impression que on peut y dormir.
2: Alors on peut y dormir, c'est clair, c'est ma piole, et c'est important. Mais tu sais, à la période des naissances par exemple, quoi, et ben voilà, la chèvre des fois elle met bas super tôt, mais ça, c'est une ferme, c'est habité, voilà.
1: Eh bien maintenant, si vous voulez rencontrer Gilles et ses chèvres, rendez-vous à la bergerie des Malassis. Nous sommes ici à Bagnolet, en Seine-Saint-Denis. Merci de nous avoir ouvert vos portes.
2: Bah avec plaisir, c'était sympathique.
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0: Capitaine de Ghetto sur votre radio ici, c'était Bernard Lavillier. On clôture ensemble cette semaine de rentrée avec quelques bonnes résolutions dans un instant. Ce sera dans l'humour en tube et ce sera aussi après des conseils utiles près de chez vous et la musique avec Julien Clerc et le nouveau Charlotte Cardin intitulé The Way We Touch. Bon dimanche. 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

0: avec des paroles signées Françoise Hardy et une mélodie de Julien Clerc himself. Merci d'être à l'écoute d'ici. Véronique Sanson nous arrive juste après les infos pratiques d'ici.
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2: Des fermetures à noter ce soir. Attention, si vous circulez sur l'A15 en direction de Paris, la sortie numéro 6, celle de Pierrelaye, est fermée de jour comme de nuit. Sur l'A3 également, nous avons des travaux en direction de la capitale. Et la sortie numéro 3, celle de Romainville, qui est fermée 24 heures sur 24. Et puis au sud de la capitale, nous avons depuis le début de l'année un gros chantier de modernisation au niveau de l'échangeur de Sèvres dans les Hauts-de-Seine, avec un gros chantier qui va durer au moins jusqu'à la fin de l'année. Et donc la sortie numéro 1, celle de Sèvres sur la RN118 en direction de Paris, est fermée 24 heures sur 24 également. Et puis au niveau des transports, attention, à partir de demain, lundi et durant toute la semaine prochaine, vous aurez des travaux sur la ligne P du réseau Transilien. Le trafic sera interrompu entre la gare de l'Est et Coulommiers entre 10h20 et 15h30 à partir de demain et ce jusqu'à vendredi. Bonne fin de week-end avec ICI Paris Île-de-France.
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0: L'artiste américain Alex Warren avec ce magnifique Ordinary sur votre radio ici. Il y a deux moments dans l'année où on prend de bonnes résolutions. Au mois de janvier et à la rentrée de septembre. Alors si vous cherchez des idées, Fred Ballard vous en a trouvé dans l'Humour en Tube.
1: Je ne vais pas y aller par quatre chemins. J'hésite à me faire recoller les oreilles. Non, ne fais pas ça, t'es trop belle.
2: Voilà, parce que ça, c'est une personne qui fait preuve d'une grande créativité hein, en matière de bonnes résolutions. C'est vrai qu'on n'y pense pas toujours, mais le recollage d'oreilles, c'est pas mal. Surtout si on a les oreilles décollées, ce qui semble être le cas de Marine Leodardi.
1: La dernière fois, j'étais assise chez moi sur mon canapé avec mes deux grandes oreilles qui dépassent. Et la blague n'était pas encore là. J'étais assise chez moi et il y a ma fille aînée qui me voit et qui me dit « Maman, tes deux oreilles, on dirait les deux parties d'un cœur. Oh » Mon mari a répondu « Un cœur prêt à s'envoler. »
2: C'est fou hein, comme les papas sont capables de sublimer la parole poétique de l'enfant et de transformer un cœur d'oreille en Dumbo l'éléphant volant. Mais bon, ça veut dire que le recollage d'oreilles peut être une bonne résolution de cette rentrée pour certaines. Pour d'autres, on sera plus sur une transformation globale en salle.
3: Le coach m'a dit « Monsieur, vous voulez muscler le haut ou le bas ?» J'ai dit « Monsieur, je vous avoue que je connais mon corps et je pense que je ne peux pas me permettre de faire une sélection. » Je veux muscler tout ce qui est musclable.
2: Mais oui, c'est une très bonne résolution de rentrée que Paul Mirabel pourra également réutiliser hein, le 1er janvier, vu qu'entre septembre et janvier, il ne devrait pas s'être étoffé d'un millimètre, alors que nous, on se sera grave étouffé de rire, parce que rire au moins une fois par jour, c'est la seule bonne résolution qu'on arrivera à tenir.
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0: Le groupe Gold avec Ville de Lumière sur votre radio ici. Dans une dizaine de minutes, il sera 17h pour nous emmener aux infos. Les Beatles, mais aussi le duo Marc Lavoine et Patrick Fiori avec leur tout dernier single intitulé Occupé. Bon dimanche et bonne route à notre écoute.
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1: Vous écoutez ici, très belle fin d'après-midi, il est 17h. Les infos sont présentées par Diane Berger.
2: Deux personnes interpellées après des affrontements avec les policiers municipaux à Margny-les-Compiègne dans l'Oise, à une marche blanche dédiée à Paul Tancre, un automobiliste mort lors d'une course-poursuite avec la police fin août. Il y avait déjà eu des violences il y a 10 jours au moment de ses obsèques. Une source proche de l'enquête évoque un possible règlement de compte sur fond de trafic de stupéfiants. Un homme a été tué la nuit dernière à Toulouse. Il s'est fait tirer dessus un peu avant 4h du matin devant une école maternelle du quartier de la Faourette. La loi intégrale sur les violences sexuelles arrive en commission à l'Assemblée nationale. Un texte très attendu après l'affaire Liana, du nom de cette collégienne de 11 ans retrouvée morte au mois de juin. Son tueur et violeur présumé avait déjà été ciblé par des plaintes sans être arrêté. De nouveaux rassemblements sont prévus devant les tribunaux demain soir à 19h et chaque lundi qui suivra jusqu'au vote du texte. Plus de 1000 demandes déposées au fonds d'indemnisation des victimes des pesticides en 2025. C'est une première depuis sa création il y a 5 ans. Il s'agit pour la plupart du temps d'agriculteurs. 20 dossiers concernent des enfants exposés aux produits chimiques avant même leur naissance. En football, les 3e journées de Ligue 1 continuent. Strasbourg vient d'écraser 3, 6 buts à 2. Angers va jouer contre Rennes dans maintenant un quart d'heure. Et à 20h45, ce sera Marseille contre le Paris FC. À la fin, en Formule 1, c'est l'Italien Antonelli qui s'impose au Grand Prix d'Italie à Monza. Le Français Pierre Gasly, parti en pole position, se trouve à la 7e place. Une compétition qui a dû être arrêtée pendant une quarantaine de minutes après un accident spectaculaire de Charles Leclerc. Le monégasque s'était écrasé contre un mur de pneus. Il a pu s'extraire du véhicule et il semble aller bien. Enfin, pas de GPS, juste un compas. 16 marins sont partis cet après-midi des Sables d'Olonne pour tenter la Golden Globe Race, un tour du monde à la voile en solitaire, sans les technologies modernes. Pendant 200 jours, ils n'auront droit qu'aux balises de position et de détresse.
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3: 17h02, vous écoutez bien votre radio ici Paris Île-de-France et je suis ravie de vous retrouver en ce nouveau dimanche. Côté météo, votre région profite encore d'une belle parenthèse estivale. Il fait chaud, jusqu'à 30 degrés. Quelques nuages peuvent se montrer par endroits. Ce soir, les températures resteront douces et puis demain, lundi, changement de rythme, ça baisse un petit peu, mais la chaleur sera bien présente. Au meilleur de la journée de lundi, comptez jusqu'à 25 degrés à Melun, autour de 26 à Argenteuil et Évry, ainsi que du côté de la place de la Concorde. Du côté du trafic, 97 km de bouchons cumulés autour de la capitale. Ici l'infotrafic en temps réel à 17h02 avec malheureusement un accident dans le sud de Paris qui vous ralentit d'une quinzaine de minutes pour vous qui empruntez la 6B en direction de Paris. Ça se passe dans le tunnel Bicêtre, dans le secteur d'Arcueil. 3 voitures sont accidentées, voie de gauche neutralisée. Depuis Vissous, vous êtes un petit peu ralenti pour rejoindre la porte d'Orléans. Patience pour vous qui êtes dans cette difficulté. Dans les transports en commun, aujourd'hui, le trafic est interrompu sur toute la ligne 6 du métro et puis quelques perturbations sur les lignes B, A, C, D et puis la E également du RER. Et comme toujours, vous êtes nos yeux sur la route. Une difficulté, 01 42 30 10 10, appel et WhatsApp. Et puis aucune raison de vous prendre la tête à la pompe. 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

0: musicale, bien sûr, sur votre radio ici par Île-de-France.
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0: Bienvenue si vous nous rejoignez. Alors, cette rentrée, vous la vivez comment? Avec de bonnes résolutions ou juste une envie de profiter? Comme peut-être Soprano qui se prépare avec DJ son nouveau single ultra festif taillé pour les dance floors sur Ici Paris, Île-de-France, votre radio.
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0: Joe Cocker, Unchain My Heart sur votre radio ici Paris-Île-de-France.
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0: David Kolski, un test chaque jour de la semaine à 17h12. Tous les bons plans dans votre région, loisirs, culture, resto. David, on prépare déjà avec vous les journées du patrimoine.
3: J'ai testé pour vous la maison Victor Hugo. Je me trouve dans le jardin à côté d'une jolie fontaine. Ici, on est au 6 Place des Vosges. On prépare effectivement les journées européennes du patrimoine les 19 et 20 septembre prochains. Ce sera gratuit pour visiter ce lieu qui est incroyable. On en parle avec Florence Claval, qui est la responsable communication des maisons Victor Hugo à Paris. Paris et Guernesey, parce qu'il n'y avait pas qu'une seule maison, mais ici même, Place des Vosges, il a vraiment vécu ici ?
4: Oui, il a vécu de 1832 à 1848.
3: Donc vraiment un lieu de vie, d'ailleurs c'est également un musée des Beaux-Arts. On découvre quoi quand on passe la porte ?
4: Alors, on découvre son lieu de vie, qui n'est pas complètement celui qu'il a connu, parce qu'il a été reconstitué après, c'est plutôt une évocation de sa vie. Et donc on évoque sa vie, mais on évoque toutes les trois périodes de sa vie qu'il avait lui-même définies, qui étaient avant l'exil, pendant l'exil, et après l'exil.
3: Alors, je le disais, nous on se trouve dans ce jardin avec cette jolie fontaine. Il y a vraiment un côté privilégié quand on vient dans cette maison Victor Hugo, ici Place des Vosges.
4: Alors, c'est un espace qui est complètement protégé, qui est sur la Place des Vosges, mais qui est inattendu quand les gens ne connaissent pas. Et c'est calme, on est en plein cœur de Paris, mais on profite de la plénitude de ce lieu. Et avec la nouvelle proposition du coup de ce café qui permet de prolonger la visite du musée.
3: Très bel espace de restauration, d'ailleurs je le souligne, avec des prix qui sont hyper cool, ça vient tout juste d'ouvrir. Et alors ce qui est marrant, c'est que ça s'appelle le papapa, mais il y a une histoire autour de ça.
4: Alors papapa, c'était les petits-enfants, ces deux petits-enfants, Georges et Jeanne, qui appelaient Victor Hugo papapa. Et il avait dit, ah bah oui, c'est formidable, ça fait deux fois papa, je suis en fait deux fois papa. Donc c'est resté dans la famille, et même la famille aujourd'hui appelle toujours Victor Hugo papapa.
3: Un petit sandwich, un plat ou pourquoi pas un café, une pâtisserie l'après-midi. Qu'est-ce qui va se passer exactement pour les journées européennes du patrimoine? On prépare tout les 19 et 20 septembre. Ce sera entièrement gratuit, y compris pour la nouvelle exposition.
4: Voilà, donc l'exposition qui actuellement est payante sera entrée libre et gratuite tous les deux jours. Et en plus, on proposera des visites de la bibliothèque sur 3 heures. Il faut regarder sur le site le samedi et le dimanche, 3 fois dans l'après-midi, des visites de la bibliothèque qu'on ne voit jamais en temps ordinaire.
3: Merci beaucoup Florence Claval. En tout cas, la maison Victor Hugo s'est testée et s'est validée. Pour les journées européennes du patrimoine, c'est gratuit, donc les 19 et 20 septembre prochains. Et sinon, est-ce qu'on peut venir tous les jours ?
4: Tous les jours, sauf le lundi, notre jour de fermeture.
3: Ah ben voilà, vous savez tout.
0: Merci David. Et je pense que ça nous donne tous envie de relire Victor Hugo. Ici l'infotrafic en temps réel, avec 98 km de bouchons cumulés autour de la capitale à 17h18. Bonne nouvelle, aucune difficulté à vous communiquer. Du côté des transports en commun, eh bien, il y a quelques difficultés, malheureusement pas de ligne 6 aujourd'hui sur les lignes de métro. Les autres lignes, ça se passe bien, ça roule bien. Sur les lignes de RER, la B est interrompue jusqu'à 19h entre l'aéroport Charles de Gaulle et Aulnay-sous-Bois, et ce dans les deux sens de circulation. Et puis quelques ralentissements sur les lignes A, C, D et E du RER. Sur la route, vous êtes nos yeux. Si vous constatez une difficulté, appelez-nous au 01 42 30 10 10 ou envoyez-nous un WhatsApp au même numéro.
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0: Et forcément, pour bien continuer d'aborder notre fin d'après-midi, les Spice Girls Wannabe sur Ici Paris-Île-de-France, votre radio.
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1: Faut que tu m'aimes, Stilto. On garde la musique avec nous, Benabar. Elle danse, arrive dans quelques instants. Et un morceau qui avait pour but de booster les ventes du groupe Earth, Wind and Fire. Et ça a fonctionné, un succès planétaire, September. Vous avez enfin toutes les raisons de rester sur votre radio ici par Île-de-France.
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0: c'était Benabar, elle danse sur Ici Paris Île-de-France, votre radio. Quel que soit le chemin que vous prenez, on vous accompagne. Ici l'infotrafic en temps réel à 17h33. On a franchi la barre des 100 km de bouchon autour de la capitale. Ça reste tout à fait habituel. Et puis la bonne nouvelle, c'est qu'il n'y a aucune difficulté à vous communiquer. Ne vous laissez pas surprendre. Toutefois, il y a quelques fermetures à prévoir et des travaux qui peuvent perturber votre trajet. On en parle tout de suite avec Christopher Falleras.
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2: L'infotrafic pour vous accompagner sur les routes de la région ce week-end avec des fermetures, notamment ce soir. Attention sur la 15 en direction de Paris dans le Val d'Oise. Notez que la sortie numéro 6, celle de Pierrelaye, est fermée de jour comme de nuit. Sur la 3 également, toujours en direction de la capitale. Sortie numéro 3, celle de Romainville, qui est fermée 24h/24. Et puis au sud de la capitale, sur la RN 118 dans les Hauts-de-Seine, vous avez un gros chantier de modernisation de l'échangeur. Au niveau de la sortie numéro 1, celle de Sèvres, qui est fermée donc jusqu'à au moins la fin de l'année, 24h/24 également. Au niveau des transports, des travaux sur la ligne C du RER ce week-end. Le trafic est interrompu entre la gare d'Austerlitz et Massy-Palaiseau. Des bus de remplacement ont été mis en place. Et sur la ligne J du réseau Translilien, vous avez également jusqu'à demain dimanche, le trafic est interrompu entre Conflans-Sainte-Honorine et Mantes-la-Jolie en raison de travaux. Bon week-end avec Ici Paris Île-de-France.
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0: Le titre qui arrive est une énigme car il a en réalité aucun sens caché et repose sur des paroles écrites à la hâte. C'est peut-être ce qui fait son charme après tout. C'est juste un très bon titre. Nick Kershaw, The Ride Home, à l'écoute sur votre radio Ici Paris Île-de-France.

0: UB40, The Way You Do The Thing You Do. Je voulais faire bien en anglais sur votre radio ici Paris-Île-de-France.
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0: Chaque jour avec Ici Paris-Île-de-France, dans les infos de 8h, c'est un voyage dans le temps proposé par Stéphane Bern. Le meilleur de ses histoires le week-end, et ce matin, on voyage au temps de l'occupation dans une France coupée en deux.
2: Aujourd'hui, il est l'un des châteaux les plus visités de France. Non pas celui de la Belle au Bois Dormant à Disneyland, non, mais celui de Chenonceau. Juillet 1940, le jeune adolescent Hubert Tessier, fils de l'épicière de la ville, traverse le château de Chenonceau pourtant surveillé par les Allemands. Il rejoint à plusieurs reprises la zone libre et achète des provisions pour le commerce familial. Comme Hubert, ils sont nombreux à prendre d'immenses risques pour se nourrir, transmettre des informations ou encore faire passer en toute illégalité des Français qui veulent fuir la zone occupée. Et le château de Chenonceau, situé précisément sur la ligne de démarcation, devient un lieu de passage autant convoité que redouté. Car depuis quelques mois, les Allemands se sont installés dans la galerie des Dômes, aujourd'hui transformée en cafétéria, ou si vous préférez en...
3: Je préfère manger à la cantine.
2: À une cantine. À Chenonceau, les Allemands et les Français jouent donc au jeu du chat et de la souris. Sauf que les chats allemands ont des mitraillettes et tirent sur tous ceux qui tentent de traverser le Cher. Quand les Boches patrouillent dans le parc, à quelques dizaines de mètres de là, dans la galerie du château, le régisseur, M. Bauger, fait passer clandestinement et au pas de course les Français en fuite. Grâce à son courage, de nombreuses vies furent épargnées. En revanche, le fidèle employé n'a pas pu tout sauver, car les Allemands ont non seulement bombardé les jardins du château, mais ils ont aussi descendu une grande partie de la cave à vin. Rassurez-vous désormais, le million de visiteurs annuels ne risque plus sa vie pour traverser le Cher.
0: Merci Stéphane. Toutes les histoires de Stéphane Bern de la semaine prochaine sont déjà écoutées sur le site ici.fr et notre appli Ici. Ici l'infotrafic en temps réel, 100 km de bouchons cumulés autour de la capitale. Pour cela, peu d'évolution et peu d'évolution également, aucune difficulté. Ça, c'est pour la très bonne nouvelle. Et si vous en constatez une de difficulté sur votre trajet, on compte sur vous. 01 42 30 10 10, appel et WhatsApp.
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0: Il voit les choses autrement. Écoutons Julien Lib sur votre radio ici Paris, Île-de-France.

0: Chris Isaak, Wicked Game, la suite de votre musique Teddy Swims avec Mr. Know It All et direction l'Italie. Lily Cube, voyage en Italie sur votre radio ici par Île-de-France.
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0: Swim sur votre radio ici Paris, Île-de-France, Mr. Know-It-All.
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0: Merci d'avoir choisi votre radio ici Paris, Île-de-France, il est 18h. Place aux infos avec Diane Berger.
3: Le feu continue d'avancer sur les crêtes de la vallée d'Aspe dans les Pyrénées-Atlantiques. Il a parcouru désormais 120 hectares, 15 de plus qu'hier. Les opérations des pompiers sont complexes à plus de 2000 mètres d'altitude. D'importants moyens aériens sont mobilisés avec notamment un hélicoptère australien Chinook. La marche blanche s'est terminée dans le calme, mais elle a été houleuse à Margny-lès-Compiègne dans l'Oise en hommage à Paul Tancre, un automobiliste mort lors d'une course-poursuite avec la police fin août. Des affrontements avec les policiers municipaux ont éclaté dès le début du rassemblement à 14h. 3 personnes ont été interpellées. Il y avait déjà eu des violences il y a 10 jours au moment des obsèques. Les funérailles des 2 enfants morts mercredi dernier auront lieu mardi à Gy, près de Besançon. Ils ont été retrouvés avec leur grand-mère maternelle et leur père, suspectés de les avoir tous tués avant de se suicider. La mairie annonce qu'il y aura une marche blanche, mais plus tard, en concertation avec la famille. Le The Event vient de battre son record de dons, 16 600 000 euros. Et il reste encore plusieurs heures à ce grand marathon caritatif organisé par des streamers sur Internet. Les fonds récoltés vont aller à 22 associations, dont la Ligue contre le cancer, Amnesty International et le Secours Populaire. Le chef du Parti communiste va se lancer à son tour dans la course à l'Élysée. Fabien Roussel officialisera sa candidature ce soir. Ce sera au journal de 20h de TF1. Une autre élection en mars, celle pour choisir le chef de la FIFA. Et Gianni Infantino va bien être candidat à sa propre succession. Un de ses porte-parole l'a confirmé cet après-midi. Le patron du football mondial, contesté par de nombreuses fédérations nationales et continentales depuis qu'il a évoqué l'idée de vendre des parts de la Coupe du Monde à des actionnaires privés. Et puis la victoire a été écrasante en football. Strasbourg bat 6-2 en 3e journée de Ligue 1. C'est maintenant au tour d'Angers de jouer contre Rennes. Et à 20h45, l'Olympique de Marseille jouera contre le Paris FC.
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0: 18h02, vous écoutez votre radio ici Paris, Île-de-France. Côté météo, votre région profite encore d'une belle parenthèse estivale. Il fait chaud jusqu'à 28 degrés actuellement. Et ce soir, les températures resteront douces. Demain, lundi, ça baisse un petit peu. Mais la chaleur va rester bien présente. Au meilleur de la journée de lundi, comptez 25 degrés à Étampes, autour de 26 à Provins et Pontoise, ainsi que du côté de la place des Vosges. 126 km de bouchons autour de la capitale, ici l'infotrafic en temps réel et toujours que des bonnes nouvelles puisque ça roule bien, tant de parcours tout à fait habituels pour un dimanche en fin d'après-midi. Du côté des transports en commun, en revanche, eh bien, ça coince sur la ligne 7 du métro où le trafic est interrompu entre Pont-Neuf et Château-Landon vers la Courneuve et cela va durer au moins jusqu'à 18h30, un petit peu de patience. Je vous le rappelle, la ligne 6 du métro n'est pas roulante et puis quelques perturbations aussi sur les lignes B, C, D et E du RER. Et comme toujours, vous êtes nos yeux sur la route, hein, une difficulté, 01 42 30 10 10, appel et WhatsApp. Et quand les prix continuent de s'envoler à la pompe, bloquez votre autoradio sur la fréquence ici Paris Île-de-France et attaquez la rentrée avec un an de carburant. 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
0: Parfois, on ne mesure pas tout de suite l'impact que l'on peut avoir dans la vie des autres. Cette chanson de Jean-Jacques Goldman rend hommage à ces héros du quotidien. Sans grand discours, il souligne ces jolis moments. Il changeait la vie sur votre radio ici Paris Île-de-France.

0: Jean-Jacques Goldman, bien sûr, sur Ici Paris, Île-de-France, votre radio.
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0: Bienvenue si vous nous rejoignez sur votre radio Ici Paris Île-de-France. La suite en musique avec Queen, Don't Stop Me Now arrive dans quelques instants. Et tiens, vous avez déjà eu envie de tout donner juste pour une chanson. Jennifer a tout donné sur sa reprise de Dalida, Mourir sur scène, à écouter sur votre radio Ici Paris Île-de-France.

0: jusqu'au bout, hein, presque. Queen, bien sûr, Don't Stop Me Now sur votre radio ici Paris Île-de-France.
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0: C'est l'heure de Bistrot de Paris, miam miam, avec Thierry Boeuf. Et aujourd'hui, Thierry nous emmène dans le 15e arrondissement. Une adresse qui a un nom plutôt bien trouvé, les Pères Siffleurs. Un ancien bistrot, une histoire de cinéma, de bons petits plats et surtout de très bons vins.
3: Je rêvais de faire un bistrot.
4: C'est une cuisine de punchline, c'est une cuisine qui touche au but, c'est une cuisine qui fait pas dans le détail. Vous mangez une bouchée, c'est une claque dans la gueule.
5: Pour moi, ce sera un museau de bœuf vinaigrette.
6: Une sauce béarnaise, et même sur les patates, moi. Hop.
7: Ça va être la grande régalade.
8: Philippe Pollat a un cursus original en débutant sa carrière de restaurateur au Québec, à Montréal, dans le restaurant de sa maman. D'abord à la plonge, il devient commis de cuisine, décroche un diplôme de cuisinier à l'école Ferrandi, ce qui lui permet de se lancer dans le grand bain. Après quelques allers et retours à Montréal, il s'installe à Paris en 1988, 28 ans plus tard. Philippe Pollat en est à sa troisième affaire, rue Gerbert, dans le 15e arrondissement. Elle a pour nom les Persifleurs, jeu de mots, aurait dit Maître Capello.
9: Alors c'est une des raisons, on siffle du vin. Alors au départ on était deux, j'avais un associé qui s'appelait Amérique, et on s'est dit bon ben on est devant une église, on va assister aux sorties de messe souvent. Donc on s'était dit père, papa, parce qu'on est assez épicurien dans l'âme, et on était un petit peu catalogués comme les papas du 15e parce qu'on a des enfants, et puis on allait souvent au restaurant siffler des bouteilles, et on s'est dit tiens, les pères, persifler, le verbe persifler, bon, qu'on n'utilise plus trop aujourd'hui, mais qui a une signification. Et donc, les pères, siffleurs, siffler des bouteilles. Voilà, donc on a fait un petit jeu de mots.
8: Un peu d'histoire. Avant les Pères Siffleurs, l'endroit était un restaurant asiatique. La Tour Céleste, qui avait remplacé en 1982 un vieux bistrot, le Petit Gerbert, qui a eu sa minute de célébrité en 1968, servant de décor à une scène dans le film La mariée était en noir de François Truffaut.
10: La mariée était en noir.
11: Cette œuvre apparaît comme la grande victoire d'une gageure tenue par ce jeune et féroce critique de cinéma, Truffaut a fait mieux qu'un chef-d'œuvre.
8: Aux Persifleurs, on taquine plutôt les très bons vins nature, le Morgon de Marcel Lapierre, le délicieux Moulin à Vent de Christophe Pacalet, les excellents Saint-Joseph et Côte-Rôtie du domaine Barge, le beau château de Mondomaine en Touraine et la Sœur Cadette en Bourgogne. Et pour accompagner tous ces bons crus, les plats bistrots des Persifleurs sortent un peu des sentiers battus.
9: Alors, on a une carte essentiellement le soir, assez courte, avec 4 ou 5 plats, idem pour les entrées, donc on fait tout sur place, bien sûr, donc des produits de saison. Donc on a toujours de viande, de poisson. Donc là actuellement c'est le filet de bar et le poulpe en poisson. En viande on a du faux filet angus, canette et du carré de cochon ibérique. Donc ça c'est la carte du soir, donc c'est 4 à 5 plats. Et le midi on propose une formule avec entrée plat, plat dessert ou entrée plat dessert, avec toujours un choix de viande ou poisson. Et des entrées du jour, dessert du jour et entrée de la carte sont proposées également. Donc la formule entrée plat est à 27 €. Et la formule entrée plat dessert et 3 services à 32 €. 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
0: Merci Thierry, avec une terrasse face à l'église Saint-Lambert, voilà une adresse qui donne presque envie de siffler en sortant de table. Ici l'infotrafic en temps réel à 18h19 tout pile. Si vous êtes sur les routes, il y a 135 km de bouchons cumulés autour de la capitale. Ça reste tout à fait habituel. Et puis on aime donner ces bonnes nouvelles. Aucune difficulté hein, qui vous ralentit largement. Vos conditions de circulation donc tout à fait habituelles avec des temps de parcours idéales. Si vous êtes dans les transports en commun sur la ligne 7 du métro, la ligne 7 est interrompue entre Pont-Neuf et Château-Landon suite suite à un métro en panne à Chaussée-d'Antin-Lafayette. La reprise est estimée à aux alentours de 18h30. Encore un petit peu de patience. Vous avez les applications mobilité pour préparer vos trajets. Et puis, si vous voyez quelque chose sur la route ou dans les transports en commun, faites-nous signe. Yanis vous attend. Il ne quitte pas son téléphone au 01 42 30 10 10 par appel ou WhatsApp.
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0: Quel plaisir de retrouver tout de suite Finzi Contini, cha-cha-cha sur Ici Paris-Île-de-France, votre radio.

0: découverte, une première collaboration entre Pascal Obispo et Francis Cabrel sur ce très beau morceau que l'on vient d'écouter. Il faudrait que pleuve l'amour sur votre radio ici Paris, Île-de-France. La suite de la musique avec Estelle, te rencontrer encore. Et l'événement musical de la rentrée, c'est bien évidemment l'arrivée de Céline Dion en concert à Paris samedi prochain. Elle fait le show sur la capitale, on peut le voir sur les réseaux sociaux pour le plus grand plaisir de ses fans. Et on en rajoute une couche, nous, I'm Alive, qui arrive dans quelques instants sur votre radio ici par Île-de-France.
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0: E-S-T-L, Estelle, sur votre radio ici par Île-de-France. 18h35, on fait la route ensemble ici, l'info trafic en temps réel avec un compteur qui a grimpé un petit peu, 165 km de bouchons cumulés autour de la capitale. Ça commence eh bien à vous ralentir ces bouchons, hein, notamment pour rejoindre Paris via les axes principaux, notamment sur la 1 dans le nord francilien. La Courneuve-La Chapelle, c'est quasiment 20 minutes de temps de trajet, 25 minutes depuis Gonesse jusqu'à Rosny pour vous qui empruntez l'autoroute A3 et beaucoup de monde hein, dans l'est francilien sur les contournements depuis Rosny jusqu'à Nogent sur la 86, c'est 15 minutes, 20 minutes dans l'autre sens de circulation. Si vous êtes dans le sud de l'Île-de-France, c'est une vingtaine de minutes depuis le secteur de Vissou jusqu'à la capitale hein, si vous empruntez la 6A ou la 6B, et puis une quinzaine de minutes dans l'ouest francilien, Rocancourt, Saint-Cloud, notamment pour vous qui empruntez l'autoroute A13. Et attention sur vos trajets, fermeture de route, travaux dans les transports. Christopher Faleras fait le point pour vous, ici Express.
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2: L'infotrafic pour vous accompagner sur les routes de la région ce week-end avec des fermetures, notamment ce soir. Attention sur la 15 en direction de Paris, dans le Val-d'Oise. Notez que la sortie numéro 6, celle de Pierrelaye, est fermée de jour comme de nuit. Sur la 3 également, toujours en direction de la capitale. Sortie numéro 3, celle de Romainville, qui est fermée 24h sur 24. Et puis au sud de la capitale, sur la RN118 dans les Hauts-de-Seine, vous avez un gros chantier de modernisation de l'échangeur. Au niveau de la sortie numéro 1, celle de Sèvres, qui est fermée donc jusqu'à au moins la fin de l'année, 24h sur 24 également. Au niveau des transports, des travaux sur la ligne C du RER ce week-end. Le trafic est interrompu entre les gares d'Austerlitz et Massy-Palaiseau. Des bus de remplacement ont été mis en place. Et sur la ligne J du réseau Translilien, vous avez également jusqu'à demain dimanche, le trafic est interrompu entre Conflans-Sainte-Honorine et Mantes-la-Jolie en raison de travaux. Bon week-end avec ici par Île-de-France.
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0: Et si on remontait quelques décennies en arrière avec The Alan Parsons Project, Don't Answer Me sur Ici Paris, Île-de-France, votre radio.

0: Eddie Mitchell, évidemment, sur la route de Memphis, sur votre radio ici par Île-de-France.
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0: On retrouve Patrice Gascoin avec ses coulisses TV. Et aujourd'hui, Patrice, vous avez choisi de nous parler de l'enquête documentaire proposée par France 5 et consacrée à la CIA.
2: Il y a des événements dramatiques qui ont profondément marqué la planète entière, mais concernant les attentats du 11 septembre aux États-Unis, ça a encore plus marqué au fer rouge le personnel de la CIA.
3: Nous nous souvenons tous précisément où nous étions. Le matin du 11 septembre, je travaillais au siège de la CIA à Langley, en Virginie. Et il y avait une télé au-dessus de la porte, au-dessus de ma tête, qui diffusait les informations. L'après-midi du 11 septembre, nous savions tous que le monde avait changé à jamais. Nous étions en guerre.
2: La guerre contre la terreur, c'est notamment ce que vont nous raconter les nombreux témoins présents dans cette série documentaire en 3 épisodes à découvrir ce soir sur France 5. Série intitulée CIA, les guerres secrètes de l'après 11 septembre. Parce qu'après le 11 septembre, la CIA est devenue le bras armé d'une Maison Blanche terrorisée par la perspective d'une nouvelle attaque et animée d'un désir de vengeance. C'est pour ça qu'après, elle a multiplié les opérations paramilitaires, les éliminations, les changements de régime. Cette série documentaire nous en ouvre les coulisses à travers le récit de ceux qui ont mené cette guerre dans l'ombre. Mais comment sont accueillis des journalistes français lorsqu'ils arrivent aux États-Unis pour interviewer des officiers, des espions, des enquêteurs sur un sujet aussi sensible? Écoutez la réponse d'Antoine Mariotti, le réalisateur avec Manuel Guillon de CIA, les guerres secrètes de l'après 11 septembre.
4: Ça fait des années que je travaille sur ces sujets-là. Et du coup, je commence à connaître beaucoup d'anciens de la CIA. Et du coup, qui ont toujours beaucoup de contacts à l'intérieur, mais qui ont surtout, parce que tout est très compartimenté, on parle du renseignement, on parle de l'espionnage. Donc au sein même de la CIA, tout le monde ne sait pas tout. Il y en a qui connaissent des points extrêmement précis. Et l'objectif, c'est d'avoir les bonnes personnes sur chaque point précis qui nous intéresse. Et concrètement, à la fois pour certains, c'est plus dur de les approcher parce qu'ils se disent, bah, moi, ce qui m'intéresse, c'est de parler aux grands médias américains de mon pays. Et pour d'autres, c'est parfois peut-être presque plus simple parce que justement, on est étrangers et qu'ils se disent que c'est peut-être moins problématique de nous parler.
2: Antoine Mariotti, réalisateur avec Manuel Guillon de CIA, les guerres secrètes de l'après 11 septembre, à voir ce soir sur France 5. Et c'est beaucoup plus pacifique que je reviens demain pour de nouvelles coulisses télé.
0: Merci Patrice pour cette nouvelle plongée dans les coulisses de la télévision. Ici l'infotrafic en temps réel à 18h47. Vous êtes, il y a 170 km de bouchons cumulés autour de la capitale. Vous êtes presque plus nombreux que d'habitude pour un dimanche en fin d'après-midi. Donc ça coince un petit peu pour rejoindre la capitale, notamment dans le sud francilien ou sur la 6, depuis le secteur d'Evry jusqu'à Vissous, c'est 20 minutes. Et puis vous pouvez ajouter une vingtaine de minutes de plus si vous empruntez la 6A ou la 6B pour rejoindre la capitale. Comptez une quinzaine, voire une vingtaine de minutes de ralentissement via les axes principaux. Un bouchon, un accident, une difficulté dans les transports, 01 42 30 10 10, c'est le numéro à retenir pour nous contacter également sur WhatsApp.
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0: Et si on remontait un peu le temps, encore une fois, histoire de retrouver quelques souvenirs qui font toujours leur petit effet, on reste ensemble avec The Communards and Don't Leave Me This Way sur ICI Paris Île-de-France, votre radio.

0: Toucheur. C'était Marine. Et bien entendu, restez avec nous car on se sent bien sur votre radio ici par Île-de-France. Scorpions arrive pour la suite de la musique Wind of Change.
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0: C'était très sympa cette session karaoké que j'ai passée avec Iki pour chanter The Scorpions Wind of Change. Vous le sentez, ce changement, ce vent qui tourne. En tout cas, pour l'instant, on garde un petit peu de chaleur.
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0: Merci d'avoir choisi votre radio ici Paris-Île-de-France, il est 19h. Et c'est l'heure de s'informer avec Diane Berger.
2: Les flammes continuent d'avancer sur les crêtes de la vallée d'Aspe dans les Pyrénées-Atlantiques. 120 hectares de végétation ont brûlé. La chaleur et le vent du sud ont ravivé le brasier et les pompiers ont malgré tout bon espoir de fixer l'incendie dans les heures qui viennent, selon la sous-préfète de l'Oron, Nathalie Vitra.
3: On a une météo qui ne nous permet pas de pouvoir totalement maîtriser ce feu. On a des vents contraires. Il est vrai que les moyens aériens sont très efficaces. On l'a vu avec le Chinook, mais dès qu'il va se ravitailler, si ça met un peu de temps, le feu se ranime dû à la chaleur et au vent. Mais bon, voilà, on a bon espoir. On met tous les moyens aériens, les moyens terrestres pour y arriver. On a même une équipe tactique. Les sapeurs-pompiers ont creusé toute la nuit. Une grande ligne de Laillon qui permet ainsi au feu de se stopper quand ils arrivent à ce système de Laillon. Donc vraiment, là, on a des sapeurs-pompiers très investis. Tout est mis en œuvre pour qu'on arrive à fixer ce feu et à pouvoir l'éteindre. Mais comme on l'avait dit, on en a pour quelques jours.
2: Pas de victimes pour l'instant, mais les dégâts sont lourds pour la nature. Un berger a dû redescendre d'ailleurs pour mettre à l'abri ses 300 brebis. L'extrême droite arrive largement en tête d'une élection régionale en Allemagne, en Saxe-Anhalt, avec 44% des voix pour le parti AfD. Selon des chiffres encore provisoires, pas de majorité absolue. Il n'est donc pas encore sûr qu'il puisse gouverner. S'il y arrive, ce serait une première en Allemagne depuis la fin de la Seconde Guerre mondiale. Malgré les critiques, Gianni Infantino ne veut pas lâcher son poste. Le patron de la FIFA, la Fédération internationale de football, sera bien candidat à sa réélection au mois de mars. Un de ses porte-parole l'a confirmé cet après-midi, Fabrice Abgral.
4: Gianni Infantino a de la suite dans les idées. En avril dernier, il annonçait qu'il allait briguer un troisième mandat. Cinq mois après, il confirme. Et pourtant, jamais l'Italo-Suisse n'a été autant critiqué. Mais il ne veut rien entendre et surtout pas les critiques émanant de certaines confédérations, dont l'UEFA, mais aussi de certaines fédérations nationales qui demandent son départ. Elle lui reproche notamment d'avoir bafoué les règles du jeu lors de la dernière Coupe du Monde et surtout d'avoir voulu vendre des parts du Mondial à des investisseurs privés. C'est sur ce projet finalement mort-né que le monde du football se déchire. Des dirigeants internationaux, dont le président de l'UEFA, Alexander Seferin, désavoue publiquement Gianni Infantino. Mais rien à faire, l'Italo-Suisse s'accroche au fauteuil sur lequel il trône depuis 2016. Critiqué, mais pas isolé. Gianni Infantino reçoit des soutiens, dont celui à l'unanimité de la Confédération africaine, mais aussi d'anciens joueurs et des personnalités politiques, dont Donald Trump. Pour l'heure, Gianni Infantino est le seul candidat déclaré. Les autres, s'il y en a, devront le faire savoir avant le 18 novembre prochain.
2: Du football toujours, mais sur le terrain de la Ligue 1, Rennes mène en ce moment contre Angers 2-1. Le match est presque terminé. Plus tôt cet après-midi, Strasbourg a écrasé 3-6-2 et à 20h45, l'OM jouera contre le Paris FC. Et puis c'est aussi le début de la saison du top 14 en rugby. Toulouse jouera contre La Rochelle, ce sera à 21h05. Des matchs que vous allez peut-être suivre sous un ventilateur, car il fait toujours très chaud dans le sud de la France. À Perpignan par exemple, il a fait hier 39,4 degrés à l'ombre, du jamais vu pour un mois de septembre. Alors Loubourdi, vous avez fait comme beaucoup de citadins, vous avez fui direction le bord de mer.
5: Et la plage la plus proche est à 15 minutes de route à peine. Nous voici sur le sable chaud de Canet-en-Roussillon et sur ce banc face à la mer.
6: Il fait chaud, mais avec le vent, c'est agréable.
5: C'est deux cousines venues de Perpignan.
6: C'est mieux qu'en ville, hein. Mieux qu'en ville, hein. De toute façon, on a plus d'air ici qu'en ville, hein. C'est étouffant, hein. C'est étouffant. De toute façon, on n'en est pas loin, hein. On est à côté, donc on en profite, on pousse un peu et puis voilà. Là, c'est les meilleurs moments pour nous.
5: Bah, profitez bien, vous avez une petite glace en plus.
6: Elles sont délicieuses. Citron vert cassis.
5: Un peu de vent, une petite glace.
7: Ah oui. Parfait, c'est merveilleux.
5: Et ce couple aussi, parasol sous le bras, arrive sur la plage, tout droit venu de Perpignan avec leurs deux filles.
8: Clara, 8 ans.
9: Nina, 5 ans.
5: Pour respirer enfin un peu.
7: Bah quand même, ça fait deux jours qu'on dépasse les 40 degrés, hein, en plein soleil. Donc,
10: Vignade,
7: jeu sur le sable. On va enchaîner les jeux. Généralement, elle ne manque pas de ressources. Hein. On enchaîne les idées pour s'occuper toute l'après-midi.
5: Et les parents peuvent en profiter parce que la plage est encore surveillée aujourd'hui par les sauveteurs. Mais la fin de saison est prévue demain, alors que les températures seront encore élevées.
2: Justement, faites attention aux noyades. Une femme de 70 ans est morte aujourd'hui alors qu'elle se baignait à 7 dans l'Hérault. Un autre nageur âgé de 80 ans a été transporté, lui, à l'hôpital à Balaruc-les-Bains. Et puis le The Event bat son record de dons. Ce marathon caritatif en ligne organisé par des streamers a récolté près de 18 millions d'euros ce week-end et ce n'est même pas encore fini. Les fonds vont aller à 22 associations dont Amnesty International et le Secours Populaire.
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2: La météo maintenant, le temps va se couvrir un peu demain. Une perturbation arrive par l'ouest de la France, mais il fera toujours chaud pour un mois de septembre. On le rappelle, 6 départements sont toujours en vigilance orange canicule. L'Ardèche, l'Aude, la Drôme, le Gard, l'Hérault et le Vaucluse. Il pourra faire demain autour des 20 degrés sur la pointe de la Bretagne et dans le Cotentin. Mais sinon, le thermomètre va grimper jusqu'à 30 degrés dans la moitié nord, plus encore dans la moitié sud, avec par exemple 35 degrés attendus à Lyon, 37 à Montélimar.
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0: Salut à toutes, salut à tous et bienvenue sur votre radio Ici. C'est le Décibel du dimanche. Vous le savez, un de mes préférés de la semaine. Car je ne travaille pas énormément finalement pour cette émission. Non, ce sont les auditrices et les auditeurs qui font tout le boulot. Ils choisissent les chansons, leurs préférées de préférence. Et puis surtout, ils passent à l'antenne pour présenter ces fameuses chansons. Parfois d'ailleurs, ils nous rappellent de sacrés souvenirs. Soul Asylum, disaient les Américains. Soul Asylum, disions-nous en France. En tout cas, la chanson Runaway Train, c'était un sacré tube. Et on va l'écouter tout à l'heure grâce à Gwen, un de nos auditeurs de la soirée. Les gars sont là, également Stéphane et Jean-Maurice. Et puis les filles, Marie-Hélène, Sylvie et Eve. On la retrouve tout de suite, c'est la première auditrice de la soirée. Bonsoir Eve.
9: Bonsoir Émilie.
0: C'est la rentrée, comment ça va?
9: Mais ça va très bien.
0: Oh, je suis contente qu'on se retrouve. Non, c'est bien les vacances, mais bon, quand même, on se manque. Comment c'était les vacances, Eve? Est-ce que t'en as eu un peu d'ailleurs?
9: Oui, et c'était super. C'était vraiment très très chouette. Donc voilà, c'était bien. Bon alors après, on reprend le boulot pour refaire des vacances derrière. C'est un cycle comme ça.
0: Oui, c'est ça, c'est le cycle de la vie, exactement.
9: En attendant la retraite.
0: Mais oui, non, mais ça nous fait une motivation, évidemment. C'est très important. C'est très important. Alors, Eve, je ne sais pas ce qui s'est passé sentimentalement parlant pendant l'été, mais je trouve intéressant que ce premier choix de l'année pour toi soit une chanson qui s'appelle Pour un infidèle, un duo donc entre Julien Doré et Cœur de Pirate. Et on est vraiment sur adultère mode d'emploi, quoi.
9: Eh bien, c'est le résumé de mon mois de juillet, mais non. Pas pour l'infidélité. Alors, pas que je sache, hein, parce que bon, voilà. Non, c'est qu'en fait, mon mois de juillet a été rythmé par Julien Doré et Cœur de Pirate. En fait, j'ai commencé le mois de juillet, le jeudi 2 juillet au cinéma, le dernier spectacle, le film.
0: Mais oui, c'était comment?
9: Le concert de Julien Doré. Oh là là, c'était tellement bien. Surtout que moi, je n'étais pas allée voir le concert. Okay. Donc. Là, c'est la séance de rattrapage, c'est le cadeau que nous a fait Julien Doré, vraiment. Donc, bon, bah, le concert et un petit peu les coulisses. Alors, moi qui adore ça, j'étais aux anges. Et puis, bah, voilà, c'est poétique, c'est émouvant, c'est drôle. Bah, c'est Julien Doré.
0: Quoi, bah oui, c'est Juju. Ouais.
9: C'était extraordinaire. Et puis après, j'ai pris l'avion, comme au début du clip.
0: Ouais.
9: Mais direction le Québec, donc évidemment, bah, Québec, cœur de pirate. Donc voilà, j'ai passé 2 semaines de rêve au Québec avec des gens qui sont mais tellement gentils. C'est pas l'endroit le plus beau que j'ai visité pour l'instant dans ma vie, mais alors les gens. Alors là, c'est oulala, médaille d'or sur le podium, et médaille d'argent, médaille de bronze. Et ils rachètent toutes les médailles.
0: Toutes les médailles. Bah, ils ont cette réputation, mais c'est bien que tu puisses aller vérifier sur place et nous confirmer que nos cousins québécois, c'est vraiment les meilleurs.
9: Oh là là, ouais, vraiment tellement, tellement chouette. Et puis, honnêtement, je sais bien qu'à la base, on dit que ce sont les Français, mais ils sont belges. pour moi, ce sont les Belges de l'Amérique du Nord. C'est méridés belges, en tout cas. Ils ont une espèce de petite folie avec le Noël des campeurs, donc le 25 juillet, bien sûr, de toute façon, tout à fait normal.
10: Oui.
9: Voilà. C'est pour ça. Là, ils m'ont rappelé les Belges. En tout cas, c'était fantastique. Et là, on est en train de regarder les billets d'avion pour y retourner l'été prochain.
10: Ah là là, bah je te le souhaite, ma chère Ève. Je t'embrasse très fort et je te remercie de démarrer la saison avec ce très joli duo Cœur de Pirate Julien Doré. C'était en 2020.

Allez, après ce cœur de pirate et Julien Doré pour un infidèle, je vous propose la nouveauté de la semaine, c'est le retour de Vianney. Retour aux sources, nous dit-il, avec cette chanson d'or et d'étain qu'il a fabriquée dans sa fameuse cabane au fond des bois. On rigolait tous en le voyant galérer là en construisant sa cabane. N'empêche qu'il a bien fait parce que ça lui a donné, alors je ne sais pas, un nouvel élan, une inspiration, un peu de courage aussi peut-être d'aller vers des sons plus guitare, plus brut. Ça lui va extrêmement bien. Selon moi, une des chansons les plus réussies de sa carrière. Vianney a sorti d'or et d'étain. Et pour l'équipe de Décibel, c'est vraiment la nouveauté de la semaine. Alors on est ravis de la partager avec vous.

0: sa cabane, il n'a pas fait pousser que ses cheveux, hein, Vianney. Il s'est aussi poussé une belle paire de guitares, évidemment, qu'on apprécie donc sur cette nouvelle chanson d'or et d'éteint. La tournée de Vianney, une énorme tournée de plus de 50 dates, commencera en mars 2027.
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3: Des fermetures à noter ce soir. Attention, si vous circulez sur l'A15 en direction de Paris, la sortie numéro 6, celle de Pierrelaye, est fermée de jour comme de nuit. Sur l'A3 également, nous avons des travaux en direction de la capitale. Et la sortie numéro 3, celle de Romainville, qui est fermée 24 heures sur 24. Et puis au sud de la capitale, nous avons depuis le début de l'année un gros chantier de modernisation au niveau de l'échangeur de Sèvres dans les Hauts-de-Seine, avec un gros chantier qui va durer au moins jusqu'à à la fin de l'année. Et donc la sortie numéro 1, celle de Sèvres sur la RN118 en direction de Paris, est fermée 24h sur 24 également. Et puis au niveau des transports, attention, à partir de demain lundi et durant toute la semaine prochaine, vous aurez des travaux sur la ligne P du réseau Transilien. Le trafic sera interrompu entre la gare de l'Est et Coulommiers entre 10h20 et 15h30 à partir de demain, et ce jusqu'à vendredi. Bonne fin de week-end avec Ici Paris Île-de-France.
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0: J'espère que vous passez un bon dimanche soir à l'écoute d'ici jusqu'à 20h. Ce sont les auditrices et les auditeurs qui choisissent leurs chansons préférées. Et Gwen est avec nous pour nous ramener dans les années 90. Ah, mon bon Gwen, quelle bonne idée, bonsoir.
4: Salut Émilie.
0: Comment ça va ?
4: Eh bien écoute, ça va bien, ravi de te retrouver, de retrouver toute l'équipe de Décibel.
0: Oui, c'est la rentrée. Dis donc, t'étais comment toi dans les années 90 ? T'étais branché sur de la musique du matin au soir ou c'est une passion qui est arrivée plus tard ?
4: Ah non, je suis tombé dans très petit 90, j'étais ado et les cours c'était avec le casque sur les oreilles, je bossais en musique.
0: Oh, t'avais un Walkman ?
4: Ouais. Auto-reverse.
0: Mais évidemment, auto-reverse à la cassette qui se retournait toute seule, ça, mes amis, c'était le comble du chic. On est en 1993 avec la chanson que t'as choisie. Ouais. Donc oui, je disais tout à l'heure en intro d'émission, nous on disait Soul Asylum, mais donc le nom du groupe se prononce Soul Asylum normalement.
4: Voilà.
0: Voilà. Mais bon, nous on disait.
4: On était très voilà.
0: Ouais. Soul Asylum. Oui, c'est ça, sous l'asylum. La chanson Runaway Train, qu'est-ce qu'elle signifie pour toi ? Pourquoi tu as envie de l'écouter ce soir ?
4: Alors, parce que c'est un titre qui m'a retourné, c'est une superbe ballade. Le chanteur, il l'avait écrit parce qu'il était en grosse dépression et qu'il avait l'impression d'être comme un train fou là, qui ne pouvait pas s'arrêter, qu'elle allait dérailler, donc d'où le titre.
0: Okay.
4: Et ouais, je trouve qu'elle est d'une sensibilité, enfin moi, elle m'a toujours saisi et je continue de l'écouter encore. C'est une jolie ballade qui était un peu un contre-courant du grunge de l'époque.
0: Oui, c'était plus doux, c'est vrai.
4: Ouais, c'est ça. Donc c'est ça aussi qui m'a marqué. Et puis c'est surtout le clip qui est très poignant puisque c'est des photos et des noms d'enfants qui avaient disparu.
0: Ouais.
4: Et vu que c'était l'âge d'or de MTV, bah le clip ça tournait en boucle partout dans le monde. Et ça a permis, je crois, de retrouver une vingtaine d'enfants.
0: Ouais, c'est ça.
4: Donc comme quoi, une chanson, bah ça peut littéralement sauver des vies. Puis on peut tirer du positif sur des vibes qui sont à la base plutôt négatives.
0: Ouais, c'est des enfants et des ados. Parce que Runaway, ouais. le titre de la chanson, ça c'est aussi un mot en Amérique qu'on utilise pour parler des fugueurs. Et en fait, il y avait beaucoup de gamins qui étaient disparus. Alors certains parce qu'ils ont été enlevés, mais d'autres parce qu'ils avaient fugué. Et aux États-Unis, tu sais, on met leur portrait sur les cartons de lait. Quand on va acheter un carton de lait aux États-Unis, on a ces photos-là. En fait, ils ont repris ce concept. Et c'était une idée vraiment géniale et tellement belle. Et comme tu l'as dit, oui, en plus efficace. Alors là, franchement, que le monde le
4: pense. En 2019, ils ont fait même une mise à jour du clip avec de nouvelles photos.
0: Oh.
4: Donc, comme quoi, ça sert.
0: Trop bien. Voilà. 1993, c'est loin, mais là, c'est tout proche grâce à toi, Gwen. Je conseille à tout le monde d'aller découvrir ton compte Instagram qui s'appelle Inclusique, avec des K, si on veut faire des découvertes musicales. Mais là, tu nous fais remonter le temps, c'est un vrai délice. Ouais. Alors, merci beaucoup. Et on
4: avec
0: écoute,
4: grand plaisir.
0: On dit quoi? On dit sous l'asylum? Comme à l'époque?
4: Bon, allez, à l'ancienne, ouais.
0: Allez. Sous l'asylum. Runaway Train, merci Gwen.
4: À bientôt.

0: Très bon été, bien chaud comme tout le monde, mais ouais très bel été. C'est voilà, ça passe super vite. On se dit que waouh, ça va être très long l'arrêt avec Émilie à la radio, mais en fait ça revient super vite.
1: Mais oui, évidemment. Ah là là, non, c'est un bonheur de se retrouver. Et alors Sylvie, donc cet artiste tout jeune, hein, Teddy Bear, ce jeune belge, il se fait remarquer, alors soit en première partie d'artistes plus connus, ou alors sur les festivals, mais on sent vraiment qu'il est en train de faire son trou. Comment tu l'as découvert, toi ?
0: Alors je l'ai découvert au festival des Sables d'Olonne,
1: ouais.
0: Quand je suis allée voir Julien Doré, donc il faisait la première partie.
1: Ah voilà.
0: Voilà, j'ai trouvé un artiste déjà super super gentil, tu vois, un peu timide,
1: oui.
0: Mais en même temps avec des textes vraiment profonds, très très sensibles.
1: Oui.
0: Voilà, donc c'est comme ça que je l'ai découvert. Et puis c'est vrai qu'après, en lisant un peu, je me suis rendu compte qu'il avait quand même fait des premières parties d'Aurel San, de Feu Chatterton, enfin des gens comme Benjamin Biolay aussi. Voilà. Et puis au-delà de ça, c'est un excellent batteur. Il nous a fait une petite démonstration lors de ce festival. Et c'est un très très bon batteur.
1: Ah, j'aime bien quand ils sont aussi musiciens, les interprètes. Ça apporte un petit truc en plus. C'est comme quand dans le concert, Clara Luciani attrape une guitare et commence à jouer. Je trouve que voilà, ils incarnent la musique encore plus fort quand ils font ça.
0: C'est vrai que voilà. Puis bah écoute, il a des belles inspirations, hein, Jacques Brel, le jazz, mais aussi Damso. Bon, moi ça me parle tout ça, tu vois.
1: Alors, on va voir si ça vous parle à vous aussi. Chaussures roses, c'est le nom de cette chanson. Teddy Bear qui pousse la Belgitude jusqu'à inviter François Damiens dans son clip. Il y joue un coiffeur, François Damiens, à qui Teddy Bear raconte ses problèmes et confie ses états d'âme pendant le brushing. Donc, c'est vraiment pas mal. C'est parti pour Teddy Bear. Merci infiniment, ma chère Sylvie.
0: De rien, Émilie. À bientôt.

0: frapper.
1: Un tout nouvel artiste qui livre vraiment ses émotions de manière très brute dans ses chansons. Il est belge, il s'appelle Teddy Bear et la chanson Chaussures Roses était choisie par Sylvie. Merci à elle et merci à vous d'écouter Ici Décibel revient.
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3: Des fermetures à noter ce soir. Attention si vous circulez sur l'A15 en direction de Paris. La sortie numéro 6, celle de Pierrelaye, est fermée de jour comme de nuit. Sur l'A3 également, nous avons des travaux en direction de la capitale. Et la sortie numéro 3, celle de Romainville, qui est fermée 24 heures sur 24. Et puis au sud de la capitale, nous avons depuis le début de l'année un gros chantier de modernisation au niveau de l'échangeur de Sèvres dans les Hauts-de-Seine, avec un gros chantier qui va durer au moins jusqu'à à la fin de l'année. Et donc la sortie numéro 1, celle de Sèvres sur la RN118 en direction de Paris, est fermée 24h sur 24 également. Et puis au niveau des transports, attention, à partir de demain lundi et durant toute la semaine prochaine, vous aurez des travaux sur la ligne P du réseau Transilien. Le trafic sera interrompu entre la gare de l'Est et Coulommiers entre 10h20 et 15h30 à partir de demain, et ce jusqu'à vendredi. Bonne fin de week-end avec Ici Paris Île-de-France.
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1: Depuis le début de l'émission, vous avez entendu Ève, Gwen ou encore Sylvie vous présenter leurs chansons préférées. Et peut-être avez-vous envie de faire la même chose. Je vous donne la marche à suivre, c'est pas très compliqué. Il suffit d'envoyer un email à l'équipe de l'émission. Notre adresse, c'est Décibel, avec un S à la fin, @radiofrance.com. Décibel, au pluriel. @radiofrance.com. Dans le mail, vous mettez la chanson que vous avez envie de passer à l'antenne et puis votre numéro de téléphone pour qu'on puisse vous rappeler et passer ce petit moment ensemble comme tous les dimanches soirs, et comme on va le faire maintenant avec Marie-Hélène. Bonsoir Marie-Hélène.
4: Bonsoir Émilie.
1: Comment ça va?
4: Et ça va bien, en cette rentrée, tout va bien.
1: Oui, ça y est, c'est la rentrée pour tout le monde. J'espère que l'été s'est bien passé, Marie-Hélène.
4: Oui, comme beaucoup de gens, la météo a beaucoup joué sur la qualité de cet été.
1: Mais oui, j'avoue.
4: C'est ainsi.
1: Et on félicite les Bretons pour leurs excellents choix de vie, qui se sont confirmés cet été, vraiment. Hein. Les gars, vous êtes l'élite de la nation. Voilà, on vous embrasse. Alors, Marie-Hélène, on va écouter ensemble de la K-pop. Pop coréenne, donc, on va pas se mentir, c'est pas le style musical qui est le plus diffusé sur votre radio ici, mais il se trouve que cette chanson-là a été un tel succès, un tel raz-de-marée, qu'elle a même obtenu un Oscar, l'Oscar de la meilleure chanson originale pour un film. C'est la chanson donc Golden, tirée du film K-pop Demon Hunters. Mais alors Marie-Hélène, comment on en arrive là? Il faut m'expliquer.
4: Oui, ben justement, le chemin est long. Parce que traditionnellement, ce n'est pas du tout, mais pas du tout mon style de musique, pour le coup. Et merci à mes enfants de faire évoluer mes goûts musicaux, puisque c'est grâce à eux que nous en sommes venus à cette chanson qui nous a accompagnés quasiment toute l'année, en fait. Un peu notre chanson doudou, on la connaît par cœur. On l'écoute beaucoup à la maison. Et comment dire, c'est assez phénoménal le succès de cette chanson, parce que pour la petite anecdote, à la maison, nous ne sommes pas abonnés à la plateforme qui diffuse ce film. Nous ne l'avons jamais vu, mais nous connaissons par cœur la BO.
1: Ah, c'est génial. C'est-à-dire que la puissance de ce qu'il y a autour du film, finalement, est plus fort que le film. Ceci dit, doit être assez bon, puisqu'il a aussi obtenu l'Oscar du meilleur film d'animation. Donc voilà.
4: On peut dire qu'il y a de la qualité derrière, effectivement, voilà. Je pense.
1: Il se passe quelque chose. Alors, on chante comment? Un peu en yaourt? Ou on sait de quoi ça parle, cette chanson? Parce que moi non plus, évidemment, je n'ai pas vu K-pop Demon Hunter. J'espère que ma fille n'écoute pas l'émission, car elle l'a vu 173 fois.
4: Un peu de yaourt. On se base sur la version, la VF, hein, pour le coup, pour comprendre un petit peu. Mais grâce à ma fille qui a eu les livres entre-temps, elle nous a raconté toute l'histoire de Rumi. Donc je pense qu'on est à peu près incollable sur l'univers de K-pop.
1: Alors, on va quand même faire une dédicace aux enfants de Marie-Hélène. Ils s'appellent comment ?
4: Maël et Roxane.
1: Alors Maël et Roxane, merci, parce que après avoir initié Marie-Hélène à la K-pop, eh bien, chers enfants, chers ados, vous initiez une grande partie de la France maintenant, celle qui écoute ici, à K-pop Demon Hunters. La chanson s'appelle Golden. Je suis sûre que ça va vous dire quelque chose quand on arrivera au refrain. Alors on y va, et Marie-Hélène, merci infiniment.
4: Avec plaisir.

0: Hunter, c'est le nom du film. Golden, c'est le nom de la chanson. Et les cours de coréen, mais je ne sais pas, écoutez, c'est peut-être pour cette semaine, hein, pour vous ou pour vos enfants. En tout cas, merci infiniment à Marie-Hélène de nous avoir fait écouter cette chanson qui, je ne vais pas vous mentir, n'était pas dans les ordinateurs d'ici. Hein. On a dû les importer de Corée directement pour vous diffuser ces sons. Ce soir, Jean-Maurice est avec nous. Un autre fidèle de Décibel, décidément, ce soir. C'est comme Koh-Lanta, vous savez, quand ils font revenir les anciens gagnants. Koh-Lanta All-Stars. Bah là, c'est Décibel des auditeurs All-Stars. Comment ça va, Jean-Maurice ?
1: Eh bien, ça va, merci.
0: Est-ce que tu as passé de bonnes vacances ? Est-ce que tu es bien bronzé ?
1: Oui. Globalement, pas mal. Bon, enfin, pas énormément, parce que j'ai beaucoup fait de piscine. La piscine, c'est pas comme la plage, hein, mais bon.
0: Oui.
1: Traverser de très beaux paysages, de très belles contrées, dont celle dont je te parlais à la fin, là, qui est Barcelone et Sitges.
0: Voilà. Oui, tu m'as envoyé un message sur Instagram pour me dire que vraiment, donc tu recommandes Sitges, région de Barcelone, pour la plage.
1: Oui. La plage, enfin tout le paysage, c'est tellement quoi, magnifique, que je ne sais pas ce qu'il faut retenir. Il y a tellement de choses, très, très belles.
0: Eh ben, les amis, notez ça dans vos petites tablettes. Et puis, tant que vous y êtes à noter des choses, notre cher Jean-Maurice vous recommande d'écouter Alice Taglioni, qui, certes, est une actrice extrêmement connue, mais il faut pas lui en tenir rigueur. C'est vrai qu'en France, les actrices qui chantent, on dit oui, bon, ça va, celle-là. Alice Taglioni, tu trouves qu'elle a vraiment du talent et qu'elle a bien fait de faire ce premier album ?
1: Disons que j'ai écouté tout ADN, hein, parce que je savais qu'il y avait certaines réticences sur le personnage en général. C'est vrai que les actrices chanteuses, ça fait bizarre. Bon. Mais c'est surtout une concertiste et il y a surtout des effets sonores. Moi, j'aime bien parce que c'est pas de la techno classique, c'est de la techno un peu recherchée avec la base de l'instrument classique qui est le piano et qu'elle maîtrise visiblement parfaitement.
0: Ah oui, c'est une musicienne accomplie, c'est sûr. Elle est devenue actrice, mais oui, elle aurait pu rester musicienne et jouer du piano classique. La chanson s'appelle « Mon roi ». Que penses-tu de la voix d'Alice Taglioni ?
1: Eh ben, la voix est très belle, hein, mais ça m'écoute dans ses... Enfin, moi, je l'écoute autant que je la regarde, pour tout dire.
0: Oui, parce qu'en plus, évidemment, elle est tellement belle que ça file la migraine. Elle est incroyablement jolie, Alice Taglioni, et talentueuse. Alors, merci, mon cher Jean-Maurice, de nous le faire remarquer, et surtout de nous la faire écouter.
1: Très belle hôte. Ouais, ça ressemble beaucoup à Scheller, juste ce que je veux dire.
0: Ah bah ça, c'est un beau compliment, la comparer à William Scheller. Ah bah écoute, si elle vient dans l'émission, je lui glisserai de ta part. Ça lui fera plaisir, je pense. Merci Jean-Maurice.
1: À bientôt.
0: À bientôt. Alice Taglioni, c'est parti.

0: et le cinéma, la chanson, une transition qui peut être possible. En tout cas, Elis Taglioni a du talent, c'est sûr. Vous venez d'écouter Mon Roi, extrait de son premier album.
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4: Des fermetures à noter ce soir. Attention, si vous circulez sur l'A15 en direction de Paris, la sortie numéro 6, celle de Pierrelaye, est fermée de jour comme de nuit. Sur l'A3 également, nous avons des travaux en direction de la capitale. Et la sortie numéro 3, celle de Romainville, qui est fermée 24 heures sur 24. Et puis au sud de la capitale, nous avons depuis le début de l'année un gros chantier de modernisation au niveau de l'échangeur de Sèvres dans les Hauts-de-Seine, avec un gros chantier qui va durer au moins jusqu'à la fin de l'année. Et donc la sortie numéro 1, celle de Sèvres sur la RN118 en direction de Paris, est fermée 24h sur 24 également. Et puis au niveau des transports, attention, à partir de demain lundi et durant toute la semaine prochaine, vous aurez des travaux sur la ligne P du réseau Transilien. Le trafic sera interrompu entre la gare de l'Est et Coulommiers entre 10h20 et 15h30 à partir de demain, et ce jusqu'à vendredi. Bonne fin de week-end avec ICI Paris Île-de-France.
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0: Merci de nous avoir choisis pour passer votre dimanche soir. J'espère que ça va et que cette semaine de rentrée n'était pas trop agitée. Il y a aussi les petits malins qui partaient en vacances cette semaine. Bravo à vous, kiffez bien, amusez-vous bien. Nous, on se régale jusqu'à 20h avec les choix musicaux des auditrices et des auditeurs d'ici. Un Décibel spécial que vous retrouverez tous les dimanches à 19h. Pour faire partie de la bande des auditrices et des auditeurs qui choisissent des chansons, il suffit d'envoyer un email. Notre adresse, c'est décibel, avec un S à la fin, @radiofrance.com. Dans le mail, vous mettez votre numéro de téléphone, c'est très important pour qu'on puisse vous rappeler, et puis évidemment, vous notez aussi quelle chanson vous avez envie de présenter à l'antenne. Stéphane, qui est avec nous, lui, il a un groupe passion, un groupe coup de cœur, un groupe préféré, un groupe qui s'appelle Les Trois Fromages. Oui, comme une pizza. Bonsoir Stéphane.
5: Salut Lily.
0: Comment ça va ?
5: Moi ça va super bien.
0: T'as passé de bonnes vacances, enfin, si t'as eu des vacances.
5: Oui, j'ai eu des super vacances. J'ai pu accompagner mon épouse à une super expo de pastel, donc j'étais content comme tout.
0: Ah, trop bien. C'était où ?
5: Dans le Périgord.
0: Oh,
5: à Saint-Oleil, en Dordogne.
0: Donc en plus, t'as bien mangé.
5: Tout à fait.
0: Ah voilà, parce qu'il est là, il fait l'intello. Oui, j'ai vu une expo, tout ça. T'as surtout bouffé du foie gras après.
5: Aussi.
0: Voilà. Aussi. Non mais c'est bien. C'est une journée parfaite, hein. Du gras et de la culture. Ben évidemment, ça rend très heureux. Stéphane, Les Trois Fromages, c'est un groupe de quatre Bretons qui te font à la fois, je sais pas comment dire, qu'est-ce qui te procure ce groupe ? Je sais que c'est ton groupe préféré. Est-ce que tu peux expliquer ?
5: Ah bah écoute, moi je les ai découverts il y a 18 ans et chaque fois que je vais les voir, je suis redynamisé pour la semaine qui suit, et ils me redonnent de l'énergie, c'est un truc de dingue.
0: C'est ça, de l'énergie, de la joie, du bon rock, mais en plus ils ont ce côté qu'on peut retrouver chez quelques groupes français. C'est des paroles qui font rire, des paroles marrantes. C'est pas des sketchs non plus, mais voilà, l'idée c'est aussi d'amuser celles et ceux qui écoutent la musique.
5: Oui, c'est ça, c'est des paroles marrantes, c'est du rock'n'roll qu'ils font. Et
0: oui.
5: c'est marrant, mais ça évoque aussi des sujets du moment, donc c'est oui. Très intéressant. Oui.
0: Dans ça, ils me font penser un peu au Fatal Picard, par exemple, qui ont un peu la même, cette même numéro d'équilibriste, où à la fois les chansons sont bonnes, la musique n'est pas mise de côté, mais après les paroles sont hyper travaillées, et oui, soit drôles, soit engagées, mais en tout cas, il se passe quelque chose. Ça, c'est
5: exactement,
0: sûr.
5: Oui. Ils ont fait des participations. Pas avec les Fatales, d'ailleurs. Paul était avec nous à Quiberon. C'était quand ? C'était le 30 ou le 31 juillet, je ne sais plus.
0: Voilà. Alors là, la prochaine date pour Les Trois Fromages, c'est une date parisienne. Ce sera le 7 novembre à Paris, à l'Olympia. Et toi, tu ne voulais absolument pas qu'on les rate. Et pour ça, tu as envie de nous faire découvrir une chanson qui s'appelle Bon Retour.
5: Il s'appelle Bon Retour, et c'est le titre de leur dernier album, et c'est avec ça qu'ils ouvrent les concerts. Alors, je ne sais pas l'Olympia s'ils l'ouvriront comme ça, parce que comme c'est le concert des 20 ans, je ne sais pas, on verra. Ce sera plein de surprises, donc on va attendre de voir ça.
0: En tout cas, on est sûr qu'ils la joueront à un moment ou un autre du spectacle.
5: Ah oui.
0: Et toi, donc, tu recommandes à tout le monde d'aller applaudir, si possible, les Trois Fromages.
5: Ah oui, prenez vos places pour le 7 novembre, ça va être génial.
0: Ok, alors on les écoute ce soir sur votre radio ici. Ça s'appelle Bon Retour et c'est le choix rock'n'roll de notre ami Stéphane. Merci beaucoup Stéphane et bonne soirée.
5: Merci Lily, à bientôt. Le monde.

Ils sont formidables, ces trois fromages, le groupe préféré de Stéphane, notre dernier auditeur programmateur pour ce soir. Évidemment, on en aura tout un tas dimanche prochain, peut-être même vous qui êtes en train de nous écouter, qui avez pris la décision de venir rejoindre ce club d'auditeurs programmateurs. J'ai très très hâte de vous rencontrer. En attendant, la semaine prochaine, écoutez, elle est très réjouissante, je dois vous le dire. Dans Décibel, on aura Soprano, le rappeur marseillais, on aura Gaëtan Roussel aussi, le chanteur de Louise Attaque, qui sort la réédition de son dernier album Marjolaine, avec notamment un très très joli duo avec Amel Bent, il viendra nous raconter tout ça. La semaine prochaine dans Décibel également, Élodie Frégé, qui ne s'est pas contentée de gagner la Starac il y a 13 ans, non, elle met toujours de nouveaux projets en œuvre, de nouveaux défis, et là pour le coup c'est un défi de taille, puisqu'elle va chanter les chansons de Michel Berger, un des chanteurs préférés des Françaises et des Français, un petit peu partout en France, accompagné par un chœur, un grand chœur, plein de choristes. Ça va être très beau, elle viendra nous en parler mercredi, Élodie Frégé. On sera aussi en début de semaine prochaine avec Joey, le chanteur de Europe. Ici, Europe. It's the final countdown. Voilà, parce qu'ils sont de passage en France, Europe, et que ça nous fait trop plaisir de les rencontrer. Et puis demain, soyez là à 19h, puisqu'on va rencontrer sur le Port-Vieux de La Ciotat deux artistes que vous aimez beaucoup. Marine, tiens, encore une gagnante de la Starac. Marine qui vient d'annoncer que son deuxième album était prêt. On va voir si on peut lui en demander un peu plus. Et puis l'excellent Benjamin Biolay pour la réédition de l'album Bleu. Benjamin Biolay, tiens, on l'écoute avec Vanessa Paradis. Ça s'appelle «

0: 60 ans hein, quand même qu'ils étaient un peu amoureux. À l'époque où ils enregistraient ce duo trop beau, Benjamin Biolay et Vanessa Paradis profitent. Et nous en profiterons demain puisque Benjamin Biolay sera notre invité. Un décibel spécial à La Ciotat avec aussi Marine. Merci à l'équipe de l'émission. Décibel, c'est terminé pour ce soir. Il y avait Iki, Basile Combe, Yanis Kalem, Iris Guitoni et Mélodie Chaïb. Restez bien sur votre radio ici à suivre. C'est mon chouchou Benoît Prospero pour le meilleur de Il n'y a pas que Paris dans la vie.
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4: Bonsoir à toutes et tous. On termine tranquillement le week-end ensemble. Et pour finir la semaine en douceur, on vous propose de retrouver les meilleurs moments de Il n'y a pas que Paris dans la vie. Le principe, c'est que chaque soir, Eric Bastien reçoit une personnalité et part avec elle sur les routes de France. Les villes, les régions, les souvenirs d'enfance, les endroits qui comptent. Bref, une France très personnelle racontée par celles et ceux qui la connaissent le mieux. Et ce soir, on commence avec un invité qui défend depuis des années une certaine idée de notre alimentation et de nos produits. Le créateur de la marque C'est qui le patron ? C'était mardi au micro d'Éric Bastien.
5: Bonsoir Nicolas Chabanne.
6: Bonsoir.
5: Comment ça va ?
6: Très bien. Alors je le dis pour ceux qui verront peut-être les images, mais pour les auditeurs, on va le décrire. Vous êtes venu presque avec votre bébé, j'ai envie de dire, à vos côtés. Vous pouvez nous dire ce qui est juste devant vous ?
7: À un moment, effectivement, il y a cette brique de lait qui est née il y a 10 ans. Parce que nous, consommateurs, on a découvert que les producteurs étaient en immense difficulté. Puis on n'a pas juste découvert ça. On a découvert que si on rajoutait 8 centimes sur un litre de lait, leur vie changeait. Ouais. Voilà comment est née, sans agence, sans moyens traditionnels, cette brique de lait, qui est devenue, et c'est pas pour les chiffres, c'est pour le symbole et l'espoir, la brique de lait la plus vendue de France.
6: C'est extraordinaire.
7: Ça, c'est merveilleux. Je pense à chaque fois aux producteurs quand cette phrase résonne.
6: Alors, on parlera beaucoup des producteurs, de ce que vous avez fait pour eux. Vous les aidez au quotidien. Vous les avez même sauvés à plusieurs reprises et encore aujourd'hui avec, je pense, à la période de sécheresse et de canicule qu'on a connue cet été. Mais alors, ce qui nous intéresse aussi ce soir, c'est de découvrir à quoi est dû ce succès, comment il est venu. Et vous connaissez le principe de l'émission. C'est donc une balade, un parcours un peu partout en France. On va survoler cette France. Votre point d'ancrage, minime soit-il au début de votre vie, c'est Moulins.
7: Oui.
6: C'est là où vous êtes né.
7: Un point, un jour, suffit à ce que ce soit un ancrage très fort. C'est là, évidemment, où je suis né, en 1969. Dans des conditions particulières, c'est que on habitait en réalité à Madagascar.
6: Vous avez vécu jusqu'à l'âge de 7 ans à Madagascar après.
7: Et ma mère venait à Moulins, qui est un peu la région natale, quand il y avait des naissances. Et on repartait à Madagascar. Ouais.
6: Papa qui était dans la communication territoriale, maman commerciale dans l'immobilier, un petit peu plus tard dans sa vie. Très vite, vous quittez la France. Vous avez sans doute des souvenirs extraordinaires de Madagascar. L'esprit de l'entrepreneuriat, c'est un peu un esprit de famille. Parce que, racontez-moi cette histoire, qui est Jacques Bruno ?
7: Ah oui, Jacques Bruno, alors c'est mon grand-père. Et c'est vrai que j'ai pas tout de suite fait le lien entre ces aventures dans l'agroalimentaire, notamment les fruits et légumes pour essayer d'aider les producteurs. Et puis un journaliste m'a dit un jour, mais votre grand-père a fait toute sa vie dans l'agroalimentaire. Donc il était, lui, parti à Madagascar il y a bien longtemps. Et il le raconte comme ça, parce qu'il était d'une modestie, il était de cette famille, des gens plutôt très modérés, qui se mettait pas beaucoup en avant, il n'aurait pas fait autant de communication qu'on a pu en faire. Il a eu cette chance, à un moment donné, d'importer en Europe
6: le poivre vert.
7: Et ça lui a donné le moyen, après, de faire bien d'autres choses.
6: Il va développer l'industrie de la pêche et de la crevette, notamment sur l'île de Madagascar, modèle d'inspiration, je l'imagine. Pour vous, vous partez très vite en Ardèche.
7: Oui, on revient en Ardèche.
6: Vous revenez en Ardèche.
7: Parce que le grand-père, du côté de mon père, et puis toute la famille, je ne sais pas si beaucoup de gens sont comme ça, quand j'arrive en Ardèche, je rentre dans une maison.
6: C'était où ?
7: À Erriac, exactement, qui est un petit hameau de Lussas. Ouais. Il y a le festival du documentaire bien connu maintenant là-bas, mais c'est un tout petit village. Et dans cette maison, 350 ans d'histoire familiale. Et puis quand on retrace l'histoire, on s'est rendu compte que les Chabannes avaient fait peut-être 25 kilomètres en quelques siècles. Donc on est vraiment de là-bas, côté paternel.
6: Il y a Montélimar.
7: Montélimar, puisqu'après l'Ardèche, c'est quelques mois à Montélimar.
6: Vous allez y vivre, à Montélimar ?
7: Ouais, très rapidement, en fait. Je ne peux même pas vous dire aujourd'hui pourquoi on est passé par Montélimar. Peut-être une question d'école, parce que le village, c'était la toute petite école. À Lussas, il y avait une école primaire. Peut-être que c'était un début de collège à Montélimar. Et ensuite, rapidement, Carpentras, où là, je retrouve la ville où notre grand-père, qui était sous-préfet à Carpentras après la guerre, les résistants étaient un petit peu finalement récompensés par le fait de devenir sous-préfet ou préfet. Et lui avait comme ça eu la sous-préfecture. Enfin, il avait été nommé à Carpentras. Donc c'était sa ville à lui, c'est devenu la nôtre.
6: Il y a des lieux comme ça, un endroit, une image qui vous revient avant Carpentras, du côté peut-être de Montélimar. Vous parliez de l'école, vous vous souvenez d'une rue, d'une ambiance, de quelque chose en particulier, d'un endroit qui vous a marqué.
7: C'est toujours très, très personnel, mais quand on fait l'exercice, je ne me rappellerai pas d'une journée entière à ces âges-là, mais je me rappelle de petits flashs dans les cours, évidemment, de récréation, dans les salles de classe. Si vous avez fait ce voyage incroyable des années après, qui consiste à revenir dans une des salles de classe de votre enfance, je l'ai fait. Et là, je pense qu'on est assez nombreux aussi à l'avoir fait. On découvre que ces robinets qui au début finalement devaient nous obliger à nous mettre sur la pointe des pieds pour arriver à boire sont quasiment à ras du sol. Donc il y a une espèce comme ça de sensation un peu à la Gulliver, de retrouver une échelle complètement différente de la nôtre. Et on se dit, j'étais là à l'échelle de mon enfance, dans une salle qui me paraissait si grande.
6: Voilà, et ça, donc, c'était où, du coup ?
7: Ça, c'était à Carpentras. Où, effectivement, on a retrouvé ça. Et puis, je suis repassé à Montélimar.
6: Vous avez des attaches, on découvrira que vous vivez au pied du Mont Ventoux, mais vous repassez de temps en temps à Montélimar ou pas loin ?
7: Oui, pour aller en Ardèche. Donc, ça nous permet de repasser par des endroits. Et de temps en temps, c'est pas tout le temps, on fait un petit crochet, on arrive devant des maisons. On a, avec nos frères et sœurs, dans la maison, on a passé c'est vraiment toute notre adolescence. Là, c'est la maison où on se construit en sortant de l'enfance, avant d'aller faire des études, notamment à Paris. On a mis un tout petit mot derrière un petit interphone. On s'est dit un jour, ils vont peut-être le réparer. Ce mot tombera et ils sauront qu'ici, il y avait une famille qui était heureuse.
6: J'ai repéré, du côté de Montélimar, s'il y avait des forêts. J'ai trouvé le bois de Lyon, la forêt de Saou, la forêt de Marsanne ou encore la forêt d'Allan. Je vous parle de forêt, vous me direz dans un instant si c'est un endroit dans lequel vous vous sentez bien, parce qu'on va retrouver Benoît Prospero pour la Revue des Merveilles. Et aujourd'hui, Benoît nous emmène en Occitanie. On est dans les Pyrénées-Orientales, au pied du Canigou, à Corneilla de Conflans.
8: Une école dans la forêt. Dit comme ça, on se croirait au Pays des Merveilles. Et pourtant, on est bien dans la Revue des Merveilles, avec ici Roussillon et plus précisément en Occitanie, donc dans les Pyrénées-Orientales, au pied du Canigou, à Corneilla de Conflans. Est-ce que vous avez vu le film La Belle Verte de Colline Serrault ? C'est dans ce film qu'on peut entendre notamment la fameuse réplique «
9: Quand on a marché 2 heures dans une montagne, on est plus intelligent ».
8: Eh ben oui, et ça, quelque chose me dit qu'Angélique Malot et Magali Panuel l'ont bien compris et elles ont créé l'école La Belle Verte. Et comme l'explique Magali...
10: Le cœur du projet, c'était vraiment le lien à la terre. Donc ce qu'on voulait, c'était que les enfants puissent être au quotidien en lien avec la nature, avec les saisons, avec le temps qui passe.
8: Et c'est pour ça qu'elles ont donc créé cette école, qui est une école adaptée au potentiel et à la personnalité de chaque élève. En fait, l'idée de l'approche pédagogique, c'est de s'adapter à l'enfant. Concrètement, ça veut dire que, oui, il y a un socle commun de connaissances et de compétences, maths, français, sciences, etc. Mais ça veut dire aussi que tous les vendredis, donc, c'est l'école dans la forêt.
10: Et c'est parti. Ouais. On a mis les chaussures, on prend les gourdes, le sac à dos, et puis on part à pied pour un petit quart d'heure de marche. Alors, la carriole, elle transporte le matériel pédagogique dont on a besoin, la trousse de secours et le bidon d'eau pour se laver les mains. Là, on est sur l'ancienne route de Fiols, qui est entre Corneilla de Conflans et Fiols, qui est vraiment entourée d'un côté de champs et de l'autre côté de la forêt. Au fond, le Canigou, qui est vraiment pas si loin.
8: Et c'est ainsi que chaque vendredi, hiver comme été, tous les enfants partent passer la journée dans la nature. Et puis, alors il y a aussi les parents qui peuvent, s'ils le souhaitent, participer. Par exemple, une fois c'est une maman qui vient jouer de la harpe, une autre fois c'est un papa qui fait du pain bio qui vient expliquer son métier de boulanger, ou encore un papa spécialiste de la forêt transmet ses connaissances.
11: Donc devant vous, vous avez 10 empreintes d'animaux. Et c'est des empreintes qui sont à taille réelle. C'est-à-dire que si vous vous promenez en forêt et que vous en trouvez, elles seront exactement comme ça.
8: Et oui, ici, la classe a lieu dans l'herbe. On est assis par terre, on est en cercle dans une forêt de chênes. Et, excellente nouvelle, si au début, seuls les enfants de maternelle étaient accueillis, aujourd'hui, l'école de la Belle Verte accueille désormais les élèves jusqu'au CM2.
12: Mais tu sais qu'il est en train d'oiseau, d'accord ? Peut-être.
11: Donc tu peux regarder les animaux.
12: Non, taille pas de 3 cm.
13: Non.
8: Ah, on en rêve, hein. Eh oui, c'est une merveille.
6: Merci, c'est vrai que c'est beau comme tout, Benoît Prospero et les équipes d'ici Roussillon. Nicolas Chapelle, vous auriez aimé aller dans une école comme celle-ci ?
7: Absolument. Et d'ailleurs, ça nous montre à quel point on a quitté un autre monde, quoi. C'était le monde quand même de notre enfance. Et puis ces forêts qui me rappellent quand même, et qui nous rappellent à tous, ce que disait le couple bourguignon, vous savez, sur cette agriculture avec énormément de pesticides, de produits, ouais, pour essayer de faire grandir des plantes artificiellement. Dans une forêt, qui n'a jamais vu le moindre produit, il y a les arbres les plus puissants et il y a la plus belle des végétations du monde. Voilà les deux images qui me viennent à l'esprit.
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8: Il y a des chansons qui nous ramènent instantanément quelque part, un souvenir, une époque, parfois même une personne. Et celle-ci fait forcément partie de ces chansons-là. Voici Johnny Hallyday, toute la musique que j'aime, sur Ici.

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2: Et vous êtes toujours avec nous sur ICI. Et ce dimanche soir, on continue notre voyage à travers la France. Parce que, ah ben oui, il n'y a pas que Paris dans la vie. Direction l'univers de Gilles Attaf, créateur du label Origine France Garantie. Face à Rick Bastien, il est notamment revenu sur la question de savoir-faire de fabrication française et aussi d'un parcours de vie qui vous rappellera peut-être des souvenirs.
3: Il y a un instant, Gilles, on a été à Paris, là où vous êtes né, on a été à Belleville, on s'est baladé un petit peu aussi à Fontenay-sous-Bois. On a parlé voilà, des établissements de votre scolarité. Quelle scolarité vous avez eu d'ailleurs? Vous avez fait quoi comme type d'études? Vous étiez où?
4: J'ai arrêté après le bac, ouais. Puisque j'ai eu... mon père est décédé précipitamment et c'est là où j'ai justement été obligé d'aider ma maman pour reprendre l'atelier familial.
3: Le sport fait partie de votre vie, il est aussi lié à Fontenay-sous-Bois. On a parlé de Fontenay à l'instant, je le disais. Vous avez des souvenirs, vous avez joué au volley et même à un certain niveau, je crois, si j'ai bien compris.
4: Oui, alors j'ai joué à Saint-Maur-des-Fossés. J'habitais Fontenay-sous-Bois, mais j'ai joué au volley à Saint-Maur-des-Fossés. Effectivement, j'ai commencé très jeune et j'ai eu la chance de pouvoir évoluer avec des excellents entraîneurs qui m'ont donné le sens du collectif que je pense j'ai gardé aujourd'hui. Ouais. Ça fait partie vraiment de mon ADN.
3: Ça vous a valu des déplacements d'ailleurs au gré des matchs, des championnats.
4: Oui, c'était pour moi c'était toute ma vie. Enfin, tout tournait autour du sport et du travail, mais c'est vrai que le sport pour moi était un élément essentiel de ma vie et d'ailleurs j'ai gardé les mêmes amis d'il y a 50 ans avec lesquels j'ai commencé à jouer au volley, avec qui j'ai continué très longtemps. Puisque, petite anecdote, j'ai été champion de France cadet en 1980, donc j'avais 17 ans, et j'ai été champion de France vétéran des plus de 50 ans, avec une partie de la même équipe avec laquelle on avait été champion de France cadet.
3: C'était où ça, quand 80. Vous avez été champion de France? Vous vous souvenez de ce lieu où vous avez vécu les choses?
4: Alors, on a été champion de France à Saint-Nazaire, c'était absolument magique de se refaire 40 ans après,
3: Et vous retournez à Saint-Nazaire de temps en temps? C'était pas que des bateaux, donc si je comprends bien.
4: Non, là c'était le hasard. La phase finale se jouait là-bas, et donc c'est comme ça qu'on a été champion. Ouais.
3: Alors, vous allez peut-être découvrir la France aussi à un moment donné, parce que là on parle beaucoup de votre enfance, de votre adolescence. Quelles sont les premières villes en France que vous découvrez? Vous avez un souvenir particulier, je sais pas, de vacances ou d'un départ quelque part vers un ailleurs?
4: Alors moi j'ai beaucoup été en Normandie parce que mon père avait continué son chemin professionnel en ouvrant un outil de production en Normandie, oui, à 100 km de Paris dans l'Eure à Gaillon, et donc tous les week-ends on partait sur la Normandie, donc j'ai des super souvenirs moi de ces week-ends en Normandie qui étaient à la fois...
3: Vous n'avez pas travaillé aussi? Vous avez travaillé aussi? Vous travaillez aussi?
4: Non, je travaillais pas du tout, mais voilà, mon père donc lui travaillait. J'ai des souvenirs de partie de chasse qu'il faisait aussi le dimanche, c'était des moments privilégiés pour moi. J'ai des souvenirs de retour le dimanche soir sur l'autoroute de l'Ouest où j'étais allongé dans la voiture derrière, où à l'époque on pouvait encore allonger les enfants derrière,
3: bien sûr,
4: c'était un formidable moment de famille.
3: La Normandie,
4: ça me permettait d'être avec mon père, parce que comme il travaillait beaucoup ces week-ends là c'était pour moi important.
3: Ouais. Alors du coup, Mehdi, c'était où en Normandie? Où il a acheté?
4: C'était à Gaillon dans l'Eure.
3: Et après vous avez découvert un petit peu plus tard peut-être la Normandie? Il y a d'autres endroits que vous avez appréciés par la suite dans votre vie?
4: Dans ma vie j'ai apprécié beaucoup d'endroits, parce que j'ai pas mal été en Bretagne à une époque, sur la côte de Granit Rose, parce que mon frère s'était marié avec une Bretonne, et donc j'ai découvert la côte de Granit Rose que j'adore encore aujourd'hui, du côté de Perros-Guirec.
3: C'est vrai que c'est très beau aussi là-bas.
4: J'ai adoré, et puis comme après j'ai continué je jouais beaucoup au volleyball et qu'il y avait des grands tournois sur les plages de Bretagne, j'ai passé beaucoup de temps sur les plages de Bretagne à jouer au volleyball.
3: Vous avez donc effectivement vécu toutes ces choses-là dans des lieux d'émotion, on comprend, hein, que ce soit Belleville ou que ce soit la Normandie avec votre papa. C'est aussi ça peut-être qui explique votre rapport au travail et à la production, qui est votre combat, une production qui est ancrée dans nos territoires, c'est ça, hein, finalement votre vie.
4: Ouais, ma vie, c'est de montrer que produire, c'est un choix de société, c'est tout ce qui fait lien, tout ce qui fait le lien territorial, tout ce qui fait aussi que les gens peuvent se parler. C'est un formidable endroit, la production où les gens se parlent, où il y a plusieurs strates de la société. Et moi, ce que je porte, c'est que il faut qu'on sorte d'une société de consommation pour une société de production. Et ce qui fait la force d'un pays, c'est un pays qui se tient par le fait qu'il crée de la richesse en produisant et qui permet aussi à un ascenseur social de fonctionner, à des gens de rester dans leur région, dans leur territoire. Quel meilleur endroit que l'usine pour avoir un projet de vie dans sa région, pour pouvoir progresser, avoir un projet professionnel. Et je pense que tout ce qui s'est délité aujourd'hui vient de cette désindustrialisation, de cette diagonale du vide qu'on a voulu nous vendre avec une mondialisation heureuse qu'on pensait absolument inéluctable et qui nous a amené aujourd'hui à ne plus être souverain et ne pas être capable de produire, mais d'être dépendant de pays qui produisent dans des conditions sociales et environnementales au bout du monde absolument catastrophiques. Et moi, mon combat, c'est d'expliquer qu'il faut qu'on retrouve cette liberté. En fait, produire, c'est quoi? C'est être libre, en fait. Ouais. Et donc, pour qu'un pays soit libre, il faut qu'il soit en capacité de produire.
3: Gilles, vous l'avez dit, vous perdez votre papa très tôt. C'est aussi la période de la délocalisation du textile. On est dans les années 80. Vous allez essayer de reprendre l'usine, hein, d'ailleurs, de votre papa, ou de racheter, je crois, avec votre maman, puis ça va pas se faire. Et vous dites, je vous reprends, je vous cite, j'ai l'impression aujourd'hui que j'ai une dette. Et c'est pour ça que j'essaye d'apporter toute mon énergie dans le fait d'aider les entreprises.
4: Ouais, c'est vrai. C'est vraiment comme ça que je le ressens, parce que effectivement, à l'époque, on était en pleine phase de délocalisation. Vous savez, le textile a été une des premières filières délocalisables et délocalisées. Hein. Et donc nous, on l'a subi de plein fouet. Et donc effectivement, ça a été un drame absolu de pas être en capacité de garder cette usine qui était en Normandie et que mon père avait créé de toutes pièces.
3: Et alors après, vous allez où après la Normandie si les choses ne se feront pas, vous pouvez pas racheter cette usine? Où est-ce que vous restez en région parisienne? Quel est le parcours après?
4: Alors après, je reste en région parisienne. Je m'occupe de l'atelier parisien, effectivement, qui existait encore, avec lequel j'ai essayé de développer une autre stratégie, et notamment de pouvoir être en capacité de contrôler sa distribution. Et puis au fil en aiguille, les rencontres, je m'associe avec un monsieur qui avait repris une usine à Limoges qui fabriquait des costumes et avec lequel je me suis associé pour reprendre une marque qui était à vendre française, qui s'appelle Smuggler, avec lequel je l'ai développé. J'ai travaillé pendant 18 ans à la tête de cette marque qui avait un ADN très très simple, qui était la production française, puisqu'on a fait partie des premiers certifiés Origine France Garantie. Et c'est comme ça d'ailleurs que je suis rentré dans la certification qui avait été créée par Yves Jégo à l'époque. Et donc je suis rentré en tant que certifié Origine France Garantie. Et c'est comme ça que j'ai continué à être très impliqué sur le périmètre de la production.
3: Il n'y a pas que la porcelaine à Limoges, il n'y a pas que Paris à Paris. Et il y a aussi notre invité Gilles Attaf. On parlera peut-être de Limoges et d'autres villes dans lesquelles vous allez évoluer tout au long de votre vie. Vous êtes président, je le rappelle, de la certification d'Origine France Garantie. Ici, ça entreprend. Vous nous prouvez depuis maintenant 20 heures, de par votre parcours, votre énergie, votre détermination, votre volonté et votre pugnacité, à entreprendre et à faire des choses pour les autres. On les aime d'amour, nos chiens et nos chats. Vous avez des animaux ?
4: Absolument. Écoutez, je viens de perdre un de mes deux chiens, donc.
3: C'est pas la question à poser.
4: Voilà, alors. Oui, j'ai deux chiens. Enfin, non, j'en ai plus qu'un d'ailleurs. Ouais. Mais je suis très attaché aux animaux.
3: Je vous parle de ça parce qu'ils font partie de la famille et vous pourrez agir dans un instant, faire des câlins, s'amuser avec eux, ça on aime faire. Mais quand ils ont un problème de santé, est-ce qu'on sait réagir en urgence le temps de les emmener chez un vétérinaire? Comment on réagit pour remédier à cela? Ici, on entreprend, je vous l'ai dit, Gilles et Catherine Quicandon a repéré une bonne idée.
5: À Amy, dans l'Oise, au nord de Compiègne, on a du chien. Et du chat. Samir Rimache, originaire de Roy, a créé Sauve ta truffe, un centre de formation pour gestes de premier secours pour les chiens et les chats. L'idée est de prévenir les accidents domestiques qui pourraient arriver à nos loulous, et il y en a un notamment.
6: En priorité, les intoxications. Parce qu'aujourd'hui, les intoxications, on parle essentiellement de prévention, donc dans 80% des cas. Et on constate que bon nombre de personnes ne sont pas dans la prévention. Laissent traîner, par exemple, une cigarette, laissent traîner éventuellement leur café, acceptent des plantes. Et là, l'accident se crée et on remarque marque, on décèle également que les propriétaires, une fois que l'intoxication se crée, ont des complications à identifier les signes annonciateurs, des complications à intervenir. Et dans un cas sur deux, soit l'animal décède ou l'animal a des graves séquelles.
5: Et oui, par exemple, vous adorez manger du chocolat, mais c'est mortel pour Médor et Félix. Donc pour une fois, vous avez une bonne excuse pour ne pas partager votre tablette avec Princesse et la manger toute seule. Outre la prévention, Sauve ta truffe propose également des ateliers pour savoir réagir en cas de problème.
6: On peut parler éventuellement, par exemple, des hémorragies, des coups de chaleur, de la dilatation, torsion de l'estomac. Aujourd'hui, dans les premiers secours animaliers, nous, on vous forme vraiment sur plus d'une vingtaine de thématiques pour faire face, du coup, à l'accident.
5: L'idée n'est évidemment pas de se substituer à un professionnel, mais de gagner un temps précieux avant d'amener Caramel chez le vétérinaire. Les gestes sont adaptés en fonction de la taille de l'animal et vous vous exercez sur des peluches et des mannequins. Pas besoin de venir avec Croquis, Marley ou Nala. Samir forme des particuliers comme des professionnels, tels que la police municipale des Hauts-de-France, des éducateurs ou des éleveurs. Le prix dépend des modules de la formation, du lieu et de la durée, mais franchement, on se

Parfois, il suffit de quelques notes pour avoir envie de bouger, de sortir, de profiter. Et ce soir, on s'autorise une petite parenthèse musicale et un peu de soul avec Bruno Mars. Voici On My Soul sur ICI.

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5: Des fermetures à noter ce soir. Attention, si vous circulez sur l'A15 en direction de Paris, la sortie numéro 6, celle de Pierrelaye, est fermée de jour comme de nuit. Sur l'A3 également, nous avons des travaux en direction de la capitale. Et la sortie numéro 3, celle de Romainville, qui est fermée 24 heures sur 24. Et puis au sud de la capitale, nous avons depuis le début de l'année un gros chantier de modernisation au niveau de l'échangeur de Sèvres dans les Hauts-de-Seine, avec un gros chantier qui va durer au moins jusqu'à à la fin de l'année. Et donc la sortie numéro 1, celle de Sèvres sur la RN118 en direction de Paris, est fermée 24h sur 24 également. Et puis au niveau des transports, attention, à partir de demain, lundi et durant toute la semaine prochaine, vous aurez des travaux sur la ligne P du réseau Transilien. Le trafic sera interrompu entre la gare de l'Est et Coulommiers entre 10h20 et 15h30 à partir de demain et ce jusqu'à vendredi. Bonne fin de week-end avec Ici Paris Île-de-France.
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8: Et la soirée continue sur Ici. J'espère que tout le monde va bien. Notre Tour de France continue aussi parce que...

0: 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Les souvenirs racontent souvent beaucoup plus qu'une simple adresse. Et il y a les lieux où l'on grandit, ceux où l'on revient, ceux qui nous ont marqués et parfois ceux que l'on n'oubliera jamais. Et parmi les invités cette semaine, il y avait Séverine Ferrer. Elle était au micro d'Éric Bastien mercredi pour nous raconter, elle aussi, sa France, les endroits qui ont compté dans son parcours donc, et l'endroit dans lequel elle aimerait peut-être vivre à présent.
1: C'est vrai que vous avez découvert plein d'endroits. Vous êtes là il y a quelques minutes emballé avec la région du sud de la France quoi finalement. Vous avez jamais eu envie de vivre ailleurs qu'à Paris ou en région parisienne?
2: Alors j'y pense de plus en plus. C'est sûr qu'après le Covid, on a tous eu envie de partir, de voir plus grand, de se faire plaisir. On n'a qu'une vie et j'envisage très sérieusement de m'installer dans le sud. En effet.
1: Alors à Montpellier du coup.
2: Entre Montpellier et Marseillan. Ce petit port de Marseillan, alors pas plage, hein, le port de Marseillan que j'adore. C'est un endroit que j'adore et j'ai découvert cette sublime ville de Sète. Et j'ai plein de copains qui se sont installés là-bas. Et alors pour vous dire à quel point je suis motivée, alors je suis pas encore complètement prête à y aller, hein, parce que bon, c'est quand même une logistique énorme
1: bien
2: à
1: sûr,
2: organiser.
1: Bien sûr, vous avez plusieurs enfants.
2: Voilà. Et puis pour le boulot, c'est pas simple.
1: Aussi.
2: Et j'ai aussi passé mon permis bateau, figurez-vous.
1: Non. Mais quand?
2: Eh bien, pendant le Covid,
1: entre les deux,
2: je me suis dit, mais en fait, le début, pour me motiver, pour m'ambiancer, comme on dit, on va déjà passer le permis bateau, parce que pour moi, c'est la liberté, le bateau.
1: Mais alors, vous avez un bateau?
2: Ben non, j'en ai pas.
1: Vous avez une barque?
2: Je n'ai pas de barque, j'ai qu'un paddle.
1: Eh, effectivement. Mais alors, vous imaginez bien où vous voudriez amarrer votre bateau? Vous voyez partir où?
2: Eh bien, moi, vous savez, c'est juste le fait de prendre son bateau après l'école, d'aller faire une petite virée et de prendre l'apéro sur l'eau, en pleine mer ou sur les temps de taux. Voilà,
1: ah
2: là,
1: bah
2: je serais la plus heureuse, ouais.
1: Alors ça, voilà, c'est toute cette belle région de Sète, de Béziers, de Marseillan. Et finalement, vous revenez aux sources, parce que pardon, je rappelle que vous êtes né à Montpellier.
2: Oui.
1: C'est pas très loin, espèce de voyage à rebours, encore une fois.
2: Mais
1: dans,
2: alors
1: dans
2: c'est
1: votre
2: très
1: vie.
2: Étrange, parce que plus évidemment, les années passent, et plus je vieillis, et plus la maturité aidant, il y a un vrai besoin vital de revenir
1: aux sources
2: mmh. et aux origines. Donc,
1: comment vous l'expliquez?
2: Je pense que c'est viscéral en fait. Quand on l'a dans la peau, enfin
1: ouais,
2: nos origines.
1: Vous êtes resté 3 mois à Montpellier.
2: Ouais, mais il y a quelque chose qui me ramène bizarrement. Ouais. Alors je ne sais pas vraiment comment l'expliquer, mais je pense que c'est la vie qui fait que elle me ramène. Tout me ramène à Montpellier.
1: Vous vous souvenez de la rue? Ils habitaient où vos parents à Montpellier? Vous vous souvenez du nom de la rue où vous étiez,
2: non,
1: la maison, l'appart?
2: Non, non, pas du tout. Mais alors, par contre, enfin, mes parents vivaient dans un hôtel. Hein, on n'avait pas d'appartement,
1: okay.
2: Voilà. Ouais. Et j'avais pas de berceau, moi. Encore un truc pour faire pleurer dans les chaumières. J'avais une valise. J'avais comme berceau une valise. Et alors, ce qui est très marrant, hein, comme quoi la vie. Je vous disais que la vie me ramène à Montpellier. Je ne sais pas pourquoi. Il y a quelques temps, donc je suis née à la maternité de Montpellier et j'ai eu la chance d'être mise au monde par le grand professeur Grasset qui m'a sauvé la vie, parce que je vous disais que ma maman avait eu un accouchement compliqué.
1: Ouais.
2: Et figurez-vous que la maternité porte et avenue du professeur Grasset, et la maternité n'existe plus, elle est devenue un conservatoire de musique.
1: Oh, c'est fou ça.
2: C'est joli, non?
1: C'est fou. Bah, c'était lié à une partie de votre vie.
2: Mais
1: la musique, la chanson.
2: Donc maintenant, voilà, l'endroit où je suis née est devenu un conservatoire de musique.
1: Donc vous êtes fan de cette région?
2: Oh oui.
1: Oh, le lien.
2: La transition.
1: Est-ce que c'est une petite émission comme ça que vous avez fait pendant 8 ans, qui vous a à peine fait connaître? Vous avez fait quelques tournages d'ailleurs un peu partout en France. Vous n'êtes pas resté tout le temps dans votre studio pour fan de...
2: Non, alors j'ai fait beaucoup de studios. J'ai écumé tous les lieux inimaginables de Paris, les restos, les endroits, enfin bon, les musées.
1: Oui, je vois qu'il n'y a pas de Paris dans la vie.
2: Et voilà. et alors j'ai eu cette grande chance aussi d'aller interviewer, parce qu'à l'époque j'ai interviewé les plus grandes stars mondiales. Et je suis allée à New York interviewer Britney Spears.
1: Qui a touché votre ventre quand vous étiez enceinte?
2: Non, ça c'était Janet Jackson et Jennifer Lopez. Ça c'était à Paris. J'ai aussi fait Christina Aguilera à Atlanta. J'ai fait Pierre-Paul Jacques en Jamaïque.
1: Ouais.
2: Enfin, c'était.
1: Pour les tournages qui vous
2: J'ai fait Lou Béga à Miami. Ouais. Bon, là c'est fini maintenant, on n'a plus de budget, il n'y a plus rien. Ouais. Mais en tout cas, à l'époque, ça nous.
1: L'âge d'or, quoi.
2: C'était vraiment chouette. J'ai fait le tour du monde avec cette émission et c'était absolument génial pour la gamine que j'étais.
1: Montpellier, moi je pense à la Camargue aussi, c'est pas loin.
2: Oh, la Camargue, j'adore évidemment.
1: Gros du Roi.
2: Aigues Mortes.
1: La Grande Motte.
2: La Grande Grande Motte, évidemment. Avec
1: c'est pas une copine à 18 ans qui vous a fait
2: oui,
1: qui
2: c'est
1: habite
2: Gaëlle.
1: À la Grande Motte
2: Exactement, Gaëlle, qui maintenant travaille sur la série Un si grand soleil, d'ailleurs, qui se tourne dans la région de Montpellier. Hein,
1: mais... Vraiment pas de hasard, hein, dans votre vie. Hein. Mais...
2: J'en rêve, je rêve d'avoir un rôle récurrent pour pouvoir m'installer à Montpellier et
1: je
2: tourner dans Un si grand soleil.
1: Là, ça y est, voilà.
2: J'adore cette série.
1: Elle vit à la Grande Motte, elle bouffait des cours à la Grande Motte, peut-être.
2: Donc, ses parents avaient un appartement dans les grandes tours, justement,
1: oui.
2: Sublime.
1: Elle un peu pyramidale, la Grande Motte, hein, c'est ça.
2: Et elle m'a dit à 18 ans, tu connais pas Montpellier ? Je fais, ben non, je connais pas. Elle me dit, allez, viens. Et donc.
1: Et comme t'as pas une Rolex à 50 ans, on me l'avait fait sur ce ton-là. Tu connais pas la Grande Motte ?
2: Tu connais pas la Grande Motte ? Attends, viens. Et donc, on a passé un moment absolument divin. Et du coup, ben, maintenant, j'y retourne régulièrement. Et j'ai plein de copains qui s'y sont installés. Donc
1: pour Camargue ? Les spiguettes ?
2: Oui, bah, toute cette région. Et alors, moi, j'adore les salins.
1: Eh oui.
2: J'ai fait du cheval en Camargue.
1: Il y a une morte qui me vient à l'instant.
2: Et alors, moi, j'ai une passion pour Sainte-Marie de la Mer.
1: Eh bien, bien sûr.
2: Voilà, c'est-à-dire que j'adore y aller, j'adore aller voir la Vierge Noire qui se trouve dans l'église, qui est absolument sublime.
1: Ça sent bon la Provence, là. Hein.
2: Je vais chercher mon petit encens de la famille, justement, de Sainte-Sara. Mmh. Enfin, voilà, j'ai mes petits rituels quand je vais dans le sud.
1: On se balade pas mal, là, hein, dans le sud. On est plutôt bien. Est-ce qu'on aurait un peu de plage, là, pour essayer de s'éloigner et aller faire un petit tour au bord de l'eau? Parce que tout à l'heure, on m'a dit, je parle pas de plage, mais vous qui avez vécu au bord de l'océan Indien, il y a forcément, vous avez recherché l'eau et la mer quand vous êtes arrivé ici?
2: Ben, pas tant que ça, bizarrement, mais j'aime bien la voir. J'adore,
1: tu m'as
2: par
1: parlé
2: exemple,
1: des bateaux, donnez-moi une
2: Sanary
1: plage.
2: Sur-mer, bon, j'adore le petit port de Sanary. J'adore évidemment, j'adore tout ce qui est Cap Ferret, Arcachon.
1: On est parti ailleurs.
2: Mais vous voulez du sable, je vous en donne
1: oui,
2: du
1: oui.
2: sable.
1: La ville du Pilat.
2: La plage, alors si on parle aussi, la plage de Nice, évidemment, qui est sublime. Enfin voilà, j'aime voir l'eau. Et alors pas que, parce que j'adore aussi forcément aller du côté de Trouville, Villerville.
1: Là,
2: on est remonté vers la Normandie.
1: Alors, n'en dites pas plus, on va aller en Normandie dans un instant. Ça y est, le sud, Bordeaux, la Gironde, on salue d'ailleurs. Voilà, tous les habitants de la Gironde et toutes
2: et
1: les
2: on
1: difficultés,
2: pense très fort,
1: bien sûr. On a vécu des semaines compliquées. Et justement, il en est un peu question dès à présent dans cette émission. Parce que depuis le mois de juin dernier, la sécheresse des sols s'est installée sur l'ensemble du pays. Il y a des conséquences aussi, il y a plusieurs restrictions d'eau qui ont été prises dans certains départements. Alors c'est difficile par endroit de pouvoir par exemple arroser son jardin. Alors une commune en Bretagne a décidé à son tour de prendre les devants, Séverine, et ainsi anticiper les futurs manques d'eau. Et c'est Robin Bernot qui nous dit tout.
3: Et si les récupérateurs d'eau faisaient partie des solutions pour faire face à la sécheresse ?
4: Je pense que c'est une excellente idée.
3: En Bretagne, pour permettre aux habitants de continuer à arroser potagers et jardins, la mairie de Plourivaux, dans les Côtes d'Armor, a lancé un achat groupé de plusieurs dizaines de récupérateurs d'eau de pluie, comme l'explique Véronique Cadudal, la maire de la commune, à notre journaliste Delphine Gocho.
5: L'idée, c'était aussi de ne pas continuer à arroser avec de l'eau potable, parce que c'est quand même un peu aussi un peu une incohérence, et de se dire que récupérer l'eau quand il pleut et de pouvoir s'en servir quand on n'en a plus assez, notamment pour nos potagers, nos fleurs, etc., c'est quand même une très bonne idée.
3: Aujourd'hui, l'élu est persuadé que chacun peut à son niveau faire quelque chose.
5: Si chacun y met un peu de bonne volonté, alors sans doute qu'on ne réglera pas tous les problèmes de cette façon, mais en tout état de cause, si personne ne fait rien, il ne se passera rien. Donc en fait, chacun peut à son niveau faire quelque chose.
3: Alors ici, ça marche, mais vous, qu'en pensez-vous ?
6: Moi, j'ai toujours été militant pour ces choses-là, donc il n'y a pas de souci.
3: Pour Alain, c'est une bonne initiative, mais pour lui, aujourd'hui, il faut d'abord passer par de la sensibilisation.
6: On est dans une société de consommation à tout va, et puis on voit bien aussi qu'il y a un changement climatique. On a beau fermer les yeux, mais non, elle est là. Il faut sensibiliser toute la population, mais c'est à la municipalité d'abord de le faire, mettre en avant ces choses. Là, c'est primordial pour l'avenir de nos enfants.
3: Une prise de conscience qui a gagné du terrain, selon Corinne, surtout après l'été que nous venons de connaître.
7: Je pense que les gens prennent vraiment très très fortement conscience, et notamment cette année, parce qu'on a tous été victimes de la sécheresse, alors qu'auparavant, on n'en avait pas, et effectivement, c'est très inquiétant.
3: Mais alors, est-ce qu'on ne se réveille pas un petit peu trop tard ? J'ai posé la question à Corinne.
7: Je pense que c'était prévisible, et que malheureusement, il faut qu'on soit devant le fait accompli. filles pour en prendre conscience. C'est dommage.
3: Oui, parce que Corinne, comme vous, peut-être, elle s'est directement retrouvée impactée par la sécheresse.
7: Je ne pouvais pas arroser mon jardin et là, je me suis dit, bon, il faut faire quelque chose. Donc, si je peux récupérer l'eau de pluie pendant l'hiver, ce sera parfait.
3: Au total, cet achat groupé de récupérateurs d'eau proposé par la mairie de Plourivaux dans les Côtes d'Armor a permis de réduire les coûts. Plus d'une cinquantaine de foyers ont ainsi pu s'équiper d'une cuve de 1000 litres pour moins de 130 euros.
1: Et en juillet dernier, merci Robin Bernaud, d'après Météo France, il n'est tombé qu'un tiers des précipitations habituelles en moyenne sur la France, un déficit de 67% qui fait de juillet cet été, hein, Séverine Ferrer, le troisième mois de juillet le plus sec depuis, vous n'étiez pas né, 1959.
2: Ah oui, quand même.
1: Vous avez souffert, on parlait de sécheresse, on parlait de l'été compliqué, la canicule, ça a été pas évident aussi?
2: C'est-à-dire que moi qui ai l'habitude de la chaleur, ouais, avec la Réunion, eh bien j'ai quand même eu très très chaud, donc forcément, oui, c'était assez éprouvant.
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10: Une envie de prendre le large, de quitter la ville quelques jours, de regarder la mer et de se dire qu'on est exactement là où il faut être. Alors, cette chanson tombe plutôt bien. Voici Laurent Voulzy, Belle-Île en mer.

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2: Vous passez une belle soirée ici ce dimanche soir, on est ensemble et il n'y a pas que Paris dans la vie. Cette semaine, les invités se sont succédés face à Éric Bastien pour nous raconter leurs souvenirs, leurs racines et les endroits qui ont construit une partie de leur histoire. Et avec nous notamment lundi, Enora Malagré, toute première invitée de cette nouvelle émission. Une rencontre forcément pleine de souvenirs et peut-être des infos perso aussi à réécouter maintenant sur Ici.
3: Alors, je vais aller un tout petit peu plus dans le perso à présent, même si franchement, vous nous avez confié plein d'endroits, plein de villes que vous aimez.
4: C'est un peu pipelette, pardonnez-moi.
3: Mais vous vivez où aujourd'hui ?
4: À Saint-Ouen, dans le 93.
3: Le code de l'interphone. Non, vous êtes en région parisienne, du coup.
4: Absolument. Non, mais Saint-Ouen, ouais. C'est une ville qui me ressemble beaucoup. Je suis très, très attachée à ma ville. Je suis très proche du maire de ma ville.
3: Mais vous, oui.
4: Voilà, je fais des choses localement. Je suis investie, comme on dit.
3: Ouais.
4: Et je ne me ferai pas vivre intramuros à Paris. J'ai besoin d'être encore dans cette espèce d'ambiance banlieusarde.
3: Oui, voilà, c'est ça. Je rappelle que ouais. Vous êtes provincial, vous
4: oui,
3: êtes de Bretagne.
4: Fait.
3: Et c'est presque quelque chose qui vous plaît, finalement, de
4: oui,
3: rester.
4: Oui, c'est dans mon ADN, je crois vraiment. Ouais. Je ne suis pas parisienne. Et
3: ça ressemble à quoi, Saint-Ouen, pardonnez-moi, mais...
4: À rien.
3: Ah non, vous pouvez pas me dire ça. Non,
4: Saint-Ouen, c'est sublime. Ce marché, vous savez, ce marché aux puces qui a fait vraiment les grandes heures et qui continue de les faire de notre chère ville. Alors, c'est un petit peu en train d'évoluer, mais il y a aussi un vieux Saint-Ouen avec des rues un peu pavées, des pavillons. Et puis, il y a effectivement des logements sociaux aussi. En fait, elle est un peu, elle est atypique, cette ville. Et puis surtout, les gens s'y mélangent, les générations se mélangent, et c'est ce qui m'y plaît.
3: Est-ce qu'il y a un lieu où vous aimez vous ressourcer en France ? Le lieu qui, en tous les cas, va vous apaiser ?
4: Alors, c'est un peu basique ce que je veux dire, mais il faut que je voie la mer, où qu'elle soit, vous voyez ?
3: Où qu'elle soit.
4: Où qu'elle soit, ça peut être la Méditerranée, peu importe, la Manche, peu importe, mais en fait, moi, j'ai vraiment besoin de ça. Ouais. Je suis... voilà, je le dis, je croyante, une certaine religion, et je prie devant la mer, je me recentre, ça me fait beaucoup de bien d'être seule. Un petit côté un peu Chateaubriand, vous voyez, un peu dépressive. Non, je plaisante.
3: Pas de problème. J'ai une question à Ardisson.
4: Voilà.
3: Si vous pouviez emmener votre vous de 20 ans dans un endroit que vous aimeriez aujourd'hui, qui vous plairait aujourd'hui, où est-ce que vous l'emmèneriez ? C'est pas facile à conjuguer tout ça. Où est-ce que vous l'emmèneriez ?
4: Je l'emmènerais là où elle rêvait d'aller et elle n'avait pas assez de sous à 20 ans, je l'emmènerais à Biarritz.
3: Pourquoi ?
4: Parce qu'à l'époque, je trouvais que c'était vraiment une ville de riches. Pardon, je suis complètement privée. Je me souviens de pas avoir les ronds, pas avoir l'argent, pardonnez-moi, pour prendre ce fameux billet pour aller à Biarritz, pour aller reluquer. C'est horrible ce que je dis.
3: Reluquer.
4: Reluquer les surfeurs, pardon.
3: Non mais ça, on avance dans le temps au niveau de la soirée, donc vous pouvez y aller,
4: c'est extrêmement vulgaire. Ouais. En tout cas, donc j'emmènerai cette jeune femme de 20 ans
3: surfeurs,
4: à Biarritz.
3: Parce qu'ils étaient beaux, mais dites-le.
4: Voilà, parce qu'ils étaient beaux
3: voilà.
4: Et qu'ils avaient des jolies planches
3: voilà.
4: Et que j'étais amoureuse de Kelly Slater à l'époque. Voilà. Donc je l'emmènerai à Biarritz, cette petite...
3: Pas du tout pour aller à Guettari ou aller déguster du piment d'Espelette.
4: Non, Eric, je ne vous mentirai pas. Donc,
3: c'est
4: voilà.
3: Joli Saint-Jean-de-Luz, c'est pas très loin aussi.
4: C'est très beau, c'est presque plus beau, mais en tout cas je l'emmènerai à Biarritz.
3: Si vous pouviez vous tatouer le nom d'une ville, je crois que vous avez un tatouage. D'ailleurs.
4: J'en ai plusieurs, pas des plus jolis, on va pas se mentir, c'est plutôt un échec. Je me tape. Non, mais voilà. Erreur de jeunesse. Non, mais.
3: Ah, ça peut arriver, ça.
4: Voilà, si vous êtes très jeune, ne le faites pas. Ou très peu. Et,
3: un lieu ou un paysage que vous pourriez vous tatouer ?
4: Bah, je me tatouerais Concarneau, la ville close.
3: Mais genre une encre, un bateau,
4: non, alors j'ai tenté une encre,
3: puis
4: ça a été un échec, c'est devenu un cintre.
3: Pardon, mais je confirme. Je le vois sous les yeux.
4: On va peut-être vous mettre la photo quand même sur le site.
3: Ouais, tiens, regardez, parce que l'émission est filmée, il y a des images, donc vous pouvez. Voilà, ça, on voit bien.
4: Ça fait atroce.
3: Bah, c'est un cintre, quoi.
4: Si vous avez 20 ans, vraiment, encore une fois, ne le faites pas. Non, je me tatouerais la ville close, là, comme ça, en Popeye, sur le. Comment s'appelle ça ? L'épaule, finalement.
3: Bah oui, le homoplate, quoi. Non, c'est pas
4: l'homoplate, c'est derrière.
3: Oui, c'est derrière.
4: C'est la rentrée.
3: Voilà, c'est le problème un petit peu avec mon corps. Alors que vous, vous n'avez pas de problème avec votre corps.
4: Non.
3: Attention, cette phrase, ne la sortez pas du contexte. L'endroit où vous pourriez monter votre école de hula hoop. Parce qu'il paraît que c'est votre talent secret caché.
4: Alors, j'ai été très longtemps, absolument, Eric, vous êtes très bien renseigné. Ça, c'est fou, peu de personnes le savent.
3: Vous feriez ça où ? Si vous deviez donner un cours en plein air de hula
4: hoop ? Oh, bah, Saint-Ouen, dans mon petit 93, près de la mairie.
3: Alors, on a évoqué, pour ceux qui l'ont joint et qui n'étaient pas là, des chansons tristes.
4: Oui.
3: Je sais que vous adorez les chansons tristes, que vous avez été bercé, que vous...
4: Ça ne me fait pas peur.
3: Vous faites mal à la tête, parce que vous adorez écouter des chansons tristes, notamment le dimanche, sur votre canapé. Ah, donc, quel endroit, selon vous, en extérieur, on pourrait écouter ça?
4: Oh, mon Dieu. Radiohead, oh là là.
3: Vous adorez, hein?
4: Je suis allée jusqu'à Berlin pour aller les voir, c'est vous dire. Oh, ça s'écoute quand même dans sa chambre en regardant le plafond. Hein.
3: Ah ouais?
4: Ouais, un peu oh, seul. Non, mais sinon, non, ça... Alors...
3: Au bord d'une falaise? Et trop tard. Surtout pas.
4: Oh, la ne faites pas ce qu'on dit.
3: Faites pas ce qu'on dit.
4: Non, mais on peut... Non, mais en fait, c'est beau, c'est mélancolique, mais c'est beau. Oh, ça peut se regarder sur un banc, dans une... En fait, ce que j'aime bien, sur n'importe quelle grande place, si vous avez une grande place à côté de chez vous...
3: Bah, la place de la Comédie ou pas de Montpellier?
4: La place de la Comédie, par exemple, où je pensais à Bordeaux. Vous savez, il y a cette espèce de miroir par terre. Là,
3: oui.
4: Comment ça... Et bien, vous regardez les gens passer, et puis vous faites un petit bilan de votre vie.
3: Nora Malagré, votre invitée, jusqu'à 21h, c'est sur ICI.
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3: Il n'y a pas que Paris dans la vie à réécouter et à partager sur le site de votre radio, ici.fr. Et puis les rendez-vous aussi de Benoît Prospero, Catherine Quicandon, Robin Bernot, qui nous accompagnent autour des belles initiatives et tout ce qui se passe sur vos radios ici. Et Nora, alors on s'est bien baladé. On
4: ouais.
3: va peut-être le faire encore un instant, mais on va se faire un petit instant promo, vous et moi.
4: Oh, alors, c'est très charmant de
3: non,
4: votre
3: mais la promo déjà, enfin, c'est pas la promo, c'est-à-dire que nous, on est tellement contents que vous soyez avec
4: merci,
3: nous depuis
4: merci,
3: aujourd'hui.
4: Eric, c'est très gentil.
3: Depuis ce 31 août. Demain, c'est la rentrée officielle, ouais. la rentrée scolaire, entre ouais. des classes. Enora, désormais, chaque jour, 12h, 13h. Redonnez-nous le nom de l'émission, Enora.
4: On vous doit bien ça.
3: Alors, qu'est-ce que vous nous devez? S'il vous plaît, je veux savoir.
4: Bah déjà, on vous donne des sous et ça, c'est plutôt pas mal. En
3: alors,
4: fait,
3: je vais écouter tous les jours.
4: Voilà, hein, je vous connais, Eric. Non, oui. non, mais on va vous donner des solutions en fait, très concrètes pour vous faciliter la vie. En fait, des bons plans pour économiser, pour gagner de l'argent, pour mieux consommer, mais aussi en fait, mieux vivre. Parce qu'on a, alors, Valère Correr, que vous connaissez très bien,
3: bien
4: dans la radio ici.
3: Par ici, les économies.
4: Voilà, Aude Razeau. J'ai ramené mon amie Elsa Wolinski, qui va nous dire comment mieux vivre quand on est une femme après 50 ans. Nous avons Gérald Kirzek, que vous connaissez. Qui est
3: le
4: un éminent
3: Turquie.
4: Médecin, exactement. Qui va nous donner aussi des bons plans pour mieux vivre, vivre plus longtemps. Et puis, j'ai ramené dans la bande Pierre Fabin, que vous connaissez aussi très bien.
3: Le veto.
4: Parce que c'est très important aussi, nos petits compagnons à poil, ou sans d'ailleurs, ou à plume. Donc, c'est vraiment une émission vraiment pour mieux vivre. On n'est pas prétentieux, mais on estime que. On vous doit bien ça, justement.
3: C'est bon conseil. Ça vous plaît? Est-ce que ça correspond, j'imagine, à votre personnalité de rendre service, de se sentir utile dans votre vie de tous les jours, ce que vous allez faire à la radio?
4: Ouais, j'essaie. Je trouve que j'ai eu beaucoup de chance dans la vie. Donc, la moindre des choses, c'est de rendre un peu tout ce que moi j'ai eu à nos chères auditrices et nos chers auditeurs. Et puis, ce que j'adore dans cette radio, c'est que voilà, on est partout en France. Mmh. Donc, on va aussi accueillir, hein, c'est quand même le but de l'émission, un maximum d'auditeurs qui vont nous parler de leurs problématiques. Et vu la bande que j'ai, on aura forcément des réponses à leur apporter.
3: Je crois qu'il y aura des cadeaux aussi, hein. Vous allez gâter les auditeurs d'ici.
4: Il ne manquerait plus que ça, parce qu'on leur doit bien ça quand même.
3: En termes de pouvoir d'achat, on va être pas mal avec vous.
4: Voilà, ça va donner de l'oseille. Ça va
3: bien
4: donner
3: ça.
4: Des sous.
3: Et c'est tout ce que j'aime. Alors la radio, 12h, 13h avec la bande, donc ouais. rendez-vous dès demain déjà pour la deuxième. La télé...
4: Oh, ben magazine de la santé, enquête de santé. Je suis médecin, je ne vais pas mieux vous dire. Non, non.
3: C'est vrai ?
4: Non mais voilà, toujours sur France Télévisions, France 5.
3: Il y a un lien avec papa là ? Non mais vous avez fait le rapprochement, parce qu'il est du milieu.
4: Évidemment, évidemment. Et puis surtout, pardon, c'est l'instant un peu, mais j'ai été très malade, je le suis toujours, j'ai l'endométriose, donc j'ai été très abonnée en fait à différents médecins, donc au bout d'un moment, on a l'impression d'être un peu spécialiste.
3: C'est ce qu'on s'est dit avant le début de l'émission, vous et moi.
4: C'est ce qu'on s'est dit vous et moi, parce que vous êtes totalement hypochondriaque.
3: Ah voilà, on va se l'avouer, on est un chouïa hypochondriaque. Je ne sais pas qui est le plus fort des deux, mais...
4: Voilà. Et puis aussi le théâtre, qui me permettra avec cette nouvelle pièce, Les Amazones, d'être partout en France et de pouvoir venir à la rencontre, je l'espère, de nos auditrices et nos auditeurs, histoire de faire un coucou, et ce qui nous permettra de faire l'émission, vous doit bien ça.
3: Ça, c'est bien, sur place.
4: Sur place.
3: Donc en France.
4: Voilà,
3: c'est quoi,
4: chez nos copains. Les Amazones, c'est un boulevard, c'est trois copines qui se rebellent contre les hommes et qui, en fait, finalement, au fond, les aiment bien. Mais je reprends
3: ce
4: le rôle mythique.
3: Cas.
4: Ce qui est complètement mon cas, je reprends le rôle mythique qui avait été créé par quand même Chantal là-dessous. Excusez-moi du peu.
3: C'est génial.
4: Donc voilà, non, une année riche, surtout qui va me permettre, parce qu'il n'y a pas que Paris dans la vie,
3: oui.
4: n'est-ce pas, d'aller sur les routes de France.
3: On vous doit bien ça. Hein. Dites-moi, Enora, le 3 mars de cette année, c'est France 5 hein, qui a diffusé votre documentaire. Pourquoi t'as pas d'enfant,
4: ouais.
3: Vous voulez en dire un mot? On peut encore le revoir,
4: on peut encore le voir sur la plateforme de France Télé. Je n'ai pas pu avoir d'enfant. Il y a aussi des femmes qui décident de ne pas en avoir. Et l'idée de ce documentaire, c'est de déculpabiliser tout ça. Et de se dire que même quand on n'a pas d'enfant, on est tout aussi valable et on a aussi des choses à transmettre dans la vie. Voilà.
3: Un mot sur le planning familial, ça vous tenait à cœur.
4: Merci beaucoup, Eric, de me faire cette passe décisive. Le planning familial, vous le savez, il y en a partout en France. Je suis marraine de planning familial depuis plus de 20 ans. C'est un, voilà, c'est très important. Ça peut vous aider en cas de problème, voilà, de, extra, que vous subissez, pardon, des violences intrafamiliales, des violences extra-conjugales. C'est très important. Je voudrais leur faire un énorme coucou. C'est très utile. N'hésitez pas à pousser la porte du planning familial.
3: On va refermer la carte de votre vie, mais un dernier endroit, celui que vous ne connaissez pas, et celui où vous aimeriez aller.
4: Ah, oh, moi, je connais pas très bien la montagne. J'avais pas tellement de sous pour aller au sport d'hiver quand j'étais jeune. Mes parents aimaient pas trop ça. Alors, si je pouvais aller dans les Alpes...
3: Ouais, les Alpes.
4: Ouais, ça me dirait bien, moi, d'aller sur un téléski pour chanter « Quand te reverrai-je » comme dans le film, ouais. Les bronzés font du ski, ouais, ça me plairait bien, ouais. Moi.
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2: Et on arrive doucement au bout de notre soirée, mais avant de se quitter, on va quand même vous donner une bonne raison de rester encore un peu dans cette ambiance de samedi soir. Même si c'est vrai, bah oui, nous sommes dimanche. Voici Amy Stewart, Knock on Wood, sur Ici. Très bonne soirée à toutes et tous.

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1: Merci d'être avec nous tous les jours sur ICI. Très bonne fin de week-end, très belle soirée à toutes et tous. Il est 21h.
2: Bonsoir à tous, bonne route si vous êtes sur le retour des vacances ou du week-end. Je vous accompagne jusqu'à 22h et ça commence comme ça.

0: Philippe Lafontaine, c'était Cœur de Loup.
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0: Et ne mentez pas, je vous ai entendu d'ici chanter le refrain de cette chanson. Bah oui, c'est le destin d'un vrai tube, ça. Sorti en août 1989, numéro 1 du top 50. Toujours dans la mémoire collective, 37 ans plus tard, c'est génial. Même Philippe Lafontaine, à l'époque, fut surpris du succès de cette chanson, car une première version était sortie un an plus tôt sans rencontrer son public. C'est un remix, finalement, qui lui a permis de remporter même une victoire de la musique en 90. Allez, on continue à chanter avec Daniel Balavoine, « La vie ne m'apprend rien ».

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Assez dommage, mais l'histoire de Blues Trottoir, le duo Clémence Lhomme, la chanteuse, et Olivier Defay, le saxophoniste, n'aura duré que quelques chansons, dont ce Un soir de pluie, qui devient un tube en 1988. Un duo peut en cacher un autre, hein. Dans un instant, on va retrouver Anna Locasio et Peter Kingsbury, autrement dit Cock Robin. Une autre histoire de tube, mais qui durera plus longtemps. En 1985, toutes les radios diffusent When Your Heart Is Weak, et ça arrive tout de suite.

0: C'était France Gall avec Des Branches. À l'époque, en 1984, cette chanson est une invitation à débrancher. Juste le téléphone. Michel Berger écrit ce titre parce qu'il est préoccupé par le rôle des machines qui détériorent la communication entre les êtres humains. Eh ben, c'était bien avant l'ordinateur, le smartphone, les réseaux sociaux et compagnie. Hein. Allez, nous, on reste connectés. La suite de 100% années 80, ce sera Maniac de Michael Sambello. Et c'est juste après ça.
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3: Des fermetures à noter ce soir. Attention, si vous circulez sur l'A15 en direction de Paris, la sortie numéro 6, celle de Pierrelaye, est fermée de jour comme de nuit. Sur l'A3 également, nous avons des travaux en direction de la capitale. Et la sortie numéro 3, celle de Romainville, qui est fermée 24 heures sur 24. Et puis au sud de la capitale, nous avons depuis le début de l'année un gros chantier de modernisation au niveau de l'échangeur de Sèvres dans les Hauts-de-Seine, avec un gros chantier qui va durer au moins jusqu'à la fin de l'année. Et donc la sortie numéro 1, celle de Sèvres sur la RN118 en direction de Paris, est fermée 24h sur 24 également. Et puis au niveau des transports, attention, à partir de demain lundi et durant toute la semaine prochaine, vous aurez des travaux sur la ligne P du réseau Transilien. Le trafic sera interrompu entre la gare de l'Est et Coulommiers entre 10h20 et 15h30 à partir de demain, et ce jusqu'à vendredi. Bonne fin de week-end avec ICI Paris Île-de-France.
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0: Michel Fugain, Viva la Vida.
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0: Le marathonien de la chanson française, l'immense Michel Fugain, toujours sur scène. La preuve, si vous avez envie de passer une super soirée, rendez-vous avec Michel le 2 octobre au Centre culturel de Villeparisis, entre autres, hein, bien sûr. Allez sur son site, il y a des concerts jusqu'en 2027. Une autre légende de la chanson française, un autre artiste qui fait battre nos cœurs de fans tout de suite, Renaud Marche à l'ombre.
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Mylène Farmer, c'était sans contrefaçon. Alors il paraît que quand elle était petite avec ses cheveux courts, on la prenait pour un garçon. Le texte est donc presque autobiographique. Laurent Boutonnat compose la mélodie et du coup ajoute un tube à la carrière de celle qui déjà en 87 était une star aux millions de fans. Et l'aventure continue, le nouvel album Égrégore sort le 30 octobre prochain. La même année, en 1987, Jean-Louis Aubert, rockstar, se lance dans une carrière solo. Les plages extraites de son premier album l'imposent et c'est tout de suite.

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6: Des fermetures à noter ce soir. Attention, si vous circulez sur l'A15 en direction de Paris, la sortie numéro 6, celle de Pierrelaye, est fermée de jour comme de nuit. Sur l'A3 également, nous avons des travaux en direction de la capitale. Et la sortie numéro 3, celle de Romainville, qui est fermée 24 heures sur 24. Et puis au sud de la capitale, nous avons depuis le début de l'année un gros chantier de modernisation au niveau de l'échangeur de Sèvres dans les Hauts-de-Seine, avec un gros chantier qui va durer au moins jusqu'à la fin de l'année. Et donc la sortie numéro 1, celle de Sèvres sur la RN 118 en direction de Paris, est fermée 24h sur 24 également. Et puis au niveau des transports, attention, à partir de demain lundi et durant toute la semaine prochaine, vous aurez des travaux sur la ligne P du réseau Transilien. Le trafic sera interrompu entre la gare de l'Est et Coulommiers entre 10h20 et 15h30 à partir de demain, et ce jusqu'à vendredi. Bonne fin de week-end avec ICI Paris Île-de-France.
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3: Des fermetures à noter ce soir, attention si vous circulez sur l'A15 en direction de Paris. La sortie numéro 6, celle de Pierrelaye, est fermée de jour comme de nuit. Sur l'A3 également, nous avons des travaux en direction de la capitale. Et la sortie numéro 3, celle de Romainville, qui est fermée 24h sur 24. Et puis au sud de la capitale, nous avons depuis le début de l'année un gros chantier de modernisation au niveau de l'échangeur de Sèvres dans les Hauts-de-Seine, avec un gros chantier qui va durer au moins jusqu'à à la fin de l'année. Et donc la sortie numéro 1, celle de Sèvres sur la RN118 en direction de Paris, est fermée 24h sur 24 également. Et puis au niveau des transports, attention, à partir de demain, lundi et durant toute la semaine prochaine, vous aurez des travaux sur la ligne P du réseau Transilien. Le trafic sera interrompu entre la gare de l'Est et Coulommiers entre 10h20 et 15h30 à partir de demain et ce jusqu'à vendredi. Bonne fin de week-end avec ICI Paris Île-de-France.
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2: Quand j'étais petit, j'étais malade en voiture. Donc même si on partait tôt le matin, j'avais pas d'autre choix que de regarder la route. Et c'est comme ça que je me suis un peu intéressé à l'environnement routier, à tout ce qui se passe autour des routes.
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2: Bonjour, Laurent Carré, j'ai 54 ans, je suis professeur d'histoire-géographie au Collège de Descartes. Je suis président de l'association Nostalgie, c'est une association qui milite pour la sauvegarde du patrimoine et de la mémoire de l'ancienne route nationale 10.
3: Je crois qu'on a là aujourd'hui la définition du prof cool. C'est celui qui arrive encore en 2025 en deux chevaux sur le parking du collège et qui met de l'humain avec un grand H dans toutes ces histoires.
2: Je suis né moi-même un peu par accident sur les bords de la Nationale à Saint-Mans-de-Touraine. Et moi, l'attachement me vient du fait que j'ai grandi devant une agence Citroën. Ma mère allait souvent me rechercher dans le garage, ramener les catalogues que je ramenais de chez moi, donc je pense que ça vient de là.
4: Vous êtes une des rares personnes pour qui le mot bouchon ne fait pas tellement peur.
2: Non, voilà, enfin, même jusqu'à, on pousse le vif jusqu'à en réorganiser. Depuis 2013, on organise à Saint-Mans-de-Touraine le bouchon de la Nationale 10. La Nationale 10, c'est la route qui fait Paris-Bordeaux-Espagne. 765 km de bitume. En Touraine, c'est vraiment une colonne vertébrale du département puisqu'elle la traverse quasiment, elle la coupe en deux, pratiquement moitié-moitié depuis Château-Renaud jusqu'au sud de Sainte-Maure.
3: On pose les cartons, les albums photos, petit tour du département dans les années 50, 60, 70 avec toutes les photos, toutes les cartes postales.
2: Alors, le cocardier dans les années 50 était tenu par un cuisinier humoriste qui avait dressé un petit coq qu'il avait sur l'épaule. Là par exemple on est à Ville-Domée, à la Grand-Vallée, Pierre de Tours, la Cocotte Minute, le garage Citroën, le policier monté sur cette plateforme, la grillade. Elle a brûlé très peu de temps après son ouverture.
4: Pas drôle vu le nom.
2: Et en plus...
3: Alors l'incarnation concrète de cette passion, pour Laurent, c'est une station. On monte dans la Dodoche, direction Ozo.
2: On est au lieu dit Bellevue. Voilà pourquoi on l'appelle la station Ozo Bellevue et on est sur la commune de Saint-Mans-de-Touraine. Premier but, ça a été de la sauver, cette station. On a tous reconnu le caractère patrimonial exceptionnel de l'architecture. Chaque fois, je suis fier. C'est grâce à l'association qu'on a fait bouger un petit peu les
3: Retour
2: choses.
3: Retour à la belle époque. Laurent, sans ceinture, sans limitation de vitesse. Vous le savez, hein, le bonheur des
2: Et avoir une caravane ou une vieille de chevaux devant soi quand on avait une voiture plus puissante.
3: Et le malheur des autres.
2: C'était une vision d'horreur.
3: À vous de lui envoyer vos souvenirs et vos histoires pour décortiquer tout ça. Il saura prendre le temps.
4: Vous, vous prenez l'autoroute ou pas ?
2: Très rarement. Je veux profiter du paysage, je veux m'arrêter où je veux, quand je veux. Le voyage ne commence pas à destination, il commence quand je monte dans ma voiture.
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5: Laissez passer. Laissez passer les rêves.
6: Anne Sebel vit dans le Vézélien quand elle n'est pas aux quatre coins du monde pour inventer des univers au cinéma ou à la télévision.
7: Montez, la tour.
6: Celle qui connaissent d'adoption est chef décoratrice et elle est devenue la référence quand Hollywood veut filmer Paris. Un Paris plus vrai que nature, un Paris recréé, un Paris d'atmosphère. Anne Sebel a travaillé avec les plus grands, Spielberg, Clint Eastwood, Sofia Coppola ou encore Damien Chazelle. Et depuis 5 saisons, elle est aussi la directrice artistique de la série Emily in Paris, dont elle façonne l'univers visuel. Elle a inventé pour la série un Paris fantasmé, celui que les Américains adorent, les immeubles haussmanniens, les chambres de bonne, les placettes charmantes, les bistrots typiques. Une création qui part du scénario, puis elle imagine les lieux, les volumes, les couleurs, la lumière. Derrière chaque décor, il y a des croquis, des maquettes et des artisans qui reproduisent en 3D cet univers.
8: C'est du travail bien fait.
6: Pour une saison d'Emily in Paris, ce sont près de 180 décors créés, démontés, remontés. Un travail colossal qui a aussi un impact très concret. Certains lieux de tournage sont devenus de véritables attractions touristiques. Anne Sebel revendique un cinéma fait à la main, loin du tout numérique. Elle transmet d'ailleurs son savoir-faire à la Fémis, où elle forme la nouvelle génération qui, à son tour, saisira le réel pour bâtir image après image d'autres rêves de cinéma.
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7: Un chien a des comportements quelquefois qui ne sont pas forcément appréciés en société. Et donc, l'idée, c'est de réduire les mauvais comportements et mettre en place des bons comportements.
9: Un chien, alors, on parle de chien agressif. Est-ce qu'on peut les changer?
7: Oui, on peut les changer. Alors, un chien agressif, c'est une étiquette. Moi, ce qui m'intéresse, c'est clairement le comportement. À quel moment est-ce qu'il mord? Dans quel contexte? Et en modifiant ce contexte, on s'arrange pour que le comportement n'apparaisse pas. Ensuite, on peut mettre en place un nouveau comportement. Ça prend du temps. C'est une thérapie comportementale. Mais en effet, on obtient d'excellents résultats, en réalité, avec le temps. Et le travail.
9: Qu'est-ce que tu leur proposes aux propriétaires qui viennent avec leur chien? Qu'est-ce que tu leur proposes?
7: En premier lieu, j'aime construire une relation et enrichir cette relation, de manière à ce qu'il y ait vraiment une connivence qui se mette en place entre les deux. Et puis ensuite, je fais les choses pour que le chien joue un rôle social dans sa cellule familiale. Ce qui est important, c'est que le chien rende des services parce que ça lui fait plaisir.
9: Tout à l'heure, je t'ai vu faire tomber un chiffon. Le chien t'as apporté naturellement, sans que tu lui demandes, le chiffon.
7: Ouais, elle a compris ça, et donc je cultive ça, bien sûr, mais dès qu'on va dans le jardin, je fais tomber un outil, ça peut être un arrosoir, un gant, et elle sait qu'elle doit me rapporter les choses.
9: Et ça leur plaît aux chiens, ça les stimule, ils aiment bien ce côté-là de se dépenser, de se rendre utile.
7: Et ils ont un cerveau qui est très proche du nôtre, donc il faut stimuler ce cerveau en réalité. Et un chien qui mange et qui dort toute la journée, il est pas super heureux. Hein. Il a besoin et d'être reconnu par son groupe, donc de jouer ce fameux rôle social, et puis surtout, il a un cerveau qui a besoin d'être motivé, en fait. Il a besoin d'apprendre des choses.
9: Là, on a Aria, qui a 4 ans, qui est avec nous.
10: Qui vient de l'ESPA de Poitiers.
9: Qui vient de l'ESPA de Poitiers, très bien. Et qui est très mignonne et très à fond, en fait.
7: Elle est plus connectée que mon téléphone, en fait. Elle cherche le regard en permanence parce qu'elle a envie de faire des choses.
9: Elle est assise devant nous, elle ne bouge pas, les oreilles bien dressées. Coucou Aria, qu'est-ce qu'on peut lui faire faire comme exercice? Parce que franchement, il y a plein de petites choses sympas.
7: Alors nous, on a l'habitude de terminer les exercices par un son de cloche, en fait, ce qui marque la fin de la session. Elle le sait, donc ça c'est quelque chose que tu peux demander si tu veux te tester.
9: Allez, parce qu'on a une petite cloche qui est un peu plus loin, qui est accrochée à un fil, et du coup, si je lui dis Aria, va sonner la cloche. Et je vous jure que c'est réalisé sans trucage, avec sa petite patoune. Elle a mis un petit coup dans la cloche. Aria, va chercher la casquette. Et elle apporte la casquette. C'est incroyable. Alors, le but, c'est pas d'en faire des animaux de cirque, mais ça prend combien de temps à éduquer un chien à décrypter son comportement et à faire en sorte qu'il veuille s'adapter à ce qu'on lui demande?
7: Alors, merci de préciser que c'est pas pour faire un animal de cirque, ça c'est important. L'idée, c'est juste de l'intégrer à ma vie et de lui montrer que j'ai besoin d'elle et qu'elle me rende des services. Ça, c'est une première chose. Ensuite, combien de temps ça prend? En fait, ça va assez vite.
9: Tu peux lui demander n'importe quoi, elle le fera?
7: Ouais, je pense qu'elle a un répertoire qui est assez large. Ouais.
9: Non, je vais tester un truc, je suis pas sûr que ça marche. Aria, envoie un message à mon directeur et dis-lui que je suis malade. Non, elle veut manger la bonnette. Dommage, je vais devoir retourner au boulot.
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1: Bonjour Alichat, je suis Béatrice Duchin, je vis à Saint-Martin-de-Seignanx. Je suis native des Hautes-Pyrénées, de l'Annemezan plus exactement. Je suis donc présidente de l'association Esquirotte. Cette association a été créée en 2012 suite à la création, à l'ouverture de la filière bilingue français-gascon à Saint-Martin-de-Seignanx. Et c'est une association qui a pour vocation de promouvoir la langue et la culture gasconne et de la rendre visible. Merci de me passer le micro.
2: Parlez-moi un petit peu de votre première liaison à la culture occitane.
1: Ma première liaison avec la langue et la culture gasconne, elle a commencé dès mon plus jeune âge, à l'occasion de réunions de famille chez mes grands-parents, puisque nous étions une famille nombreuse et que mes parents, mes oncles, mes tantes, mes grands-parents parlaient gascon. L'ouverture aux autres est arrivée très tôt chez moi. J'étais membre du comité des fêtes de l'Annemezan. Moi, je viens de Bigorre et j'ai énormément de connaissances autour de moi. Je me souviens quand j'étais jeune et quand j'étais au lycée. Et j'ai présenté l'option occitan au lycée. Nous étions nombreux en cours d'occitan. Et beaucoup la comprenaient parfaitement parce qu'ils habitaient dans des villages, dans des communes rurales ou à la maison. Et ben, ils vivaient encore avec les grands-parents et ils ne parlaient que gascon à la maison. Moi, c'était difficile parce que je commençais déjà à la perdre. Mes grands-parents n'étaient plus là. On ne la parlait pas trop à la maison. Mais ceux qui vivaient encore proches de leurs grands-parents, c'était la langue de la maison. C'est une langue qui est très très proche de l'espagnol. Les concordances des temps se construisent comme en espagnol. Pour apprendre l'espagnol, c'est un plus. Et moi, j'ai toujours été très attentive à cette langue parce que je la trouvais belle. Et même si je ne la comprenais pas, je la trouvais jolie parce que souvent, à travers cette langue, ils racontaient des histoires, des légendes et tout le monde riait. C'est une langue qui, moi, a ravivé beaucoup d'émotions parce que justement, quand nous avons créé cette filière et que j'ai commencé à entendre les enseignants parler cette langue, elle m'a projetée chez mes grands-parents. Mon enfance, en fait. L'enseignement bilingue à Saint-Martin-de-Seignanx se fait à l'école publique. C'est une offre de l'éducation nationale.
2: Est-ce qu'il y a beaucoup d'élèves?
1: Oui, à Saint-Martin-de-Seignanx, l'enseignement bilingue commence dès la petite section jusqu'au CM2. Et on a la chance à Saint-Martin qu'elle soit suivie au collège. L'histoire géo s'enseigne en gascon. Et il y a également le cours de langue en gascon. Très vite, nous avons mis en place les cours d'enseignement pour les parents, les cours adultes. Et donc, nous avons dès la première année eu beaucoup de parents.
2: Puisque vous êtes présidente de l'association Esquirotte, quels actes concrets proposez-vous pour promouvoir cette langue gasconne?
1: Nous avons commencé par les cours de langue. Ensuite, nous avons proposé des cours de chant en polyphonie. Je chante au Conservatoire des Landes, au département Trad. Et puis, nous avons mis en place des événements. Ça fonctionne de plus en plus. Les collectivités territoriales ici nous soutiennent.
2: Béatrice Duchin, présidente de l'association Esquirotte à Saint-Martin-de-Seignanx.
1: Oui.
2: Avant de vous dire adieu, allez-vous me donner le nom de la radio qui vous a tendu le micro aujourd'hui?
1: Je crois que c'est Ici Gascogne.
2: Et comment ça se dit en gascon?
1: Ici Gascogne.
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3: Et adieu Goujat, et adieu Sias à toutes. Mon cher France,
4: oui.
3: Vous ne connaissez pas la dernière?
4: Non.
3: Ah, hier Nathalie, la collègue, eh bien, pas le travail.
4: Quoi?
3: Hier Nathalie, ma collègue, ne s'est pas rendue au travail. La pauvre autre. La pauvre. Vous savez ce qui lui est arrivé?
4: Bah, elle ne s'est pas réveillée peut-être ou...
3: Mais non, même pas. Comme au cas d'Ochoun, on a bien pris la bicyclette pour venir au travail. Comme tous les jours, Nathalie avait pris quoi? Ben, son vélo pour venir au travail. Sauf que tout ne s'est pas passé comme prévu.
4: Elle a eu un accident?
3: Elle est bien, oui, hélas.
4: Oh là là là.
3: Grand gars opéré, elle a bien cargé du casque. Heureusement pour elle, elle portait son casque.
4: Bien.
3: Mais je ne vous dis pas comment elle est tombée de son vélo. Plutôt si, je vais vous raconter. Elle a glissé en freinant et elle s'est amourée.
4: Hein?
3: Ma belle, j'ai entendu?
4: Oui, j'ai entendu, oui.
3: Mais... vous avez compris?
4: Non.
3: Peut-être pas, voilà. En francitan, en français régional, on dit s'amourer ou en lingo nostro, s'amourra.
4: Mais qu'est-ce que ça veut dire, s'amourra?
3: Eh, l'humour, regardez-moi, en occitan, c'est la gueule, la figure. Par conséquent, s'amourer ou s'amourra, ça signifie se casser la figure. Nathalie, la collègue de travail, s'amourette en bicicletto. Elle est tombée sur le visage. M'a dit que l'onas, il fait jodol, le nez lui fait mal, mais aussi la bouche, la bouche, et tabé la égaotos, et également les joues. Elle s'est pas manquée, hein. Alors, je souhaite un prompt rétablissement, Nathalie, que c'est requinquilièche et qu'elle revienne en forme au travail.
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6: Et le cocktail américain, c'est quoi?
7: C'est un cocktail grillé avec une sauce américaine, tomates, échalotes, une pointe de cognac, du vin blanc. C'est un peu relevé.
8: Un déca-un!
9: Pâté, jambon, fruits, oreillettes, gruyère, chantal, rosier, jambon de pays.
10: Eh bien, tout ça, ça va aller dans la blanquette.
11: Bon appétit!
12: C'est dans la deuxième partie du 19e siècle que les Parisiens découvrent l'attractivité des grands cafés. Le Café Riche, situé boulevard des Italiens, fut l'un des plus prisés. Parmi la clientèle du Riche, Offenbach, Baudelaire et sa passion pour le vin blanc, Dumas, Maupassant, Ferdinand de Lesseps, Flaubert et Zola. Toutes ces stars du Second Empire avaient à leur service des cochers. Les ancêtres d'Hubert et Taxi G7 garaient leur fiacre à deux galops de cheval rue Le Pelletier et se restauraient au Petit Riche. Confirmation du directeur actuel, François-Charles Sagy.
13: Le Café Riche était sur les boulevards et le Café Riche recevait toute la belle clientèle qui allait à l'opéra. Et au Petit Riche, c'était l'antipode, c'était le repère des cochers, des machinistes et également des lorettes. Le Café Riche lui a fermé et au Petit Riche est toujours vivant.
12: 1916, au grand dam des grandes familles, le Riche devient l'imposant siège de la Banque Nationale de Paris, aujourd'hui BNP Paribas. Quant au Petit Riche, à l'abri des transformations des grands boulevards, il fête fièrement ses 171 ans d'existence. Revanche, sur le temps, c'est désormais cette brasserie et son magnifique décor 1880 qui accueille la belle clientèle du quartier de Rouault, experts, galeristes, commissaires-priseurs, ainsi que des journalistes et des hommes politiques.
13: Tous les présidents de la République depuis 1854, sauf M. Macron et M. Sarkozy, qui n'ont pas encore eu l'occasion de venir. On a également, bien sûr, M. Charles Aznavour, qui avait sa table préférée dans le fond du restaurant. Catherine Deneuve, pour les citer, et des plus récents comme Clovis Cornillac ou Omar Sy.
12: Au Petit Riche, le chef s'appelle Juan Moncalvo et qui veille à la continuité d'une très bonne cuisine bourgeoise. Exemple avec une entrée, un plat et un dessert.
14: Alors ici, on prépare la cuisine française traditionnelle. On fait toute maison. On fait des foie gras, que ça marche très bien. Et on a la même recette depuis 170 ans. Aussi, on a la tête de veau, que c'est un plat caractéristique de restaurant, que les gens viennent exclusivement pour ça. Et un super crème brûlée, quoi. Très belle crème brûlée.
12: Vous êtes né en Uruguay. Quelle est la spécialité culinaire que vous aimez bien préparer de votre pays d'origine?
14: On est très, très fort en viande.
12: On dit souvent la viande d'Argentine, mais la viande en Uruguay, c'est à peu près la même.
14: Oui, c'est meilleur, les Uruguayens, quand même.
12: Pour quelle raison?
14: Parce que c'est chez moi, quoi.
12: Ajoutons en ce moment aux agapes préparées par Juan et sa brigade, terrine de sanglier, lièvre à la royale et une très belle gamme de crustacés. Et puis, entre en piste un sommelier émérite, Jean-Paul, le Lucky Luke des vins de la Loire, qui dégaine les meilleurs crus d'Anjou, Chinon, Saumur-Champigny et Savenière. Au Petit Riche est incontestablement l'ambassade de la Loire à Paris.
13: C'est surtout dû à un propriétaire historique qui, en 1909, avait des vignes du côté de Vouvray. Et ce propriétaire, lui, a embouteillé même ses barriques, faisait transporter ses barriques depuis Vouvray jusqu'ici, et faisait l'embouteillage du vin dans la cave. On a plus de 350 références de vin. Notre cave de jour ne suffit pas et on a donc une cave troglodyte à Roche-Corbon, du côté d'Amboise, qui nous permet de stocker des vins à une température qui ne bouge pas à 12 degrés. Donc c'est vraiment une fierté d'avoir encore une fois des allocations, d'avoir ces vins disponibles pour nos clients et surtout à très bon prix quand on a des clients qui nous disent mais c'est pas possible, comment on fait pour faire ces prix-là? Et juste encore une fois, c'est une philosophie de la maison de proposer des choses généreuses, bonnes et au bon prix.
12: Rendez-vous au 25 rue Le Pelletier, ouvert 7 jours sur 7 pour vous régaler au déjeuner, au dîner, dans les petits salons 19e siècle du rez-de-chaussée ou les très jolis salons privatisables de l'étage. Au Petit Riche, une maison, comme le dit François-Charles Sagy, qui vous attrape le corps et le cœur avec un bel appétit et une large soif.
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1: L'oreille de Sam Berda fait des merveilles depuis 2016. Il s'occupe de masteriser les albums de vos artistes préférés ou encore de s'occuper du son de leur vinyle. C'est un travail précis et unique en Moselle. Bonjour Sam.
2: Bonjour Jérémy.
1: Vous avez commencé par des études dans des domaines très différents avant de tourner vers la musique. Comment cette transition s'est-elle opérée ?
2: Effectivement, ouais, différentes études, même que je dirais avortées. Puis après, j'ai travaillé pas mal d'années en restauration, en faisant de la musique à côté en fait. Et puis, c'est des concours de circonstances et d'opportunités qui ont fait qu'à un moment, j'ai eu la possibilité de me lancer comme producteur et mixeur en musique électronique en essayant de produire d'autres personnes. Et puis, petit à petit, à transitionner vers le mastering par intérêt et puis par opportunité et par demande aussi des clients simplement.
1: Est-ce qu'on peut expliquer ce qu'est le mastering à nos auditeurs qui sont pas forcément dans le milieu de la musique ?
2: Pour faire simple, c'est la dernière étape entre la production de la musique et sa distribution ou la fabrication des disques si on parle d'un support physique.
1: Vous avez l'occasion de travailler avec des artistes de renommée comme Cœur de Pirate, Gims, Lio, Claudio Capeo. Vous êtes occupé de masteriser le tout premier vinyle qui sert ensuite pour le pressage commercial. Comment ces collaborations ont pu voir le jour ?
2: Pour ces artistes-là, je fais ce qu'on appelle donc le master vinyle. Donc c'est le disque témoin qui est ensuite dupliqué pour le pressage et puis la vente des disques comme on les connaît, qu'on achète chez soi. Moi, j'ai pas contact directement avec ces artistes-là, je travaille beaucoup
1: avec les maisons de disques.
2: Les maisons de disques, ouais.
1: Quelle est votre méthode, Sam Berda, de travail pour faire ressortir l'âme de la musique d'un artiste ?
2: Je pense que ça passe beaucoup par énormément d'écoute de musique déjà, de manière générale, être un peu curieux de choses différentes et il faut savoir mettre ses propres goûts et je dirais même de manière plus générale
1: de côté, oui.
2: De côté et essayer de comprendre les intentions de l'artiste et les sens, puisqu'au final, nous, on est des techniciens, des artisans au service d'artistes et c'est pas du tout l'inverse, quoi.
1: Il y a de plus en plus d'artistes qui font appel à l'intelligence artificielle pour la création de morceaux. Qu'en pensez-vous ? Vous, et est-ce que vous trouvez que votre métier est en danger ?
2: Pour la partie purement créative, je reste assez dubitatif pour l'instant avec tout ce que j'ai entendu, mais bon, j'imagine qu'il en faut quand même pour tout le monde. Pour ce qui est de mon métier, je me sens pas du tout en danger pour l'instant. C'est-à-dire que ce sera peut-être des outils pour
1: perfectionner,
2: pour gagner du temps sur certaines tâches répétitives, mais tant que les outils IA sont dépourvus de sensibilité, bah justement aller comprendre l'essence d'un morceau et mettre en avant des fois ses imperfections parce que c'est ça qui fait que c'est joli, on n'y sera pas, quoi.
1: On souhaite longue vie à The Wall, hein, votre studio de mastering, et puis bonne route pour la suite, Sam Berda.
2: C'est gentil, merci beaucoup.
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3: Allez, suivez-moi, je vous emmène dans une entreprise à Ernée. C'est l'ère du relookage, entreprise qui donne une seconde vie à nos meubles anciens. David Ozafel, le directeur des lieux, m'accueille dans les ateliers qui se trouvent dans les anciens locaux d'une célèbre entreprise ernéenne.
4: C'est les anciens locaux Panard, pour les gens qui connaissent en Mayenne.
3: Vous êtes une petite dizaine dans des locaux qui sont immenses. J'ai l'impression qu'on peut jouer à cache-cache ici, on s'amuserait comme des fous.
4: Ah, c'est sûr, complètement. L'avantage, c'est qu'il y a où se tourner.
3: Bon, il n'est pas caché, on le voit bien, il y a l'un de vos salarié qui est là.
4: Alexandre.
3: Alexandre. Bonjour Alexandre.
5: Bonjour.
3: Bon, qu'est-ce que vous êtes en train de faire là ?
5: Là, je suis en train de reponcer un caisson de rangement. Donc, il y a tout ce qui est bouchage du cintre, je suis en train de le reponcer, de relisser.
3: Qu'est-ce qui vous plaît, vous, Alexandre, dans le travail du bois ?
5: C'est la restauration, l'odeur du bois. C'est plutôt satisfaisant de pouvoir restaurer un vieux meuble qui date de très très longtemps, par exemple, et puis de le redonner vie, quoi.
3: Parce que ça fait longtemps que vous faites ça ?
5: C'est depuis que j'ai l'âge de 16 ans, j'ai 40 ans.
3: Chaque meuble est donc nettoyé, parfois réparé, puis poncé, on l'a entendu. Ensuite, pour qu'il soit mis au goût du jour, il change de couleur. Avec David, nous allons dans une autre partie de l'atelier.
4: Voilà, on change de pièce. Donc là, vous êtes sur la partie cabine de peinture où il y a notre peintre Thomas.
3: On change d'odeur un peu parce que c'est vrai qu'on avait la bonne odeur du bois. Là, je vais pas dire que j'aime pas, mais c'est moins agréable au nez.
4: C'est moins agréable, mais c'est ce qui fait la beauté du travail.

0: Avec un pistolet, c'est plus facile qu'au pinceau.
1: Oui, et puis c'est notre ça, Thomas, c'est notre Picasso. Voilà, c'est la finition, c'est vraiment son dada, entre guillemets.
0: Non, il y a un Picasso mayennais, ça existe.
1: Ça peut exister complètement. C'est quelqu'un qui bosse très très bien.
0: Et là, ce sont des chaises qui sont en train d'être peintes.
1: Voilà.
0: Donc là, tout ça, ça se fait sur l'ossature en bois. Et après, vous remettez l'assise.
1: Alors, on remet l'assise. On a un des salariés aussi qui fait que ça en termes de tapisserie. C'était une chaise paillée. Donc, on supprime le paillage. Et par la suite, il va y avoir une nouvelle garniture de chaises. Voilà.
0: Ah, donc ce sera du tissu alors plutôt.
1: Alors, du tissu, là, ça va être un sky. Mais on peut accorder plein de choses, que ce soit du tissu, du sky, de l'alcantara. D'une chaise ancienne, elle devient moderne et à la fois neuve également.
0: Et avec ces chaises, il y a évidemment une grande table qui a été peinte également par votre Picasso, puisque c'est son surnom. Et j'observe ça avec beaucoup d'attention. Ah ben, j'ai mis mon doigt, je crois que c'était pas sec en fait.
1: Oui, ça vient d'être terminé tout juste, donc faut faire attention aux doigts.
0: Ben, vous dites c'est pas grave, on voit quand même la marque de mon doigt.
1: Oui, non, c'est pas grave, on va le refaire après, vous souciez pas.
0: Et je vous rappelle que ce week-end, c'est un événement ici Mayenne, il y a le salon Maison et Déco à Espace Mayenne à Laval.
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3: Des fermetures à noter ce soir, attention si vous circulez sur l'A15 en direction de Paris. La sortie numéro 6, celle de Pierrelaye, est fermée de jour comme de nuit. Sur l'A3 également, nous avons des travaux en direction de la capitale. Et la sortie numéro 3, celle de Romainville, qui est fermée 24 heures sur 24. Et puis au sud de la capitale, nous avons depuis le début de l'année un gros chantier de modernisation au niveau de l'échangeur de Sèvres dans les Hauts-de-Seine, avec un gros chantier qui va durer au moins jusqu'à la fin de l'année. Et donc la sortie numéro 1, celle de Sèvres sur la RN118 en direction de Paris, est fermée 24 heures sur 24 également. Et puis au niveau des transports, attention, à partir de demain à lundi et durant toute la semaine prochaine, vous aurez des travaux sur la ligne P du réseau Transilien. Le trafic sera interrompu entre la gare de l'Est et Coulommiers entre 10h20 et 15h30 à partir de demain, et ce jusqu'à vendredi. Bonne fin de week-end avec ICI Paris Île-de-France.
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1: À la base, le chemin de Saint-Jacques, c'est vrai que ça, c'est plus ou moins spirituel, quand même. Il ne faut pas le
2: Spirituel, parce que spirituel.
1: Oui, spirituel, pardon. Excusez-moi, spirituel. Spirituel, excusez-moi. Vous ne l'avez pas enregistré, c'est bon.
3: Virginie et vous.
4: Virginie, on vous attend à 13h ce dimanche, Ville-la-Plaisance, dans le centre-ville de l'Odève. Signé Bruno et Lily. Le couple héberge des marcheurs du chemin de Saint-Jacques-de-Compostelle. Et ce dimanche, ils ont invité une trentaine d'hébergeurs héroltais à une journée de rencontre. Avec Théo, le technicien du son, on arrive pendant l'apéro. Dans la cour de leur maison vide, des tables hautes ont été installées. Tout le monde se parle avec le sourire, un verre ou un toast à la main. Quand je suis partie faire ce reportage, je pensais aborder l'hébergement des marcheurs. Pourquoi on héberge? Comment? Mais très vite, un autre sujet s'est imposé. La marche. Car s'ils sont devenus hébergeurs, c'est parce qu'ils ont été hébergés. Et que cette rencontre a changé quelque chose en eux pour toujours. Exemple avec Miguel, qui accueille les gens sur Lunas depuis 2016.
1: J'étais marcheur avant d'être hébergeur. Je fais les deux, parce que je continue de marcher. C'est un manque qu'on a dans le cœur, qu'à un moment donné, je disais, ça me manque, c'est un besoin qu'il nous faut combler.
4: C'est-à-dire que tous les ans, vous partez pour marcher?
1: Oui, moi, tous les ans, je fais un chemin ou l'autre. Cette année, j'ai fait le chemin de Saint-Guyen. J'ai fait une partie du chemin de Saint-Guyen.
4: Ouais.
1: Et bon, l'an dernier, il y a deux ans, j'ai fait le Camino Primitivo en Espagne.
4: Ah ouais,
1: aussi, qui était magnifique, qui est très beau.
4: Qu'est-ce qui fait qu'à un moment donné, vous vous dites, Miguel, je vais accueillir des gens?
1: Grâce à une pèlerine. Et qui avait eu un souci et qui était tombée. Et je n'avais pas encore le gîte ouvert. Et que grâce à elle, par rapport à ce qu'elle a vécu, ce qu'elle était tombée, tout ça, elle est sortie d'une séparation, d'une maladie. Et je l'ai accueilli, on l'a accueilli ce jour-là. Et donc, ça fait que le déclenchement de pouvoir entamer le gîte.
5: Il n'y a pas de hasard, en fait.
4: Albine, marcheuse et accompagnatrice sur le chemin.
5: Le chemin vient nous chercher et ne nous lâche pas, en fait. Et donc après, même après avoir cheminé, il va encore créer des choses pour nous. Et...
4: Non, vous dites, c'est le chemin qui vient nous chercher.
5: Vraiment.
4: C'est-à-dire que quand on a l'idée, parce que moi, ça m'a déjà traversé, je peux me dire, tiens, je vais faire un bout du chemin de Saint-Jacques-de-Compostelle. Pour vous, ce n'est pas moi qui décide, c'est le chemin qui vient m'appeler.
5: Totalement.
4: Ça, c'est hyper religieux et mystique, votre truc.
5: Pas du tout, non.
1: Non, pas spécialement.
5: Vraiment...
1: Non, pas spécialement pour moi. Comme on dit, chacun trouve midi à sa porte.
4: Oui,
5: c'est la foi. Et la foi n'est pas forcément religieuse.
4: Mmh. Si après tu deviens toi-même hébergeur, c'est parce que tu n'as pas envie de quitter ce truc-là, tu as envie de continuer.
1: C'est un peu ça, c'est-à-dire retracer la convivialité, tout l'accueil que j'ai eu.
4: Alors voilà. Ça veut dire que vous transformez votre maison à ce moment-là? Comment ça
1: pas
4: se passe?
1: Pas spécialement. Mais moi j'ai la chance que je suis dans une villa et que j'ai le rez-de-chaussée à disposition.
4: Non, et est-ce que c'est payant ou pas?
5: Oui, mais alors oui. C'est
4: dérisoire.
1: Oui, c'est-à-dire on fait des sommes en s'adaptant au pèlerin.
5: De toute façon, c'est ça le chemin. C'est vraiment l'idée, je pense, comme tu le disais tout à l'heure, c'est de rendre ce qu'on a reçu. C'est vrai, de continuer en fait le chemin d'une autre façon.
4: Miguel me dit qu'il y a une grande différence entre randonner et marcher. Quand je lui demande laquelle, il me répond « Il faut le vivre pour le comprendre ».
1: C'est ça. Mmh.
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6: Mon père, il m'apprend à cuisiner, du coup, moi j'adore cuisiner avec lui. Et une fois, moi, j'ai fait des haricots verts et, avec de la viande rouge. Et en fait, maintenant, je veux faire des repas que toute seule.
7: Moi, je cuisine des tagines, des couscous. Des fois, je cuisine avec ma mère des gâteaux, des pancakes.
8: Moi, je cuisine un bon coq et un poulet. Je suis le poulet qui danse, je suis le poulet qui danse.
9: Je sais faire des salades. J'aime bien. Un maman, elle a cuisiné un repas, mais j'arrive pas à dire parce que c'est dans mon pays. Après, quand j'ai goûté, c'est très bon parce que j'aime bien.
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10: Pierre Nus s'installe pour les astuces de sa mamama. Bonjour Pierre.
11: Et de mon rayon vert, on salue Bissam.
10: Info pour celles et ceux qui viennent de découvrir peut-être une rayure sur un de leurs meubles.
11: Hop là, je vais t'en passer. Bah oui, ça arrive, une dent de chien, une griffe de chat, jouet de bébé. Les roues des camions en plastique, ça laisse des traces des fois. Bon, un petit choc, ça peut parfois abîmer vos meubles préférés, mais ma mamama m'a rassuré. Elle m'a dit d'acheter des noix.
2: Alors c'est pas parce que je porte le même patronyme j'en fais la promotion, mais le cerneau de noix est riche en huile et graisse naturelle. Mais c'est l'intérieur de la noix, car n'y allez pas avec la coquille pour frotter sur le meuble, ça va empirer les choses. Vous frottez le cerneau directement sur la rayure en allant dans le sens du grain du bois. Bon, faut un peu frotter, hein.
10: Vous frottez longtemps. Un petit peu quand même.
2: Voilà, faut que l'huile sorte. Et il faut laisser agir l'huile pendant environ 5 à 10 minutes pour qu'elle pénètre le bois. L'huile libérée va dans la rayure, ça aide à nourrir le bois sec qui est exposé par la rayure. Et surtout, les pigments naturels de la noix vont aider à teindre la rayure. Et ça va mieux correspondre à la couleur du bois qui l'environne, ça la rend beaucoup moins visible, cette rayure. Ensuite, vous laissez agir, vous essuyez l'excès d'huile avec un chiffon doux et propre, n'y allez pas avec le côté vert de l'éponge, Cal, et vous lustrez légèrement la zone. Alors ça fonctionne beaucoup mieux sur les rayures peu profondes et sur les bois dont la couleur est proche de celle du cerneau de noix, donc un brun assez clair. Les meubles verts ou rouges, vous oubliez.
11: Oui, bah,
2: merci, papa. Oui.
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2: Bonjour Johan.
3: Salut Manu, bienvenue au garage à Issoudun.
2: Devant un instrument de musique, il y en a quelques-uns ici.
3: Tu connais aussi mon deuxième métier, enfin qui est mon premier métier, on va dire, c'est la musique évidemment.
2: Chanteur-guitariste du groupe Blancas, on le rappelle, Johan Ledoux.
3: Avec mon frère Guillaume, qu'on a fondé il y a plus de 30 ans maintenant, ça ne nous rajeunit pas. Mais on est là, on prépare un nouvel album au fait. Donc forcément, moi dans ma collection d'objets un peu insolites, il y a des instruments de musique anciens. Et là tu es devant un ancien violoncelle de Thibouville, qui était une maison de fabrication qui a fait énormément d'instruments d'études, mais aussi d'instruments de très belle qualité. Ce violoncelle, on va dire qu'il est début du siècle. Il n'est pas en très bon état, donc je t'avoue que je le mets ici pour la déco. Mais c'est toujours très beau. Et puis le format du violoncelle est déjà un format imposant pour un instrument à cordes.
2: Il y a une élégance.
3: Il y a une élégance, on imagine très bien une ou un violoncelliste sur son tabouret avec son archet, sortir du bac comme ça. Enfin, voilà, moi je suis fan absolu du violoncelle et du son du violoncelle.
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3: Donc ça c'est une pièce de déco qui peut être vendue, on va dire autour de 300-400 euros. Parce qu'un violoncelle ancien en bel état de cette marque-là, ça peut se vendre assez cher aujourd'hui.
2: Là, on pourrait jouer avec un violoncelle de ce type-là ?
3: On pourrait jouer, tout à fait, bien sûr. Ce sont des violoncelles qui sont encore utilisés. C'est un très beau violoncelle d'étude.
2: Ça mérite une grosse restauration.
3: Ça mérite une très grosse restauration chez un luthier. J'ai bien peur que la facture soit un peu onéreuse. Donc, je pense qu'il faut le destiner à la déco ou alors à un bricoleur, vraiment. Voilà.
2: Je le valide parce qu'il est très élégant, ce violoncelle. J'entends déjà un certain son. Ouais. Merci beaucoup, Johan.
3: Merci, Manu. À très vite.
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4: C'est l'heure de vous écouter, le rendez-vous des authentiques azuréens. Et aujourd'hui, c'est un jeune garçon de 19 ans de Beaulieu-sur-Mer. 5 mois après un gros accident duquel il est sorti amputé d'un bras, il a repris la compétition de son sport de prédilection, c'est-à-dire la voile. Il compte pas s'arrêter là. Il s'appelle Nathan et son histoire, il l'a raconté à Alias et Gaoula. Il se décrit d'abord en 3 mots, écoutez.
5: Résilient, têtu, je suis très têtu. Je dirais que je suis drôle. J'espère que je suis drôle en tout cas. Je me dis que j'aurais pu y passer. J'aurais pu être tétraplégique, paraplégique. Et finalement, en fait, un bras, c'est pas grand-chose. Voilà, je décide de sauter sous un train en rentrant chez moi après les cours. Mon pronostic vital était engagé toute la soirée. Moi, j'ai eu beaucoup de chance finalement. Je suis pas passé loin d'y passer, mais j'ai eu de la chance. Les deux images que j'ai, c'est le train qui m'est boué avec ses phares avant de me percuter. Et ensuite, moi, sous le train, parce que du coup, le train s'est arrêté une fois que j'étais dessous, en train de crier de douleur et avec les secours qui essayaient de me sortir de là. C'est les images que j'ai. Après, je sais pas si elles sont réelles, mais en tout cas, c'est les images que j'ai depuis le début.
6: Vous étiez passionné de sport avant cet accident et ça a décuplé, j'ai l'impression, tous les cas, cette envie de faire quelque chose de ce sport.
5: Cette passion de la voile, c'est ce qui m'a permis de me relever en fait, après mon accident. En fait, je me suis dit que si j'ai eu la chance de rester en vie et que si j'étais en vie ce soir-là, c'était pour une raison. Donc il fallait que j'en fasse quelque chose quoi, et je me suis tourné vers la voile. C'était ce que j'aimais. Quoi. De vivre des choses difficiles, forcément, ça renforce le mental. En tout cas, j'essaye juste d'être le mieux possible. Quoi, et je ne sais pas si je suis mature, mais en tout cas, moi, je suis content de ce que je suis aujourd'hui, de ce que j'ai fait après cet accident.
6: Alors justement, est-ce qu'on se sent pas un peu porte-drapeau ? Il y a un message, vous, derrière ce parcours qui est le vôtre, ce côté, oui, j'ai perdu un bras, j'ai que 19 ans, mais je suis plein d'envie et je vais pas m'arrêter.
5: Pour tous ceux qui ont des doutes, à qui on a dit que c'était impossible leur projet, voilà, qui ont eu des moments difficiles dans leur vie, à montrer que c'est possible, que la vie, elle est belle, elle est courte et qu'on doit réaliser nos rêves et on a le droit de réaliser nos rêves et on n'est pas trop jeune, pas trop vieux, en fait, on est qui on est. Et aujourd'hui, si j'ai un regret, c'est pas de plus avoir de bras ou j'aimerais revenir comme avant, pas du tout. Moi aujourd'hui, mon regret, c'est d'avoir fait du mal aux gens qui m'entourent, que ce soit mes proches ou pas d'ailleurs, ceux qui étaient présents en gare ce jour-là, que j'ai peut-être traumatisé, le cheminot notamment, je pense. Si je devais avoir un regret, en tout cas, c'est celui-là. J'ai envoyé une lettre pour m'excuser, pour lui dire que j'allais bien, parce que c'est vrai qu'après, ils n'ont pas de retour, ils ne savent pas si je suis vivant ou pas. Enfin, il n'a rien demandé, lui, il est à son travail comme tous les jours et il percute un gamin de 15 ans, donc ouais.
6: Qu'est-ce que ça a changé dans votre vie ce soir de 2022, Nathan ?
5: Maintenant, j'ai goût à la vie, quoi. J'aime vivre et je suis content d'être là et je profite de chaque instant parce que je sais que tout peut s'arrêter du jour au lendemain. On peut avoir des moments difficiles dans notre vie. Enfin, la solution, elle n'est pas de partir. La solution, justement, elle est de se relever et juste croyez en vous, quoi. Personne ne le fera à votre place. Moi, on m'a beaucoup dit que c'est impossible ce que je faisais, même après mon accident d'aller au championnat de France. Mais en fait, juste, j'ai cru en moi, j'ai préféré écouter personne et j'ai bien fait. La vie, elle est belle et vous êtes plus capable que ce que vous pensez.
6: Le prochain gros objectif pour vous, Nathan, c'est lequel ?
5: Là, à court terme, ça serait la qualification de la course, que je vais faire sûrement en mai-juin. On doit partir en solitaire pendant 10 jours autour de la Méditerranée. Je dirais qu'à moyen terme, ça serait la course. Du coup, la Mini Transat 2027, ça serait mon objectif à moyen terme. L'objectif ultime, ça serait de faire le Vendée Globe. Je rêve depuis que j'ai 6 ans, donc un jour, j'y serai.
4: Et Nathan Mesiano qui donne rendez-vous ce soir pour une vente aux enchères caritative pour l'aider à financer l'achat de son bateau qui va permettre de participer à cette compétition. Rendez-vous à 18h au casino de Beaulieu-sur-Mer.
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7: Patrick Citeau nous emmène chaque week-end dans des communes de notre Poitou. Nous allons dans les Deux-Sèvres aujourd'hui, où Patrick Citeau se promène dans la rue Léonce Perret. On est à Niort, l'occasion d'évoquer le parcours artistique de cet homme de théâtre et également de cinéma.
8: La rue qui porte son nom rend ainsi hommage à cet artiste né à Niort le 14 mars 1880. Son goût pour l'art prend ses racines dès son enfance, passée rue Hiver à Niort, où ses parents possèdent un atelier de menuiserie. Les quelques mois de convalescence qu'il passe dans un Paris en pleine ébullition artistique confirment le choix du jeune homme. De retour à Niort, il obtient l'accord de ses parents pour tenter sa chance à Paris. Il s'inscrit dans une école musicale de Montparnasse et se révèle notamment bon chanteur. En parallèle, Léonce Perret prend des cours de théâtre. Il affiche rapidement une forte expérience théâtrale. En 1900, il obtient son premier contrat comme jeune premier au théâtre de l'Athénée. C'est un peu le hasard qui le pousse jusqu'au 7e art. En 1909, après un contrat de quelques mois dans un théâtre de Saint-Pétersbourg, il joue Cyrano de Bergerac à Berlin. Il fait alors la rencontre du directeur de la filiale allemande de la Société française cinématographique, Gaumont. Léonce Perret découvre le cinématographe. De retour à Paris, il travaille pour Gaumont sous la direction artistique de Louis Feuillade.
7: Et il y débute comme acteur, mais très vite, Patrick, il passe derrière la caméra.
8: Léonce Perret réalise ainsi de plus en plus de films en dehors des studios et teste de nouvelles techniques en plein air. En 1913, il connaît la consécration. Son film « L'enfant de Paris » le propulse définitivement au rang des meilleurs réalisateurs français de l'époque. Quand la guerre éclate, Léonce Perret est mobilisé. Mais il ne tarde pas à revenir derrière la caméra pour réaliser quelques films patriotiques. Fin 1916, à la fin de son contrat, il part exercer son art aux États-Unis. Le film intitulé « N'oublions jamais » est son premier gros succès en France et outre-Atlantique. Quand la situation économique commence à se dégrader aux États-Unis, la récession n'épargne pas le cinéma. À la fin de l'été 1921, Léonce Perret rentre en France avec dans ses bagages les méthodes de travail de l'industrie cinématographique américaine. Avec Königsmarck, qui sort en France en mars 1924, Léonce Perret va ensuite définitivement entrer dans la légende du 7e art. Le film est en effet considéré comme une œuvre majeure du cinéma des années 20. Quelques années plus tard, alors que Léonce Perret entame une nouvelle version de Königsmarck, parlante et bilingue, il tombe malade. Il meurt finalement le 12 août 1935. Léonce Perret repose depuis lors au cimetière Cadet à Niort. La rue qui porte son nom à Niort lui rend un hommage bien mérité.
7: Quel hommage que vous lui rendez aussi, vous, Patrick Citeau. 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
6: Magali, taxi TPMR à Limoges.
9: Les Limousins sont formidables. Stéphane Pigateau.
10: J'ai fait des études en sanitaire et social. C'était le métier de ma maman, qui était aide à domicile. Quand j'ai eu l'âge de travailler, j'ai fait des remplacements avec elle les étés. Je travaille pendant mes études, je fais mes études, j'ai les examens, et puis j'ai travaillé dans des hôpitaux, des maisons de retraite, à domicile. J'ai fait mes premières expériences professionnelles aussi à domicile. Et c'était juste parfait, en fait. J'aimais être avec les personnes âgées, j'étais là pour elles, dans leur quotidien, donc moi, ça m'allait.
11: D'accord, jusqu'à 25 ans, vous faites ça. Et qu'est-ce qui fait changer le parcours finalement de vie ?
10: C'était pas des CDI en fait, donc j'étais à durée déterminée, donc il fallait que je trouve quand même à un moment donné un travail qui allait m'aider à vivre pour le reste de la vie.
11: Vous avez déjà des enfants à cette époque ou pas ?
10: Ah non, du tout.
11: Non ?
10: Du tout. Mais j'envisageais, il fallait que j'envisage un métier qui allait m'aider à construire une vie. Et j'ai accepté en fait une nouvelle formation qui n'était pas du tout dans le même domaine parce que c'était parti dans l'industrie électronique.
11: D'accord, oui, vous changez complètement de...
10: Complètement.
11: Qu'est-ce qui vous plaisait là-dedans ? C'était le hasard ou c'était...
10: Ah, ça a été le hasard en fait. C'est le métier qui m'a trouvé. J'ai suivi une formation, j'ai eu les examens, j'ai fait de l'apprentissage. Et après, du coup, j'ai travaillé 20 ans avec eux. Je fabriquais des cartes électroniques. C'était moi qui les fabriquais, j'étais sur la chaîne, sur des machines.
11: Et alors là, qu'est-ce que vous vous dites ? Parce que c'est pas du tout dans ce que vous vouliez faire, l'aide à la personne, et puis on se retrouve à travailler à l'usine, à la chaîne.
10: Non, mais l'électronique est très intéressant, donc ça m'a comblé pendant 20 ans.
11: D'accord, oui, ça vous a pas... le changement n'a pas été si brutal que ça,
10: non.
11: Finalement.
10: Non, non. J'ai comblé pendant ces années-là en faisant de l'associatif, lié à mes enfants, dans le sport.
11: Et comment arrive ce second changement ?
10: J'en avais pas marre de l'usine, c'est les maladies professionnelles qui m'ont amené là.
11: C'est des circonstances de vie qui font que finalement vous changez, quoi.
10: C'est ça.
11: Et qu'est-ce qui se passe à ce moment-là ? Dans la tête de Magali, qui a un métier visiblement qui lui plaît,
10: oui.
11: Dans l'électronique, et qui se dit, va falloir changer.
10: C'était la santé d'abord, donc il a fallu rebondir et trouver un nouveau métier. Je suis forcément revenue sur l'aide à la personne. C'était d'abord l'aide à domicile, après le transport. J'ai essayé d'allier les deux et le transport de personnes à mobilité réduite est arrivé.
11: Et puis arrive donc le transport, le taxi, ce que vous faites aujourd'hui. Ça c'est pareil, c'est pas forcément une évidence de se dire je vais devenir taxi. Comment ça arrive dans votre vie ?
10: C'était la meilleure solution pour pouvoir allier les deux. Donc je suis devenue taxi de Limoges. Un collègue m'a dit que ce métier m'allait comme un gant, donc c'est un beau compliment, on continue. Parce que le transport de personnes en fauteuil, c'est quand même bien particulier. On n'amène pas des gens que d'un point A à un point B. On rentre dans leur domicile, on les aide à se préparer, à pouvoir monter dans notre véhicule. Et à l'arrivée, c'est la même chose. Il faut les aider.
11: Et qu'est-ce qui vous plaît le plus dans ce métier aujourd'hui ?
10: C'est le fait d'être présent, d'être utile pour eux et de les aider à vivre normalement.
11: Mais qu'est-ce que ça change finalement par rapport à un taxi normal ?
10: On est bien plus utile dans leur vie en fait. On leur permet vraiment des choses qu'ils ne pourraient pas faire si on n'était pas là.
11: Et aujourd'hui, vous êtes heureuse comme ça ?
10: Très, je ne changerai rien. Il va falloir qu'ils me supportent encore longtemps.
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2: Je suis sûr qu'il vous arrive dans la vie de ne pas être en forme et même d'être carrément chafouin, sans raison précise. Et là, ma grand-mère vous aurait dit « Je sais pas ce que j'ai, mais je baquillerai comme nombre ». Ça veut dire « Je suis tellement de mauvaise humeur que je me disputerai avec mon reflet ». J'ai pas toujours tout expliqué non plus, hein, c'est vrai. Hein, et puis c'est pas le jour, je vous préviens, je suis pas d'humeur. Et puis ça m'énerve, et je sais pas ce que j'ai, de toute façon tout m'énerve. Ah, il y a jamais rien qui va. Vous voyez ? C'est ça. Et pour illustrer mon propos, là, vous êtes dans un estaminet, tranquille, en famille, et la serveuse n'est pas des plus aimables. Ça arrive. Et avant de partir, vous entendez le patron lui dire « Tu vas faire fuir les clients en force de faire un nez comme une bottine !» Ne paniquez pas, Wikizef est là pour vous aider. Le sens profond de cette phrase est évident, c'est la forme qui est troublante. Parce qu'une bottine, c'est fait pour aller sur les pieds. Et quelquefois, des précautions olfactives vous empêchent de les approcher de votre nez. Alors, comment est-ce possible ?
1: Traduction.
2: Eh bien, prenons notre serveuse, ce joli estaminet des Flandres, vous voyez, avec des assiettes pendues aux poutres et des fleurs de houblon qui pendoulent. Imaginez à cette serveuse son visage que si elle sourit, elle serait plus jolie. Sourire de mai, rendez-moi ma jeunesse, comme on dit. Ensuite, vous prenez une bottine à bourron, comme au temps où la mode était de mettre des Rangers de GI. Vous pliez la bottine, ça fait quoi ? Des fronces. Bah faites pareil avec votre nez. Voyez, ça fait des fronces, et vous avez un nez comme une bottine. Et on dirait que vous faites la gueule. Enfin, moi je dis ça. Je dis rien. D'ailleurs, j'arrête.
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3: Alors, nous sommes dans le laboratoire des sauvages et cultivés. On est à Casteil.
4: Et vous, Valérie, vous avez créé votre propre marque de cosmétiques ici dans ce laboratoire qui est un laboratoire collectif.
3: Oui, c'est un laboratoire partagé qu'on a donc créé avec le collectif Sauvages et Cultivés. On est un groupe de productrices et transformatrices de plantes.
4: Mais vous, la particularité, c'est que vous utilisez une ressource locale que nous avons dans le département, à savoir la vigne.
3: Alors moi, je formule mes produits cosmétiques à partir de marc de raisin.
4: C'est ce qu'on a ici dans ces flacons.
3: Tout à fait. Alors le marc de raisin, c'est le résidu sec de la presse après la vendange du raisin. Donc moi, je le recueille chez Mireille Ribière au domaine du lendemain, qui est une vigneronne en biodynamie à Fourques.
4: Oui. Et qu'est-ce qui vous a donné l'idée d'utiliser ce marc de raisin pour faire des produits cosmétiques ?
3: Alors moi, je suis fille de viticulteur et de distillateur. Donc j'ai vraiment grandi au milieu des vignes, ça fait partie de mon ADN. Donc j'avais pas vraiment envie de reprendre l'exploitation familiale, mais j'avais envie de valoriser la plante qu'est la vigne d'une autre façon, et l'idée d'en faire des produits de soins m'est apparue assez évidente.
4: Vous avez un parcours de scientifique ?
3: J'ai un parcours d'herboriste. En fait, j'ai été formée à Indorplan, qui est l'école des médecines douces et d'herboristerie à Montpellier. J'ai suivi un parcours en cosmétologie et également, voilà, pour arriver à tout ça.
4: Alors, dans vos cosmétiques, vous, qui sont sous quelle marque ?
3: Ma marque s'appelle Résonance. Résonance, R-A-I, comme le raisin. Moi, je développe deux sérums pour le visage.
4: Donc, c'est-à-dire, de ce marc de raisin que nous avons ici, on arrive à des petits flacons.
3: Alors, en fait, le marc de raisin, après l'avoir séché, je vais réaliser différents types d'extractions avec des solvants différents qui vont être à la base de la composition de mes produits. Donc, on a un sérum hydratant pour le visage, donc qui est à base d'une eau de raisin que je fabrique et que j'associe à différents types d'acides hyaluroniques et d'huile essentielle. Donc ça, c'est un sérum qui est hyper hydratant, qu'on met d'abord avant toute autre crème ou huile. Et ensuite, en complément, je réalise une autre extraction de raisin, mais à base d'huile, que je vais mélanger avec d'autres huiles précieuses, du bakouchiol qui a un antiride naturel et des huiles essentielles qui sont régénérantes. Donc ça, c'est plutôt pour la partie nutrition très concentrée de la peau.
4: Réalisé ici à Casteil.
3: Absolument, c'est une chance formidable d'avoir ce laboratoire.
4: Et alors, vos produits, ce sont des produits cosmétiques. On va les retrouver où ensuite, Valérie ?
3: À Perpignan, dans différents endroits, à Bagnoul-sur-Mer aussi, et également chez des cavistes qui ont choisi de valoriser la vigne, le vin, mais d'une autre façon.
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5: Je rêvais d'avoir une maison à la campagne. Cette maison, c'est comme si j'y étais née. C'est ma maison de famille.
6: Ma maison s'appelle l'Ostao de la Mar.
7: C'est une maison un peu envoûtante.
8: Eh bien, vous voyez, des livres et trois fenêtres qui me donnent le paysage du pays, comme si c'était trois tableaux.
9: Ils ont vécu ici.
10: Thibaut Gaudry.
11: Ah, je m'appelle Nina Simone.
9: L'histoire de Nina Simone, c'est celle d'une petite fille amoureuse de Jean-Sébastien Bach qui rêvait de devenir la première pianiste concertiste noire américaine. Mais qui grandit dans l'Amérique profonde des années 30 et 40 où la ségrégation raciale est de mise.
12: J'ai commencé à étudier le classique à 5 ans.
13: Et vous avez continué, vous avez eu vos diplômes.
12: Et après, j'ai obtenu le doctorat de musique de Amherst University.
9: Élève studieuse, oreille absolue et jeune prodige, elle ne parvient pas à intégrer l'école de musique dont elle rêvait, brisant la carrière à laquelle elle aspirait. Et elle emportera le regret et la douleur toute sa vie.
12: I'm sorry that I didn't become the world's first black classic pianist. Oh yeah, I think I would have been happier. I'm not very happy now. Oh yeah.
9: Finalement, c'est par le jazz qu'elle connaît la gloire. Nina Simone devient aussi l'une des voix de la lutte pour les droits civiques des Noirs. Mais avec une sensibilité à fleur de peau, des douleurs de l'enfance qui ne sont jamais loin, sans compter des troubles bipolaires et des phases de dépression, elle finit par quitter les États-Unis, voyage beaucoup, et c'est naturellement en France qu'elle trouve refuge dans les années 80. Elle, la francophile, qui a connu le succès en reprenant « Ne me quitte pas » de Jacques Brel, et qui a choisi son nom de scène après avoir vu « Casque d'or » avec Simone Signoret.
14: « Ne me quitte pas, il faut oublier tout, peut s'oublier, qui s'enfuit déjà. »
15: Pour Nina Simone, comme beaucoup d'artistes noirs de cette époque, la France est un pays très très important, parce qu'on a cette image réelle, à l'époque, d'un pays ouvert. Par exemple, prendre un bus ou un métro à Paris, ben, on prend le métro et le bus avec les Blancs. On n'est pas dans des compartiments séparés. Et la France est une terre d'asile.
9: Elle vit 2 ans à Paris, enregistre quelques chansons et fait quelques concerts, puis en repart, avant de revenir une dizaine d'années plus tard. En 1992, elle s'installe à côté d'Aix-en-Provence, à Bouc-Bélair. C'est là qu'un après-midi de juillet 95, excédée par le bruit que font 2 adolescents jouant autour de la piscine de la villa voisine, elle tire un coup de pistolet à grenaille et blesse légèrement l'un d'eux. Elle écopera de 8 mois de prison avec sursis et une obligation de soins. En 1998, elle déménage à quelques kilomètres, à Carry-le-Rouet, où elle s'éteint le 21 avril 2003. Lors de ses funérailles, à l'église de Carry, une sono joue « Ne me quitte pas ». Sa grande amie, la chanteuse Myriam Makeba, est là. Elton John a fait envoyer des roses jaunes, avec un petit mot. « Tu as été la plus grande, et je t'aime ». Sa fille, Lisa, prend la parole, pour rappeler combien Nina aimait la France, et demande de ne pas laisser son souvenir s'éteindre. Son souvenir et sa voix sont toujours là. Elle ne nous a jamais vraiment quittés.

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1: Laetitia Ribeiro est biographe familiale. Pourriez-vous l'accueillir chez vous et lui raconter votre vie? Laetitia Ribeiro, légende ici.
2: Bonjour, je m'appelle Laetitia Ribeiro, j'ai 50 ans. Je suis née au Mans et j'ai grandi à Parigné-l'Évêque. Ma particularité, je suis biographe familiale. J'écris des récits de vie pour les personnes qui souhaitent laisser une trace. Et donc, je suis biographe à Encre d'Humanité.
3: Écoutez-moi.
2: Qu'est-ce qu'être biographe familiale? Eh bien, c'est raconter des histoires de vie, accompagner des personnes, en fait, qui ont le souhait de laisser une trace, de témoigner de leur histoire, soit pour eux, soit pour leurs enfants. En fait, léguer un petit peu leur récit de façon à ce qu'il se perpétue dans les générations à venir. Comment est-ce que je procède? Donc, la plupart du temps, je me rends au domicile des personnes. C'est avant tout une rencontre humaine et mon travail, c'est à la fois de les guider dans le récit de leur vie, mais aussi de comprendre et de percevoir les émotions, les silences, pour pouvoir écrire tout cela. Qu'est-ce que l'écriture permet? Alors, au-delà effectivement du récit, l'écriture, elle permet parfois de s'alléger. Hein. J'ai aussi cette particularité d'être biographe accompagnante. L'écriture permet parfois de témoigner, mais aussi de s'alléger. L'écriture, elle permet de revisiter son histoire, faire un peu parfois le bilan ou l'avancer. Elle peut permettre une avancée, en tout cas, sur ce qui a été vécu. Si j'ai fait pleurer des gens, ce n'est pas moi qui fais pleurer les gens. Ce sont souvent leur histoire et l'émotion que ça peut dégager effectivement de raconter son histoire, mais c'est souvent aussi à la lecture de ce que j'ai pu écrire, en fait. Les gens disent souvent que c'est particulier de se relire, de se voir écrire, et que c'est une expérience qui est à la fois extrêmement émouvante, et à la fois c'est singulier. Les personnes, à la fois, ont l'impression d'avoir écrit leur récit, puisque l'idée, c'est vraiment de les rencontrer, et de pouvoir, effectivement, écrire au plus près de ce qu'ils sont. Donc ça, chaque fois, en fait, les gens me disent que c'est un cadeau émouvant, mais un cadeau réciproque, surtout.
4: C'est ma vie.
2: Est-ce qu'on est bien en Sarthe? Je suis revenue sur mes terres natales, donc c'est que c'était important et qu'on y vit bien. Pour moi, c'est important, que ce soit dans la biographie ou au fond d'être revenue en Sarthe. Pour moi, il y a quelque chose de l'histoire de ses racines, de savoir d'où on vient, de savoir où l'on va. Oui, on y vit bien en Sarthe. Voilà, c'était Laetitia Ribeiro, biographe à Encre d'Humanité. J'ai été très heureuse de vous parler de la biographie, de la découverte de la biographie. Et comme j'ai coutume de dire, il faut écrire son histoire, puisque chaque histoire mérite son encre.
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5: Sur la route de la Guinguette à Anzem, en venant de Guéret, vous verrez sur votre gauche une maison avec des fenêtres blanches. C'est l'atelier du sculpteur Scal. Mais c'était quoi avant?
6: Je suis Scal, sculpteur, avec joie de vous accueillir.
5: Donc votre maison, c'était la boucherie du bourg?
6: Une des boucheries du bourg, oui. Alors je crois que c'était la famille Fell qui aurait fermé, d'après les anciens qui habitent le village, dans les années 50. Mais il y a encore les traces.
5: Et donc là, le carrelage?
6: C'est ce qu'on appelle, je crois, du casson. Alors je ne sais pas si c'est l'expression qui est employée en Creuse, mais en général on appelle ça du casson, parce que ce sont des bouts de carrelage de toutes les couleurs, qui ont servi à faire le sol de l'atelier de boucherie. Et puis il reste encore au plafond, encore des suspentes pour les bouchers, où ils accrochaient les morceaux de viande. Mon atelier, apparemment c'était dans cet endroit qu'on accueillait les clients qui venaient. Donc ici pareil, le même carrelage que dans l'autre partie. Et là maintenant j'ai transformé ça dans mon atelier de sculpture. Ce sont des matériaux, principalement des métaux, mais aussi du bois. Moi, ce qui m'importe, c'est le rendu dans les formes. J'apporte beaucoup d'importance à la lumière posée sur les pièces, les reflets, enfin. Et puis surtout, j'aime pas les lignes droites. Les gens qui aiment ce que je fais, c'est Jules Verne, Tim Burton, par exemple, me définit mieux comme recréateur.
5: Et là, par exemple, qu'est-ce qu'on a devant nous?
6: J'irais un manège, mais qui est issu de plein de pièces différentes. Une montre, des engrenages. Alors évidemment, c'est un petit moteur de jeu d'enfant. Il y a un plateau qui tourne dessus avec comme un manège pour enfants. Mais là, au lieu que ça soit des chevaux, des voitures, ben là, c'est des symboles du temps.
5: Et est-ce que, comme les anciens clients de la boucherie, on pourra passer la porte et venir voir le manège du temps?
6: Dès cet été, j'accueillerai les visiteurs. notre partie qui est sans carrelage, peut-être leur bureau, enfin leur bureau, peut-être pas leur compte, j'en sais rien. En tout cas, là, il y a une grande partie qui est carrelée en casson, comme je disais tout à l'heure, qui est très pratique à entretenir quand on a un atelier de sculpteur.
5: Donc il y a un pont entre le passé et le présent quand même, ça reste de la boucherie à l'atelier.
6: Ah oui, tout à fait. J'ai choisi cette maison pour ça aussi, hein, parce qu'il y avait, vraiment un passé, une architecture un peu curieuse, un peu décalée, et ça a fait beaucoup dans le choix, ouais, tout à fait.
5: Comment vous avez mené votre enquête ?
6: Principalement, je fréquente la bibliothèque de la COP, donc dans Zem. On est quelques-uns, et j'ai rencontré Brigitte, par exemple, à qui j'ai posé des questions. En tout cas, c'est grâce aux anciens du village que j'ai pu avoir quelques infos, quoi. J'ai fait une belle rencontre, je suis bien ici.
5: Dans cette maison, on ne découpe plus de la viande, mais des matériaux recyclés pour fabriquer des œuvres.
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4: Qu'aimeriez-vous planter dans votre jardin ?
7: Dans mon jardin, j'aimerais bien faire un potager avec par exemple des tomates, de la salade, des melons, etc. pour pouvoir après les récolter et faire des petites salades. Et pour l'été, ça serait bien.
8: Moi, c'est pour les planter à manger illimité.
9: Et moi, je veux planter des fraises, des fleurs par exemple, et aussi des carottes et plein d'autres choses et des salades aussi. Plein.
10: Des framboises, des myrtilles. Parce que moi, j'aime les fraises, framboises, myrtilles parce que c'est incroyable.
11: Bah, moi, ce que je voudrais planter, c'est de la pastèque. Tout ce qu'il y a de nécessaire pour vivre, pour manger.
4: Et tu manges des fruits et des légumes ?
11: C'est presque mes aliments préférés. J'adore les légumes, les tomates, concombres, courgettes, carottes.
12: Oui, beaucoup de légumes et aussi des arbres comme des plantes, des tulipes, des roses, etc. Mais oui, les légumes, c'est trop bon aussi, les fruits.
4: C'est vrai, tu manges des légumes ?
12: Ah oui, j'en mange beaucoup. Je me fais plein de salades. Maman m'a appris à tout faire. Je mets dans un petit bol, je mets de la salade avec de la vinaigrette, des tomates, je coupe des avocats. Quelquefois, je mets des fruits aussi pour donner un petit peu de sucré.
11: Moi, j'aime pas trop la salade et les avocats. C'est les seuls fruits et légumes que j'aime pas trop.

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1: Là, je suis dans la rue du Port et je m'apprête à aller prendre un cours de pâte à pizza. Atelier pizza chez Oncle Héraclite. C'est parti. Bonjour, mon oncle.
2: Bonjour.
1: Alors, on va apprendre à faire des pizzas, c'est ça?
2: L'atelier dure grosso modo 1h30, 2h et on va étaler notre temps entre théorie et pratique, grosso modo à 55 ans.
1: Est-ce qu'on apprend à faire voler la pâte sur un doigt?
2: Non, pas vraiment, parce que ça, c'est joli pour le show, mais ça sert à rien.
1: Voilà nos apprentis pizzaïolo, Aurélien et Blandine.
3: Bonjour.
1: Bonjour Blandine.
4: Bonjour.
1: Alors, prête à faire voler les pizzas?
3: Bah ouais, j'espère.
1: Qui est-ce habituellement qui cuisine plus quand même?
4: C'est lui. Ah oui, c'est pas pour rien que c'était pour lui le cadeau.
2: Oui, oui,
1: ah, c'était un cadeau?
2: Oui, c'est un cadeau qu'on m'a offert, que j'ai demandé. Le premier conseil de cet atelier, il n'y a pas de magie. Votre matière première, c'est la farine. Donc si vous prenez une farine de mauvaise qualité, vous aurez un résultat de piètre qualité également.
3: Comment choisir une farine de bonne qualité?
2: Moi, ce que j'entends par farine de qualité, c'est préférablement une farine artisanale. Et c'est encore mieux si elle est locale, ce qui est mon cas ici. C'est une farine qui vient du moulin de la Ribère à Cournon. Donc un moulin à la fois artisanal et local.
1: Pour une pâte à pizza, plus le thé est bas, finalement mieux c'est.
2: Ouais, c'est exactement ça, ouais.
3: Alors moi je fais ça avec de la litière d'habitude.
2: Alors, laisse-la.
3: Ah, j'arrive pas ça.
1: Je fais ça avec de la litière d'habitude.
4: On a des grands sacs de litière,
1: je crois pas.
2: C'est exactement comme la pâtisserie, ouais. Il faut être précis.
1: Rigoureux sur les doses.
2: Exactement, ouais.
3: Bah c'est bon. 126,01. Blandine ?
4: On est en TP de chimie. Parce que là, on discute, mais.
3: Tu vois, tu veux le passer comme moi.
2: Alors, il n'y a pas de bonne ou de mauvaise façon de pétrir. La seule chose que je vous demande, c'est on pétrit toujours à une main. On garde toujours une main propre au cas où. Okay. Et la deuxième chose, ça va être de venir. Une fois que vous avez une pâte à peu près homogène, de venir rabattre un petit peu le pâton sur lui-même. Quand vous êtes en train de faire votre pétrissage, vous êtes en train de faire une chose très importante, c'est que vous êtes en train de structurer votre réseau gluten.
3: Ouais, la mienne est plus ratée.
1: Bon alors, quelle pizza on va faire?
4: Moi j'ai toujours un faible pour les chèvres miel, donc je pense que ça va partir sur une cabrette.
3: Moi je vais rester sur un grand classique, ce sera la reine.
2: On va faire plaisir à Patricia, si jamais vous voulez la faire
1: tourner. Quand même, je suis pas venue pour rien.
2: La comme ça et hop.
1: Là, on est dans le clan pizza trottoir.
2: Ah ouais, trottoir épais, effectivement.
1: Trottoir épais. Ouais.
2: En fait, moi j'ai une mie qui est assez dense et assez structurée, avec un trottoir justement.
1: Très boulanger, quoi.
2: Voilà, exactement.
1: Il y en a une qui plaint pas la crème là-bas au fond.
4: Non.
3: Bah là, on fait vraiment sa pizza. Voilà. Là, pour le coup.
1: Là, c'est de l'amusement.
3: On peut prendre le supplément, je sais pas quoi, à 1€. Hop, ouais. Là, on peut le prendre.
1: Avant cet instant
3: magique.
1: Magique. Une vraie pelle de pizzaïolo, mettre sa pizza dans un vrai four de pizzaïolo, c'est là quand même qu'on ressent une petite émotion.
3: Une petite pression, surtout. Parce qu'il ne faut pas faire tomber sa pizza, il ne faut pas péter le four.
1: Ce serait dommage avec tout ce boulot. Oh là là, ça, c'est joli, plaisir, là, hein. Ça montre. Regardez-moi ce chef-d'œuvre.
4: Super vite.
3: Elles ont des beaux trottoirs.
4: Ah oui. Et ça fait bleu, bleu, bleu, bleu, bleu, bleu.
1: Bon, allez, je vous laisse sur ce.
4: Ah oui.
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5: Aujourd'hui, je vous emmène à la rencontre d'animaux mystérieux et fascinants. J'ai testé le parc des loups du Gévaudan. Alors, direction la Lozère, au cœur d'un grand parc naturel, on marche sur des sentiers boisés et soudain, on aperçoit une silhouette furtive derrière les arbres. Et là, ça commence quand même un peu à faire peur, c'est assez mystérieux. Et puis des yeux brillants qui nous observent en silence, le loup est là. Le parc aux loups vous propose une immersion au plus près des loups blancs, gris et d'autres espèces. Donc on peut voir vraiment pas mal d'espèces, même

0: Voir les loups dans un environnement semi-naturel, ça marque quand même une vie. Que vous soyez curieux, passionné de fun ou en quête de sorties enrichissantes, le parc vous l'offre l'opportunité et la possibilité de mieux comprendre le comportement des loups, leur place dans notre écosystème, ce qui est très important de savoir, bien évidemment. Et le parc est ouvert quasiment toute l'année. Donc, il faut compter environ 16 euros pour les adultes, 13 euros pour les enfants. Et bien prévoir pour la visite des bonnes chaussures de randonnée quand même. Bien évidemment que c'est validé, j'ai testé, j'ai adoré. Et vous, allez-vous oser croiser le regard des loups? C'est Béatrice et on se retrouve très vite pour une nouvelle aventure locale.
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2: Des fermetures à noter ce soir, attention si vous circulez sur l'A15 en direction de Paris. La sortie numéro 6, celle de Pierrelaye, est fermée de jour comme de nuit. Sur l'A3 également, nous avons des travaux en direction de la capitale. Et la sortie numéro 3, celle de Romainville, qui est fermée 24 heures sur 24. Et puis au sud de la capitale, nous avons depuis le début de l'année un gros chantier de modernisation au niveau de l'échangeur de Sèvres dans les Hauts-de-Seine, avec un gros chantier qui va durer au moins jusqu'à à la fin de l'année. Et donc la sortie numéro 1, celle de Sèvres sur la RN118 en direction de Paris, est fermée 24h sur 24 également. Et puis au niveau des transports, attention, à partir de demain lundi et durant toute la semaine prochaine, vous aurez des travaux sur la ligne P du réseau Transilien. Le trafic sera interrompu entre la gare de l'Est et Coulommiers entre 10h20 et 15h30 à partir de demain, et ce jusqu'à vendredi. Bonne fin de week-end avec Ici Paris Île-de-France.
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4: En 1994, c'est bien simple, en cette journée du 4 juin, c'est tout Carpentras qui attend la rockstar. Allez vous enfiler votre blouson de cuir, montez sur votre Harley Davidson, la balade commence. Et il faut remonter à 1992 pour bien comprendre la venue de Johnny Hallyday chez nous. C'est à cette date qu'il fonde avec un ami son premier groupe de bikers, les HDC Desperados. Ouvert à tous, et tous ceux qui ont une Harley Davidson, l'association va se rassembler à Carpentras pour la première fois, donc 2 ans plus tard, en juin 1994. Carpentras, bah oui, parce que l'un des meilleurs amis de Johnny Hallyday, c'est Joe Rodriguez. Alors, son nom ne vous dit peut-être pas grand-chose, mais ce carpentracien de naissance est le garde du corps de Johnny Hallyday pendant 5 ans. Et c'est vrai qu'il partage, comme Johnny, la passion des Harley. Ils ont même des tatouages en commun. En ce 4 juin 1994, notre ami Joe Rodriguez se marie.
5: Au nom de la loi, je vous déclare unis par le mariage.
4: Et il choisit qui en témoin? Bah Johnny Hallyday. Et voilà, c'est comme ça que Carpentras voit arriver depuis le Var des milliers de motos. Tour de ville, mairie de Carpentras, centre-ville, c'est juste la faute. Ce que vous entendez là, c'est un extrait du reportage d'une chaîne câblée de l'époque qui suit le voyage de Johnny et de ses copains bikers. Cette visite aux allures de chef d'État impressionne une partie des Carpentrasiens. Et d'ailleurs, il suffit de parler aux commerçants et aux habitants d'aujourd'hui pour comprendre ce souvenir de cette journée juste dingue. En fin de journée, Johnny, au bras de son épouse à l'époque, Adeline Blondeau, et de son producteur Jean-Claude Camus, prend la direction de l'hippodrome Saint-Penchon où se déroulent les courses hippiques. Là-bas, c'est presque 30 000 personnes qui l'attendent. Un mini-concert est organisé et Johnny, bah, faut le dire, il s'éclate. 6 titres chantés par la star, qui est ensuite rejoint par le guitariste Paul Persson. À l'époque, c'est l'animatrice Sophie Favier qui présente ce concert. L'entrée est de 50 francs et pendant 3 jours, c'est juste la folie, la fête ne s'arrête pas. Johnny partira avec Adeline en hélicoptère à la fin de ce week-end. Alors figurez-vous que j'ai pas mal cherché et ce n'est pas la première fois que Johnny chante à Carpentras. Il était déjà venu en 1961. À l'époque, il se produisait place de la mairie dans un tour de chant organisé par l'association des commerçants. Il était alors âgé de 18 ans.

0: 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Wikizef, petit guide à l'usage des étrangers du sud du péage d'Arras en vacances dans notre belle région.
1: Dimanche matin, levé avant le soleil, vers 9h, vous descendez prendre un café que vous pensez amplement mérité. 8h de sommeil, franchement, on mérite une pause café. Et devant la cafetière, votre cousin regarde attentivement le café couler. Ça s'appelle une sentinelle de cafetière. Et là, il se retourne et dit « Bon, t'es déjà debout ? Il fait corps noir, t'as qu'est ta lit ou quoi ?» Ne paniquez pas, Wikizef est là pour vous aider. Taquet ta lit. C'est une réflexion semi-désagréable, parce qu'il y a plusieurs niveaux de réflexion désagréable. Ça dépend de l'heure qu'il est, du temps qu'il fait. Admettons, il fait 27 degrés à l'ombre, et ben c'est l'heure de « fais pas chier ». Ou alors, il y a 3 grammes à quart. Et ben c'est pas la peine de se demander pourquoi il est désagréable d'un seul coup, c'est parce qu'il n'y a plus de canette.
0: Exemple.
1: Vous avez la réflexion désagréable qui serait « t'es déjà debout ? Ah, retourne te coucher, c'est pas le jour à me faire quiller du côté de la cafetière, hein ?» La réflexion pas désagréable, t'es déjà debout. Oh bah alors, j'ai fait du café pour un régiment de soldats, t'inquiète, assis-toi, je te ramène un jatte. Réflexion semi-désagréable, bah t'inquiète, t'as lit ou quoi ? Petite phrase qui présuppose que pour que vous parvinciez à vous lever tôt, il faille forcément que vous fûtes tombé du lit. Vu que vous n'êtes pas totalement du nord et que forcément tout ce qui est au sud du péage d'Arras possède un degré de fainéantise qui augmente au fur et à mesure qu'on s'approche de la Côte d'Azur. Ou là-bas, pour se lever tôt, bah faut pas qu'ils quittent leur lit, hein, mais qu'ils descendent en rappel. Allez, au revoir hein, et à une belle samarène.
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2: Une aventure de 30 ans. Françoise Chavaldini n'est pas peu fière de son entreprise, dont la renommée n'est plus à faire.
3: C'est une belle aventure, avec ses hauts, ses bas, mais c'est plutôt positif. Alors, pour la région de la commune de Dzi, c'est très important parce que ça fait vivre le village non seulement l'été, mais même l'hiver. Il y a quand même ici à Dzi, il y a des personnes qui habitent Dzi et qui travaillent ici à Sodez. Donc ça fait quand même un flux, ça fait de l'économie et c'est quand même pas mal pour un petit village à flanc de montagne, d'avoir une telle activité aujourd'hui au centre de Dzi. Nous ne sommes pas les seuls, comme vous savez, et donc ça fait quand même vivre le village et une certaine effervescence, même l'hiver et pas seulement l'été, quand il y a les touristes.
2: Et en 3 décennies, la production s'est développée à vitesse grand V.
3: On a revu, si vous voulez, notre système de commercialisation. On sait, comme on est dans une dynamique environnementale, on a plutôt préservé donc pour la ressource. On s'est cantonné déjà en Corse, en région PACA, un peu Paris. On a un peu d'export qui nous reste fidèle, c'est la Guadeloupe. Voilà. Mais très peu parce que c'est voulu, c'est dans notre façon de contribuer, si vous voulez, aussi avec l'environnement, si vous voulez, de faire très attention.
2: Voilà. Et la gamme s'est étoffée.
3: En plastique, donc, du litre et demi, du litre, du 50 et du 33. Nous avons 2 bouteilles plastiques pour le CHR en 1 litre. Nous avons donc toute la gamme vert, 1 litre, 75, 50 et 33. Et ensuite, nous avons aussi la gamme gazeux en litre CHR. Et en vert gazeux, nous avons le litre, le 75, le 50 et le 33. Et ensuite, on a développé aussi les aromatisés. Aujourd'hui, nous sommes au citron. Elle va se compléter dans les années qui viennent avec le citron corse, donc naturel, pas de sucre, citron plat 50 et 40 gazeux citron.
2: Françoise Chavaldini met ses espoirs pour l'avenir dans les infrastructures routières. Pour elle, les routes ne sont plus adaptées, notamment pour les camions de livraison. Pour elle, rien n'a été fait depuis 30 ans.
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5: La politique et l'amour ne font pas bon ménage. Dans cette nouvelle histoire, on plonge dans le quotidien du premier président du Parlement de Bourgogne. Voici la légende de Giroud le Fou et Marie Baillet. Extrait de votre ouvrage, Sandra Amani, Amour et passion d'antan en pays bourguignon, aux éditions de l'Escargot Savant. Bonjour Sandra.
6: Bonjour Charlotte.
5: Nous voici en l'an de grâce 1634, sous le règne de Louis XIII. Pierre Giroud vit à Dijon et aime beaucoup les femmes.
6: Notre président a 30 ans. Il est marié à une femme de la haute société, Mademoiselle Legout de la Berchère. C'est grâce à son épouse que Pierre a si bien réussi en politique. Même s'il ne l'aime pas, pour sa carrière, il ne peut pas s'en séparer. Après plusieurs aventures sans lendemain avec des prostituées beaunoises, Pierre Giroud tombe éperdument amoureux de la femme de son cousin, Marie Baillet. Et cet amour est réciproque.
7: Grand Dieu, dire que cette femme n'est même pas jolie. Pourquoi l'amour est-il si capricieux ?
6: Quelques mois après leur coup de foudre, les amoureux ont de plus en plus de mal à dissimuler leur relation extra-conjugale. Lors des réceptions, ils s'isolent dans les petits salons où ils échangent des baisers passionnés. Ils ne peuvent plus se passer l'un de l'autre. Un soir, après une étreinte fugace dans un placard, Pierre n'en peut plus.
7: Si seulement nos deux minables conjoints étaient morts, ma tendre Marie, nous pourrions alors arrêter de nous cacher. Je te fais la promesse qu'on sera un jour réunis. Je vais d'abord m'occuper de mon cousin.
6: Aussitôt, Giroud dépêche Denis Carteau, l'un de ses fidèles amis, et lui demande, moyennant 20 pistoles, d'éliminer l'encombrant cousin Baillet dans les bois du Val-Suzon. La première tentative échoue. Tout comme la deuxième dans la forêt de Bressay-sur-Tille. Le président est furieux.
7: Bande d'incapables ! Il va donc falloir que je me débarrasse moi-même de cette vermine. Mais en attendant le bon moment, occupons-nous de l'autre idiote. Je ne peux plus supporter sa présence chez moi. Je la déteste.
6: Justement, l'occasion est belle. Madame Giroud ne se sent pas très bien ces derniers temps. Elle se plaint de la tête, du ventre, elle vomit sans cesse. Pierre fait donc appel au docteur Rodot. Le fameux praticien s'installe chez les Giroud pour suivre au plus près l'évolution de la santé de madame. Nuit et jour, le médecin reste au chevet de sa patiente. Il lui donne des potions, non pour guérir son mal, mais pour la faire mourir à petit feu. 10 jours plus tard, l'épouse décède d'une maladie incurable, impossible à combattre. Le docteur Rodot sera grassement rémunéré.
7: Maintenant, c'est au tour de l'autre imbécile.
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5: Jusqu'où iriez-vous par amour ? En septembre 1638, Pierre Giroud, le premier président du Parlement de Bourgogne, devient complètement fou. Vous écoutez l'histoire de Sandra Amani, extraite de l'ouvrage « Amour et passion d'antan en pays bourguignon » aux éditions de l'Escargot Savant. Pierre Giroud et la femme de son cousin, Marie Baillet, sont amants. Après avoir éliminé sa propre épouse en l'empoisonnant, un dernier obstacle se dresse devant ce couple sordide.
6: Ce soir de septembre 1638, le cousin Baillet se rend gaiement chez Pierre Giroud. Il est en compagnie de sa femme, Marie.
7: Mon cher cousin, quel plaisir de vous recevoir. Prenez donc place à cette table, juste à l'endroit où s'asseyait ma tendre épouse. Oh, elle me manque terriblement, vous savez. Un peu de compagnie sera salutaire pour moi. La solitude où m'a plongée sa mort me désole.
6: Le vin coule à flot, et surtout dans le verre du cousin. Bientôt complètement ivre, le cousin Baillet perd la raison. Pierre rit avec lui mais ne boit pas. Marie tremble à mesure que s'écoule le repas. Elle est déjà prise de remords. Lorsque Baillet s'apprête à prendre congé, Giroud s'empare d'un immense couteau à viande. Le cousin, complètement saoul, ne réagit même pas. Quand le couteau le frappe en plein cœur, Bayet pousse un cri horrible, un cri de bête qu'on éventre. Il meurt estomaqué. Le cousin Bayet, après une soirée forte arrosée, aurait perdu la tête et a mystérieusement disparu. Les jours suivants, Giroux s'assure que personne ne le dénoncera. Il commence par éliminer ses complices. On n'est jamais trop prudent. 12 personnes sont ainsi victimes de la folie du tueur.
8: Mince, j'ai oublié l'avocat. Humbert doit mourir. Sinon, il ira clamer au juge que je l'ai consulté sur des questions d'héritage.
6: 2 années passent. Les corps des victimes, bien dissimulés, ne sont jamais retrouvés. Les 2 amants restent discrets et continuent de se voir en secret pour ne pas éveiller les soupçons. Mais la vieille mère du cousin Bayet ne peut croire en la disparition de son fils si talentueux. Sa belle-fille, Marie, lui suggère de porter plainte contre X sur les conseils du diabolique Pierre Giroux. Les premiers à être interrogés sont les domestiques du président. Ils cèdent après des nuits de torture et avouent l'impensable. Le corps de Bayet a été mis dans un sac et caché dans un hôtel particulier de Dijon. Le 6 mai 1643, Pierre Giroux est enfermé dans les cellules du château de Dijon. Le tribunal ne tarde pas à donner son verdict.
9: Qu'on lui coupe la tête !
6: Marie, qui a quitté la ville de Dijon avant la mise à mort de son amant, est arrêtée quelques temps plus tard et condamnée à mort. Un ami du roi sauve sa tête et obtient l'annulation de la condamnation. Marie peut alors se remarier.
10: En espérant que sa prochaine union sera moins mortelle.
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1: Victor Hugo est venu à Reims à plusieurs reprises, et notamment lors du sacre de Charles X, le 29 mai 1825. Charles X qui a succédé à son frère, Louis XVIII, quelques mois plus tôt, en octobre 1824. Depuis 10 ans, en fait, les Bourbons retrouvaient le trône après la chute de Napoléon et l'entrée dans la période dite de la Restauration. Louis XVIII n'avait pas souhaité renouer avec la tradition du sacre. La Révolution restait présente dans les esprits, puis sa santé fragile rendait une longue cérémonie difficile pour lui. Charles X, lui, choisit l'option inverse. Le souverain entend affirmer la légitimité monarchique par un retour aux rites ancestraux. La cathédrale Notre-Dame de Reims accueille la cérémonie et c'est une véritable parade en ville. Un cortège royal avec bannières, soldats, les dignitaires du royaume et les membres de la famille royale qui composent donc cette procession spectaculaire. Parmi les invités figure un jeune écrivain de 23 ans, Victor Hugo. Il est invité officiellement à cet événement car il ne cache pas son penchant royaliste. Mais il n'est pas dupe. S'il est convié au sacre royal, c'est pour en écrire tout le bien qu'il en pense. Le roi a demandé si j'étais ici. Je suis effrayé de ce qu'ils attendent de moi, précise-t-il à sa femme Adèle dans une lettre. Il en profite tout de même pour faire un peu de tourisme. Et comme tout écrivain qui se respecte, il observe et prend des notes. Il passe notamment rue de Venise et tombe sur une jeune femme dans une cour de la rue Folpen. C'est une gitane qui danse. Il poursuit sa balade dans le quartier Saint-Remy et s'arrête devant la basilique pour en faire la découverte. Il croise un petit homme d'une trentaine d'années. Il est bossu. C'est en fait le sonneur de cloche de la basilique. Tout cela inspire Victor Hugo pour l'écriture des personnages principaux de son roman Notre-Dame de Paris, publié en 1831. Le bossu sera Quasimodo et la gitane devient bohémienne sous le nom d'Esmeralda. Les héros de Notre-Dame de Paris, imaginés à Reims, c'est l'un des trésors de Champagne-Ardenne.
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2: Patrice, 69 ans, vous en.
3: Vous avez créé des meringues tatin, la confiture tatin et même un torchon qui raconte l'histoire de la tatin.
2: Ah oui, c'est une vraie passion la tarte tatin. Dans ma jeunesse, j'ai toujours été passionné de cuisine, notamment de pâtisserie.
3: Quand on est seul oignon, on en mange combien des tartes tatin à la semaine?
2: Oh bah de temps en temps, non, c'est pas régulier, mais seulement quand on a du monde, des invités, oui, on fait une tarte tatin, c'est obligé.
3: Vous faites partie des ambassadeurs de la tarte tatin de la mode Beuvron. Oui. Vous avez un record mondial.
2: En 2019, oui, on a réalisé la plus grande tatin du monde, qui faisait 308 kilos et 3 mètres de diamètre. On a épluché, donc avec les bénévoles, plus de 500 kilos de pommes.
3: Et au niveau de la pâte, ça devait être une dinguerie.
2: Alors la pâte nous a été offerte par le Festival des Pins. Oui, il y avait quelques kilos de pâte. Oui, 40 kilos de pâte de mémoire.
3: Ça représente quoi pour vous, la pâtisserie ou la cuisine?
2: Moi, je me lève le matin, je pense qu'à une chose, c'est cuisiner.
3: Et je reviens sur la meringue tatin. Vous rajoutez du caramel dans les blancs d'œufs?
2: Je ne rajoute pas du caramel, je rajoute de la pomme confite.
3: Elle est venue comment, cette idée?
2: Genre, en réfléchissant, il fallait que je trouve quelque chose.
3: Pour vous occuper?
2: C'est ça, j'avais rien à faire, donc j'ai dit, je vais faire des meringues. Et par contre, ça a beaucoup de succès. Depuis la création des ambassadeurs, en pot de confiture, on en a fait plus de 1500. On est présent, par exemple, à Musée du Braconnage à Chon. On est à la Maison des Étangs aussi à Saint-Viat.
3: Il y en a combien des ambassadeurs de la tarte tatin du côté de la mode Beuvron?
2: Alors, au niveau du bureau, nous sommes 8 et nous avons une trentaine d'adhérents.
3: Okay. Ça va être quoi votre prochain défi culinaire, hein, Patrice? Maintenant que vous êtes recordman du monde de tatin.
2: Ben on attend que quelqu'un nous pique la vedette pour recommencer, on attend que ça.
3: Ah ouais, et c'est quoi le record à battre déjà?
2: Alors c'est 308 kilos.
3: Et vous pensez que vous pouvez aller jusqu'à combien au maximum?
2: Oh ben là, je pense qu'on peut aller à 400, ça c'est sûr.
3: Il va y avoir assez de pommes en Sologne?
2: Ah oui, il y a ce qu'il faut. Non, on a des mains, on a tout ce qu'il faut. Non, là, il n'y a aucun problème. On est prêt à relever le défi sans souci. Par contre, il va falloir qu'ils se dépêchent parce que la pendule tourne. Alors, l'origine de la tarte tatin, donc, c'est bien la mode Beuvron. Et d'ailleurs, les sœurs tatin sont enterrées au cimetière de la mode Beuvron.
3: Ah oui, donc, parce qu'il y a les Normands qui ont essayé de vous prendre
2: Les Normands, bah, disons qu'ils ont le beurre et les pommes, donc ils se sont un peu appropriés la tarte tatin.
3: Le mot tarte tatin, il n'est pas déposé.
2: Alors, le mot tatin n'est pas déposé. Donc aujourd'hui, tout le monde peut se l'approprier. Et c'est vrai qu'aujourd'hui, on trouve des tartes tatin aux pommes. Et maintenant des sucrés, des salés, aux poires, aux endives, aux aubergines.
3: Et ça, est-ce que ça vous révolte?
2: Oh, après, il y a de la place pour tout le monde. On peut faire tout ce qu'on veut du moment qu'elle est retournée. C'est une tarte tatin.
3: Et après, on caramélise tout ça, les endives.
2: Vous mettez un peu de sucre. Ah oui, alors, tatin d'endives, c'est délicieux. Pour avoir essayé, c'est délicieux.
3: Ah ouais,
2: vous mettez du sucre dans le fond de les endives, ça demande un petit peu de sucre. Pareil, du beurre, hop, au four, une pâte par-dessus, on tourne, ça fait une super tatin d'endives.
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2: Bonsoir, bonsoir à tous. Bienvenue sur ICI, votre radio. Je suis très, très, très heureux de vous retrouver où vous soyez en France. Je voudrais souhaiter courage à ceux et celles qui ont déjà repris le travail depuis quelques jours en cette veille de rentrée scolaire. Et puis que du bonheur aussi à ceux et celles qui ont la chance d'en profiter parce que c'est pas mal de prendre des vacances maintenant. Nouveau rendez-vous sur votre radio ici, désormais chaque soir jusqu'à 21h. Je vais avoir le plaisir de recevoir des personnalités médiatiques, des acteurs, des sportifs, des humoristes, mais aussi des personnalités issues de la société civile. Et avec eux, je vous propose de faire un voyage de ici en ici, où chacun se racontera à travers les lieux qui l'ont façonné, une balade à travers les villes, les paysages, les régions de notre pays. Et comme il n'y a pas que Paris dans la vie, parce que c'est le titre de ce nouveau rendez-vous, il y aura la complicité de Benoît Prospero, avant 21h, qui nous fera découvrir le monde du vivant. Robin Bernot vous donnera la parole quelque part en France autour des rencontres. Et puis pour m'accompagner, Catherine Quicandon, qui elle parlera des bonnes initiatives et des entreprises qui marchent. Ma première invitée, oui, parce qu'il s'agit d'une femme à tous les talents, elle est comédienne, elle est actrice, elle est journaliste, elle est chroniqueuse, elle est animatrice de télé, elle est animatrice de radio. Je reprends mon souffle. Elle a fait de cette journée un moment unique, ses premiers pas sur ICI. Vous la retrouvez désormais chaque jour à midi dans On vous doit bien ça, avec sa bande d'experts. C'est Enora Malagré. Bonsoir Enora.
3: Bonsoir Eric, merci beaucoup pour l'invitation.
2: C'est un plaisir. Ça s'est bien passé tout à l'heure à midi ?
3: Ça va mieux.
2: Ça va ? Ouais, je suis content, c'est ma première aussi. Donc,
3: c'est passé.
2: On va se porter chance l'un et l'autre. Et puis on parlera de ce nouveau rendez-vous qui s'appelle, je le rappelle, On vous doit bien ça. Bienvenue dans la famille ICI.
3: Merci.
2: Je sais que vous faites de la radio depuis longtemps et que c'est un exercice que vous aimez, que vous êtes heureuse d'être avec nous. Et c'est un vrai plaisir. Vous l'avez compris, on va voyager un petit peu dans votre vie. Vous êtes du genre un peu d'ailleurs à apprécier le coup d'œil dans le rétro. Vous êtes du genre, je fonce, je regarde pas trop en arrière.
3: Je suis pas très à l'aise, oui, parce que comme j'ai...
2: Ça tombe bien.
3: Je fais pas mal d'erreurs, j'ai un parcours un peu atypique. Ça peut réveiller des souvenirs joyeux, mais ouais. Aussi quelques échecs.
2: Et donc, essayez de fermer les yeux, si vous le voulez.
3: Oula, carrément.
2: Et vous qui nous écoutez, faites-le aussi. Faites-le vraiment. Imaginez la carte de France, vous la connaissez, Enora, cet hexagone que l'on connaît tous, elle est face à vous. Où est-ce que vous m'emmenez ?
3: En Bretagne.
2: Non. Je me suis dit, est-ce qu'on va vraiment aller là-bas tout de suite?
3: Oui, d'entrée.
2: Parce que forcément, Enora est bretonne.
3: Oui.
2: Et je me suis dit, est-ce que quand on demande un premier endroit, on va forcément dans l'endroit où on est né? La réponse est oui.
3: Je ne vous ai donc pas surpris. Non. Mais ça me manque en fait tout, sans arrêt, de plus en plus. Plus je prends de l'âge, plus j'ai envie de retourner y vivre. Malheureusement, je dois rester à la capitale pour le travail. Mais mon cœur est en Bretagne tous les jours. Quoi.
2: Alors, donc, vous êtes née à Morlaix?
3: Oui, tout à fait.
2: Il y a quelques années, et on ne donne jamais l'âge d'une femme. Donc,
3: j'assume, j'ai 45 ans.
2: 45 ans.
3: 46, je mens.
2: Oui, c'est ça, 1980. J'ai bien noté quand même. Ouais, j'ai bien noté. Vous êtes née à Morlaix, vous êtes restée combien de temps d'ailleurs à Morlaix?
3: Bah, en fait, j'y suis quasiment juste née. J'y suis restée, je crois, deux ou trois ans. Et rapidement, nous avons un peu été à Carhaix, dans le centre de la Bretagne, puis à Concarneau, où là, je suis restée un peu plus.
2: À quoi ça ressemble, Morlaix? Parce que vous me dites que vous n'y êtes pas restée, mais j'imagine que vous êtes retournée depuis.
3: Absolument, Morlaix, c'est sublime. Il y a cet immense viaduc, des plages exceptionnellement belles. Je pense notamment à Carantec, pour celles et ceux qui ne connaissent pas, allez jeter un œil à Carantec. Et puis il y a dans cette merveilleuse église de Morlaix, il y a la Sainte Enora, figurez-vous. Mais si.
2: C'est grâce à vous, ça ?
3: Qui a existé, non, elle était là bien avant moi, mes parents m'ont appelé en hommage à Sainte Enora, qui était la mère nourricière, la sainte patronne des femmes enceintes, alors qu'elle n'avait pas d'enfant, tout comme moi d'ailleurs.
2: Ouais.
3: Et qui a été mariée à Joseph de Saint-Efflam, enfin bref. C'est une très très belle ville qui gagne à être connue, avec un port de pêche absolument sublime. Et je retourne assez souvent à Morlaix.
2: C'est vrai. Quand on est breton,